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1: Bonjour et merci de nous retrouver pour la foi prise au mot, votre rendez-vous hebdomadaire de réflexion chrétienne. À proximité de la fête de la Vierge, je vous propose une émission mariale. Nous allons en effet parler des mystères du rosaire. Popularisée au XIIIe siècle par les dominicains, cette dévotion est une manière de découvrir Marie différemment. Comment est-elle mise en perspective avec la mission de son fils à travers les mystères glorieux, lumineux, les mystères douloureux, les mystères joyeux? Et que peut nous apprendre le rosaire sur Marie? Alors je reçois deux invités, le père Philippe Janin, bonjour.
2: Bonjour.
1: Alors Père Janin, vous êtes dominicain, ça se voit. Vous êtes promoteur du rosaire pour la province de France et vous êtes également, depuis quelques mois, producteur du Jour du Seigneur.
2: Voilà.
1: Le frère Pao, je me trompe sur la prononciation, Pao Krupa, vous êtes dominicain également, ça se voit, et vous êtes membre de la Commission Léonine. Et j'ai envie de vous poser une première question. Qu'est-ce que la Commission Léonine?
2: Très brièvement, c'est un groupe de chercheurs fondé par le pape Léon XIII à la fin du XIXe siècle, d'où le nom la Commission Léonine, pour préparer l'édition scientifique, l'édition critique, donc basée sur l'étude des manuscrits, des œuvres de saint Thomas d'Aquin. Et aujourd'hui, cette commission poursuit toujours son œuvre. Elle est composée principalement des frères dominicains, mais nous avons aussi quelques collaborateurs non dominicains. Nous sommes historiens,
1: médiévistes. Le pape Léon XIII est mort en 1903, vous n'avez toujours pas fini?
2: Non, parce que les méthodes de recherche changent. Et le modèle de l'édition que la commission Léonine a développé et proposé au monde scientifique exige malheureusement tellement de travail que les travaux sont toujours en cours et nous ne voyons pas la fin. Ce qui fait que nous ne risquons pas d'être au chômage.
1: Très bien. Alors donc, on va essayer de parler de Marie à travers le rosaire. Pourquoi est-ce qu'on parle souvent de Marie dans le rosaire? Puisque le rosaire, c'est une dévotion qui normalement est centrée sur Jésus. Pourquoi est-ce que Marie est si importante dans le rosaire?
3: Parce que c'est une... Plutôt qu'une dévotion, c'est une école de prière, le rosaire, qui reprend la tradition des « Je vous salue Marie », 150 « Je vous salue Marie », pour faire le pendant des 150 psaumes depuis le Moyen-Âge. Et ces 150 Ave Maria ont été structurés par un dominicain, le bienheureux Alain de la Roche, au XVe siècle, en une série de mystères. C'était 15 mystères qui répartissaient entre mystères joyeux, douloureux et glorieux. Le pape Jean-Paul II a ajouté les mystères lumineux. C'est une manière de méditer l'Évangile avec Marie. Figure de Marie étant une figure éminemment populaire et chère au cœur des chrétiens, et que ce soit d'Occident ou d'Orient.
1: Alors ça va être pour nous l'occasion de revisiter une partie justement de ces mystères, mais aussi une partie des éléments de la vie de la Vierge. Alors bon, on va commencer avec les mystères glorieux. Alors on va le prendre à l'envers. Ça c'est une de vos idées, Père Janin. Pourquoi c'est important de commencer par la fin pour vous?
3: Bien, parce que je me suis rendu compte que finalement, dans cette dévotion populaire à Marie, ce que les gens, peut-être, ce que les fidèles appréciaient plus, c'était Marie reine, Marie couronnée, et qui est le dernier des mystères glorieux. Alors, je me suis posé la question de savoir pourquoi il y avait cet attachement à Marie reine. En fait, le couronnement qui est fêté dans l'Église catholique le 22 août, c'est-à-dire 8 jours après l'Assomption, et proche de l'Assomption. On se souvient de cette phrase de l'Apocalypse, « Au vainqueur, je donnerai la couronne ». Donc on peut imaginer que le couronnement de la Vierge, que l'on voit encore dans le mystère d'Elche en Espagne, célébré le 15 août, est répété le 22 août, et vient comme vraiment le couronnement de toute une vie, mais aussi de tout un cheminement de vie de foi. Donc c'est en ce sens, je pense, que le couronnement récapitule l'ensemble de la vie de foi. Et donc, je me disais que c'était peut-être bien de partir de ce couronnement pour, en redescendant peut-être les échelons jusqu'au mystère joyeux, mmh. d'essayer de comprendre. Alors, enfin, pour moi, c'est plutôt dans l'Assomption que j'ai trouvé un peu une synthèse dont on parlera tout à l'heure.
1: Alors, on va commencer par le couronnement. Quel sens on peut donner à ce mystère ? Qu'est-ce que ça signifie que Marie est couronnée au ciel comme reine du ciel et de la terre ?
2: Tout d'abord, j'aimerais bien évoquer une image. Mm-hmm. Une image qui se trouve dans la basilique de Sainte-Marie de Trastevere, à Rome. C'est une mosaïque qui remplit l'abside, où on voit la Vierge Marie, déjà couronnée, assise à côté de son fils, sur le même trône. C'est une image qu'on peut voir sur plusieurs mosaïques ou tableaux, mais normalement, on voit la Vierge qui reçoit la couronne, soit de la Trinité, soit de son fils. Là, elle est déjà couronnée, elle est assise donc sur le trône, et ce qui est très intéressant, ce sont des écriteaux que tiennent Jésus d'un côté et Marie de l'autre côté. Marie, sur son écriteau, cite le Cantique de Cantiques. C'est le chapitre 2, le verset 6, où la bien-aimée dit que son bien-aimé l'entoure de son bras et elle dépose sa tête sur sa poitrine. Jésus, en revanche, lui répond avec un texte d'une antienne liturgique, qui dit « Viens, ma choisie, et moi, j'édifierai, j'installerai le trône de ma gloire en toi. » Et alors, cette relation d'égalité, c'est parce qu'ils sont sur le même trône, mais cette relation d'égalité se construit non pas sur la maternité, c'est pas la Vierge Mère qui est égale à son fils, c'est la Vierge qui devient sa bien-aimée. Nous sommes, rassurez-vous, très loin de Freud.
1: Oui,
2: il n'est pas encore passé par là, donc il ne faut pas chercher dans la psychologie, il faut chercher dans la théologie. La Vierge Marie est ici l'incarnation de l'Église. Elle est la première fille de l'Église, elle est le premier fruit de l'Église, et en tant que telle, elle devient vraiment la bien-aimée de son fils, égale à lui, dans cet esprit d'adoption. Donc, ce règne que reçoit la Vierge est le règne offert à l'Église, est le règne offert finalement à nous tous. Elle est la prémisse de ce qui nous attend.
1: Mmh. Alors, ça pose deux questions. La première, c'est est-ce que avec cette image-là, on ne craint pas de mettre Marie un peu en position d'égalité avec Jésus, d'en faire une quatrième personne de la Trinité ? Ça, c'est la première chose qui me vient à l'esprit en vous entendant. Et après, je poserai une question sur l'Église, sur votre image de l'Église.
3: Oui, moi, je ne pense pas qu'il faille avoir peur de cela.
1: Ouais.
3: Je pense au contraire qu'il y a, dans le Christ, qui est donc le Fils de Dieu, fait homme dans le sein de la Vierge Marie. On se souvient aussi des pères de l'Église, saint Irénée entre autres, qui disent « Dieu s'est fait homme pour que l'homme devienne Dieu ». Donc il y a vraiment dans le projet de Dieu, dans le plan de Dieu sur l'homme, le souci, en ayant créé l'homme à son image, à sa ressemblance, de l'amener à sa destination ultime, c'est-à-dire à siéger près de lui dans la gloire. Il l'a fait pour son fils. Le Seigneur dit à mon Seigneur, siège à ma droite et je ferai de tes ennemis le marchepied de ton trône. Mmh. Mais ce qui est réservé au Christ, qui a pris notre condition d'homme, c'est une manière de nous introduire à sa suite, par sa mort, mais par sa résurrection. Et pour nous, dans le baptême, dans sa mort et sa résurrection, nous suivons le même chemin. Donc, nous sommes tous destinés à habiter le royaume de Dieu.
1: Et destinés à être couronnés.
3: Et d'une certaine manière, oui, tous destinés à être couronnés. Mmh. Marie est la première des vivants, elle est souvent invoquée comme ça d'ailleurs, à connaître ce sort pour nous. Mmh. Mais tout ce qu'elle a vécu, y compris son assomption et son couronnement, ça annonce pour nous notre propre, si je puis dire, assomption et notre propre couronnement.
1: Voilà. Mmh. Et alors donc, ma deuxième question, c'était sur cette question de l'Église. Bon, on voit bien, Marie, c'est une figure féminine. L'Église, même en latin et en grec, c'est aussi une figure féminine. On a mis les deux ensemble. C'est pas un peu facile de dire que Marie, c'est l'Église? Sur quel élément on peut se baser pour dire ça?
4: D'abord,
1: est-ce que c'est juste de la symbolique en disant, ben voilà, une femme, un mot féminin, et puis voilà?
2: Je pense qu'il y a beaucoup de ça. Je pense qu'il y a beaucoup de ce jeu d'association, hein, entre Marie, nouvelle Ève, Marie qui est une sorte de recréation de l'univers, de l'homme, mais aussi justement des images. Et permettez-moi d'évoquer une autre image que malheureusement je n'ai pas trouvé. J'aimerais bien la porter ici, mais les photos que j'ai trouvées sur l'internet sont tellement mauvaises que je n'ai pas osé les porter, mais je vous invite tous à aller chercher sur l'internet. C'est la porte de la basilique Sainte-Sabine à Rome. C'est une porte en bois qui date plus ou moins de l'an 440. Et sur un des panneaux de cette porte en bois, on voit le triomphe du Christ et de l'Église, qui est représenté en deux parties. En bas, vous avez Saint-Pierre et Paul, qui entourent une femme. Sur la tête de cette femme, ils tiennent une couronne et un épée. Après, un peu plus haut, vous avez le soleil et la lune, et les étoiles, les cinq étoiles qui se trouvent entre le soleil et la lune. Et vraiment en haut, dans un cercle, dans une sorte de couronne de laurier, se trouve le Christ, tenant un écriteau, on ne voit pas ce qu'il est écrit dessus, entouré des lettres alpha et oméga, on ne se trompe pas celui, et des représentations des quatre évangélistes. Et cette représentation date plus ou moins du concile d'Éphèse, 431, si je ne me trompe pas, auquel on proclame la Vierge Marie, Mère de Dieu, et on résout plusieurs questions concernant aussi le Christ lui-même. Donc, l'Église triomphante, l'Église qui triomphe, non pas au sens mondain de ce mot, et c'est la foi de l'Église qui triomphe, elle est exprimée par cette image d'une femme qui est couronnée et qui représente, les pères représentent la parole de Dieu, n'est-ce pas, la glaive. Hein. Et cette image, à mon avis, a influencé beaucoup les images de la Vierge, qui d'un coup, pour les chrétiens, et depuis très tôt, nous avons les textes du 2e, 3e, 4e siècle, où la Vierge Marie est évoquée comme un fruit, le premier fruit de l'Église, le premier fruit de cette communauté de foi. Et alors, soit les images, soit cette vérité théologique, il influence notre foi, et ce couronnement, c'est exactement notre destin.
1: Mais vous, personnellement, quand vous dites Marie et l'Église, quelle est l'image qui vous vient? Comment on peut passer de cette question théologique à quelque chose de plus intérieur ou de plus, vous voyez, de plus spirituel?
2: Moi, je dirais, ça me réjouit. Vous voyez, je pense que quand on regarde la Vierge, c'est pour nous à la fois quelque chose de facile, mais aussi un défi. Vous savez pourquoi? Parce que nous sommes invités à nous réjouir de la joie de quelqu'un d'autre, qui sera la mienne, mais elle n'est pas encore la mienne. Donc il faut que je vainque d'une certaine manière ma jalousie et que je me réjouisse du bien de l'autre, n'est-ce pas? Et je pense que, dans beaucoup de choses, dans beaucoup de mystères, Mario, on est confronté à ce défi, on est confronté à cette réalité. C'est-à-dire, Marie est tellement extraordinaire, tellement pure, tellement... on l'a dotée de tellement de dons, et je dois m'en réjouir, et ne pas être jaloux. C'est un peu difficile, mais en même

0: je sais que ces dons, ce sont les miens. C'est moi l'héritier de ces dons. Parce qu'elle est, elle fait partie de l'Église.
1: Moi, j'aurais ajouté deux petits éléments de compréhension, peut-être. On y viendra tout à l'heure, sur Marie à la croix. Il y a quand même cette phrase de Jésus qui dit, qui dit à Jean, voici ta mère. Oui. Et puis qui dit à Marie, voici ton fils. Alors, une interprétation de l'évangile de Jean, c'est de dire, Marie est donnée par Jésus comme mère aux disciples au singulier, puis aux disciples au pluriel. On verra ensuite, au début des Actes des Apôtres, Marie est avec les disciples après la mort et la résurrection de Jésus. Elle prie avec eux, elle va présider, est-elle là au moment de la Pentecôte? On la représente comme présente, le texte n'est pas aussi clair, mais en tout cas, on va attribuer à Marie un rôle très primordial dans la naissance de l'Église. Et comme elle est mère des fils, elle va engendrer, comme elle a engendré le fils, elle va engendrer des enfants de Dieu. C'est comme ça aussi que la figure de Marie va s'imposer comme une figure de l'Église. Et puis alors, moi je trouve, tu parlais de défi tout à l'heure, je trouve qu'il y a un défi qui est formidable, c'est justement donner Marie comme image de l'Église. Quel défi pour l'Église aujourd'hui? C'est-à-dire que on donne de l'Église la définition d'une mère douce, accueillante, enfin qui a toutes les qualités. Donc on attend de l'Église qu'elle ait aussi toutes ces qualités, y compris aujourd'hui pour tous les hommes. Je pense que, enfin, voilà, c'est un défi, un beau défi, je pense qu'il faut le garder. C'est pas, peut-être pas par hasard, c'est peut-être un clin d'œil, enfin, clin d'œil du Seigneur que de nous donner Marie comme figure de l'Église, pour que l'Église reste cette mère.
2: Maternelle.
0: Si je peux revenir, oui. Excusez-moi, si je peux revenir sur l'Assomption, hein, l'Assomption, le couronnement, en parlant avec mon confrère avant cette émission, j'ai entendu de lui une phrase qui m'a beaucoup inspiré, parce qu'il m'a dit que dans le mot Assomption, n'est-ce pas, il s'agit bien sûr de la Vierge qui est qui monte au ciel, n'est-ce pas, qui est assumée au ciel, mais c'est toi qui m'as dit, il s'agit aussi de la Vierge qui assume son destin. C'est-à-dire, elle l'accepte, elle reçoit ce à quoi elle a été destinée depuis le début. Et cette assomption, c'est justement de se trouver sur le même trône que son fils, c'est-à-dire à côté de son fils, non plus comme sa mère, mais comme celle qui est égale à lui, n'est-ce pas? Il ne faut pas oublier les paroles de Jésus qui dit, oui, évidemment, bienheureux le saint qui m'a donné, qui m'a nourri, mais encore plus bienheureux sont ceux qui écoutent la parole de Dieu. C'est nous, hein. Et nous sommes tous derrière elle dans cette assomption. Et justement, le défi, est-ce que nous voulons assumer c'est à quoi nous sommes invités, oui. C'est à quoi nous sommes créés, n'est-ce pas?
1: Moi, puisqu'on va faire un peu ping-pong, hein.
2: Bah oui, oui,
1: la lettre aux Philippiens, Jésus ne retint pas jalousement le rang qu'il égalait à Dieu. Mmh. Et donc, je pense que dans cette représentation que tu évoquais tout à l'heure, le fait de pouvoir s'asseoir à côté du Fils, précisément parce qu'il n'est pas jaloux de son rang, il nous le partage, il est venu nous le partager. Donc que Marie en ait la place, mais que nous aussi, hein, comme frère du Christ, nous l'aurons. Mmh. Alors effectivement...
2: Alors qu'est-ce que c'est que cette... Assomption, le fait d'assumer.
1: Oui, le fait d'assumer. Moi, j'ai compris beaucoup de choses à partir du moment où ce mot m'est venu d'assomption, qui est un mot abstrait, en fait. Quand on le comprend comme le fait d'assumer. Et d'assumer quoi? À la fois, je dirais, toute son humanité. Hein. Marie est une fille de notre terre, de notre race. Voilà. Et puis, en même temps, un plan de Dieu sur elle, une invitation, un appel de Dieu sur elle. Alors, elle y était appelée de toute éternité, comme nous aussi nous sommes appelés de toute éternité. Simplement, elle a répondu oui. Hein, c'est le récit tout à l'heure sur lequel on viendra de l'Annonciation. Quand l'ange vient lui dire, elle comprend pas, elle sait pas, elle a cette apparition qui la bouleverse. Hein, ne crains pas, Marie. Mm-hmm. Et elle va dire oui. Voilà, elle répond oui à ce projet avec toute cette naïveté de sa jeunesse. Elle doit avoir 14, 15, 16 ans, on n'en sait pas à peu près autour de cela. Avec la générosité, la naïveté de sa jeunesse, elle répond oui. Et puis,

0: c'est le début à ce moment-là de le commencement de la grâce de Dieu qui va agir en elle et qui va donner ce que nous savons. Mmh. Et donc le fait de pouvoir pendant toute sa vie, quand bien même elle ne comprenait pas, l'Évangile nous dit à ce moment-là, elle ne comprenait pas, elle méditait tout cela dans son cœur. Vous savez, au moment où Jésus est perdu, on va le rechercher autant. Mais mon enfant, pourquoi nous as-tu fait cela? Mais ne saviez-vous pas que je devais être aux affaires de mon Père? Marie comprend pas, elle voilà. Mais en même temps, dans la compréhension, mais dans la foi, elle va cheminer comme ça, mener son existence humaine du mieux, et puis sa vocation de mère, de fils, elle va s'attacher à ce fils au point d'en devenir aussi disciple. Et puis en même temps, il y a le plan de Dieu qui se réalise en elle. Et je crois qu'il y a là vraiment pour nous chrétiens quelque chose de fondamental, si nous arrivons à comprendre que notre vocation d'enfant de Dieu et notre vocation de fils d'homme ne sont pas distinctes. Il n'y en a pas une le jour et l'autre la nuit, il n'y en a pas une la semaine et l'autre le dimanche à la messe, mais que c'est à tout moment et chaque jour que nous avons à... Voilà, comme quand on monte une échelle, on met un pied, un autre, voilà. Mais si on veut avancer, c'est chaque pied l'un après l'autre. Eh bien, je dirais que nous avons à grandir, comme ça, à avancer dans la foi. Et c'est, je pense... Parce que le cœur du peuple, d'une certaine manière, a compris cela de Marie, qui lui voue une telle reconnaissance, une telle vénération, une telle adoration, en espérant qu'elle nous amènera, nous aussi, à comprendre notre vie de foi et notre vie d'homme de la même manière et à l'assumer aussi parfaitement qu'elle.
1: Demain, nous fêtons Notre-Dame du Rosaire et la foi prise au mot nous aide aujourd'hui à tout comprendre, au mystère médité dans cette prière mariale. Régis Burnet est accompagné du frère Philippe Janin, chapelain au Mont-Saint-Odile en Alsace, et du frère Paolo Krupa, docteur en théologie, historien des idées. Une émission diffusée en 2009 et tirée du meilleur de nos archives.
2: Alors, malheureusement, le temps file et donc il va falloir qu'on avance un petit peu. Donc on avait vu les deux mystères glorieux. On va voir le mystère douloureux qui est la crucifixion, Marie au pied de la croix. Alors pour rentrer dans ce mystère, je vous propose d'entendre une litanie que vous avez composée, Père Janin. Donc on va l'écouter et puis après vous allez nous expliquer ce que vous avez voulu faire dans cette litanie. Donc on l'écoute pendant quelques secondes.

0: le temps de tout entendre, bien entendu. Alors, expliquez-nous un peu ce que vous avez... On ne vous connaissait pas comme compositeur.
1: Alors, ça, je dois dire, c'est un cadeau que je fais à la communauté chrétienne de Grand-Santi. Grand-Santi, c'est une toute petite communauté chrétienne qui est le long du fleuve Maroni, en Guyane. Et j'y ai passé une semaine dans le cadre de mes activités du rosaire cette année. J'ai été tellement bien reçu par la famille Dada, qui est, voilà, Thérèse Dada est la... Est la première chrétienne, était un peu la chef de la communauté chrétienne. Le curé me disait, c'est pas moi le curé ici, c'est Thérèse. C'est à elle qu'on va s'adresser avec son mari, avec Jean, le fils. Ils nous ont tellement bien reçus. On est dans une phase de presque de première évangélisation dans ce coin de France, de Guyane. Et pour les remercier, sur la pirogue, au retour, avant d'aller reprendre la route à Saint-Laurent-du-Maroni, voilà, cette mélodie m'est venue. Alors, j'ai griffouillé ces notes. Et puis ensuite, j'ai structuré un peu le texte. Alors, j'ai essayé de, un peu comme une litanie, mais un peu revisité, d'évoquer Marie, mère, femme, fille de notre peuple, soutien, aide, modèle, voilà. Alors j'ai décliné comme ça trois fois une brève phrase et puis un refrain. Nous te louons, nous te bénissons, nous te saluons ou nous te supplions. Voilà.
0: Vous dites Marie, Marie-Mère, ça nous introduit donc à cette histoire de crucifixion, à ce moment terrifiant de la crucifixion. Est-ce que c'est ça être mère? Est-ce que c'est ça voir son fils mourir?
1: Je crois que...
0: On disait autrefois, il n'est pas normal qu'une mère voit son...
1: Bien sûr, il n'est jamais normal. Et en disant cela, je pense à Laurence qui accompagne son fils Emmanuel, là, très jeune, avec une tumeur au cerveau, suivie d'un problème. Bon, c'est un bouleversement.

0: Et en même temps, c'est là qu'elle a puisé, la force dans sa foi d'être capable de remettre son fils à Dieu. Je pense que les hommes ne savent pas gérer la souffrance, la maladie et la mort de leur enfant. Seules les femmes savent le faire. Encore que je connais une exception. La femme est forte dans ces moments-là. On ne sait pas où elle puise, sinon dans son amour, dans ce qu'elle a donné à cet enfant. Elle lui donne jusqu'au bout. Je n'ai pas de souvenir ou de récit où, pendant la guerre, un soldat qui mourait n'est appelé papa. On appelle maman. Il y a un lien fort de la mère et du fils. Et je pense que toutes les femmes qui ont perdu un enfant, qui ont perdu un être cher ou qui sont au chevet d'un enfant malade ou qui accompagnent un enfant handicapé pendant toute sa vie, trouvent dans la figure de Marie à la croix une aide, un soutien, un confort, peut-être un modèle aussi de la femme qui se tient devant la souffrance, devant l'adversité, de ce qui est un peu anormal. Hein, comme on le disait tout à l'heure, il n'est pas normal qu'une mère enterre son fils. Et là, Marie est présentée dans le texte, on nous dit, elle est debout à la croix. Elle n'est pas effondrée. Elle tient et elle fait tenir le fils, hein, d'une certaine manière. Et je pense que quand Jean, dans son évangile, rappelle ce récit, c'est les deux fois où dans l'évangile de Jean, on a Marie à Cana, on y viendra, et Marie à la croix. Marie à Cana, c'est le premier signe, hein, donc il y en aura un autre. Et quel est ce signe? Quand je dis « mon heure n'est pas encore venue », quelle est l'heure de... C'est l'heure de la croix. Et Marie est là. Donc au moment du signe, c'est-à-dire quand Dieu donne sa vie sur la croix par amour pour nous, qu'il nous donne à Marie, Marie est là. Et voilà, je pense que c'est là aussi la dévotion populaire, toutes ces femmes qui ont souffert. Mon expérience de directeur de pèlerinage à Lourdes me montre ça. Le nombre de femmes qui viennent à Lourdes se mettent au service des autres parce qu'elles ont vécu quelque chose de douloureux, de la perte d'un enfant, ne serait-ce que souvent in utero, c'est-à-dire la question d'un avortement où il y a une souffrance profonde, mais il y a la figure de Marie qui, elle, est la seule qui peut comprendre ça parce qu'elle est passée par là.
1: Si je peux, si je peux réagir à ce que tu dis, c'est vrai que Marie est là devant la souffrance de son enfant, mais comme tu dis, elle est devant un signe. Et quel est ce signe? C'est la mort rédemptrice de son fils. Et c'est vrai. Souvent, en évoquant la crucifixion ou la Marie au pied de la ou la Vierge Marie au pied de la croix, nous pensons à la souffrance des mères, à la souffrance des enfants. Mais il ne faut pas, à mon avis, aller trop vite ou passer trop vite à côté de contenu théologique de cet événement. Vous savez, je n'ai jamais vu le film Passion de Mel Gibson. Mm-hmm. Et pas seulement parce que je n'aime pas quand on me met les images sur la parole de Dieu, qui est pour moi surtout la parole qu'on écoute ou qu'on lit, mais aussi parce que ce film, d'après ce que j'ai entendu, est pâté par son côté souffrance. C'est-à-dire, beaucoup de mes amis m'ont dit, c'est assez incroyable comment il a souffert, on l'a battu, on lui a arraché, c'était terrible. Or, le terrible de la mort du Christ n'est pas dans sa souffrance physique, même si elle est atroce. On pourrait dire qu'il y a des gens qui ont souffert beaucoup plus longtemps et peut-être beaucoup plus fortement que lui pendant 3 heures sur la croix. L'atroce de la mort du Christ, c'est que c'est le seul innocent qui meurt. Et il est tellement innocent. Il n'est pas innocent comme quelqu'un qui n'a pas commis
2: c'est ce que j'allais vous
1: un
2: dire.
1: Crime.
2: Un enfant qui meurt dans des souffrances atroces.
1: Lui, il est innocent parce que c'est quelqu'un qui est en dehors du péché. Parce que c'est Dieu. C'est celui qui, avec le Père et le Saint-Esprit, était depuis le début avec le monde, n'est-ce pas, qui crée. Et c'est cette force créatrice, c'est la vie qui meurt. Vous imaginez? Et cette innocence de Jésus,

0: Vous savez, c'est une innocence, justement, que nous n'avons aucun moyen de l'imaginer. Nous pouvons rester en méditation devant et essayer d'entrer dans ce mystère. Et Marie a le privilège assez extraordinaire de rester devant ce mystère et de le sentir, comme tu viens de dire, de le sentir presque par ses entrailles, parce que avec cet homme qui est Dieu, elle est liée charnellement. Mais elle le regarde et je pense qu'elle est, invitée à dépasser ce qu'elle voit, hein, c'est-à-dire de ne pas rester sur les plaies, sur le sang, sur la sueur, mais de voir le drame du seul innocent. Je m'excuse auprès de tout le monde qui nous regarde, mais les plus innocents des hommes n'est pas aussi innocent que Jésus au moment de sa mort. Et pourtant, il meurt. Et il meurt écrasé par le poids de la méchanceté et du mal des autres. C'est très difficile à exprimer. Hein.
1: Oui, et d'une mort qui, justement, va prendre sens. Parce que c'est quand même le scandale, souvent, de la mort. Si ça ne mène à rien, si ça ne met qu'un terme à une vie qui ne demandait qu'à continuer, surtout si c'est quelqu'un qui est pris dans la fleur de l'âge ou dans sa jeunesse. Là, on a, dans la foi, on a une mort qui prend sens et qui devient source de vie. Hein. Je pense que... inconsciemment, même si les gens sont dans l'épreuve, dans cette vénération, dans ce rapprochement de Marie à la croix, il y a cet espoir, cette espérance que la mort est dépassée,
2: oui,
1: est vraiment un passage, mais qu'elle nous ouvrira sur quelque chose de plus heureux, sur des retrouvailles au-delà, dont on n'a aucune idée même de l'avoir, mais parce qu'on ne peut pas se résoudre à cette mort scandaleuse et douloureuse et cette séparation. Voilà. Alors, je pense que Marie joue aussi ce rôle d'accompagnement. Tout à l'heure, on disait « la main du Fils vient ma bien-aimée ». Je pense qu'à ce moment-là, beaucoup de gens ressentent peut-être aussi la main de Marie sur leur épaule. Parce qu'on a besoin de ces soutiens. On sait bien que les mots sont inutiles dans ce moment-là. Une présence, un soutien. Quand on termine le « Je vous salue Marie », individuellement ou dans le chapelet, ou dans la méditation du rosaire, par « Maintenant et à l'heure de notre mort », le moment grave de la mort est bien évoqué, il est bien présent, et quelquefois ça prend vraiment tout son sens.
2: Dans le sens, quand vous disiez que Marie assume l'Assomption, elle assume aussi la mort de son fils. Finalement, mourir soi-même, ça va vite, oui. Mais mourir, voir mourir les autres, ça fait partie de cette Assomption.
1: Oui, je pense, voilà. C'est parce qu'elle a traversé ça aussi. Assumer, c'est être capable de traverser tout. Et elle l'a assumé aussi dans le temps après, parce qu'il y a le moment de la mort, mais après... Une mort, on sait que ça laisse des traces. Il faut du temps, il faut s'accoutumer et puis il faut continuer à vivre.
2: Oui.
1: Donc voilà.
0: Je dirais, il faut continuer à croire, n'est-ce pas? C'est pourquoi on célèbre, disons, on consacre le jour de samedi à Marie, parce que c'est justement le jour entre la mort et la résurrection, ce jour où Marie garde la foi, nous le croyons, hein, qu'elle garde la foi, qu'elle ne désespère pas. Hein, après avoir vu la mort de son fils, et c'est là où elle est encore une fois la première d'entre nous. Nous sommes tous invités à le faire, à garder notre foi au-delà de la mort, au-delà du mal qui que nous rencontrons ou que nos proches rencontrent. Hein. Donc ce courage dans la foi, hein, ce que Marie assume. Et elle l'assume un peu en notre nom, mais en nous invitant à la suivre, hein, n'est-ce pas?
2: Alors, mystère lumineux, on avance. Les noces de Cana, qu'est-ce qu'on peut... Alors, c'est vrai, c'est des mystères nouveaux, hein, donc on n'est pas toujours très, très accoutumé à eux. Qu'est-ce qu'on peut dire de Marie à Cana? Elle ne fait pas grand-chose, hein?
1: Elle fait l'essentiel. elle remarque le manque, hein, et puis elle va tirer la manche du fils en disant « Dis donc, tu peux pas faire quelque chose, quoi.
2: Enfin, » Mais c'est pas elle qui fait le miracle.
1: C'est pas elle qui fait, mais parce que c'est... Voilà, elle laisse faire, elle est dans ce rôle où elle ne se substitue pas. Hein. Je pense que c'est important de le rappeler pour ne pas demander à Marie des choses qui ne lui appartiennent pas. Hein. Elle intercède pour nous, elle conduit à son fils, et on le voit bien à Cana. Donc ne demandons pas à Marie ce qui relève du Fils, de l'Esprit ou du Père. Hein. Confions-lui nos intentions, je crois, mais en tout cas, restons dans ce schéma-là, on sera plus au clair. Alors, je crois qu'à Cana, on l'a évoqué tout à l'heure, hein, il y avait la croix comme le signe, hein, signe devant le mystère, et puis Jean qui nous dit le premier signe. Donc voilà, il se passe déjà quelque chose, il manifesta sa gloire et ses disciples crurent en lui. C'est-à-dire que le signe de Cana va susciter déjà la foi des disciples. Je crois que c'est ça aussi qu'il faut retenir de ce mystère de Cana. Et Marie est donc là. Il y a quoi? Il y a plus de vin, c'est la fête. C'est voilà, on est dans la fête, on n'est pas dans la tristesse. Hein. On est dans la joie, et dans la joie que Dieu veut faire surabonder dans le cœur des hommes. Jésus dira dans ce même évangile de Jean, hein, que ma joie soit en vous, que ma joie soit complète. Hein. Voilà, donc on est dans le champ de la joie, et Marie est là. Elle fait ce qu'il faut pour que la joie soit au rendez-vous. Alors, on peut lire ce récit à différents niveaux. Hein. L'eau dans les jarres d'ablution, on quitte le rite de purification pour entrer dans le vin nouveau et la coupe dont on verra l'Eucharistie aussi qui peut être annoncée ici. On est au cours d'un mariage, donc on annonce ces noces justement de Dieu avec l'humanité dans le Christ, le festin nuptial. Bon, on a quelques textes, y compris des paraboles, qui évoquent les épousailles, les invités de la noce, voilà. Donc on peut relire tout ça. Mais donc, Marie est là, très discrètement, et qui dit « Faites tout ce qu'il vous dira ». Hein, on retient cette phrase-là. On a aussi peut-être cette phrase un petit peu un peu forte de Jésus, qui dit « Femme, que me veux-tu ?» Enfin, voilà. Voilà, comme s'il voulait non pas tenir sa mère à distance, mais chacun son rôle, hein, peut dire ça. Il y a un très beau texte de France Quéré là-dessus, où le fils se détache de sa mère pour pouvoir mener pleinement sa mission. Donc voilà, faites tout ce qu'il vous dira. Je pense que une de nos préoccupations, c'est de dire qu'est-ce qu'il faut faire. Dans la foi chrétienne, on se demande souvent ce qu'il faut faire, qu'est-ce qu'on n'a pas fait, alors qu'il suffit d'être. Hein. On est dans être fils de Dieu et se comporter en enfant de Dieu. Ce n'est pas dans le faire. Or, on invoque dans notre Père aussi que ta volonté soit faite. C'est ça, s'il y a quelque chose qui doit être fait, c'est la volonté du Père. Voilà. Alors, comme on se demande qu'est-ce qu'il faut faire, Marie nous dit, faites tout ce qu'il vous dira. Mmh. Et ça va tenir en peu de choses, ça veut dire le commandement nouveau et...
0: Mmh. Et je pense que cette phrase, elle est très importante parce que c'est exactement ce que nous, en tant que chrétiens, nous sommes invités ou appelés à faire, c'est-à-dire à renvoyer vers Jésus. C'est... Regardez, Marie ne se montre pas, elle ne dit pas « regarde-moi, comme je suis belle, comme je suis extraordinaire, comme je suis sa mère, je suis très fière de lui, voilà. » Non, elle dit « regardez-le, écoutez-le et faites ce qu'il vaut, tout ce qu'il vous dira de faire. » Et permettez-moi d'évoquer un petit souvenir d'une lecture récente, puisque celui qui a introduit ces mystères, c'est mon compatriote, c'est lui le coupable, n'est-ce pas, de ce changement.
2: Et vous voulez parler du pape Jean-Paul II.
0: Voilà. Je viens de lire un livre qui a fait beaucoup parler de lui ces derniers temps en Pologne. C'est un livre écrit par une amie de Jean-Paul II, une amie de très très longue date, docteur Wanda Putawska, qui raconte justement dans ses livres son amitié spirituelle, son amitié intime avec Karol Wojtyła. Et c'est une femme qui a passé 4 ou 5 ans au camp des 5 ans au camp des concentrations de Ravensbrück. Elle a été aussi sujet des expérimentations médicales par les nazis. Et quand elle est sortie du camp, elle a dit « Je croyais toujours en Dieu, mais je ne croyais pas du tout en l'homme. C'est l'humanité qui a disparu. » Et un jour, quelques 2 ou 3 ans après la guerre, elle va se confesser dans une église à Cracovie. Elle voit un jeune prêtre. Et pour la première fois, elle a l'impression que quelqu'un l'a compris. Et ce jeune prêtre, c'est Karol Wojtyła. Et à la fin de la confession, il lui dit « Madame, allez à la messe et venez souvent à la messe. Elle a été

0: ébloui par ses paroles parce qu'elle a dit, c'est pour la première fois qu'un confesseur ne m'a pas dit, et si vous avez des problèmes, venez me voir encore. Mais il a dit, venez voir le Christ, allez voir le Christ. Et elle a été absolument saisie, absolument éblouie. Et c'est comme ça que leur amitié commence. Justement par ce renvoi vers le Christ. Allez le voir, n'est-ce pas ? Et pas moi.
1: On arrive au mystère joyeux, et pour introduire dans les mystères joyeux, vous allez nous chanter quelque chose.
2: Ah ben, par exemple, oui.
1: Hein ?
2: Mais ça demande une petite explication.
1: Ah ben, vous allez nous l'expliquer, le temps de changer de lunettes.
2: C'est ancienne.
0: Tout à fait.
2: Et puis donner une traduction, peut-être ?
1: Et puis donner une petite traduction.
2: C'est un... au médiéviste.
0: Oui, oui, c'est un médiéviste qui vous parle. Or, pendant plusieurs siècles, les frères dominicains s'opposaient plutôt à l'idée, à la vérité de l'Immaculée Conception de la Vierge, c'est-à-dire de cette vérité qui nous dit que la Vierge, dès sa conception, était libre du péché originel. Et cette dispute théologique a eu son apogée au XIVe siècle, où les dominicains se sont disputés avec l'Université de Paris et leurs confrères franciscains. Et l'antienne que nous vous chanterons, c'est un peu le souvenir de cette ancienne querelle. Et c'est une antienne qui dit « Vierge Marie, tu es pur, tu es sans péché, tu es intact, tu as gardé toute ta pureté que nous chantons et tu nous concéderas les grâces du ciel. Mais comme on voit très bien, on n'y parle pas, il n'y a pas un mot du péché originel. Les frères franciscains, de leur côté, ils chantaient une autre antienne. Tota pulchra est Maria et macula originalis non est in te. Tu es toute belle, Vierge Marie, et la tâche originelle n'est pas en toi, ne se trouve pas en toi. Chaque samedi soir, après les litanies de la Vierge, les dominicains chantaient inviolata, intacta et casta, et les franciscains, tota pulchra est Maria. C'était une querelle des antiennes.
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0: Demain, nous fêtons Notre-Dame du Rosaire et la foi prise au mot nous aide aujourd'hui à tout comprendre, au mystère médité dans cette prière mariale. Régis Burnet est accompagné du frère Philippe Jeannin, chapelain au Mont-Saint-Odile en Alsace, et du frère Paolo Krupa, docteur en théologie, historien des idées. Une émission diffusée en 2009 et tirée du meilleur de nos archives.
1: Merci infiniment. Voilà. Alors, justement, ça nous permet de, puisqu'on parle de pureté et de péché originel, ça nous permet de comprendre les mystères joyeux, l'Annonciation et la Visitation. Qu'est-ce que ça signifie, cette annonce de l'ange qui finalement dit je ne sais pas quel est le mot en français pour dire qu'elle a à se réjouir et que le macarisme de Marie, qu'est-ce que ça signifie qu'un ange vienne dire à Marie « Réjouis-toi » ?
2: Peut-être je commencerai par ce côté un peu historique. Pour les grands théologiens médiévaux comme Saint Bernard de Clairvaux, Saint Thomas d'Aquin, Saint Bonaventure, l'Annonciation, c'est, à part bien sûr être une partie de l'histoire du salut, hein, c'est l'apparition de Jésus, c'est l'incarnation, c'est le moment de l'incarnation de Jésus, c'est le moment où la Vierge Marie est sanctifiée. Quand l'ange lui dit « Réjouis-toi pleine,

0: de grâce, à ce moment-là, elle est remplie de grâce pour la deuxième fois. Car la première fois, elle a été remplie de grâce dans le sein de sa mère. Cette double sanctification, elle est soutenue par la plupart des théologiens. Or, justement, la grande question, c'était, est-ce que Marie, qui a dû être préparée quand même pour être mère du Christ, mère de Dieu, où et quand a commencé cette préparation ? Est-ce qu'elle a commencé dans le sein de sa mère ? Est-ce qu'elle a commencé au moment où l'ange lui annonce l'arrivée de Jésus ? Ou est-ce qu'elle a commencé avant ? La grande discussion commence et c'est assez amusant parce que les deux parties de cette discussion ont les meilleures intentions. Ceux qui disent Marie est immaculée dès sa conception veulent lui octroyer tous les biens du monde, tous les privilèges possibles. Ils l'aiment tellement qu'ils veulent la faire pure dès les débuts, avant les débuts, depuis l'éternité. Ceux en revanche qui disent non, elle a été sanctifiée dans le sein de sa mère, disent mais elle était comme nous, justement. Elle était comme nous, c'est une vraie femme, elle partage vraiment notre sort. Et c'est l'arrivée de son fils qui la purifie. Donc il y a ceux qui soulignent l'intervention de Dieu préalable et ceux qui soulignent l'intervention de Dieu par son fils. Cette discussion est importante non seulement par son contenu, mais aussi par le fait que dans l'Église, nous découvrons certaines choses au cours de l'histoire. Vous savez, la mariologie, souvent, on la traite un peu comme une théologie de seconde zone. Voilà. Oui. Je ne suis pas mariologue. Je suis historien, je suis théologien, je ne suis pas spécialement mariologue. Bien sûr, j'ai travaillé sur les querelles autour de l'Immaculée Conception. Je fais ma thèse là-dessus, je disais souvent à mes étudiants à Cracovie, je disais, écoutez, occupez-vous de la mariologie, car la mariologie est un tel défi pour notre foi et pour notre raison qu'elle exige de nous la plus haute intensité théologique. Et aussi, la mariologie est un terrain où nous voyons, à mon avis, se produire cette promesse que Jésus nous a faite quand il a dit « Il y a encore beaucoup de choses que j'ai à vous dire, mais vous ne pourrez pas comprendre, maintenant, mais ne vous inquiétez pas, l'Esprit de vérité viendra et il va vous enseigner. » Si vous regardez tous les dogmes mariales, ils arrivent très tard. Et surtout, souvent, on nous accuse en disant « Oh, vous, avec votre Vierge Marie, c'est très tardif. » Et alors, si c'est tardif, c'est mauvais. Mais non. Mais pourquoi les choses primitives doivent être mieux que les choses qui viennent plus tard? Et si vous regardez, le dogme de l'Immaculée Conception, c'est 1854. Le dogme de l'Assomption, 1950, n'est-ce pas ? C'est après des siècles et des siècles de recherches, des querelles des antiennes, de querelles qui étaient moins élégantes que les antiennes, des prisons, de toutes sortes, on arrive à se dire, ben oui, nous le croyons. Et c'est vrai, en tant qu'historien, je peux dire que je peux dire, par exemple, que la théologie qui est derrière certains dogmes, elle ne me plaît pas. Moi, j'ai d'autres positions théologiques. Et pourtant, elle me découvre une vérité. J'y crois. C'est assez extraordinaire. Et c'est grâce à la Vierge que nous pouvons le voir, que nous pouvons voir comment ça marche. C'est assez extraordinaire.
1: Alors, il nous reste quelques minutes, à peine 3 minutes. Justement, quelle est cette vérité qui est dite dans cette annonciation ?
2: Alors, moi, je vais peut-être prendre un autre tableau. On a énormément de tableaux de représentation de l'annonciation. Et on voit toujours, ou dans la plupart d'entre eux, on voit Marie qui est en train de méditer sur un livre. Alors, ce sont des représentations médiévales. Comme si l'appel venait du texte, de la lecture, et non pas un appel extérieur, un ange passe, tiens. Vous savez, comme on dit dans un dîner, tiens, un ange passe, j'ai un silence. Il y a la concordance de ces deux. Marie est tout empreinte dans sa méditation de la parole, elle scrute la parole, la parole qui nous est donnée, qui est cette grande histoire à la fois biblique et puis pour nous aujourd'hui, les évangiles, les écrits de Saint Paul et des autres. Et voilà. Et c'est dans ce texte que finalement se laisse entendre l'appel de Dieu, la vocation de l'homme. Voilà. Alors l'ange va venir, je dirais, médiatiser tout cela. Mm-hmm. Je pense que c'est n'attendons pas une sorte de révélation purement angélique, irréelle. Hein, mais au contraire, enracinons cette vocation à nous aussi accueillir le Verbe de Dieu, parce que c'est le Verbe de Dieu, la parole. Donc voilà, on va la chercher là où elle est, et on l'accueille. Heureux ceux qui écoutent la parole et la mettent en pratique. Il s'agit bien de faire descendre la parole de Dieu dans son cœur. Je pense que Marie, c'est ça aussi qu'on voit. Alors, elle va donner fruit à cette parole. Hein. C'est-à-dire que cette parole va prendre chair en elle. Et moi, je crois que c'est très important aussi que pour nous, l'évangile qu'on entend le dimanche ne ressorte pas par là, mais descende dans le cœur et puis se traduise, que nous le mettions en acte, que nous le mettions en œuvre, hein, que nous lui donnions corps, justement. Alors, pas de cette manière unique de Marie, mais nous sommes invités aussi à mettre au monde cette parole, c'est-à-dire à œuvrer dans le monde pour que cette parole soit agissante. Et je pense que c'est la fonction des chrétiens, le vin dans la pâte, dans cette pâte humaine aujourd'hui. Voilà.
1: Alors, il nous reste une minute et demie, donc je vais vous demander une réponse courte. Quel est le mystère que vous préférez ?
0: Moi, je dirais l'Annonciation.
1: Ouais. Et pourquoi ? Vous n'avez pas le temps de nous l'expliquer.
0: Non, c'est parce que c'est le Verbe qui se fait chair, et en tout sens. Justement, la Vierge donne la naissance à un petit enfant, mais ce Verbe qui se fait chair, c'est Jésus lui-même, mais aussi c'est tout ce qu'elle va subir, prendre et assumer dans sa vie à elle. Voilà. Donc voilà, c'est ça.
1: Et vous ?
2: Alors moi, c'était l'Annonciation aussi. Puis alors, depuis que j'ai compris l'Assomption comme l'acte d'assumer pleinement sa vie humaine et le projet de Dieu, l'appel de Dieu sur nous, je me demande si je ne suis pas en train de glisser vers l'Assomption qui me parlera désormais davantage.
1: Même si c'était un dogme un peu abstrait.
2: C'est pas le dogme, parce que je pense que le dogme, ça peut être aussi une manière, ouais, comme le disait tout à l'heure, de siffler la fin de la partie, des querelles à un moment donné, en disant stop, ouais, on arrête là. Et donc, je ne m'arrête pas au dogme, c'est pas le dogme en lui-même, mais c'est ce mystère d'être capable d'assumer tout ça dans notre vie.
1: Merci à tous les deux, on est ravis de vous avoir reçus. Merci de nous avoir suivis.

0: 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Il est 3 heures.
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2: L'un des malfaiteurs suspendus à la croix l'injuriait. N'es-tu pas le Christ ? Sauve-toi toi-même et nous aussi. Mais l'autre, le reprenant, déclara : Tu n'as même pas crainte de Dieu.

lorsque tu subis la même peine. Pour nous, c'est justice. Nous payons nos actes. Mais lui n'a rien fait de mal. Et il disait, « Jésus, souviens-toi de moi lorsque tu viendras dans ton royaume. » Et il lui dit, « En vérité, je te le dis, aujourd'hui, tu seras avec moi dans le paradis. »

0: Un braquage, une fuite, une course-poursuite. Et dans la course, un gardien de la paix, touché en plein cœur. Un procès aux assises et une condamnation à mort. Il avait tout pour réussir. Pourtant, sa vie bascule en un instant. Son père, Georges Fesch, représente une banque belge en France. Compositeur à ses heures perdues, il écrit des pièces de piano diffusées sur les ondes. Mais pour le fils, les échecs s'accumulent. Il n'y a pas de perspective d'avenir. Et on se concentre sur le moment présent. Alors qu'il fréquentait davantage Saint-Germain-des-Prés que la vie des saints, 70 ans après son exécution, il a fait l'objet d'un procès en réhabilitation et pourrait même être un jour béatifié. Qui est ce fils prodigue? Cet enfant rebelle, sa vie a fait l'objet de publications dans de nombreuses langues, sur tous les continents. Et ses écrits continuent à toucher encore aujourd'hui ceux qui trouvent en lui une manifestation de la grâce.
1: Jacques est un enfant de l'entre-deux-guerres. Enfant, on lui a bien raconté les sombres épisodes de la Grande Guerre. Guerre qui était déjà bien loin lorsqu'il naît en 1930, le 6 avril, ce soir où l'on célèbre la Passion du Seigneur. Il a à peine 10 ans lorsque commence une autre guerre. Puis, à 15 ans, la Deuxième Guerre mondiale se termine. Il achève à peine son lycée qu'il est embarqué pour le service militaire à l'issue duquel il se marie à 21 ans avec Pierrette Polak, de laquelle il attend une fille, la petite Véronique. Dans cette grande villa de Saint-Germain-en-Laye, rien ne semble manquer pour les Fesches. Le portrait de l'illustre cardinal trône dans le salon, un arrière-grand-oncle, dit-on. Et, on rappelle, dans les discussions du dimanche, la lignée napoléonienne de la famille. La famille Fesch, ce n'est pas n'importe qui. La maison est bien occupée. Monique et Nicole, les deux sœurs aînées, occupent les chambres du dessus. Les employés de maison s'affairent à maintenir ce château de manière irréprochable. Le père Georges veille à ce que tout soit réglé comme une horloge. Enfin, lorsqu'il est présent, rien ne manque, sauf cette petite Marthe, l'aînée de la famille, décédée à l'âge de 5 ans, et peut-être un peu de chaleur.
2: La famille Fesch, c'est une famille de notables de la ville. Le père de Jacques était banquier. Il était directeur de la banque belge pour les étrangers à Paris. Dans cet univers, il y a donc les parents, les quatre enfants. C'est plutôt un univers où chacun a un peu sa place, où ce sont les codes sociaux qui gèrent un petit peu les relations.
1: Peu après son mariage, il retourne dans son fief de Saint-Germain-en-Laye. La grande maison familiale a été vendue. Le père s'est installé à Saumur et la mère occupe un petit appartement de 3 pièces. Il se rapproche de sa mère et s'installe à quelques pas. Jacques est insatisfait, il s'ennuie terriblement et tourne son cœur vers d'autres rêves, d'autres horizons.
3: En fait, l'origine, c'est qu'il a mal de vivre, il veut partir. S'il n'est pas heureux avec sa femme, ça ne se passe pas bien du tout. Sa belle famille, ça ne se passe pas bien. Sa mère lui a demandé de revenir à Saint-Germain, il est revenu. Mais finalement, elle lui a donné de l'argent, mais il n'en fait strictement rien. Il s'achète une belle voiture, il est oisif, il ne fait rien du tout.
1: De Saint-Germain-en-Laye à Saint-Germain-des-Prés, Jacques mène une vie insouciante au volant de sa Simca décapotable. Il rencontre bientôt, au détour d'une virée nocturne, Thérèse qui lui annoncera qu'elle attend de lui un petit Gérard qu'elle confie à l'assistance publique. Entouré de ses amis, il fréquente les clubs de jazz, puis il les embarque dans des rêves fous, dans des rêves plus fous les uns que les autres, voyager comme son père, partir à l'autre bout du monde dans les îles,

0: l'ont fait avant. Alors, pourquoi pas lui ? Ils échangent entre eux des livres d'explorateurs, de voyages, notamment « Mon bateau » d'Alain Gerbaud. Jacques Fesch est décidé. Il s'offrira un voilier et partira lui aussi à Tahiti. Les rêves ne sont jamais trop grands. Il se rend chez un armateur de La Rochelle pour une commande sur plan. Mais il faut bien financer son voilier. Jacques doit impérativement trouver 2 millions de francs. C'est alors qu'il élabore un plan minutieux.
1: Réunion de préparation. Repérage. Jacques se rend à Saumur, où son père habite désormais. Il ouvre le tiroir du buffet. Il emprunte le revolver. Il dépose quelques paquets de cigarettes à cet endroit, puis retourne en banlieue parisienne, accompagné de ses deux complices.
2: Alors, le plan qui est prévu, c'est de récupérer tout l'or. Il y avait à peu près 2 millions en or. Et ce qui se passe, c'est qu'en fait, pourquoi ça se passe mal ? L'or n'est pas là. Toute la totalité, en fait, de ce qui devait arriver n'est pas encore là. Et Jacques perd son calme. Il sent que la situation lui échappe. Le changeur Alexandre Silberstein essaye de raisonner mon grand-père en lui disant qu'il fait une énorme erreur, qu'il va gâcher sa vie. Monsieur Silberstein a essayé de lui faire entendre raison, mais Jacques n'était plus en capacité d'entendre parce qu'il s'accrochait à la réalisation de ce projet fou. Il s'accrochait parce qu'il avait peur de n'avoir plus rien sur lequel s'accrocher.
3: Il y a deux complices qui seront d'ailleurs innocentés. Le premier complice est censé faire le guet dehors. Bon. Et l'autre l'accompagne. Mais il pense ou ils veulent croire que c'est une blague. Il ne va pas vraiment attaquer. Et quand Jacques Fesch sort son revolver, l'ami qui est là avec lui, on pourrait dire qu'il est complice, s'enfuit et va prévenir l'agent qui règle la circulation au carrefour de Richelieu de Rouault en disant « Venez vite, j'ai l'impression que mon meilleur ami est en train de faire une grosse bêtise. »
4: Son ami se rend compte qu'il va se passer quelque chose. Donc il court dehors pour prévenir le policier, quelque chose. Venez vite, il y a mon copain qui va faire une connerie, venez. Mais il n'a pas le temps. Parce que Jacques Fesch prend son revolver. Déjà, il ne le prend pas côté canon, il le prend côté canon contre lui, pour assommer le changeur avec la crosse du canon. Il met un coup sur le changeur, et en même temps, il se blesse la main. C'est lui qui se tire dessus carrément. Enfin, on est dans le n'importe quoi. Il se rend compte que ça a été trop loin. Qu'est-ce qu'il fait ? Hop. Il prend le pistolet, etc. Et il s'en va. Il sort. Il est parti, s'est sauvé. Et puis, il arrive à un moment donné, rue de Richelieu. Il voit au 9 de la rue de Richelieu un Porsche. Il rentre dans ce Porsche. Hop, une petite cour d'entrée. Et puis là, au bout, il monte les escaliers. Il monte, ça fait en haut, comme ça. En attendant que les choses se calment. C'est dit comme ça, voilà.
3: Quand il pense que, justement, ça se calme, il va essayer de sortir. En prenant un air aussi dégagé. Libre d'esprit que possible. Dans la cour de l'immeuble, donc il y a un groupe, il y a le concierge, des voisins, des locataires et l'agent Vergne. À ce moment-là, il sort et quelqu'un dit « c'est lui, je le reconnais ». Et donc à ce moment-là, l'agent sort son arme de service et conformément à la réglementation, aux ordonnées, il dit « haut les mains ou je tire ». À ce moment-là, Jacques Fesch se retourne et tire. Donc, à travers la poche de son manteau.
4: Et puis ensuite, il rentre dans le métro Richelieu pour se sauver, etc. Et puis là, il est arrêté par un gardien, je ne sais plus trop quoi. Enfin bref, qu'il neutralise, etc., qu'il l'assomme. C'est pour ça qu'il a ses coups après, etc.
0: Fesch arrêté et conduit pour être auditionné de commissariat en commissariat. Mais au vu de la gravité des faits, il est désormais du ressort du prestigieux quai des Orfèvres, le 36. Il explique son braquage. De toute manière, il est pris en flagrant délit. Durant cet interrogatoire, on lui apprend que lors de sa fuite, il a tué un policier. Ce tueur de flics risque désormais la peine de mort. Ces auditions sont conservées aux archives de la préfecture de police, où je me rends, afin de savoir ce qui se disait de lui au moment des faits et la manière dont il a expliqué son geste.
5: Là, on montre le dossier de toute l'enquête policière qui a été faite au moment des faits. Donc, on a à la fois au départ des photos de la scène. En fait, quand il y a une scène de crime ou de délit, l'identité judiciaire envoie une équipe de photographes. Donc là, on a les photos de la scène de crime qui ont été faites. Ça, c'est l'intérieur du bureau de

0: change. Et ensuite, après, on a toute la partie de l'enquête qui est réalisée. Homicide volontaire contre argent de la force de l'ordre, tentative d'homicide volontaire, vol qualifié et complicité, le déroulé des faits et les différentes auditions de Jacques Fesch. Donc le commissaire lui dit « Lorsque vous êtes sorti de l'immeuble après avoir réussi à ouvrir la porte, quelqu'un s'est interposé et a cherché à vous barrer la route. Vous devez vous en souvenir. Je ne me souviens de rien. J'étais complètement affolé et tout cela est du noir pour moi. Pourtant, un fait devrait vous aider à vous en souvenir car vous y avez tiré à ce moment-là, ainsi qu'il résulte de plusieurs témoignages recueillis. Non, je ne me souviens pas davantage. Je ne peux que vous répéter que cela, c'est le noir pour moi. » J'étais en effet décidée à me procurer de l'argent par tous les moyens, sans toutefois aller jusqu'au meurtre, et mon intention était d'attaquer le changeur et de me faire remettre de l'argent. Comme je ne savais pas très bien comment je m'y prendrais pour le mettre hors de combat, j'avais à tout hasard pris en même temps que le pistolet le marteau. Au moment où j'assemais le coup de crosse, une balle est partie. Je n'avais même pas appuyé sur la gâchette, pourtant. En sortant du canon, la balle m'a blessée à l'intérieur de la main droite, m'abîmant l'intérieur du petit doigt et m'écorchant la base de la paume. J'ignore quelle a été la trajectoire de la balle. Tout ce que je sais, c'est qu'au moment où je sortais du magasin, un homme se trouvait sur le trottoir juste devant m'a dit « Alors, c'est comme cela qu'on s'amuse à tirer sur les chargeurs ?» J'ai couru comme un fou, mais je ne saurais vous dire dans quelle direction. À un moment donné, quelqu'un m'a fait un croche-pied et je me suis étalée de tout mon long à terre. Je me suis relevée aussitôt et j'ai récupéré ma sacoche que j'avais lâchée en tombant.
1: Après 3 jours d'audition, Jacques Fesch fait l'objet d'un mandat de dépôt. Il est incarcéré à la prison de la Santé, attendant pendant 3 ans son jugement.
2: Pourquoi respecter quoi que ce soit alors que tout est chaos et inutilité? Le présent seul compte. Et n'ayant aucun but ni idéal, vivons pour les sensations du moment. J'ai essayé de travailler. 1 mois, et au premier échec, j'ai abandonné. Dans quel but se sacrifier puisque le chaos final engloutira tout? Non, la fuite était préférable. Et qu'y a-t-il de plus romanesque, aventureux et séduisant qu'un ami qui vous susurre à l'oreille les merveilles d'une vie libre de navigateur solitaire? Enfin, on va vivre loin des hommes qu'on n'aime pas. Ce n'est pas ce jour-là que je suis devenu un criminel. Mais bien avant, je n'ai fait que mettre en pratique ce qui était déjà latent et parce que l'occasion se présentait. Un rien aurait pu me sauver, hélas. J'étais comme l'alpiniste, pris de vertige, qui se jette de lui-même dans le vide. Toute capacité de réflexion est abolie. Arrivé à ce moment crucial, aucune force ne serait assez grande pour faire disparaître cette obsession criminelle. Et puis, c'est le drame. On entre comme un fou, les traits hagards et l'air mauvais. J'ai commis cette agression pour rien, l'argent n'y était pas. J'ai frappé, j'ai pris les quelques billets qui étaient là, affolé, un coup de feu part tout seul et me traverse le doigt. Je cours, je passe devant ma voiture que je ne songe pas à prendre. Je fuis, on me traque, on me frappe, on crie, qu'ai-je fait? Et puis ce sont les coups de feu échangés de part et d'autre, le meurtre et l'arrestation d'une bête sauvage. D'abord, j'ai le net sentiment de ne jamais avoir vraiment été libre de choisir une voie ou une autre. Ma nature était faible, j'étais sans caractère, lymphatique, me laissant séduire par la facilité, et ayant des besoins qu'avait créé une vie qui, sans être luxueuse, était suffisamment douce pour que je ne prenne pas trop contact avec une réalité plus dure. Mais ce qui m'a surtout, je crois, enchaîné à une certaine façon de voir les choses, c'est l'éducation que j'ai reçue. Mes parents ne s'entendaient pas. Et comme l'a dit mon défenseur, il n'y a pas que chez les pauvres qu'on se bat. Il en résultait une ambiance familiale abominable, faite de hurlements dans les moments cruciaux et de gêne et de raideur après les crises. Pas de respect, pas d'amour, des étrangers évoluant dans un monde de misère morale. Je savais depuis longtemps que je finirais mal. Je pressentais très clairement que le jour où il me serait donné d'être livré à moi-même, je serais incapable d'agir avec droiture. J'étais inquiet, déséquilibré et fortement malheureux. Je me suis marié parce que ma femme est

0: était enceinte. Et puis aussi parce que j'ai trouvé dans ma nouvelle famille une apparence de chaleur, quelques sentiments. La vie y était infiniment plus supportable qu'à la maison.
1: La première année de son incarcération, Jacques est enfermé dans un mutisme. Il peine à réaliser ce qu'il a fait et ce qui lui arrive. Prêtres et laïcs joueront un grand rôle dans le cheminement de Fesch. D'abord, le père Devoyot, aumônier de la prison. Il est un bon prêtre, il a charge d'âme et visite régulièrement Jacques Fesch. Jacques doit prendre conscience de ce qu'il a fait et tourner son cœur vers Dieu. Ensuite, Dominique Force, devenu frère Thomas après son entrée chez les bénédictins à l'abbaye de la Pierre qui vire. Il a grandi à Saint-Germain-en-Laye et connaissait bien Pierrette. Lorsqu'il apprend le drame, il correspond avec Jacques, mais là encore, c'est le plus grand silence. Il sera ordonné prêtre durant l'incarcération de Jacques le 30 mai 56. Mais, sur son chemin, il y a un homme de poids qui ne le lâche pas d'une semelle. C'est son avocat Maître Paul Baudet, récemment converti. Il a un temps songé à entrer à l'abbaye de la Trappe de Soligny. Il doit sauver Jacques Fesch, tout au moins son âme. Sa mère sera aussi très présente, mais elle décède en 1956. Le livre qu'elle lui fait parvenir sur les apparitions de Fatima aura une importance considérable dans sa conversion. Une autre laïque jouera aussi un rôle très précieux. Il s'agit de sa belle-mère, Marie-Antoinette Polac, que l'on connaît sous le nom de Marinette. Elle deviendra pour Fesch une mère de substitution. Il s'adresse à elle dans ses écrits en l'appelant « chère maman ».
2: Alors, il y a beaucoup de lettres aussi à sa belle-mère, c'est-à-dire la maman de Pierrette, Marinette Polac, qui, en quelque sorte, remplace sa maman qui est décédée au bout d'environ un an et demi de détention. Et alors, ces lettres-là n'étaient pas destinées à des tiers. De même que le journal était destiné à ses enfants, c'est-à-dire à sa fille Véronique et à son fils, le petit Gérard. De même qu'il n'a pas voulu tuer la Zorvagne, il n'a pas voulu publier non plus. Et donc, il y a beaucoup de choses qui se sont passées et qui ont, en quelque sorte, dépassé sa volonté. Et il a été, en quelque sorte, utilisé par le bon Dieu, par la Providence, comme on voudra, pour essayer d'atteindre et de toucher beaucoup d'autres gens.
0: J'ai bien reçu hier tes deux bonnes lettres et je suis moi aussi heureux de pouvoir bavarder avec toi. Mon avocat revient demain de vacances. Je lui demanderai ton autorisation de visite. Dans son esprit, l'idée de délit fait corps avec l'idée de péché et l'idée de pénitence avec celle de condamnation. Il veut avant tout mon rachat moral, ce qui est bien sûr le principal. Il m'aiguillonne sur la souffrance. Selon lui, le châtiment qui m'attend est la peine capitale. Je sais bien qu'il n'en pense pas un mot. Sans cela, vivre des mois avec une menace pareille suspendue sur votre tête, il y aurait de quoi se pendre tout de suite. Remarque, c'est peut-être la meilleure façon de ne pas être déçu lors du verdict. L'aumônier, lui aussi, est admirable, comme tous les gens simples et bons. Il a quelque chose de lumineux sur son visage. Son sourire attendrirait une pierre. Il a bien sûr une grosse expérience des détenus. Il comprend leur peine et sait toucher leur âme. Je suis bien entouré. À part ça, je reçois toujours de longues lettres de Pierrette, qui a l'air de reprendre son équilibre et qui m'informe que Véronique veut aller se promener dans le ciel.
3: L'aumônerie, c'est sans doute le partenaire extérieur le plus ancien pour l'administration pénitentiaire avec l'éducation nationale. Et au-delà de ça, les aumôneries qui ont un rôle évidemment d'assistance spirituelle individuelle avec les personnes détenues, tout le processus quand même de réinsertion qui est aujourd'hui une des missions fondamentales de l'administration pénitentiaire, c'est inscrit dans la loi de 2009, ça remonte quand même à des temps immémoriaux où on parlait d'amendement, de réamendement, et où la connotation...

0: religieuse était extrêmement forte.
1: Dans un premier temps, Jacques est insensible à tout discours religieux. Il essaie de convertir son avocat à l'athéisme et de le convaincre de l'inexistence de l'esprit. Quant au frère Thomas, il n'a plus les pieds sur terre. Mais Jacques va passer de la révolte à la résignation, de la résignation à l'acceptation, puis de l'acceptation à l'offrande.
2: La conversion de Jacques Flash, il l'a raconté lui-même, je dirais, une conversion presque directe, sans que personne puisse en revendiquer le mérite. Il n'a pas cédé aux objurgations de l'aumônier de la prison, il n'avait pas encore répondu au frère Thomas. Hein, il l'a raconté lui-même, une nuit, après avoir appris au parloir une affaire de famille qui l'a fait beaucoup souffrir. Il souffrait, il était malheureux dans sa chambre la nuit et un mot, deux mots sont montés en lui, mon Dieu, presque une exclamation. C'est rendu compte, c'était ça l'illumination, pas de dire mon Dieu, mais de se rendre compte de ce qu'il avait dit. Et que ces mots-là qui lui venaient naturellement, eh bien, c'était un appel auquel il pouvait répondre. C'est ce moment qu'il dit, à partir de ce moment-là, j'ai cru de manière irréversible. C'est là où il faut parler aussi du frère Thomas. Le frère Thomas, donc, lui avait, c'était un jeune un peu plus âgé que lui, qui habitait Saint-Germain-en-Laye aussi, et qui avait mené une vie, disons, un peu dissolue. S'était précipité à l'abbaye de la Pierre qui vire et y était resté. Il était en train de devenir moine. Il était novice à l'époque. Et il avait connu Pierrette. Il lui a spontanément envoyé une longue lettre qu'on a retrouvée, que Jacques Fesch a oubliée, d'ailleurs. Et Dominique Worms aussi. On l'a retrouvée dans les papiers de Jacques Fesch. Cette lettre où il lui expliquait toutes les bêtises qu'il avait faites. En disant, tu vois, moi, j'ai fait encore plus de bêtises, alors peut-être pas criminelles, mais encore plus dégueulasses que ce que tu as fait, toi. Et pourtant, Dieu ne m'a pas laissé tomber. C'était la première lettre, dans les semaines qui ont suivi, les jours même qui ont suivi le drame de la rue Vivienne. Et à ce moment-là, Jean Fesch ne répond pas. Mais le frère Thomas garde son idée, avait envoyé quelque temps avant cette révélation que Jacques Fesch a eue, au parloir, des petits mots tirés d'un négro spiritual. On savait que Jacques Fesch fréquentait les boîtes de nuit. On découvrait le jazz en France, hein, au début des années 50, à Saint-Germain-des-Prés, en voyant les paroles d'un négro spiritual. Jésus frappe à ta porte, lui ouvriras-tu.
3: Ma conversion s'est faite progressivement. Un jour, je me suis aperçu que j'avais de nouveaux yeux. Et un spectacle que je n'attendais guère s'est imposé à moi. Jadis, le vrai Dieu était pour moi une tradition sans importance. Et voici qu'il est maintenant le seul qui compte. Il est au centre du monde. Il surplombe mon être. Il m'envahit tout entier. Et ma pensée ne peut plus éviter sa rencontre. Une main puissante m'a retourné. Son action n'est pas comme celle des hommes. Elle est insaisissable et efficace. Elle me contraint et je suis libre.
1: Fesch fait une ascension spirituelle fulgurante. Il vit désormais pour le Christ et à sa suite. Il se met sous la protection de la Vierge Marie. Il partage désormais sa cellule avec ses nouveaux amis, les saints du ciel. Il médite longuement sur la passion du Seigneur. Bientôt, les évangiles, les épîtres, les pères et les docteurs de l'Église n'auront plus aucun secret pour lui. Il les cite et les paraphrase dans ses écrits. Il se familiarise avec les saints du Carmel dans sa petite cellule de moine. En lisant Thérèse d'Avila, il comprend qu'il doit lui aussi passer par la nuit de la foi et qu'il n'en échappera pas. Son union au Christ, pour être totale, devra être faite de purifications successives. Son chemin est tout tracé, ce sera la petite voix de sa sœur du ciel, la petite Thérèse de Lisieux. par cette petite voie, de commencement en commencement, il s'élève vers la confiance infinie en l'amour miséricordieux du Père, même pour le pire des criminels. Il doit se relever après chaque chute. Dieu l'a bien tiré du précipice et du ravin dans lequel il est tombé. Alors, aucune chute n'est trop grande pour le bon Dieu.
3: J'ai fini le livre de Sainte Thérèse. Quelle jolie petite sainte! Et comme elle est proche de nous, oui, il faut redevenir comme des petits enfants et faire des petites choses. L'abandon confiant, la foi sans défaillance sont leur apanage. Il faut s'y exercer. Je dois arriver à croire que Jésus m'aime d'un amour infini et que chaque peine que je ressens, lui, il la ressent beaucoup plus que moi. Par la petite voie, il faut que j'arrive à m'élever, donner de toutes petites choses qui ne sont pas trop dures.
0: Enfin, je suis un disciple de Sainte Thérèse de l'Enfant Jésus. Il a mis en pratique d'une autre manière qu'une carmélite, hein, mais en même temps, dans sa prison, c'est un peu comme dans un monastère. Hein. Il fait aussi des efforts pour des petites privations qu'il peut faire en prison, mais ça témoigne d'un esprit tout à fait concret, si vous voulez, qui n'est pas simplement abstrait. Hein. Et il fait toujours ça avec une grande simplicité.
4: Ce qu'il a rattaché un petit peu à Sainte Thérèse de Lisieux aussi beaucoup, il la considérait énormément. Il disait, j'ai posé ma main dans la main de Sainte Thérèse de Lisieux, donc je suis, tout va bien, tout va bien.
2: Les petits événements, tout petits événements, des micro-événements dans une prison, ne pas se passer grand-chose, mais... Ça peut être aussi les petits oiseaux qui viennent manger le pain qu'il leur donne sur le puits de la fenêtre en se dressant très haut, le petit coin de ciel bleu qu'il peut voir, les conversations qu'il peut avoir le soir par les fenêtres ouvertes. C'est autre chose, Prandini. Hein, c'est que, Prandini, il faut le replacer dans le contexte de la fin du 19e siècle, des attentats anarchistes. Et donc, Prandini, donc... Sera exécuté. Thérèse prie intensément pour sa conversion. Et cette conversion, est-ce qu'elle arrive simplement ? On sait qu'au dernier moment, Prandini baisse le crucifix que lui tend l'aumônier. Voilà.
4: Le curé d'Ars aussi, ouais, le curé d'Ars, etc. Il écrit sa vie. Il dit, mais qu'est-ce que je suis, moi, par rapport au curé d'Ars ? Le curé d'Ars, comme il a vécu, il avait une paillasse pour se coucher, il mangeait du pain sec, il n'y avait rien. Enfin, il y avait, voilà, une mode de vie. Il dit, mais moi, à côté, qu'est-ce que je vais me plaindre ? Voilà, je vais me plaindre de quoi ?
2: Il y a aussi un autre personnage important, mystérieux, nous ne savons pas grand-chose, auquel il s'identifie. Et là, c'est le frère Thomas qui l'y incite, c'est le bon larron. Puisque, le bon larron, on l'appelait Saint Dismas, et c'est le frère Thomas qui lui souffle cette identification, non seulement au moine, mais encore au bon larron, parce qu'il n'y a pas eu, depuis Saint Dismas, qui a été plus ou moins porté par sur les autels, comme on dit, par la piété populaire, pas par une décision d'un pape ou d'un dicaster romain, hein, mais il n'y a pas eu personne de criminels de droit commun, condamnés, qui aient été béatifiés ou canonisés.
0: Dans l'église de Saint-Germain-en-Laye, où il a été baptisé, il y a une fresque derrière l'autel où il y a tous les convertis. Et c'est assez saisissant. La représentation du bon larron dans les églises, on n'en voit pas beaucoup. On voit parfois le bon larron sur la croix. Mais le bon larron dans la foule des saints, justement, se trouve dans cette église de Saint-Germain-en-Laye. Et là, on y voit un signe.
1: Du 3 au 6 avril 1957 se tient alors à la cour d'assises de Paris le procès tant redouté. Chaque seconde de son geste est disséquée à la barre. Des témoins défilent les uns après les autres, dressant le profil d'un homme dangereux. Nous retrouvons au tribunal judiciaire de Paris, maître Frédéric Pichon, avocat pénaliste. Lui aussi s'est intéressé de près à l'affaire Jacques Fesch. Nous lui demandons son éclairage. Comment le juge qualifie-t-il l'infraction

0: Norvège, pourra-t-il éviter l'exécution capitale ?
1: Le juge regarde les éléments constitutifs de l'infraction. Pour qu'une infraction soit commise, il faut trois éléments. Premier élément, c'est un élément légal, c'est-à-dire déterminer si l'infraction elle est prévue dans le code pénal. Il n'y a pas de peine sans prévision, donc ça, ce sont les principes constitutionnels. Ensuite, le deuxième élément, c'est l'élément matériel. Est-ce que le vol a été commis, c'est-à-dire la soustraction frauduleuse ou l'homicide, c'est-à-dire un tir qui a entraîné la mort d'une personne. Et le dernier point, c'est l'élément intentionnel, c'est-à-dire la conscience du sujet d'avoir commis l'acte positif. Alors, quelqu'un qui n'est pas responsable pénalement ne peut pas se voir reprocher une infraction. Il faut distinguer les circonstances aggravantes, j'allais dire juridiques, puisqu'il y en a plusieurs. Il a commis un braquage, c'est-à-dire concrètement, il a commis un vol avec plusieurs circonstances aggravantes qui sont en l'espèce le fait d'avoir commis un vol avec une arme, avec les risques aussi, et on va bien voir quels sont ces risques, et avec violence. Donc vous avez en l'occurrence deux circonstances aggravantes et elles vont être accompagnées par la suite par un concours de circonstances qui sont certainement indépendants de la volonté de Jacques Fesch, mais il va rencontrer sur son chemin un policier, il va lui tirer dessus. Donc on était parti d'un simple, je ne vais pas relativiser, braquage, et qui va prendre une tournure dramatique avec un homicide volontaire, avec la qualification d'assassinat qui va être retenu. Oui, donc les circonstances atténuantes, elles résultent un petit peu à la fois du côté amateur du personnage, de la figure de Jacques Fesch, et puis aussi de la finalité. C'est quand même cette histoire de croisière, de faire le tour du monde avec le produit de son braquage. Il y a quelque chose de puéril et d'immature, de totalement immature. On voit bien aussi dans la façon avec laquelle il va réagir dans ces circonstances. On a quelqu'un qui n'a pas de sang-froid, on a quelqu'un qui a peur, et je pense que c'est cette peur qui va le déterminer, après avoir essuyé 5 coups de feu de la part du policier, à sortir son âme et à tirer, avec les conséquences dramatiques qui vont l'amener à être condamné à mort et qui vont amener ce policier malheureusement à mourir, laissant derrière lui une petite fille de 4 ans.
2: Le procès, c'était terrible, hein. C'est-à-dire que voilà, il était démonté, hein. Pour le commun des mortels, c'était le voyou. Mais l'affaire était présentée comme ça. Moi, quand j'ai découvert cette histoire, la tête de Jacques Fesch, bon, elle n'a pas une tête de voyou, mais bon, je me dis oui, vu ce que j'ai lu, moi, dans un premier abord, je me dis, mais c'est qui ce type? C'est un monstre, c'est un fou, enfin voilà. Et là, je découvre qu'il n'a jamais eu aucune condamnation, il n'y a jamais rien eu du tout, jamais. Il était... Voilà, paumé. Et puis, ce qu'il faut aussi surtout savoir, c'est que quand il arrive aux assises, les 4, 5, 6 avril 1957, il a déjà passé plus de 3 ans en prison. Il s'est déjà tourné vers Dieu. C'est plus le même homme. C'est fini. L'homme que l'on juge, c'est pas l'homme qu'on a arrêté. C'est deux personnages différents.
0: La cour d'assises ne retiendra aucune circonstance atténuante. La pression des syndicats de police est forte à 3 jours de la visite de la reine Élisabeth. Il menace de faire grève si la cour ne condamne pas Fesch à la hauteur de son acte. Le verdict tombe. Ce sera l'exécution capitale pour Fesch. Ses deux amis sont disculpés. Universitaires, hommes de médias, ont bien compris le cas Jacques Fesch et tentent par tout moyen de le sauver en demandant au président René Coty la grâce présidentielle. Des milliers de lettres parviennent à l'Élysée.
3: Alors en 1957, Max Poulfauché, dans son émission Au fil de la vie, il a exposé le cas de Jacques Fesch en demandant justement que l'opinion publique prenne conscience de cette réalité et demande la grâce auprès du président René Coty pour justement essayer de sauver Jacques Fesch. Cette émission va connaître un écho assez important, puisque de nombreuses personnes qui ont y assisté vont écrire des lettres pour demander la grâce au président Coty. Donc il y a plus de 5000 lettres qui vont être envoyées. L'Élysée va recevoir effectivement des lettres pour demander la grâce de Jacques Fesch. Et lorsqu'on a demandé à Max-Paul Fouché quel était le sujet de sa prochaine mission, il a dit qu'il allait continuer à demander la grâce de Jacques Fesch. C'était l'époque de l'ORTF, à ce moment-là, on lui a signifié qu'il n'y aurait pas de prochaine émission et il a été coupé d'antenne.
4: L'ennemi le plus acharné de Jacques Fesch au moment du procès n'est pas le procureur.

0: C'est l'avocat des parties civiles, l'illustre maître René Floriot. Et René Floriot a fait quelque chose qui a fait condamner Jacques Fesch, à mon avis. C'est-à-dire qu'il a réussi à faire l'amalgame entre la préméditation de l'attaque de M. Silberstein, le changeur, et l'assassinat de l'agent Vergne. Alors que, dans le cas de Jacques Fesch, oui, il avait prémédité l'attaque du changeur d'or, bien sûr. Mais il n'avait pas prémédité le meurtre de l'agent Vergne, qu'il a tué dans la panique, à travers la poche de son manteau et sans ses lunettes, alors qu'il était myope. Alors que l'agent lui-même a vidé son chargeur. Sa main s'est crispée sur la gâchette, apparemment. Le malheureux agent Vergne a été touché de l'unique balle qu'a tiré Jacques Fesch en plein cœur.
1: Il était à la prison de la Santé. Dans un premier temps, il a été au sein de la cellule 88, et puis après, il a été au sein de la cellule 18. Il a changé à un moment donné de cellule. Il avait un rapport avec les autres prisonniers dans le cas de la promenade. Il faisait une promenade dans une cour fermée. Il a son voisin de cellule, qui s'appelait André Hirt, avec qui il va parler. En fait, ils ne se voyaient pas, mais ils étaient l'un au-dessus de l'autre. André Hirt a promis à mon grand-père, à Jacques Fesch, de voir sa fille, ce qui se produira, puisqu'il rencontrera ma mère Véronique, la fille de Jacques, il la rencontrera plus tard. Lors du procès, il demande pardon à la mère de l'agent Vergne, qui n'est pas dans l'état de recevoir son pardon, parce qu'elle est dans la douleur, elle est dans la souffrance d'un père de son fils. Donc elle ne veut pas l'entendre, mais il formalise, il exprime ce pardon à la mère de Jean-Baptiste Vergne lors du procès. Il y a la reconnaissance du petit Gérard, qu'il formalise. Il y a le journal qu'il dédie à sa fille Véronique, qu'il lègue pour sa majorité. Il y a le mariage religieux avec son épouse Pirette. Après le mariage civil en 1951, il fait en sorte qu'il y ait un mariage religieux, ce qui est assez inédit pour le cas d'un condamné à mort. Donc en fait, il fait en sorte de racheter tout ce qu'il peut racheter, d'apaiser tout ce qu'il peut d'apaiser. Il fait en sorte de mettre en ordre tout ce qu'il peut mettre en ordre.
2: Christian a bien connu Jacques Fesch. Alors qu'il était gendarme, il doit rentrer en urgence d'Alger pour remplacer les surveillants de la santé en grève. Désormais installé à la campagne près de Limoges, alors qu'il organise une fête de village, il aperçoit sur une pile de disques un livre d'un certain Gérard. Ils sont à quelques mètres, lui avec son accordéon et Gérard avec sa trompette. Une rencontre inattendue pour celui qui est encore bouleversé par ce prisonnier peu ordinaire qu'il surveille.

0: Nous avions pour mission d'observer dans la prison de la santé, par l'œilleton de sa cellule, un prisonnier qui attendait l'exécution, bien entendu. Il y avait de la curiosité, bien entendu. Mais moi, quand même, voir un condamné à mort, ça me chagrinait un peu. Quand je passais devant la cellule de Jacques Fesch, je n'ai jamais vu son visage. Jamais. Jacques Fesch était sur un banc. Et tous les trois jours que je passais devant cette cellule, que je regardais par curiosité, que je voulais voir comment il était, et je n'ai jamais vu son visage. Qui, à mon avis, à moi-même, je disais à ma femme en rentrant, je disais, mais dis donc, j'ai encore vu Jacques Fesch, tu as vu son visage, il est bien, il est... J'ai pas vu son visage. Il semblait, dans ma tête, moi, il méditait son acte, quoi. Et dire qu'est-ce que j'ai fait, j'ai tué un flic. Quand j'entendais ça, déjà faut pas. J'avais tellement été marqué. Il avait tué un père de famille. Bon, bah, c'est pas bien, bien sûr, on va pas le féliciter, mais moi ça m'a choqué beaucoup. C'est pour ça que il y a tout de suite des sentiments d'amitié qui sont nés instantanément avec le fils, avec Gérard.
1: En août 57, Jacques Fesch entreprend l'écriture de son journal.
2: « Ma petite fille chérie, ceci est mon journal, tout mon bien que je te lègue, à défaut d'autres biens et que les pères ont coutume de donner à leurs enfants. » Ce que j'ai, je te le donne. Pour le jour où, devenue une femme, tu pourras par ces lignes suivre la vie de celui qui fut ton papa et qui n'a pas cessé de t'aimer un seul instant. Quelles idées peuvent-elles bien trotter dans ta petite tête de 6 ans? Tu es si belle, Véronique. Puisse la vie te bénir.
1: Les différents recours, procédures d'appel, demandes de grâce n'aboutissent pas. Il faut la tête de Fesch.
3: On était dès le départ dans une démonstration de vouloir faire un exemple. Pour vouloir faire un exemple, il fallait obtenir la tête de Fesch. Quels que soient les arguments ou les éléments qu'on puisse apporter à cette logique, qui est une logique de mort en fait, il faut obtenir l'exécution de quelqu'un, sa tête, sa mort, eh bien cela va dissuader d'éventuelles autres personnes de commettre des actes similaires. Dans son cheminement spirituel, dans sa volonté de rédemption, il va effectivement vouloir être dans l'acceptation, dans le don de sa vie, en réparation, effectivement, de ses propres fautes, mais également, plus largement, dans un but rédempteur plus large.
2: Jésus veut mon adhésion totale, ma soumission complète à sa volonté, afin qu'il puisse se donner tout entier à moi et que ma mort soit rédemptrice. C'est ainsi que beaucoup d'épreuves qui semblent catastrophiques pour ce monde ne sont que grâce qui amène les hommes dans un état.
3: Le président Coty, en fait, est dans un registre purement institutionnel. Il a dit à l'avocat Jacques Fesch, à maître Paul Baudet, que vous direz à votre client que je suis touché par le chemin qu'il a accompli en prison. Son parcours me touche, mais qu'en tant que président, par devoir, je ne peux pas me permettre de lui accorder sa grâce. Et c'est pour cette raison qu'à un moment donné, il va effectivement entrer dans une dimension autre, où il va entrer dans un état d'esprit qui va faire qu'il va totalement donner sa vie en rémission de ses fautes, de ses péchés.
2: Cher maître, faites tout ce que votre devoir vous impose, afin que votre conscience soit en paix. Mais je ne serai pas gracié. D'autre part, si je l'étais, je serais profondément troublé, car à 2 reprises, Dieu m'a dit « Tu reçois les grâces de ta mort ».
1: Quelques jours avant sa mort, maître Paul Baudet annonce à Jacques Fesch la date de son exécution.
2: J'ai récité mon chapelet. Quelle paix Quelle extraordinaire lucidité d'esprit. Je me sens léger et toute crainte est pour le moment écartée. Je ne suis pas seul, mais mon père est avec moi. Plus que 5 heures à vivre. Dans 5 heures, je verrai Jésus. Qu'il est bon, notre Seigneur. Il n'attend même pas l'éternité pour récompenser ses élus. Il m'attire déjà tout doucement à lui, me donnant cette paix qui n'est pas de ce monde. Je viens de réciter encore un chapelet et je parle avec Jésus et la Sainte Vierge, comme avec un père et une mère. La paix m'inonde et mes prières coulent comme du miel. Bon Jésus, qui a tant souffert pour moi et qui porte encore presque toute ma douleur. Heureux celui qui met sa confiance dans le Seigneur, il ne sera jamais confondu. La paix est partie pour faire face à l'angoisse. C'est abominable. J'ai le cœur qui saute dans la poitrine. Sainte Vierge, ayez pitié de moi. Je crois pourtant qu'avec un peu de volonté, j'arriverai à surmonter cette angoisse, mais je souffre quand même. Je crois que je vais arrêter ce journal là où il en est, vu que j'entends des bruits inquiétants, pourvu que je tienne le coup. Sainte Vierge, ayez pitié de moi.

0: Fesch et son avocat se sont agenouillés et ont communié. En passant la porte, Fesch a embrassé le crucifix que lui tendait le prêtre. Deux secondes après, on entendait le bruit de la guillotine. Fesch est mort avec un grand courage.
1: Ils ont mis, ceux qui ont installé la guillotine, ont mis un grand drap noir sur la guillotine. On n'a rien vu, on n'a pas vu l'exécution, on n'a pas vu la tête tomber. Et ça n'a pas duré très longtemps. La scène a duré, je ne sais pas, peut-être 20 minutes, même pas une demi-heure, je crois. Moi, j'étais ému, mais aux larmes. Et puis, je suis rentré à la maison. Une femme m'a dit, qu'est-ce qui t'est arrivé ? On m'a dit, tiens-toi bien. Je viens d'assister à l'exécution, à une exécution capitale.
2: On se retrouvait, début de saison, donc, du côté de Gap, pour faire un gala. Et puis, la chanteuse de l'orchestre était partie, juste pendant les vacances, au Mozambique. Et dans l'avion, elle avait trouvé un article de presse, l'Express. Elle l'avait rangé dans une enveloppe, et à la fin du gala, elle me dit, Gérard, me donne cet article, elle me dit, je te demande de lire ça jusqu'au bout. Je dis, ah bon, je sais quoi. Enfin bref, je donne pas l'article, la pianiste de l'orchestre vient me voir et me dit, ouais Gérard, lis l'article jusqu'au bout, voilà. Bon, je sais pas ce que c'était, enfin bref. Et puis sur la route du retour, je prends l'article, j'ouvre l'article, je vois le cardinal Lustiger sur les jeunesses chrétiennes, etc. Je me dis, mais qu'est-ce que c'est que ce truc-là? Ça m'intéresse pas du tout, ce truc-là. Puis on fait allusion à Jacques Fesch, que j'ignore, que je connais pas. Je dis, mais qu'est-ce que c'est que ce truc? Bon, je sais qu'elle était quelqu'un de très croyant, etc. Puis elle savait que je cherchais un peu mes origines. Voilà, mais bon, je vois pas trop l'intérêt. Et puis voilà, en fait, j'arrive à la maison et puis je dis, bon, ça m'intéresse pas du tout. Et puis avant de m'endormir, je me dis, mais comment ça se fait qu'elle a insisté comme ça? Je prends l'article et je commence à lire. Alors, je vois, on parle de Jacques Fesch qui a tué un policier, etc., qui l'on a guillotiné et on envisage donc de le béatifier. Je me dis, mais qu'est-ce que c'est que ce truc? Enfin, je fais jusqu'à la fin de l'article.
3: Comment est-ce qu'on a retrouvé Gérard? En un sens, je dirais, c'est ma faute. Hein, quand j'ai écrit le livre dont je vous ai parlé, que m'avait demandé de faire Lustiger avec Bernard Goulet, on a eu droit à un grand reportage dans l'Express. Et à ce moment-là, le petit Gérard, il s'appelait Drogneau à l'époque, et un jour, donc je me rappelle très bien, j'ai reçu un coup de fil, je me suis dit, je me présente, je suis Gérard, le fils de Jacques Fesch. Effectivement, pourquoi pas, donc je l'ai reçu. Et dès que j'ai ouvert la porte, j'étais sûr que c'était lui.

0: je vous salue, Marie. Par la vieille qui, trébuchant sous trop de poids, s'écrie, mon Dieu, par le malheureux dont les bras ne purent s'appuyer sur une amour humaine.
1: Le GMJ de Denver en 1993 sont un très grand souvenir pour moi. Et pendant ces JMJ, il y avait une très grosse délégation d'Île-de-France. Et nous avons eu une célébration pénitentielle au cours de laquelle il a parlé de la miséricorde du Seigneur qui peut transformer les vies, même les plus cabossées, comme il aimait à dire, celle de Jacques Fesch, par exemple. En fait, pour le cardinal Lustiger, ce qui était important sur cette figure de Jacques Fesch, c'était de faire comprendre que la sainteté, ce n'est pas une sorte de diplôme donné à une vie qui aurait été continuellement parfaite, mais la contemplation de la sainteté de Dieu à l'œuvre dans une vie marquée par le péché. Et au cours des GMJ de l'an 2000, le cardinal a prêché devant des milliers de jeunes rassemblés dans un stade au nord du centre historique de Rome, et un de ses thèmes a été cela: les saints de l'Évangile, comme Marie-Madeleine, comme quelques autres, les saints dans l'histoire, qui sont des hommes et des femmes blessés par la vie, blessés par le péché, mais que l'Esprit-Saint vient transformer pour

0: qu'ils puissent rendre témoignage à la sainteté de Dieu. La sainteté des saints, ce n'est pas d'abord leur sainteté, mais c'est la sainteté de Dieu à l'œuvre dans leur existence compliquée. Il y a tout cet itinéraire de vie, et puis de découverte approfondie du Christ, et puis de transformation de son cœur, de disposition de pénitence aussi au fond de son cœur. Mais ce qui est important avec un saint, c'est non seulement ce qu'a été sa vie, mais le témoignage qu'il rend, et la manière dont il peut toucher les cœurs. Et donc aujourd'hui, pour tous les prisonniers, alors même que dans le cadre du jubilé, le pape souhaite que nous soyons particulièrement attentifs aux prisonniers, comme l'Évangile nous le demande d'ailleurs. Eh bien, pour tous cela, un itinéraire de conversion est possible, un itinéraire de sainteté est envisageable. Il ne s'agit pas de faire comme si des crimes n'avaient pas été commis, il ne s'agit pas de remettre en cause les jugements de la justice et la légitimité de peine de prison, mais pour tous ceux qui sont marqués par des ruptures, des blessures, des actes maléfiques, eh bien, un chemin de sainteté est ouvert.
1: Alors, si vous voulez, la figure de Jacques Fesch, pour le moment, elle n'est pas encore très connue. On essaye, nous, l'équipe de l'aumônerie catholique, de faire en sorte qu'elle soit connue, appréciée et méditée par les détenus. Il est mort en 1957. Vous voyez, c'est... Ça paraît très très lointain pour les détenus actuels, et pourtant il y a tellement de choses actuelles et d'expériences actuelles à tirer de la vie de Jacques Fesch. Tout homme a en lui une part de beau, une part d'éternel, et Jacques Fesch nous montre que quels que soient les actes qu'on a commis, que lui a commis, que chacun de nous peut commettre, eh bien, il y a une rédemption possible, il y a un pardon possible et il y a une transformation possible. Et en ce sens-là, le message de Jacques Fesch, la vie de Jacques Fesch, est totalement actuel pour les détenus ici.
2: Il n'y a pas que l'Église qui s'intéresse à ce condamné. De son côté, avec le soutien de Maître Spinozzi, Gérard a saisi la chambre criminelle de la Cour de cassation pour demander la réhabilitation de son père. Je le retrouve au palais de justice de Paris, l'issue de cette audience unique.
3: Ça fait plus de 5 ans que nous travaillons sur ce dossier, puisque avant de pouvoir saisir la Cour de cassation, ce que nous venons de faire, il a fallu créer les conditions de cette action. Auparavant, notre droit n'autorisait pas un condamné à mort à demander sa réhabilitation. Donc nous avons dû obtenir un changement de la loi. Et donc, ça a pris beaucoup de temps pour arriver aujourd'hui devant des juges qui puissent décider ou non si l'on peut pardonner à Jacques Fesch pour le crime pour lequel il a été condamné.
2: Le 15 octobre, en la fête de Thérèse d'Avila, la Cour de cassation a rendu son verdict. Fesch ne sera pas réhabilité. N'était-ce pas son vœu que de s'offrir et d'accepter cette sentence? Gérard, quant à lui, est bien déterminé à poursuivre son combat pour l'honneur de son père et exerce les différents recours qui lui sont offerts.

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Le fait est, conclut-il, qu'une rivière n'aurait ici aucun sens. Elle ne serait que de passage, resterait indifférente et pressée, serait dans tous les cas inapte à pacifier l'âme que l'eau monacale des étangs apaise. Ah, ce qu'en fondant notre âme de l'âtre, Saint Bernard avait pu assortir la règle cistercienne et le cite. Mais laissons ces imaginations, dit-il en se levant, et songeant que c'était dimanche, il se transféra à Paris, revit ses haltes

ce jour-là dans les églises. Le matin, Saint Séverin l'enchantait, mais il ne fallait pas s'ingérer dans ce sanctuaire d'autres offices. Les vêpres y étaient bousillées et mesquines. Et si c'était jour de gala, le maître de chapelle se révélait obsédé par l'amour d'une musique ignoble. Quelquefois, Durtal s'était réfugié à Saint-Gervais, où l'on jouait au moins à certaines époques des motets de vieux maîtres. Mais cette église était, de même que Saint-Eustache, un concert payant où la foi n'avait que faire. Aucun recueillement n'était possible au milieu des dames qui se pâmaient derrière les faces à main et s'agitaient dans des cris de chaise. C'était de frivoles séances de musique pieuse, un compromis entre le théâtre et Dieu. Mieux valait Saint-Sulpice, où le public était silencieux au moins. C'était là d'ailleurs que les vêpres se célébraient avec plus de solennité et le moins de hâte. La plupart du temps, le séminaire renforçait la maîtrise et, maniée par ce chœur imposant, elle se déroulait majestueuse, soutenue par les grandes orgues. Chantée par moitié sans unisson, réduite à l'état de couplets débités, les uns par un baryton et les autres par le chœur, elles étaient maquillées et frisées au petit fer. Mais comme elles n'étaient pas moins adultérées dans les autres églises, il y avait tout avantage à les écouter à Saint-Sulpice, dont la puissante maîtrise, très bien dirigée, n'avait pas, ainsi qu'à Notre-Dame par exemple, ses voix en farine qui s'égrugent au moindre souffle. Cela ne devenait réellement odieux que lorsqu'en une formidable explosion, la première strophe du Magnificat frappait les voûtes. L'orgue avalait alors une strophe sur deux, et sous le séditieux prétexte que la durée de l'office des encensements était trop longue pour être emplie tout entière par ce chant, M. Widor, installé devant son buffet, écoulait des soldes défraîchis de musique, gargouillait là-haut, imitant la voix humaine et la flûte, le biniou et le galoubet, la musette et le basson, rapiotait des balivernes qu'il accompagnait sur la cornemuse, ou bien là, de minauder, il sifflait furieusement au disque, finissait par simuler le roulement des locomotives sur les ponts de fonte en lâchant toutes ses bombardes. Et le maître de chapelle, ne voulant pas se montrer inférieur dans sa haine instinctive du plein chant, à l'organiste se donnait la joie lorsque commençait le salut de remiser les mélodies grégoriennes pour faire dégurgiter des rigodons à ses choristes. Ce n'était plus un sanctuaire, mais un beuglant. Les Ave Maria, les Ave Verum, tous les déculottages mystiques de feu Gounod, les rhapsolidies du vieux Thomas, les entrechats d'indigents musicastres défilaient, à la queue leu-leu, dévidés par des chefs de chœur de chez l'amoureux, chantés malheureusement aussi par des enfants dont on ne craignait pas de polluer la chasteté des voix dans ces passes bourgeoises de musique, dans ces retapes d'art. Ah, se disait Durtal, si seulement ce maître de chapelle, qui est évidemment un excellent musicien, car enfin lorsqu'il le faut, il sait faire exécuter mieux que nulle part à Paris le De Profundis en faux bourdon et le Dies Irae, si seulement cet homme faisait jouer ainsi qu'à Saint-Gervais du Palestrina et du Vittoria, de l'Échinger et de l'Allegri, de l'Orlando, de l'Assu et du Dupré, mais non, il doit également abominer ses maîtres, les considérer comme des débris archaïques bons à reléguer dans des combles. Et Durtal continuait. C'est tout de même incroyable ce que l'on entend maintenant à Paris dans les églises. Sous couleur de ménager le gagne-pain des chantres, on supprime la moitié des strophes, des cantiques et des hymnes, et l'on y substitue pour varier les plaisirs, les divagations ennuyées d'un orgue. On y beugle le Tantum ergo sur l'air national autrichien, ou ce qui est pis encore, on l'infuble de flonflons d'opérette ou de glouglou de cantine. On divise même son texte en des couplets qu'on agrémente ainsi qu'une chanson à boire d'un petit refrain. Et les autres proses ecclésiales sont traitées d'eux-mêmes. Et cependant, la papauté a formellement défendu, par plusieurs bulles, de laisser souiller le sanctuaire par des fredons, pour n'en citer qu'une dans son extravagante Docta Sanctorum. Jean XXII a expressément prohibé la musique et les voix profanes dans les temples. Il a en même temps interdit aux maîtrises d'altérer par des fioritures le plein chant. Le décret du Concile de Trente ne sont pas à ce point de vue moins nets. Et tout récemment encore, un règlement de la Sacrée Congrégation des Rites est intervenu pour proscrire les sabbats musicaux dans les lieux saints. Alors que font les curés qui sont en somme chargés de la police musicale dans leurs églises ? Rien. Ils s'en fichent.
Ah, ce n'est pas pour dire, mais avec ces prêtres qui, dans l'espoir d'une recette, permettent les jours de fête à des voix retroussées d'actrices de danser le chahut au son pesant de l'orgue, elle est devenue quelque chose de pas bien propre, la pauvre église. À Saint-Sulpice, reprit Durtal, le curé tolère la vilenie des gaudrioles qu'on lui sert, mais il n'admet pas, au moins, comme celui de Saint-Séverin, que des cabotines égayent le Vendredi Saint par des éclats débraillés de leur voix d'office. Il n'a pas encore accepté non plus le solo de cors anglais que j'ai ouï un soir d'adoration perpétuelle à Saint Thomas. Enfin, si les grands saluts à Saint-Sulpice sont une honte, les complis y restent, malgré leur attitude théâtrale, vraiment charmante. Et Durtal songea à ces complis dont la paternité est souvent attribuée à Saint Benoît. Elles étaient en somme la prière intégrale des soirs, l'adjuration préventive, la sauvegarde contre les entreprises du succubat. Elles étaient en quelque sorte des sentinelles avancées, des grands gardes posés autour de l'âme pour la protéger pendant la nuit. Et l'ordonnance de ce camp retranché de prière était parfaite. Après la bénédiction, la voix la plus amenuisée, la plus filiforme de la maîtrise, la voix du plus petit des enfants lançait ainsi qu'un qui-vive la leçon brève tirée de la première épître de saint Pierre, avertissant les fidèles qu'ils aient à être sobres et à veiller pour ne pas se laisser surprendre à l'improviste. Un prêtre récitait ensuite les prières habitées du soir, l'orgue de chœur donnait l'intonation et les psaumes tombaient, psalmodiés, un à un, des psaumes crépusculaires où, devant ces approches de la nuit peuplées de lémures et sillonnées de larves, l'homme appelle Dieu à l'aide et le prie d'éloigner de son sommeil le viol des cheminots de l'enfer, le stupre des lamis qui passent. Et l'hymne de saint Ambroise, le Te Lucis Ante Terminum, précisait davantage encore le sens épars de ces psaumes, le résumé en ces courtes strophes. Malheureusement, la plus importante, celle qui prévoit et décèle les dangers luxurieux de l'ombre, était engloutie par les grandes orgues. Cet hymne à Saint-Sulpice ne se clamait pas en plein chant ainsi qu'à la trappe, mais elle s'entonnait sur un air pompeux et martelé, un air emballé de gloire, d'une assez fière allure, originaire sans doute du XVIIIe siècle. Puis c'était une pause, et l'homme, se sentant mieux à l'abri derrière ses remparts d'invocation, se recueillait alors plus rassuré et empruntait des voix innocentes pour adresser à Dieu de nouvelles suppliques. Alors le capitule débité par l'officiant, les enfants de la maîtrise chantaient le réponse bref « In manus tuas domine commendo spiritum meum » qui se déroulait en se bissant, puis se dédoublait et ressoudait à la fin ces deux tronçons séparés par un verset et une moitié d'ancienne. Et après cette prière, c'était encore le cantique de ce Siméon qui, dès qu'il eut vu le Messie, désira mourir. Ce Nunc Dimittis que l'Église a incorporé dans les complis pour nous stimuler à nous réviser le soir, car nul ne sait s'il se réveillera le lendemain, était enlevé par toute la maîtrise qui alternait avec les réponses de l'orgue. Enfin, pour terminer cet office de ville assiégée, pour prendre ses dernières dispositions et tenter de repousser à l'abri d'un coup de main en paix, l'Église édifiait encore quelques oraisons et plaçait ses paroisses sous la tutelle de la Vierge, dont elle chantait une des quatre anciennes qui se succèdent suivant le propre. Les complis sont évidemment à la trappe moins solennelles, moins intéressantes même qu'à Saint-Sulpice, conclut Durtal, car le bréviaire monastique est par extraordinaire moins complet pour cet office que le bréviaire romain. Quant aux vêpres du dimanche, je suis curieux de les entendre ici. Et il les entendit. Mais elles ne différaient guère des vêpres adoptées par les bénédictines de la rue Monsieur. Elles étaient plus massives, plus graves, plus romanes, si l'on peut dire, car forcément les voix de femmes les effilent en lancettes, les ogives, les modules, en quelque sorte dans le style gothique, mais les airs grégoriens étaient les mêmes. Par contre, elles ne ressemblaient en rien à celles de Saint-Sulpice, dont les sauces modernes sophistiquent les essences mêmes des pleins chants. Seulement le magnificat de la trappe, abrupte et d'un éclat sec, ne valait pas ce majestueux, cet admirable magnificat royal qu'à Paris l'on chante. Ils sont étonnants avec leur superbe voix, ces moines, se disait Durtal, et il sourit. Tandis qu'ils achevaient le cantique de la Vierge,
car il se rappelait que dans la primitive église, le chantre s'appelait Fabarius Cantor, mangeur de fèves, parce qu'il était condamné à manger

manger ses légumes pour fortifier sa voix. Or, à la trappe, les plats de fèves étaient fréquents. C'était peut-être là la recette des voix monastiques toujours jeunes. Et il rêvassait à la liturgie et au plein chant, en fumant des cigarettes après vêpres dans des allées. Il se remémorait le symbolisme de ces heures canoniales qui retraçaient chaque jour aux fidèles la brièveté de la vie. Lui en résumait l'image depuis l'enfance jusqu'à la mort. Récité dès l'aube, prime figurait l'adolescence, tierce la jeunesse, sexte la pleine vigueur de l'âge, none les approches de la vieillesse et les vêpres allégorisaient la décrépitude. Elles appartenaient d'ailleurs aux nocturnes et elles se psalmodiaient jadis à 6 heures du soir, à 7 heures où, au temps des équinoxes, le soleil se couche dans la cendre rouge des nuées. Quant au compli, elle retentissait alors que, symbole du trépas, la nuit était venue. Cet office canonial était un merveilleux rosaire de psaumes. Chaque grain de chacune de ces heures se référait aux différentes phases de l'existence humaine, suivait peu à peu les périodes du jour, le déclin de la destinée pour aboutir au plus parfait des offices, au compli, cette absoute provisoire d'une mort présentée elle-même par le sommeil. Et si de ces textes si savamment triés, de ces proses si solidement scellées, Durtal passait à la robe sacerdotale de leur son, à ses chants pneumatiques, à cette divine psalmodie, toute uniforme, toute simple qu'est le plein chant, il devait constater que, sauf dans les cloîtres bénédictins, où lui savait partout adjoint un accompagnement d'orgue, on l'avait enfourné de force dans la tonalité moderne, et il disparaissait sous ces végétations qui l'étouffaient, devenait partout incolore et amorphe, incompréhensible. Un seul de ces bourreaux, Niedermeyer, s'était au moins montré pitoyable. Lui avait essayé d'un système plus ingénieux et plus probe. Il avait renversé les termes du supplice. Au lieu de vouloir assouplir le plein chant et le fourrer dans le moule de l'harmonie moderne, il avait contraint cette harmonie à se ployer à la tonalité austère du plein chant. Il conservait ainsi son caractère, mais combien il eût été plus naturel de le laisser solitaire, de ne pas l'obliger à remorquer un inutile cortège, une maladroite suite. Ici, au moins, à la trappe, il vivait, s'épanouissait en toute sécurité, sans traîtrise de la part de ses moines. Il y avait toujours homophonie, toujours on le chantait sans accompagnement à l'unisson. Cette vérité, il put se la confirmer une fois de plus après le souper le soir, alors qu'à la fin des complis, le père sacristain alluma tous les cierges de l'autel. À ce moment, dans le silence des trappistes à genoux, la tête dans leurs mains ou la joue penchée sur la manche de leur grande coule, 3 convers entrèrent, 2 tenant des flambeaux et un autre qui les précédait un encensoir. Et derrière eux, à quelques pas, le prieur s'avança les mains jointes. Durtal regardait le costume changé des 3 frères. Ils n'avaient plus leur robe de bure, faite de pièces et de morceaux, pisseuses, couleur de macadam, mais des robes d'un brun violi de prune, sur lequel tranchait le blanc tuyauté d'un surplis neuf. Tandis que le père Maximin, vêtu d'une chape, d'un blanc laiteux, tissé de croix en jaune citron, insérait l'hostie dans la custode, le thuriféraire déposait l'encensoir sur les braises duquel fondaient les larmes des vrais encens. Contrairement à ce qui a lieu à Paris, où l'encensoir brandi devant l'autel sonne contre ses chaînes et simule le cliquetis clair du cheval qui secoue en levant la tête, la gourmette et le mort, l'encensoir à la trappe demeurait immobile devant l'autel, fumait seul, derrière le dos des officiants. Et tout le monde chanta l'implorante et la mélancolique ancienne du Pace Domine, puis le Tantum Ergo, ce chant magnifique qui pourrait presque être mimé tant les sentiments qui se succèdent dans sa prose rimée sont dans leurs nuances nettes. Dans la première strophe, il semble en effet qu'il hoche doucement la tête, qu'il appuie, pour ainsi dire, du menton afin d'attester l'insuffisance des sens à expliquer le dogme de la présence réelle. L'avatar accompli du pain. Il est alors admiratif et réfléchi.
Puis cette mélodie si attentive, si respectueuse, ne s'attarde plus à constater la faiblesse de la raison.

puissance de la foi, mais dans sa seconde strophe, elle s'élance, adule la gloire des trois personnes, exulte d'allégresse, ne se reprend qu'à la fin où la musique ajoute un sens nouveau au texte de saint Thomas en avouant dans un dolent Amen l'indignité de l'assistance à recevoir la bénédiction de la chair remise sur cette croix que l'ostensoir va dessiner dans l'air. Et lentement, tandis que déroulant sa spirale de fumée, l'encensoir tendait comme une gaze bleue devant l'autel, tandis que le Saint-Sacrement se levait, tel qu'une lune d'or, parmi les étoiles des cierges scintillant dans les ténèbres commencées de cette brume, les cloches de l'abbaye tintèrent à coups précipités et doux. Et tous les moines, accroupis, les yeux fermés, se redressèrent et entonnèrent le Laudate sur la vieille mélodie qui se chante également à Notre-Dame des Victoires au salut du soir. Puis un à un, après s'être agenouillés devant l'autel, ils sortirent de l'église, pendant que Durtal et Loblat retournaient à l'hôtellerie où les attendait le père Étienne. Il dit à Durtal : « Je ne voulais pas aller me coucher sans savoir comment vous aviez supporté la journée. » Et comme Durtal le remerciait, en l'assurant que ce dimanche avait été pacifique, le père Étienne sourit et révéla en un mot que sous leur attitude réservée, tous, à la trappe, s'intéressaient à leur route plus que lui-même ne le croyait. L'abbé et le père prieur vont être contents quand je vais leur donner cette réponse, dit le moine qui souhaita bonne nuit à Durtal en lui serrant la main.

Chapitre 7. À 7 heures, au moment où il s'apprêtait à manger son pain, Durtal se heurta au père Étienne. « Mon père, dit-il, c'est demain mardi, le temps de ma retraite est écoulé et je vais partir. Comment dois-je m'y prendre pour commander une voiture à Saint-Landry ?» Le moine sourit. « Je puis, quand le facteur apportera le courrier, le charger de cette commission. Mais voyons, vous avez donc bien hâte de nous quitter ?»« Non, mais je ne voudrais pas abuser. » »« Écoutez, puisque vous êtes si bien rompu à la vie des trappes, restez-nous encore pendant 2 jours. Le père procureur doit se rendre pour régler un différend à Saint-Landry. Il vous conduira à la gare dans notre voiture. » Cela vous évitera une dépense et le trajet d'ici au chemin de fer vous paraîtra à 2 moins long. » Durtal accepta, et comme il pleuvait, il remonta dans sa chambre. « Elle est étrange, fit-il en s'asseyant, cette impossibilité où l'on se trouve dans un cloître de lire un livre. L'on a envie de rien, on pense à Dieu par soi-même, et non par les volumes qui vous en parlent. » Machinalement, il avait tiré d'un tas de bouquins un In 18 qu'il avait rencontré sur sa table le jour où il s'était installé dans la cellule. Celui-là exhibait ce titre, « Manres ou les exercices spirituels d'Ignace de Loyola ». Il avait déjà parcouru cet ouvrage à Paris et les pages qu'il feuilletait à nouveau ne changeaient pas l'impression rêche, presque hostile, qu'il avait conservée de ce livre. Le fait est que ces exercices ne laissait aucune initiative à l'âme. Il la considérait ainsi qu'une pâte molle, bonne à couler dans un moule. Il ne lui montrait aucun horizon, aucun ciel. Au lieu d'essayer de l'étendre, de la grandir, il la rapetissait de parti pris, la rabattait dans les cases de leur gaufrier, ne la nourrissait que de minutie fanée, que de vétilles sèches. Cette culture japonaise d'arbres contrefaits et demeurés nains, cette déformation chinoise d'enfants plantés dans des pots horripilés d'Urtal qui ferma le volume. Il en ouvrit un autre. L'introduction à la vie dévote de saint François de Sales. Certes, il n'éprouvait aucun besoin de le relire, malgré ses mignardises et sa bonhomie tout d'abord charmante, mais qui finissait par vous écœurer, par vous poisser l'âme avec ses dragées aux liqueurs et ses fondants. En somme, cette œuvre si vantée dans le monde des catholiques était un julep parfumé à la bergamote et à l'ambre. Cela sentait le mouchoir de luxe secoué dans une église où persisterait un relent d'encens. Mais l'homme même, l'évêque que fut saint François de Sales, était suggestif.

0: évoquait avec son nom toute l'histoire mystique du XVIIe siècle. Et Durtal rappelait ses souvenirs gardés de la vie religieuse de ces temps. Il avait eu alors dans l'Église deux courants. Celui du mysticisme, dit exalté, originaire de Sainte Thérèse, de Saint Jean de la Croix, et ce courant s'était concentré sur Marie Guyon. Et un autre, celui du mysticisme, dit tempéré, dont les adeptes furent Saint François de Sales et son amie la célèbre baronne de Chantal. Ce fut naturellement ce dernier courant qui triompha. Jésus se mettant à la portée des salons, descendant au niveau des femmes du monde, Jésus modéré, convenable, ne maniant l'âme de sa créature que juste assez pour la douer d'un attrait de plus, ce Jésus élégant fit fureur. Mais Madame Guyon, qui dérivait surtout de Sainte Thérèse, qui enseignait la théorie mystique de l'amour et le commerce familier avec le ciel, souleva la réprobation de tout un clergé qui abominait la mystique sans la comprendre. Elle exaspéra le terrible Bossuet, qui l'accusa de l'hérésie à la mode, de molinisme et de quiétisme. Elle réfuta sans trop de peine ce griffe, la malheureuse, mais il ne l'en persécuta pas moins. Il s'acharna sur elle. La fille incarcérée à Vincennes se révéla tenace et hargneux, atroce. Fénelon, qui avait essayé de concilier ces deux tendances en apprêtant une petite mystique, ni trop chaude ni trop froide, un peu moins tiède que celle de Saint François de Sales et surtout beaucoup moins ardente que celle de Sainte Thérèse, finit à son tour par déplaire au cormoran de Meaux. Et bien qu'il eût lâché et renié Madame Guyon, dont il était depuis de longues années l'ami, il fut poursuivi, traqué par Bossuet, condamné à Rome, envoyé en exil à Cambrai. Et ici, Durtal ne pouvait s'empêcher de sourire, car il se remémorait les plaintes navrées de ses partisans, pleurant cette disgrâce, représentant ainsi qu'un martyr cet archevêque dont la punition consistait à cesser son rôle de courtisan à Versailles pour aller enfin administrer son diocèse qui ne paraissait pas l'avoir préoccupé jusqu'alors. Ce Job mitré, qui restait dans son malheur archevêque et duc de Cambrai et prince du Saint-Empire et riche, se désolant parce qu'il est obligé de visiter ses ouailles, dénote bien l'état de l'épiscopat sous le règne redondant du grand roi. C'était un sacerdoce de financiers et de valets. Seulement, il avait encore une certaine allure, il avait du talent, dans tous les cas, tandis que maintenant les évêques ne sont, pour la plupart, ni moins intrigants, ni moins serviles, mais ils n'ont plus ni talent ni tenue. Pêché en partie dans le vivier des mauvais prêtres, ils s'attestent prêts à tout, sortent des âmes de vieux usuriers, de bas maquignons, de gueux, quand on les presse. C'est triste à dire, mais c'est ainsi, conclut Durtal. Quant à Madame Guyon, reprit-il, elle ne fut ni une écrivain originale, ni une sainte. Elle n'était qu'une succès d'années malvenue des vrais mystiques. Elle présumait et manquait à coup sûr de cette humilité qui a magnifié les Saintes Thérèse et les Saintes Claires. Mais enfin, elle flambait. Elle était une emballée de Jésus. Elle n'était surtout pas une courtisane pieuse, une bigote mitigée de cour, comme la maintenant. Au reste, quelle époque religieuse que celle-là! Ces saints ont tous quelque chose de sage et de compassé, de verbeux et de froid, qui m'en détourne. Saint François de Sales, Saint Vincent de Paul, Sainte Chantal, non, j'aime mieux Saint François d'Assise, Saint Bernard, Saint Angèle. La mystique du XVIIe siècle, elle est bien à l'avenant de ses églises emphatiques et mesquines, de sa peinture pompeuse et glacée, de sa poésie solennelle, de sa prose morne. Voyons, fit-il, ma cellule n'est encore ni balayée ni rangée, et j'ai peur en m'attardant ici de gêner le père Étienne. Il pleut cependant trop fort pour que je puisse me promener dans les bois. Le plus simple serait d'aller lire le petit office de la Vierge à la chapelle.
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0: Bonjour à toutes et à tous, bienvenue sur KTO pour la vie des diocèses, où nous partons chaque semaine à la découverte d'un territoire, d'un diocèse et de son évêque. Et aujourd'hui, direction la Bourgogne, et plus précisément la Côte d'Or, pour parler du diocèse de Dijon. Dans cette édition, on découvrira le nouveau mobilier liturgique de la cathédrale Saint-Bénigne, et un des séminaristes du diocèse nous parlera du pèlerinage bourguignon qui a eu lieu à la Pentecôte sur les pas des saints de Bourgogne. La Côte d'Or est un département de Bourgogne-Franche-Comté, connu notamment pour son vignoble. Les climats de Bourgogne entre Côte de Nuit et Côte de Beaune sont classés au patrimoine mondial de l'UNESCO depuis 2015. C'est aussi le berceau de l'ordre cistercien. L'abbaye de Citeaux, fondée en 1098, est à l'origine d'un mouvement qui s'est répandu en Europe. Et l'abbaye de Fontenay, elle aussi classée à l'UNESCO. Chef-lieu régional de Bourgogne-Franche-Comté et ville universitaire, Dijon est une préfecture dynamique et attractive. Et pour parler du diocèse de Dijon, je reçois son archevêque, Mgr Antoine Héroard. Bonjour Mgr.
1: Bonjour.
0: Merci de rejoindre le plateau de KTO.
1: Avec joie.
0: Je viens de présenter rapidement le département de la Côte d'Or. Comment est-ce que vous pourriez nous parler, nous présenter l'Église catholique sur ce territoire en quelques mots?
1: Alors l'Église catholique, c'est une terre de saints. Vous l'avez un peu évoqué, et donc il y a beaucoup de saints anciens, cité saint Bernard, mais il y a aussi des saints plus récents, saint Just de Bretonnière, qui est mort martyr en Corée, on mettra en exergue l'année prochaine avec les JMJ, et puis sainte Élisabeth de la Trinité, bien sûr, qui est la dernière sainte de notre diocèse. Et puis c'est un diocèse où il y a, je crois, beaucoup de dynamisme, de chrétiens engagés et qui sont heureux de vivre leur foi, en particulier chez les jeunes. La semaine dernière, il y avait la messe de rentrée de l'aumônerie universitaire. Eh bien, ils étaient à la fois très nombreux et très joyeux.
0: Au début de cette émission, quelques dates pour mieux connaître votre parcours. Mgr Antoine Héroard, vous êtes donc archevêque de Dijon depuis 2022. Et depuis 2023, vous êtes aussi premier vice-président de la COMECE, la Commission des Épiscopats de l'Union Européenne, où vous représentez les évêques de France. On y reviendra dans quelques instants. Ordonné prêtre en 1985 pour le diocèse de Paris, vous avez notamment occupé plusieurs responsabilités nationales, secrétaire général de la Conférence des évêques de France, avant de devenir recteur du séminaire pontifical français à Rome, puis évêque auxiliaire de Lille. Je passe très vite sur votre vie de prêtre puis d'évêque, et vous avez choisi comme devise épiscopale « Dilexit Deus Mundum », Dieu a tant aimé le monde qu'il a donné son fils unique. C'est au chapitre 3 de l'évangile de Saint Jean. Mgr Antoine Héroard, il y a tout juste une semaine, s'achevait le voyage apostolique de Léon XIV en France. Notre cœur est encore plein d'images, de phrases, d'émotions. Qu'est-ce qui vous a le plus marqué ?
1: Ce qui m'a le plus marqué, c'est la joie et la ferveur qui ont accompagné ce voyage. Donc moi, j'ai eu la chance, le bonheur d'accompagner le pape dans toutes ses étapes, à Paris, à Saint-Denis, à Lourdes et ensuite à Metz. Et chaque fois dans des styles différents et dans des circonstances différentes, eh bien, il y avait cette même joie des chrétiens, puis de la foule aussi, des curieux, des gens qui sont sans doute plus loin de l'Église, d'entendre le pape, de le voir et de voir en lui aussi quelqu'un qui pouvait donner une espérance. Et je pense que dans notre monde qui est quand même souvent en souffrance, eh bien, c'était très important et que ça... Je pense que le pape a touché le cœur des gens.
0: À Metz, Léon XIV a appelé l'Europe à redécouvrir ses racines chrétiennes et en même temps à s'ouvrir à l'autre, notamment aux migrants qu'il faut, dit-il, accueillir comme dans sa propre famille. Et lors de la messe à Metz, il a eu cette formule « L'avenir de l'Europe ne réside pas dans l'uniformisation, mais dans l'harmonie des différences ». Alors on pourrait citer plein de phrases du pape dans ses discours. Mais vous qui portez la voix des évêques de France à Bruxelles, comment tenir ensemble ces deux exigences que beaucoup opposent aujourd'hui en Europe?
1: Mais justement, le pape a voulu dépasser cette opposition et il a voulu montrer qu'il ne s'agit pas de faire une uniformité où tout le monde pensera la même chose sur tous les sujets, mais plutôt de se dire qu'on a à mettre des choses en commun et que c'était bien cela le projet des pères fondateurs. Le projet de l'Europe, c'est un projet de paix. C'est un projet de bien-être pour les peuples européens et c'est aussi un signal qui est donné au monde entier. Et donc, il faut retrouver cet esprit-là et savoir que, bien sûr, souvent ça nous paraît compliqué, difficile, on voit bien qu'il y a des accords, des intérêts divergents aussi, parfois, mais il ne s'agit pas de supprimer les particularismes des uns et des autres, mais plutôt de se dire qu'on a essayé d'avancer ensemble dans une même direction.
0: Qu'est-ce que ça peut apporter à la construction européenne telle qu'elle existe aujourd'hui, ce type de discours du pape Léon XIV ?
1: Mais je pense que le pape situe l'enjeu au bon niveau. C'est-à-dire que souvent, les discussions européennes sont très techniques. Et c'est souvent ce qui est reproché, enfin, en disant ben, l'Europe, c'est un peu technocratique, c'est un peu lointain, on ne comprend pas très bien. Parfois, ils prennent des décisions qui ne nous semblent pas très adaptées, etc. Et donc là, ce que le pape a voulu faire et redire fortement, eh bien, c'est quel était le projet des fondateurs et comment est-ce que ce projet des fondateurs pouvait nous éclairer, nous, aujourd'hui. Je pense aussi que le pape a souligné un aspect qui est souvent oublié des Européens, c'est que, vu de l'extérieur, on est souvent aussi très regardé et attendu. Et donc, là-dessus, l'Europe a une responsabilité et un message à porter.
0: Si vous deviez retenir une phrase de ce discours pour l'afficher au Parlement européen, laquelle serait-ce ?
1: Alors, je ne sais pas si c'est une phrase, mais c'est plutôt une référence que le pape a faite dans son discours. Je crois que c'est la première fois qu'un pape fait une référence aussi précise à un article du traité actuel, le traité de Lisbonne, l'article 17, qui dit que les institutions européennes, la Commission et le Parlement européen, entretiennent un dialogue, il y a trois adjectifs, ouvert, transparent et régulier avec les églises, pas seulement l'église catholique, hein, bien sûr, mais les églises, c'est-à-dire les religions, les différentes croyances instituées dans notre Europe. Et je pense que c'est important, et peut-être plus pour nous aussi Français qui sommes habitués à la séparation de l'Église et de l'État, à une laïcité, disons, assez stricte, de voir que l'Église a aussi son mot à dire dans les projets européens et dans la construction européenne. Et je pense que pour tous ceux qui y contribuent, ben c'est un encouragement précieux.
0: Je vous propose maintenant de partir au cœur de Dijon, à la cathédrale Saint-Bénigne que vous connaissez bien, dont la flèche culmine à 93 mètres au-dessus de la ville. Longtemps église abbatiale, elle n'est pourtant devenue cathédrale qu'en 1792, sous la Révolution. Après la restauration de sa crypte achevée en 2024, c'est aujourd'hui son mobilier liturgique qui fait peau neuve, un chantier peu courant qui requiert l'autorisation de l'État, propriétaire de l'édifice. Notre reporter Lorraine Casville est allée à la rencontre de quelques-uns des acteurs de ce chantier, du recteur de la cathédrale à la responsable de la commission d'art sacré, en passant par l'architecte en chef des monuments historiques.
2: La cathédrale Saint-Bénigne de Dijon. Il faut franchir sa porte monumentale pour prendre la mesure de la grandeur de cet édifice. Le chanoine Ifro, son recteur, nous conduit. Son architecture, ses statues et ses vitraux sont autant de témoignages des splendeurs passées du Moyen-Âge au XIXe siècle. Pourtant, même si cela ne se voit pas au premier coup d'œil, l'actuel mobilier liturgique date des années 60.
3: Pour l'instant, le mobilier liturgique que nous avons est un mobilier qui a été pris de briques et de brocs, en utilisant des agenouilloirs, en utilisant une planche de bois. Bref, il était nécessaire de faire une unité dans le mobilier liturgique de la cathédrale. Par respect pour les fidèles, parce qu'on est dans une cathédrale, et parce que, tant qu'à faire, il vaut mieux allier la beauté, l'unité et la foi.
2: Le projet a débuté en 2024. Il est le fruit d'une collaboration entre l'archevêque de Dijon, Mgr Hérouard, et les responsables de l'État. Il est question d'agrandir le podium, de refaire l'autel, la cathèdre, l'ambon et les sièges de célébrants. Martin Bacot, l'architecte en chef des monuments historiques, nous dévoile le projet.
4: On a cherché à faire dialoguer le nouvel hôtel de célébration avec l'ancien maître-autel qui présente la particularité d'avoir un antépendium, c'est-à-dire un décor qui est en bronze coulé avec une sculpture en bas-relief d'une très grande qualité et qui nous a donné l'idée de travailler le bronze, de travailler la sculpture en bas-relief et de proposer un hôtel qui soit creux, qui soit comme finalement une porte métaphorique, en s'appuyant d'ailleurs là-dessus sur une parole évangélique, « Je suis la porte ».
2: Chaque détail a été pensé avec minutie. Sur l'un des pans de l'autel, on retrouvera une scène de l'Ancien Testament, d'un côté, et des saints et saintes bourguignons, de l'autre. Pour Madeleine Blondel, responsable de la commission d'art sacré, il était important d'ajouter une dimension locale et d'y inclure des figures féminines.
5: Tout projet de mobilier liturgique doit respecter l'environnement patrimonial qui l'accompagne, d'où cette volonté d'apporter des figures emblématiques de l'évangélisation de la Bourgogne dans une écriture plastique qui est lisible par tous.
2: Les travaux devraient débuter en juillet prochain et s'achever à l'automne 2027 sous le regard attentif de Saint-Bénigne.
0: C'est un projet qui nécessite un réel investissement humain, financier bien sûr. Qu'est-ce que vous en attendez ?
1: Mais le pape Léon, dans son voyage, il a parlé plusieurs fois de la beauté de la liturgie, l'importance de la beauté de la liturgie.
0: À Notre-Dame notamment, au moment
1: des Vêpres. À Notre-Dame, absolument. Mmh. Et donc là, je pense que c'est un bon exemple, finalement, où on cherche à mettre en œuvre cela. De fait, le mobilier actuel, voilà, peut fonctionner, si vous voulez, mais je trouve n'est pas très suffisamment digne par rapport à l'importance du lieu, l'importance symbolique de la cathédrale, et puis la beauté de cet édifice, ancienne église abbatiale.
0: La Bourgogne et la Côte d'Or particulièrement sont riches d'un patrimoine religieux, d'un patrimoine sacré
1: incommensurable,
0: exceptionnel. Quelle porte d'entrée ça peut être pour nombre de touristes, de curieux par rapport à la foi ?
1: Je pense que la beauté est toujours une porte d'entrée. Je peux vous citer un exemple peut-être plus modeste, mais hier, j'ai été pour l'inauguration d'une église qui était en restauration depuis 5 ans, à Saint-Jean-de-l'Aune, au bord de la Saône. C'est une église du XVIe siècle qui est absolument magnifique aujourd'hui. Et pour l'inauguration, eh bien, il y avait au moins la moitié de la population de la commune qui était là, et on sentait une joie très forte de la part des gens qui reprenaient vie et qui redécouvraient leur église. Alors bien sûr, il y avait la communauté chrétienne locale, mais il y avait aussi beaucoup d'autres gens qui étaient là, des curieux et puis des habitants de cette commune. Et finalement, voilà, je pense qu'à travers ce qui s'est vécu là dans la célébration de bénédiction de cette église rénovée, eh bien, c'est une manière aussi de toucher le cœur des gens et de montrer que la bonne nouvelle, eh bien, elle s'adresse à tout le monde.
0: Depuis la rentrée, les paroisses Saint-Bénigne, donc la cathédrale qu'on vient de voir, Saint-Michel et Notre-Dame, sanctuaire de Notre-Dame de Bon-Espoir, vivent une nouvelle organisation pastorale. Il y a beaucoup de paroisses qui sont restructurées dans le diocèse. Quels sont les enjeux de ces restructurations ?
1: Alors, il y a des questions parfois pratiques, hein, bien sûr. Et puis, ben, il faut aussi un petit peu s'adapter en fonction du nombre de prêtres disponibles. Mais il y a aussi un souci d'évangélisation à travers cela. Alors, pour ce qui est des paroisses du centre-ville, ce sont 3 églises qui sont un peu différentes les unes des autres, mais qui sont très proches aussi. La cathédrale, parce que c'est la cathédrale. Le sanctuaire Notre-Dame, c'est à la fois l'église de l'hôtel de ville, de la préfecture, vraiment du centre-ville. Et en même temps, c'est un sanctuaire, donc beaucoup de gens viennent là pour prier la Vierge Marie. C'est un peu un lieu que les gens choisissent, où ils choisissent de venir à la messe. Il y a peu d'habitants autour de cette église. Et puis l'église Saint-Michel, qui est liée aussi à Sainte-Élisabeth de la Trinité, est une église qui a plus le type d'une église paroissiale, si vous voulez. Et donc c'était intéressant d'essayer de les mettre ensemble et de les faire travailler ensemble plutôt que chacun essaie de faire toutes les activités d'une paroisse avec parfois de petits effectifs.
0: Et quelles sont les attentes spécifiques pour les paroisses qui sont dans le rural
1: Alors dans le rural, on est confronté à une autre problématique. Hein. Pour situer l'agglomération de Dijon, c'est à peu près la moitié de la population du département. Et ensuite, nous avons 700 communes, ce qui veut dire à peu près 700 clochers, même plus, ce qui est énorme. Et les 2/3 des communes n'ont pas 200 habitants. Donc vous voyez qu'évidemment, il n'est pas question d'avoir un curé par clocher. Et donc aujourd'hui, on a déjà regroupé des paroisses qui sont parfois assez vastes. Et en même temps, on se dit, ben, peut-être qu'il faut qu'on pense une organisation différente, à la fois pour que les chrétiens locaux puissent davantage se prendre en charge eux-mêmes, ouvrir les églises, proposer des temps de prière, et ne pas seulement attendre que le prêtre vienne célébrer la messe une fois de temps en temps, et puis aussi permettre aux prêtres d'avoir un ministère qui soit plus équilibré et qui allie à la fois une certaine proximité, ce ne sont pas des fonctionnaires du culte, et qui en même temps ne les entraîne pas dans des distances trop importantes. Alors peut-être avec plusieurs prêtres vivant dans un même chef-lieu, si vous voulez, et qui pourront rayonner, se partager sur un territoire qui va être plus vaste, en particulier dans les régions, je pense au nord et à l'ouest du diocèse, où finalement il y a peu de population et où voilà, c'est pas toujours facile de rassembler les gens.
0: Une réflexion à suivre, bien sûr. Pour la Pentecôte dernière, des séminaristes ont lancé un nouveau rendez-vous, le pèlerinage bourguignon. Alors pour cette première édition, près de 140 pèlerins de plusieurs diocèses de la région de la province ecclésiastique ont marché ensemble environ 70 km sur les pas des saints de Bourgogne jusqu'à Vézelay. Antoine Bouzereau, séminariste, faisait partie des organisateurs.
6: Ce pèlerinage consistait à faire ensemble 3 jours de marche, en partant d'un lieu spirituel de la région, pour finir à Vézelay. Donc voilà, donc marcher ensemble, prier tous ensemble, et puis surtout goûter à ce que c'est que la dimension diocésaine, d'être ensemble, rassemblés autour de l'archevêque et des différents évêques présents. Je trouve que c'est important de nourrir cette identité diocésaine, non pas justement comme un combat identitaire, mais dans le fait surtout de goûter à ce que la foi est quelque chose d'enraciné en un lieu. Certes, on croit en Dieu qui dépasse les lieux, qui dépasse les temps. Mais la foi est toujours enracinée en un lieu. Nous avons grandi au même endroit et donc la foi s'exprime de manière particulière en un endroit et donc particulièrement en Bourgogne. Ce pèlerinage, surtout, enfin, c'était de s'inscrire dans les pas des saints. Ce qui fait que, par exemple, donc on était répartis en différents groupes de marche, et donc chaque groupe de marche était sous le patronage d'un saint en particulier. Et puis, par exemple, à chaque fois qu'on passait dans un lieu, à chaque fois, on disait, on racontait assez rapidement l'histoire sainte du lieu. Par exemple, on est parti de Moutier-Saint-Jean. Moutier-Saint-Jean, c'est là qu'a été fondée une des toutes premières abbayes de la région par Saint-Jean de Réaume. Après, on est allé, on est passé justement pas très loin de là où a grandi Sainte-Jeanne de Chantal, etc., etc. À chaque fois, on essayait de faire prendre conscience aux pèlerins que la sainteté, c'est pas quelque chose de lointain, c'est quelque chose qui fleurit en un lieu et qui porte du fruit. Et en fait, c'est nous qui en sommes les fruits, finalement.
0: Des paroles qui résonnent avec l'adresse du pape Léon au Stade
1: Absolument.
0: De France. Qu'est-ce qu'un tel pèlerinage dit aussi des attentes des jeunes et des moins jeunes d'aujourd'hui en Bourgogne ?
1: Je pense que les jeunes de Bourgogne, ils ont besoin aussi de se retrouver et de pouvoir célébrer leur foi et la vivre ensemble. Et donc là, ce qui me paraissait intéressant dans ce projet, c'est que c'était pas seulement un diocèse, mais que c'était l'ensemble des diocèses de la province de Dijon, la province de Bourgogne. Et alors, ils ont très bien préparé ça, d'un point de vue matériel, c'était parfait, il n'y a pas eu de couac. Et en même temps, ça a permis aussi à beaucoup de gens de se joindre, et en particulier le dernier jour pour avec les familles, pour la messe finale à Vézelay, qui a été un grand moment de prière commune, et qui les renvoie aussi en mission, parce que comme Antoine Bouzereau l'a bien expliqué, la foi et la sainteté, ça se vit de façon enracinée dans un lieu donné, donc chacun est reparti ensuite chez soi, pour vivre et témoigner de cette foi là où il est.
0: Celui qu'on vient d'entendre, Antoine Bouzereau, il fait partie des 3 séminaristes ordonnés diacres en vue du sacerdoce ces dernières semaines. Quel signe est-ce que vous voyez pour le diocèse, ces 3 ordinations ?
1: Bien sûr, c'est une grande joie. Bon, malheureusement, ce n'est pas comme ça toujours tous les ans, mais il se trouve que là, donc on a le bonheur d'avoir 3 jeunes hommes qui s'engagent.
0: 2 ordinations qui ont déjà eu lieu et puis une.
1: Alors, deux ont déjà eu lieu et Antoine Bouzereau sera le dernier de la série, oui. Si je puis dire, ordonné dans 15 jours. Mmh. J'ai tenu aussi à ce que ces ordinations aient lieu dans leur paroisse d'insertion, là où ils sont, avec les communautés locales. Et puis je pense que c'est un beau témoignage aussi, justement, localement, pour des jeunes qui pourraient s'interroger sur leur propre vocation et de se dire que non seulement c'est possible, mais ça apporte beaucoup d'épanouissement, de bonheur, de joie et d'espérance aussi pour notre diocèse.
0: Monseigneur Antoine Herroir, on va passer maintenant aux questions de terrain. Avec une première question de Natercia de la paroisse Sainte-Élisabeth de la Trinité à Dijon.
7: Bonjour Monseigneur, ma question est de savoir qu'est-ce que le diocèse, sinon l'archidiocèse de Dijon, prévoit pour l'avenir spirituel des nouveaux baptisés ainsi que les nouveaux confirmants, parce que dans plusieurs paroisses ici à Dijon, nous avons reçu des nouvelles personnes dans la grande famille des enfants de Dieu et plus de 200 confirmants. Alors, comment aider ces jeunes et aussi des adultes à continuer de faire brûler en eux la joie de l'évangile, de continuer à servir le Seigneur? Est-ce les messes de dimanche suffisent-elles pour continuer à aimer et servir le Christ?

0: C'est une très bonne question qu'elle pose. Et on voit bien que c'est une réflexion qui est très présente pour nous aujourd'hui. Comme elle a souligné, donc, nous avons eu la chance d'avoir l'année dernière à peu près une centaine de catéchumènes adultes qui ont reçu le baptême, et puis une autre centaine d'adultes qui ont reçu le sacrement de la confirmation. Donc au total, 200. Mmh. Et donc un peu dans toutes les paroisses, alors à la fois en ville et à la campagne également. Et donc aujourd'hui, j'allais dire, la réponse, elle est dans les communautés locales, c'est-à-dire comment est-ce qu'on fait une place réelle à ces nouveaux baptisés ou ces nouveaux confirmés qui souhaitent vivre leur foi, qui souhaitent apporter leur contribution, alors que ce soit pour la préparation des célébrations dominicales, mais aussi peut-être pour la préparation au sacrement, pour un groupe de prière, pour... Et donc la question qui est posée, c'est comment est-ce qu'on leur laisse la place et qu'on accueille les suggestions qui sont les leurs. Moi, ce que je crois, c'est qu'on voit, si le mouvement se poursuit dans les années à venir, très rapidement, on verra que la physionomie des communautés chrétiennes va changer. Par définition, parce que les nouveaux venus vont être de plus en plus nombreux et vont vouloir justement traduire et pas simplement s'introduire dans une communauté où on a ses habitudes et où on a toujours fait comme ci ou comme ça.
1: On va écouter une autre question de Marie, qui est art-thérapeute au CHU de Dijon.
2: Bonjour Monseigneur, j'aimerais savoir s'il était possible de trouver des moyens pour créer plus de dialogue au sein des paroisses entre les prêtres et les laïcs.
0: Alors j'espère qu'il y en a quand même, qu'on ne part pas de zéro. Enfin, j'ai un certain nombre d'exemples qui me montrent que c'est le cas quand même dans beaucoup de paroisses, et que non seulement ce dialogue, mais ce travail en commun, dans l'esprit de la synodalité, tel que le pape l'a encore aussi rappelé durant son voyage, est présent. Après, il y a toujours à perfectionner et à aller plus avant. Je pense au fonctionnement, par exemple, des équipes d'animation paroissiale, qui normalement existent officiellement dans toutes les paroisses. Alors peut-être ici ou là, c'est plus fragile. Et puis dans tous les groupes qui existent dans une paroisse pour la préparation des sacrements, pour des groupes de prière, etc. Je pense aussi qu'il faut bien apprendre aussi aux laïcs, aux baptisés, à prendre leur place et à l'exprimer, et qu'ils ne soient pas... Souvent, si on prend la question en termes de pouvoir, évidemment, on se trompe. Mais si on regarde la question en disant qu'est-ce qu'on peut faire, qu'est-ce qu'on peut apporter, comment est-ce qu'on prend des initiatives, je trouve que parfois nos chrétiens sont trop timides et n'osent pas trop avancer leurs propres projets, leurs propres préoccupations. On voit que ça fonctionne. Regardez, on a parlé du pèlerinage des... Bon, alors évidemment, c'est les séminaristes, mais enfin, ils ont été capables de le faire. Donc, il y a beaucoup d'initiatives qui sont possibles et qui existent aussi.
1: Je ne voudrais pas qu'on se quitte, Monseigneur Hérouard, sans revenir sur ces jours de grâce vécus avec le pape lors de son voyage apostolique en France. Quel conseil est-ce que vous voudriez nous donner pour vivre le quotidien sans trop vite tourner la page de tout ce qui s'est vécu pendant ces 4 jours?
0: Alors moi, je pense que, en particulier dans les paroisses, ça serait bien qu'il y ait des groupes un petit peu de relecture et d'études, sans que ça devienne trop scolaire, mais des textes du pape, des homélies du pape, parce que finalement, pendant ces quelques jours, il a abordé énormément de sujets, et il ne faut pas effectivement que ça devienne simplement un souvenir un peu émotionnel, mais il faut aussi que ça puisse marquer profondément la vie de nos communautés. Et donc je pense que l'initiative, elle est là dans les lieux où les chrétiens se rassemblent, et en particulier les paroisses, mais aussi les mouvements.
1: Merci beaucoup, Monseigneur Antoine Hérouard, d'être venu sur le plateau de la vie des diocèses. Alors, pour en savoir plus sur le diocèse de Dijon, rendez-vous sur le site internet www.diocese-dijon.com. 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Merci pour votre fidélité. Je vous donne rendez-vous la semaine prochaine.

0: 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Pour méditer ces mystères Mariaux, Régis Burnet reçoit les dominicains Philippe Janin et Pao Krupa, une émission diffusée en 2009.
1: Bonjour et merci de nous retrouver pour la foi prise au mot, votre rendez-vous hebdomadaire de réflexion chrétienne. À proximité de la fête de la Vierge, je vous propose une émission mariale. Nous allons en effet parler des mystères du rosaire. Popularisée au XIIIe siècle par les dominicains, cette dévotion est une manière de découvrir Marie différemment. Comment est-elle mise en perspective avec la mission de son fils à travers les mystères glorieux, lumineux, les mystères douloureux, les mystères joyeux? Et que peut nous apprendre le rosaire sur Marie? Alors je reçois deux invités, le père Philippe Janin, bonjour.
2: Bonjour.
1: Alors père Janin, vous êtes dominicain, ça se voit. Vous êtes promoteur du rosaire pour la province de France et vous êtes également, depuis quelques mois, producteur du Jour du Seigneur.
2: Voilà.
1: Le frère Pao, je me trompe sur la prononciation, Pao Krupa, vous êtes dominicain également, ça se voit, et vous êtes membre de la Commission Léonine. Et j'ai envie de vous poser une première question. Qu'est-ce que la Commission Léonine?
2: Très brièvement, c'est un groupe de chercheurs fondé par le pape Léon XIII à la fin du XIXe siècle, d'où le nom, la Commission Léonine, pour préparer l'édition scientifique, l'édition critique, donc basée sur l'étude des manuscrits, des œuvres de saint Thomas d'Aquin. Et aujourd'hui, cette commission poursuit toujours son œuvre. Elle est composée principalement

0: principalement des frères dominicains, mais nous avons aussi quelques collaborateurs non dominicains. Nous sommes historiens,
1: médiévistes. Le pape Léon XIII est mort en 1903, vous n'avez toujours pas fini.
0: Non, non, non, parce que les méthodes de recherche changent, et le modèle de l'édition que la commission Léonine a développé et proposé au monde scientifique exige malheureusement tellement de travail que les travaux sont toujours en cours et nous ne voyons pas la fin. Ce qui fait que nous ne risquons pas d'être au chômage.
1: Très bien. Alors donc, on va essayer de parler de Marie à travers le rosaire. Pourquoi est-ce qu'on parle souvent de Marie dans le rosaire? Puisque le rosaire, c'est une dévotion qui normalement est centrée sur Jésus. Pourquoi est-ce que Marie est si importante dans le rosaire?
2: Parce que c'est une... Plutôt qu'une dévotion, c'est une école de prière, le rosaire, qui reprend la tradition des Je vous salue Marie, 150 Je vous salue Marie, pour faire le pendant des 150 psaumes depuis le Moyen-Âge. Et ces 150 Ave Maria ont été structurés par un dominicain, le bienheureux Alain de la Roche, au XVe siècle, en une série de mystères. C'était 15 mystères qui répartissaient entre mystères joyeux, douloureux et glorieux. Le pape Jean-Paul II a ajouté les mystères lumineux. C'est une manière de méditer l'Évangile avec Marie. Figure de Marie étant une figure éminemment populaire et chère au cœur des chrétiens, et que ce soit d'Occident ou d'Orient.
1: Alors ça va être pour nous l'occasion de revisiter une partie justement de ces mystères, mais aussi une partie des éléments de la vie de la Vierge. Alors bon, on va commencer avec les mystères glorieux. Alors on va le prendre à l'envers. Ça c'est une de vos idées, Père Jeannin. Pourquoi c'est important de commencer par la fin pour vous?
2: Bien, parce que je me suis rendu compte que finalement, dans cette dévotion populaire à Marie, ce que les gens, peut-être, ce que les fidèles appréciaient plus, c'était Marie reine, Marie couronnée, et qui est le dernier des mystères glorieux. Alors, je me suis posé la question de savoir pourquoi il y avait eu cet attachement à Marie reine. En fait, le couronnement qui est fêté dans l'Église catholique le 22 août, c'est-à-dire 8 jours après l'Assomption, et proche de l'Assomption. On se souvient de cette phrase de l'Apocalypse, « Au vainqueur, je donnerai la couronne ». Donc on peut imaginer que le couronnement de la Vierge, que l'on voit encore dans le mystère d'Elche en Espagne, célébré le 15 août, et répété le 22 août, et vient comme vraiment le couronnement de toute une vie, mais aussi de tout un cheminement de vie de foi. Donc c'est en ce sens, je pense, que le couronnement récapitule l'ensemble de la vie de foi. Et donc, je me disais que c'était peut-être bien de partir de ce couronnement pour, en redescendant peut-être les échelons jusqu'au mystère joyeux, d'essayer de comprendre. Alors, enfin, pour moi, c'est plutôt dans l'Assomption que j'ai trouvé un peu une synthèse dont on parlera tout à l'heure.
1: Alors, on va commencer par le couronnement. Quel sens on peut donner à ce mystère? Qu'est-ce que ça signifie que Marie est couronnée au ciel comme reine du ciel et de la terre?
0: Tout d'abord, j'aimerais bien évoquer une image. Une image qui se trouve dans la basilique de Sainte-Marie de Trastevere, à Rome. C'est une mosaïque qui remplit l'abside, où on voit la Vierge Marie, déjà couronnée, assise à côté de son fils, sur le même trône. C'est une image qu'on peut voir sur plusieurs mosaïques ou tableaux, mais normalement on voit la Vierge qui reçoit la couronne soit de la Trinité, soit de son fils. Là, elle est déjà couronnée, elle est assise donc sur le trône, et ce qui est très intéressant, ce sont des écriteaux que tiennent Jésus d'un côté et Marie de l'autre côté. Marie, sur son écriteau, cite le Cantique de Cantiques. C'est le chapitre 2, le verset 6, où la bien-aimée dit que son bien-aimé l'entoure de son bras et elle dépose sa tête sur sa poitrine. Jésus, en revanche, lui répond avec un texte d'une antienne, d'une antienne liturgique.

0: qui dit « Viens, m'a choisi, et moi, j'édifierai, j'installerai le trône de ma gloire en toi. » Et alors, cette relation d'égalité, c'est parce qu'ils sont sur le même trône, mais cette relation d'égalité se construit non pas sur la maternité, c'est pas la Vierge Mère qui est égale à son Fils, c'est la Vierge qui devient sa bien-aimée. Nous sommes, rassurez-vous, très loin de Freud.
1: Oui,
0: il n'est pas encore passé. Il n'est pas encore passé par là. Donc, il ne faut pas chercher dans la psychologie. Il faut chercher dans la théologie. La Vierge Marie est ici l'incarnation de l'Église. Elle est la première fille de l'Église. Elle est le premier fruit de l'Église. Et en tant que telle, elle devient vraiment la bien-aimée de son Fils, égale à lui, dans cet esprit d'adoption. Donc, ce règne que reçoit la Vierge est le règne offert à l'Église, est le règne offert finalement à nous tous. Elle est la prémisse de ce qui nous attend.
1: Mmh. Alors, ça pose deux questions. La première, c'est est-ce que avec cette image-là, on ne craint pas de mettre Marie un peu en position d'égalité avec Jésus, d'en faire une quatrième personne de la Trinité ? Ça, c'est la première chose qui me vient à l'esprit en vous entendant. Et après, je poserai une question sur l'Église, sur votre image de l'Église.
2: Oui, moi, je ne pense pas qu'il faille avoir peur de cela.
1: Oui.
2: Je pense au contraire qu'il y a dans le Christ, qui est donc le Fils de Dieu, fait homme dans le sein de la Vierge Marie. On se souvient aussi des pères de l'Église, saint Irénée entre autres, qui disent « Dieu s'est fait homme pour que l'homme devienne Dieu ». Donc il y a vraiment dans le projet de Dieu, dans le plan de Dieu sur l'homme, le souci, en ayant créé l'homme à son image, à sa ressemblance, de l'amener à sa destination ultime, c'est-à-dire à siéger près de lui dans la gloire. Il l'a fait pour son Fils. Le Seigneur dit à mon Seigneur, siège à ma droite et je ferai de tes ennemis le marchepied de ton trône. Mmh. Mais ce qui est réservé au Christ, qui a pris notre condition d'homme, c'est une manière de nous introduire à sa suite, par sa mort, mais par sa résurrection. Et pour nous, dans le baptême, dans sa mort et sa résurrection, nous suivons le même chemin. Donc, nous sommes tous destinés à habiter le royaume de Dieu.
1: Et tous destinés à être couronnés.
2: Et d'une certaine manière, oui, tous destinés à être couronnés. Mmh. Marie est la première des vivants, elle est souvent invoquée comme ça d'ailleurs, à connaître ce sort pour nous. Mmh. Mais tout ce qu'elle a vécu, y compris son assomption et son couronnement, ça annonce pour nous notre propre, si je puis dire, assomption et notre propre couronnement.
1: Voilà. Mmh. Et alors donc, ma deuxième question, c'était sur cette question de l'Église. Bon, on voit bien, Marie, c'est une figure féminine. L'Église, même en latin et en grec, c'est aussi une figure féminine. On a mis les deux ensemble. C'est pas un peu facile de dire que Marie, c'est l'Église? Sur quel élément on peut se baser pour dire ça?
0: D'abord,
1: est-ce que c'est juste de la symbolique en disant, ben voilà, une femme, un mot féminin, et puis voilà.
0: Je pense qu'il y a beaucoup de ça. Je pense que il y a beaucoup de ce jeu d'association entre Marie nouvelle Ève, Marie qui est une sorte de recréation de l'univers de l'homme, mais aussi justement des images. Et permettez-moi d'évoquer une autre image que malheureusement je n'ai pas trouvé, j'aimerais bien la porter ici, mais les photos que j'ai trouvées sur l'internet sont tellement mauvaises que je n'ai pas osé les porter, mais je vous invite tous à aller chercher sur l'internet. C'est la porte de la basilique Sainte-Sabine à Rome. C'est une porte en bois qui date plus ou moins de l'an 430. Et sur un des panneaux de cette porte en bois, on voit le triomphe du Christ et de l'Église, qui est représenté en deux parties. En bas, vous avez Saint-Pierre et Paul, qui entourent une femme. Sur la tête de cette femme, ils tiennent une couronne et un épée. Après, un peu plus haut, vous avez le soleil et la lune, et les étoiles, les cinq étoiles qui se trouvent entre le soleil et la lune. Et vraiment en haut, dans un cercle, dans une sorte

0: dans une sorte de couronne de laurier, se trouve le Christ tenant un écriteau, on ne voit pas ce qu'il est écrit dessus, entouré de lettres alpha et oméga, on ne se trompe pas celui, mm-hmm. et des représentations des quatre évangélistes. Et cette représentation date plus ou moins du concile d'Éphèse, 431 si je ne me trompe pas, auquel on proclame la Vierge Marie, Mère de Dieu, et on résout plusieurs questions concernant aussi le Christ lui-même. Donc, l'Église triomphante, l'Église qui triomphe, non pas au sens mondain de ce mot, et c'est la foi de l'Église qui triomphe, elle est exprimée par cette image d'une femme qui est couronnée et qui tient aussi, qui représente les pères représentent la parole de Dieu, n'est-ce pas, la glaive. Hein. Et cette image, à mon avis, a influencé beaucoup les images de la Vierge, qui d'un coup, pour les chrétiens, et depuis très tôt, hein, depuis très tôt, nous avons les textes du 2e, 3e, 4e siècle, où la Vierge Marie est évoquée comme un fruit, le premier fruit de l'Église, le premier fruit de cette communauté de foi. Et alors, soit les images, soit cette vérité théologique, il influence notre foi, et ce couronnement, c'est exactement notre destin. Mmh.
1: Mais vous, personnellement, quand vous dites Marie et l'Église, quelle est l'image qui vous vient ? Comment on peut passer de cette question théologique à quelque chose de plus intérieur ou de plus, vous voyez, de plus spirituel ?
0: Moi, je dirais, ça me réjouit. Vous voyez, je pense que quand on regarde la Vierge, c'est pour nous à la fois quelque chose de facile, mais aussi un défi. Vous savez pourquoi ? Parce que nous sommes invités à nous réjouir de la joie de quelqu'un d'autre, qui sera la mienne, mais elle n'est pas encore la mienne. Donc il faut que je vainque d'une certaine manière ma jalousie et que je me réjouisse du bien de l'autre, n'est-ce pas ? Et je pense que, dans beaucoup de choses, dans beaucoup de mystères, Mario, on est confronté à ce défi, on est confronté à cette réalité. C'est-à-dire, Marie est tellement extraordinaire, tellement pure, tellement... on l'a dotée de tellement de dons, et je dois m'en réjouir, et ne pas être jaloux. C'est un peu difficile, mais en même temps, je sais que ces dons, ce sont les miens. C'est moi l'héritier de ces dons. Parce qu'elle est... Elle fait partie de l'Église.
2: Moi, j'aurais ajouté deux petits éléments de compréhension, peut-être. On y viendra tout à l'heure, sur Marie à la croix. Il y a quand même cette phrase de Jésus qui dit, qui dit à Jean, voici ta mère, oui. Et puis qui dit à Marie, voici ton fils. Alors, une interprétation de l'évangile de Jean, c'est de dire, Marie est donnée par Jésus comme mère aux disciples au singulier, puis aux disciples au pluriel. On verra ensuite, au début des Actes des Apôtres, Marie est avec les disciples après la mort et la résurrection de Jésus. Elle prie avec eux, elle va présider. Bon, est-elle là au moment de la Pentecôte ? On la représente comme présente, le texte n'est pas aussi clair, mais en tout cas, on va attribuer à Marie un rôle très primordial dans la naissance de l'Église. Et comme elle est mère des fils, elle va engendrer, comme elle a engendré le fils, elle va engendrer des enfants de Dieu. C'est comme ça aussi que la figure de Marie va s'imposer comme une figure de l'Église. Et puis alors, moi je trouve, tu parlais de défi tout à l'heure, je trouve qu'il y a un défi qui est formidable, c'est justement donner Marie comme image de l'Église, quel défi pour l'Église aujourd'hui ? C'est-à-dire que on donne de l'Église la définition d'une mère douce, accueillante, enfin qui a toutes les qualités. Donc on attend de l'Église qu'elle ait aussi toutes ces qualités, y compris aujourd'hui pour tous les hommes. Je pense que, enfin, voilà, c'est un défi, un beau défi, je pense qu'il faut le garder. C'est pas, peut-être pas par hasard, c'est peut-être un clin d'œil, enfin, clin d'œil du Seigneur que de nous donner Marie comme figure de l'Église, pour que l'Église reste cette mère.
1: Maternelle.
0: Si je peux revenir, oui. Excusez-moi, si je peux revenir sur l'Assomption, hein, l'Assomption, le couronnement. En parlant avec mon confrère avant cette émission, j'ai entendu

0: de lui une phrase qui m'a beaucoup inspiré, parce qu'il m'a dit que dans le mot Assomption, n'est-ce pas, il s'agit bien sûr de la Vierge qui monte au ciel, n'est-ce pas, qui est assumée au ciel. Mais, c'est toi qui m'as dit, il s'agit aussi de la Vierge qui assume son destin. C'est-à-dire, elle l'accepte, elle reçoit ce à quoi elle a été destinée depuis le début. Et cette assomption, c'est justement de se trouver sur le même trône que son fils, c'est-à-dire à côté de son fils, non plus comme sa mère, mais comme celle qui est égale à lui, n'est-ce pas ? Il ne faut pas oublier les paroles de Jésus qui dit, oui, évidemment, bienheureux le saint qui m'a donné, qui m'a nourri, mais encore plus bienheureux sont ceux qui écoutent la parole de Dieu. C'est nous, hein. Et nous sommes tous derrière elle dans cette assomption. Et justement, le défi, est-ce que nous voulons assumer c'est à quoi nous sommes invités, c'est à quoi nous sommes créés, n'est-ce pas ?
1: Moi, puisqu'on va faire un peu ping-pong, hein.
2: Bah oui.
1: La lettre aux Philippiens, Jésus ne retint pas jalousement le rang qu'il égalait à Dieu. Mmh. Et donc, je pense que dans cette représentation que tu évoquais tout à l'heure, le fait de pouvoir s'asseoir à côté du Fils, précisément parce qu'il n'est pas jaloux de son rang, il nous le partage, il est venu nous le partager. Donc que Marie en ait la place, mais que nous aussi, hein, comme frères du Christ, nous l'aurons. Mmh. Alors effectivement...
2: Alors qu'est-ce que c'est que cette... Assomption, le fait d'assumer.
1: Oui, le fait d'assumer. Moi, j'ai compris beaucoup de choses à partir du moment où ce mot m'est venu d'assomption, qui est un mot abstrait, en fait. Quand on le comprend comme le fait d'assumer. Et d'assumer quoi ? À la fois, je dirais, toute son humanité. Hein. Marie est une fille de notre terre, de notre race. Voilà. Et puis, en même temps, un plan de Dieu sur elle, une invitation, un appel de Dieu sur elle. Alors, elle y était appelée de toute éternité, comme nous aussi nous sommes appelés de toute éternité. Simplement, elle a répondu oui. Hein, c'est le récit tout à l'heure sur lequel on viendra de l'Annonciation. Quand l'ange vient lui dire, elle comprend pas, elle sait pas, elle a cette apparition qui la bouleverse. Hein, ne crains pas, Marie. Mm-hmm. Et elle va dire oui. Voilà, elle répond oui à ce projet avec toute cette naïveté de sa jeunesse. Elle doit avoir 14, 15, 16 ans, on n'en sait pas à peu près autour de cela. Avec la générosité, la naïveté de sa jeunesse, elle répond oui. Et puis c'est le début à ce moment-là, le commencement de la grâce de Dieu qui va agir en elle et qui va donner ce que nous savons. Mmh. Et donc le fait de pouvoir, pendant toute sa vie, quand bien même elle ne comprenait pas, l'Évangile nous dit à ce moment-là, elle ne comprenait pas, elle méditait tout cela dans son cœur. Vous savez, au moment où Jésus est perdu, on va le rechercher autant. Mais mon enfant, pourquoi nous as-tu fait cela? Mais ne saviez-vous pas que je devais être aux affaires de mon Père? Marie comprend pas, voilà. Mais en même temps, dans la compréhension, mais dans la foi, elle va cheminer comme ça, mener son existence humaine du mieux, et puis sa vocation de mère, de fils, elle va s'attacher à ce fils au point d'en devenir aussi disciple. Et puis en même temps, il y a le plan de Dieu qui se réalise en elle. Et je crois qu'il y a là vraiment, pour nous, chrétiens, quelque chose de fondamental. Si nous arrivons à comprendre que notre vocation d'enfant de Dieu et notre vocation de fils d'homme ne sont pas distinctes, il n'y en a pas une le jour et l'autre la nuit, il n'y en a pas une la semaine et l'autre le dimanche à la messe, mais que c'est à tout moment et chaque jour que nous avons à... Voilà, comme quand on monte une échelle, on met un pied, un autre, voilà. Mais il y a si on veut avancer, c'est chaque pied l'un après l'autre. Eh bien, je dirais que nous avons à grandir, comme ça, à avancer dans la foi. Et c'est, je pense, parce que le cœur du peuple, d'une certaine manière, a compris cela de Marie, qui lui voue une telle reconnaissance, une telle vénération, une telle adoration, en espérant qu'elle nous amènera, nous aussi, à comprendre notre vie de foi et notre vie d'homme de la même manière et à l'assumer aussi parfaitement qu'elle.
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2: Alors, Malheureusement, le temps file et donc il va falloir qu'on avance un petit peu. Donc on avait

vu les deux mystères glorieux. On va voir le mystère douloureux, qui est la crucifixion, Marie au pied de la croix. Alors, pour rentrer dans ce mystère, je vous propose d'entendre une litanie que vous avez composée, Père Jeannin. Donc, on va l'écouter, puis après, vous allez nous expliquer ce que vous avez voulu faire dans cette litanie. Donc, on l'écoute pendant quelques secondes.

0: pas le temps de tout entendre, bien entendu. Alors, expliquez-nous un peu ce que vous avez... On ne vous connaissait pas comme compositeur.
1: Alors, ça, je dois dire, c'est un cadeau que je fais à la communauté chrétienne de Grand-Santi. Grand-Santi, c'est une toute petite communauté chrétienne qui est le long du fleuve Maroni, en Guyane. Et j'y ai passé une semaine dans le cadre de mes activités du rosaire cette année. J'ai été tellement bien reçu par la famille Dada, qui est, voilà, Thérèse Dada, elle a... première chrétienne, était un peu la chef de la communauté chrétienne. Le curé me disait, c'est pas moi le curé ici, c'est Thérèse. C'est à elle qu'on va s'adresser avec son mari, avec Jean, le fils. Ils nous ont tellement bien reçus. On est dans une phase presque de première évangélisation dans ce coin de France, de Guyane. Et pour les remercier, sur la pirogue, au retour, avant d'aller reprendre la route à Saint-Laurent-du-Maroni, voilà, cette mélodie m'est venue. Alors, j'ai griffouillé ces notes. Et puis ensuite, j'ai structuré un peu le texte. Alors, j'ai essayé de, un peu comme une litanie, mais un peu revisité, d'évoquer Marie, mère, femme, fille de notre peuple, soutien, aide, modèle, voilà. Alors j'ai décliné comme ça, trois fois une brève phrase et puis un refrain, nous te louons, nous te bénissons, nous te saluons ou nous te supplions. Voilà, c'est une formule simple.
0: Vous dites Marie, Marie-Mère, ça nous introduit donc à cette histoire de crucifixion, à ce moment terrifiant de la crucifixion. Est-ce que c'est ça être mère? Est-ce que c'est ça voir son fils mourir?
1: Je crois que...
0: On disait autrefois, il n'est pas normal qu'une mère voit son...
1: Bien sûr, il n'est jamais normal. Et en disant cela, je pense à Laurence qui accompagne son fils Emmanuel, là, très jeune, avec une tumeur au cerveau, suivie d'un problème. Bon, c'est un bouleversement. Et en même temps, c'est là qu'elle a puisé, la force dans sa foi... d'être capable de remettre son fils à Dieu. Je pense que les hommes ne savent pas gérer la souffrance, la maladie et la mort de leur enfant. Seules les femmes savent le faire. Encore que je connais une exception. La femme est forte dans ces moments-là. On ne sait pas où elle puise, sinon dans son amour, dans ce qu'elle a donné à cet enfant. Elle lui donne jusqu'au bout. Je n'ai pas de souvenir ou de récit où, pendant la guerre, un soldat qui mourait n'est appelé papa. On appelle maman. Il y a un lien fort de la mère et du fils. Et je pense que toutes les femmes qui ont perdu un enfant, qui ont perdu un être cher ou qui sont au chevet d'un enfant malade ou qui accompagnent un enfant handicapé pendant toute sa vie, trouvent dans la figure de Marie à la croix une aide, un soutien, un confort, peut-être un modèle aussi de la femme qui se tient devant la souffrance, devant l'adversité, de ce qui est un peu anormal. Hein, comme on le disait tout à l'heure, il n'est pas normal qu'une mère enterre son fils. Et là, Marie est présentée dans le texte, on nous dit, elle est debout à la croix. Elle n'est pas effondrée. Elle tient et elle fait tenir le fils, d'une certaine manière. Et... je pense que quand Jean, dans son évangile, rappelle ce récit, c'est les deux fois où dans l'évangile de Jean, on a Marie à Cana, on y viendra, et Marie à la croix. Marie à Cana, c'est le premier signe, hein, donc il y en aura un autre. Et quel est ce signe? Quand je dis « mon heure n'est pas encore venue », quelle est l'heure? C'est l'heure de la croix. Et Marie est là. Donc au moment du signe, c'est-à-dire quand Dieu donne sa vie sur la croix par amour pour nous, qu'il nous donne à Marie, Marie est là. Et voilà, je pense que c'est là aussi...

0: à la dévotion populaire, toutes ces femmes qui ont souffert. Mon expérience de directeur de pèlerinage à Lourdes me montre ça. Le nombre de femmes qui viennent à Lourdes se mettent au service des autres parce qu'elles ont vécu quelque chose de douloureux, de la perte d'un enfant, ne serait-ce que souvent in utero, c'est-à-dire la question d'un avortement où il y a une souffrance profonde, mais il y a la figure de Marie qui, elle, est la seule qui peut comprendre ça parce qu'elle est passée par là.
1: Si je peux, oui. Si je peux réagir à ce que tu dis, c'est vrai que Marie est là devant la souffrance de son enfant, mais comme tu dis, elle est devant un signe. Et quel est ce signe ? C'est la mort rédemptrice de son fils. Et c'est vrai. Souvent, en évoquant la crucifixion ou la Vierge Marie au pied de la croix, nous pensons à la souffrance, à la souffrance des mères, à la souffrance des enfants. Mais il ne faut pas, à mon avis, aller trop vite ou passer trop vite à côté de contenu théologique de cet événement. Vous savez, je n'ai jamais vu le film Passion de Mel Gibson. Mm-hmm. Et pas seulement parce que je n'aime pas quand on me met les images sur la parole de Dieu, qui est pour moi surtout la parole qu'on écoute ou qu'on lit, mais aussi parce que ce film, d'après ce que j'ai entendu, est pâté par son côté souffrance. C'est-à-dire, beaucoup de mes amis m'ont dit, c'est assez incroyable, comment il a souffert, on l'a battu, on lui a arraché, c'était terrible. Or, le terrible de la mort du Christ n'est pas dans sa souffrance physique, même si elle est atroce. On pourrait dire qu'il y a des gens qui ont souffert beaucoup plus longtemps et peut-être beaucoup plus fortement que lui pendant 3 heures sur la croix. L'atroce de la mort du Christ, c'est que c'est le seul innocent qui meurt. Et il est tellement innocent. Il n'est pas innocent comme quelqu'un qui n'a pas commis
2: c'est ce que j'allais vous
1: un
2: dire.
1: Crime.
2: Un enfant qui meurt dans des souffrances atroces.
1: Lui, il est innocent parce que c'est quelqu'un qui est en dehors du péché. Parce que c'est Dieu. C'est celui qui, avec le Père et le Saint-Esprit, était depuis le début avec le monde, n'est-ce pas, qui crée. Et c'est cette force créatrice, c'est la vie qui meurt. Vous imaginez? Et ça, et cette innocence de Jésus, vous savez, c'est une innocence, justement, que nous n'avons aucun moyen de l'imaginer. Nous pouvons rester en méditation devant et essayer d'entrer dans ce mystère. Et Marie a le privilège assez extraordinaire de rester devant ce mystère et de le sentir, comme tu viens de dire, de le sentir presque par ses entrailles, parce que avec cet homme qui est Dieu, elle est liée charnellement. Mais elle le regarde et je pense qu'elle est invitée à dépasser ce qu'elle voit, hein, c'est-à-dire de ne pas rester sur les plaies, sur le sang, sur la sueur, mais de voir le drame du seul innocent. Je m'excuse auprès de tout le monde qui nous regarde, mais les plus innocents des hommes n'est pas aussi innocent que Jésus au moment de sa mort. Et pourtant, il meurt. Et il meurt écrasé par le poids de la méchanceté et du mal des autres. C'est très difficile à exprimer. Hein.
0: Oui, et d'une mort qui, justement, va prendre sens. Parce que c'est quand même le scandale, souvent, de la mort. Si ça ne mène à rien, si ça ne met qu'un terme à une vie qui ne demandait qu'à continuer, surtout si c'est quelqu'un qui est pris dans la fleur de l'âge ou dans sa jeunesse, là, on a, dans la foi, on a une mort qui prend sens et qui devient source de vie. Hein. Je pense que inconsciemment, même si les gens sont dans l'épreuve, dans cette vénération, dans ce rapprochement de Marie à la croix, il y a cet espoir, cette espérance que la mort est dépassé, oui, est vraiment un passage, mais qu'elle nous ouvrira sur quelque chose de plus heureux, sur des retrouvailles au-delà, dont on n'a aucune idée même de l'avant. Mais parce qu'on ne peut pas se résoudre à cette mort scandaleuse et douloureuse et cette séparation. Voilà. Alors, je pense que Marie joue aussi ce rôle d'accompagnement. Tout à l'heure, on disait « la main du Fils vient, ma bien-aimée ». Je pense qu'à ce moment-là, beaucoup de gens ressentent peut-être aussi la main de Marie sur leur épaule. Parce qu'on a besoin de ces soutiens. On sait bien que les mots sont inutiles dans ce moment-là. Une présence, un soutien. Quand on termine le « Je vous salue Marie », individuellement ou dans le chapelet, ou dans la méditation du rosaire, par « Maintenant et à l'heure de notre mort », le moment grave de la mort est bien évoqué, il est bien présent, et quelquefois ça prend vraiment tout son sens.
2: Dans le sens, quand vous disiez que Marie assume l'Assomption, elle assume aussi la mort de son Fils. Finalement, mourir soi-même, ça va vite, mais mourir, voir mourir les autres, ça fait partie de cette Assomption pour vous.
0: Oui, je pense, voilà. C'est parce qu'elle a traversé ça aussi. Assumer, c'est être capable de traverser tout. Et elle l'a assumé aussi dans le temps après, parce qu'il y a le moment de la mort, mais après... Une mort, on sait que ça laisse des traces. Il faut du temps, il faut s'accoutumer et puis il faut continuer à vivre. Oui. Donc voilà.
1: Je dirais, il faut continuer à croire, n'est-ce pas? C'est pourquoi on célèbre, disons, on consacre le jour de samedi à Marie, parce que c'est justement le jour entre la mort et la résurrection, ce jour où Marie garde la foi, nous le croyons, qu'elle garde la foi, qu'elle ne désespère pas. Après avoir vu la mort de son Fils, et c'est là où elle est encore une fois la première d'entre nous. Nous sommes tous invités à le faire, à garder notre foi au-delà de la mort, au-delà du mal qui que nous rencontrons ou que nos proches rencontrent. Donc ce courage dans la foi, ce que Marie assume. Et elle l'assume un peu en notre nom, mais en nous invitant à la suivre, n'est-ce pas?
2: Alors, mystère lumineux, on avance. Les noces de Cana, qu'est-ce qu'on peut... Alors, c'est vrai, c'est des mystères nouveaux, donc on n'est pas toujours très, très accoutumé à eux. Qu'est-ce qu'on peut dire de Marie à Cana? Elle ne fait pas grand-chose,
0: Elle fait l'essentiel. elle remarque le manque, et puis elle va tirer la manche du Fils en disant « Dis donc, tu peux pas faire quelque chose, quoi.
2: » Mais c'est pas elle qui fait le miracle.
0: C'est pas elle qui fait, mais parce que c'est... Voilà, elle laisse faire, elle est dans ce rôle où elle ne se substitue pas. Je pense que c'est important de le rappeler pour ne pas demander à Marie des choses qui ne lui appartiennent pas. Elle intercède pour nous, elle conduit à son Fils, et on le voit bien à Cana. Donc, ne demandons pas à Marie ce qui relève du Fils, de l'Esprit ou du Père. Confions-lui nos intentions, je crois. Mais en tout cas, restons dans ce schéma-là. On sera plus au clair. Alors, je crois qu'à Cana, on l'a évoqué tout à l'heure, il y avait la croix comme le signe, signe devant le mystère. Et puis, Jean qui nous dit le premier signe. Donc voilà, il se passe déjà quelque chose. Il manifesta sa gloire et ses disciples crurent en lui. C'est-à-dire que le signe de Cana va susciter déjà la foi des disciples. Je crois que c'est ça aussi qu'il faut retenir de ce mystère de Cana. Et Marie est donc là. Il y a quoi? Il y a plus de vin. C'est la fête. C'est voilà. On est dans la fête. On n'est pas dans la tristesse. On est dans la joie et dans la joie que Dieu veut faire surabonder dans le cœur des hommes. Jésus dira dans ce même évangile de Jean que ma joie soit en vous, que ma joie soit complète. Voilà. Donc on est dans le champ de la joie et Marie est là. Elle fait ce qu'il faut pour que la joie soit au rendez-vous. Alors, on peut lire ce récit à différents niveaux. L'eau dans les jarres d'ablution, on quitte le rite de purification pour entrer dans le vin nouveau et la coupe dont on verra l'Eucharistie aussi qui peut être annoncée ici. On est au cours d'un mariage, donc on annonce ces noces justement de Dieu avec l'humanité dans le Christ, le festin nuptial. Bon, on a quelques textes, y compris des paraboles, qui évoquent les épousailles, les invités de la noce, voilà. Donc on peut relire tout ça. Mais donc, Marie est là, très discrètement, et qui dit « Faites tout ce qu'il vous dira ». On retient cette phrase-là. On a aussi peut-être cette phrase un petit peu un peu forte de Jésus, qui dit « Femme, que me veux-tu ?» Voilà. Voilà, comme s'il voulait non pas tenir sa mère à distance, mais chacun son rôle, hein, on peut dire ça. Il y a un très beau texte de France Quéré là-dessus, où le fils se détache de sa mère pour pouvoir mener pleinement sa mission.

0: Donc voilà, faites tout ce qu'il vous dira. Je pense que une de nos préoccupations, c'est de dire qu'est-ce qu'il faut faire. Dans la foi chrétienne, on se demande souvent ce qu'il faut faire, qu'est-ce qu'on n'a pas fait, alors qu'il suffit d'être. On est dans être fils de Dieu et se comporter en enfant de Dieu. Ce n'est pas dans le faire. Or, on invoque dans notre Père aussi que ta volonté soit faite. C'est ça, s'il y a quelque chose qui doit être fait, c'est la volonté du Père. Voilà. Alors, comme on se demande qu'est-ce qu'il faut faire, Marie nous dit, faites tout ce qu'il vous dira. Mmh. Et ça va tenir en peu de choses, ça veut dire le commandement nouveau.
1: Je pense que cette phrase, elle est très importante parce que c'est exactement ce que nous, en tant que chrétiens, nous sommes invités ou appelés à faire, c'est-à-dire à renvoyer vers Jésus. Regardez, Marie ne se montre pas, elle ne dit pas « regarde-moi, comme je suis belle, comme je suis extraordinaire, comme je suis sa mère, je suis très fière de lui, voilà. » Non, elle dit « regardez-le, écoutez-le et faites ce qu'il vaut, tout ce qu'il vous dira de faire. » Et permettez-moi d'évoquer un petit souvenir d'une lecture récente, puisque celui qui a introduit ces mystères, c'est mon compatriote, c'est lui le coupable, n'est-ce pas, de ce changement.
2: Et vous voulez parler du pape Jean-Paul II.
1: Voilà. Je viens de lire un livre qui a fait beaucoup parler de lui ces derniers temps en Pologne. C'est un livre écrit par une amie de Jean-Paul II, une amie de très très longue date, docteur Wanda Putawska, qui raconte justement dans ses livres son amitié spirituelle, son amitié intime avec Karol Wojtyła. Et c'est une femme qui a passé 4 ou 5 ans au camp des 5 ans au camp des concentrations de Ravensbrück. Elle a été aussi sujet des expérimentations médicales par les nazis. Et quand elle est sortie du camp, elle a dit « Je croyais toujours en Dieu, mais je ne croyais pas du tout en l'homme. C'est l'humanité qui a disparu. » Et un jour, deux ou trois ans après la guerre, elle va se confesser dans une église à Cracovie. Elle voit un jeune prêtre. Et pour la première fois, elle a l'impression que quelqu'un l'a compris. Et ce jeune prêtre, c'est Karol Wojtyła. Et à la fin de la confession, il lui dit « Madame, allez à la messe. » Et venait souvent à la messe. Et elle a été éblouie par ces paroles parce qu'elle a dit, c'est pour la première fois qu'un confesseur ne m'a pas dit, et si vous avez des problèmes, venez me voir encore. Mais il a dit, venez voir le Christ, allez voir le Christ. Et elle a été absolument saisie, absolument éblouie. Et c'est comme ça que leur amitié commence. Justement par ce renvoi vers le Christ. Allez le voir, n'est-ce pas ? Et pas moi.
2: On arrive au mystère joyeux, et pour introduire dans les mystères joyeux, vous allez nous chanter quelque chose.
0: Ah ben, par exemple, oui.
2: Hein ?
0: Mais ça demande une petite explication.
2: Ah ben, vous allez nous l'expliquer, le temps de changer de lunettes.
0: Cette ancienne.
1: Tout à fait.
0: Et puis donner une traduction, peut-être ?
2: Et puis donner une petite traduction.
0: C'est un... au médiéviste.
1: Oui, c'est un médiéviste qui vous parle. Or, pendant plusieurs siècles, les frères dominicains s'opposaient plutôt à l'idée, à la vérité de l'Immaculée Conception de la Vierge, c'est-à-dire de cette vérité qui nous dit que la Vierge, dès sa conception, était libre du péché originel. Et cette dispute théologique a eu son apogée au XIVe siècle, où les dominicains se sont disputés avec l'Université de Paris et leurs confrères franciscains. Et l'antienne que nous vous chanterons, c'est un peu le souvenir de cette ancienne querelle. Et c'est une antienne qui dit « Vierge Marie, tu es pur, tu es sans péché, tu es intact, tu as gardé toute ta pureté que nous chantons et tu nous concéderas les grâces du ciel. Mais, comme on voit très bien, on n'y parle pas, il n'y a pas un mot du péché originel. Les frères franciscains, de leur côté, ils chantaient une autre antienne. Tota pulchra est Maria et macula originalis non est in te. Tu es toute belle, Vierge Marie, et la tache originelle n'est pas en toi, ne se trouve pas en toi. Chaque samedi soir, après les litanies de la Vierge, les dominicains chantaient Inviolata, Intacta et Casta, et les franciscains Tota Pulchra est Maria. C'était une querelle des antiennes.
0: Inviolata, intacta et casta es Maria.
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0: Demain, nous fêtons Notre-Dame du Rosaire et la foi prise au mot nous aide aujourd'hui à tout comprendre, au mystère médité dans cette prière mariale. Régis Burnet est accompagné du frère Philippe Jeannin, chapelain au Mont-Saint-Odile en Alsace, et du frère Paolo Krupa, docteur en théologie, historien des idées. Une émission diffusée en 2009 et tirée du meilleur de nos archives.
1: Merci infiniment. Alors, justement, ça nous permet de, puisqu'on parle de pureté et de péché originel, ça nous permet de comprendre les mystères joyeux, l'Annonciation et la Visitation. Qu'est-ce que ça signifie, cette annonce de l'ange, qui finalement dit je ne sais pas quel est le mot en français pour dire qu'elle a à se réjouir et que le macarisme de Marie, qu'est-ce que ça signifie qu'un ange vienne dire à Marie, réjouis-toi?
2: Peut-être je commencerai par ce côté un peu historique. Pour les grands théologiens médiévaux comme Saint Bernard de Clairvaux, Saint Thomas d'Aquin, Saint Bonaventure, l'Annonciation, c'est, à part bien sûr être une partie de l'histoire du salut, hein, c'est l'apparition de Jésus, c'est l'incarnation, c'est le moment de l'incarnation de Jésus, c'est le moment où la Vierge Marie est sanctifiée. Quand l'ange lui dit « Réjouis-toi, pleine de grâce », à ce moment-là, elle est remplie de grâce pour la deuxième fois. Car la première fois, elle a été remplie de grâce dans le sein de sa mère. Cette double sanctification, elle est soutenue par la plupart des théologiens. Or, justement, la grande question, c'était, est-ce que Marie, qui a dû être préparée quand même pour être mère du Christ, mère de Dieu, où et quand a commencé cette préparation ? Est-ce qu'elle a commencé dans le sein de sa mère? Est-ce qu'elle a commencé au moment où l'ange lui annonce l'arrivée de Jésus? Ou est-ce qu'elle a commencé avant? La grande discussion commence et c'est assez amusant parce que les deux parties de cette discussion ont les meilleures intentions. Ceux qui disent Marie est immaculée dès sa conception, veulent lui octroyer tous les biens du monde, tous les privilèges possibles. Ils l'aiment tellement qu'ils veulent la faire pure dès les débuts, avant les débuts, depuis l'éternité. Ceux, en revanche, qui disent non, elle a été sanctifiée dans le sein de sa mère, disent mais elle était comme nous, justement. Elle était comme nous. C'est une vraie femme. Elle partage vraiment notre sort. Et c'est l'arrivée de son fils qui la purifie. Donc il y a ceux qui soulignent l'intervention de Dieu préalable et ceux qui soulignent l'intervention de Dieu par son fils. Cette discussion est importante non seulement par son contenu, mais aussi par le fait que dans l'Église, nous découvrons certaines choses au cours de l'histoire. Vous savez, la mariologie, souvent, on la traite un peu comme une théologie de seconde zone. Voilà. Je ne suis pas mariologue. Je suis historien, je suis théologien, je ne suis pas spécialement mariologue. Bien sûr, j'ai travaillé sur les querelles autour de l'Immaculée Conception. Je fais ma thèse là-dessus, je disais souvent à mes étudiants à Cracovie, je disais, écoutez, occupez-vous de la mariologie, car la mariologie est un tel défi pour notre foi et pour notre raison qu'elle exige de nous la plus haute intensité de théologique. Et aussi, la mariologie est un terrain où nous voyons, à mon avis, se faire, se produire, cette promesse que Jésus nous a faite quand il a dit « Il y a encore beaucoup de choses que j'ai à vous dire, mais vous ne pourrez pas comprendre, vous ne pouvez pas comprendre maintenant, mais ne vous inquiétez pas, l'Esprit de vérité viendra et il va vous enseigner. » Si vous regardez tous les dogmes mariales, ils arrivent très tard. Et surtout, souvent, on nous accuse en disant « Oh, vous, avec votre Vierge Marie, c'est très tardif, c'est très tardif. » Et alors, si c'est tardif, c'est mauvais. Mais non. Mais si on croit, pourquoi les choses primitives doivent être mieux que les choses qui viennent plus tard? Et si vous regardez, le dogme de l'Immaculée Conception, c'est 1854. Le dogme de l'Assomption, 1950, n'est-ce pas? C'est après des siècles et des siècles de recherches, des querelles des antiennes, de querelles qui étaient moins élégantes que les antiennes, des prisons, de toutes sortes, on arrive à se dire, ben oui, nous le croyons. Et c'est vrai, en tant qu'historien, je peux dire que je peux dire, par exemple, que la théologie qui est derrière certains dogmes, elle ne me plaît pas. Moi, j'ai d'autres positions théologiques. Et pourtant, elle me découvre une vérité. J'y crois. C'est assez extraordinaire. Et c'est grâce à la Vierge que nous pouvons le voir, que nous pouvons voir comment ça marche. C'est assez extraordinaire.
1: Alors, nous restons... Quelques minutes, à peine 3 minutes. Justement, quelle est cette vérité qui est dite dans cette annonciation?
3: Alors, moi, je vais peut-être prendre un autre tableau. On a énormément de tableaux de représentation de l'annonciation. Et on voit toujours, ou dans la plupart d'entre eux, on voit Marie qui est en train de méditer sur un livre. Alors, ce sont des représentations médiévales. Comme si l'appel venait du texte, de la lecture, et non pas un appel extérieur, un ange passe, tiens, vous savez comme on dit dans un dîner, tiens, un ange passe, j'ai un silence. Il y a la concordance de ces deux, Marie est toute empreinte dans sa méditation de la parole, elle scrute la parole, et la parole qui nous est donnée, qui est cette grande histoire à la fois biblique et puis pour nous aujourd'hui, les évangiles, les écrits, de Saint Paul et des autres. Et voilà. Et c'est dans ce texte que finalement se laisse entendre l'appel de Dieu, la vocation de l'homme. Voilà. Alors l'ange va venir, je dirais, médiatiser tout cela. Mm-hmm. Je pense que c'est. N'attendons pas une sorte de révélation purement angélique, irréelle. Hein, mais au contraire, enracinons cette vocation à nous aussi accueillir le Verbe de Dieu, parce que c'est le Verbe de Dieu, la parole. Donc voilà, on va la chercher là où elle est, et on l'accueille. Heureux ceux qui écoutent la parole et la mettent en pratique. Il s'agit bien de faire descendre la parole de Dieu dans son cœur. Je pense que Marie, c'est ça aussi qu'on voit. Alors, elle va donner fruit à cette parole, hein. C'est-à-dire que cette parole va prendre chair en elle. Et moi, je crois que c'est très important aussi que pour nous, l'évangile qu'on entend le dimanche ne ressorte pas par là, mais descende dans le cœur et puis se traduise, que nous le mettions en acte, que nous le mettions en œuvre, hein, que nous lui donnions corps, justement. Alors, pas de cette manière unique de Marie, mais sommes invités aussi à mettre au monde cette parole, c'est-à-dire à œuvrer dans le monde pour que cette parole soit agissante. Et je pense que c'est la fonction des chrétiens, le vin dans la pâte, dans cette pâte humaine aujourd'hui. Voilà.
1: Alors il nous reste 1 minute et demie, donc je vais vous demander une réponse courte. Quel est le mystère que vous préférez?
2: Moi, je dirais l'Annonciation.
1: Et pourquoi? Vous n'avez pas le temps de nous l'expliquer.
2: Non, c'est parce que c'est le Verbe qui se fait chair, et en tout sens. Justement, la Vierge donne la naissance à un petit enfant, mais ce Verbe qui se fait chair, c'est Jésus lui-même, mais aussi c'est tout ce qu'elle va subir, prendre et assumer dans sa vie à elle. Voilà. Donc voilà, c'est ça.
1: Et vous?
3: Alors moi, c'était la,

0: C'était l'annonciation aussi. Puis alors, depuis que j'ai compris l'Assomption comme l'acte d'assumer pleinement sa vie humaine et le projet de Dieu, l'appel de Dieu sur nous, je me demande si je suis pas en train de glisser vers l'Assomption qui me parlera désormais davantage.
1: Même si, oui, même si c'était un dogme un peu abstrait.
0: C'est pas le dogme, parce que je pense que le dogme, ça peut être aussi une manière, ouais, comme le disait tout à l'heure, de siffler la fin de la partie, des querelles à un moment donné, en disant stop, ouais, on arrête là. Et donc, je ne m'arrête pas au dogme, c'est pas le dogme en lui-même, mais c'est ce mystère d'être capable d'assumer tout ça dans notre vie.
1: Merci à tous les deux, on est ravis de vous avoir reçus. Merci de nous avoir suivis.

0: Bonjour à tous et bienvenue dans Un cœur qui écoute, votre émission de spiritualité. Aujourd'hui, nous avons le plaisir de recevoir Pierre-Alban Delannoy. Bonjour Pierre-Alban.
1: Bonjour.
0: Alors, vous avez été étudiant, révolutionnaire, ouvrier, instituteur en ZUP, agrégé de lettres, enseignant en sciences de l'information et de la communication à l'Université de Lille. Et là, vous venez de publier chez Salvatore un livre intitulé « De Mao à Jésus, itinéraire spirituel d'un ancien gauchiste ». C'est un itinéraire qui vous a vu passer d'un engagement radical dans la gauche prolétarienne des années 70 à un autre choix de vie radical lui aussi, la vie dans une petite communauté de laïcistertiens à Clairvaux dans l'Aube. Alors vous allez nous raconter ce parcours et cette conversion juste après nous avoir lu un extrait de texte de votre choix.
1: Voilà, alors j'ai choisi un texte d'un auteur américain contemporain, Jonathan Safran Foer, qui a publié il y a 2 ans... un très beau roman qui s'appelle « Me voici ». Et bon, sans rentrer dans le développement du sujet, le prétexte du texte, le jour de sa bar mitzva, le jeune héros du roman, devant sa famille, fait le commentaire d'un texte de la Genèse, texte qui est très connu, qui est le combat que Jacob mène avec l'ange. On dit que c'est peut-être même Dieu qui combat avec Jacob. Et l'ange lui dit, Jacob, maintenant on ne t'appellera plus Jacob, on t'appellera Israël, ce qui signifie qui lutte avec Dieu. Alors c'est le commentaire de ce passage-là, donc tiré du roman. Israël, la terre ancestrale des Juifs, signifie littéralement « qui lutte avec Dieu ». Pas qui loue Dieu, ni qui révère Dieu, ni qui aime Dieu. Pas même qui obéit à Dieu. En fait, c'est le contraire de qui obéit à Dieu. La lutte n'est pas seulement notre condition, c'est notre identité, notre nom. Mais qu'est-ce que la lutte ? Il y a la lutte gréco-romaine, le catch, le bras de fer, le sumo, la lucha libre, la lutte des idées, la lutte de la foi.

0: elles ont tout un point commun, la proximité. On ne garde que ce qu'on refuse, que ce dont on refuse de se séparer. La proximité, il est facile d'être proche, mais presque impossible de le rester. Regardez nos amis, regardez nos loisirs, même nos idées. Ils sont proches, parfois si proches qu'on croit qu'ils font partie de nous, et puis un jour, ils ne le sont plus. Ils s'éloignent. La seule façon de les garder, c'est de les empêcher de bouger, de lutter avec eux, de les mettre à terre, comme l'a fait Jacob avec l'ange, et de refuser de s'en séparer. Ce pourquoi nous ne luttons pas nous échappe. L'amour n'est pas une absence de lutte, l'amour est la lutte même.
1: Alors la lutte, ben, forcément c'est un mot qui vous correspond un petit peu, oui. Parce que ça ne se voit pas forcément aujourd'hui, où vous parlez avec une voix plutôt douce, vous avez l'air plutôt paisible et votre regard ne lance pas des éclairs. Ça n'était pas comme ça il y a quelques années, notamment dans les années 70. Vous étiez plutôt un peu comme Zeus avec les éclairs dans la main, vous aviez envie de tout casser.
0: Oui. Oui, j'ai fait partie d'un mouvement maoïste, même si notre maoïsme était un peu anarchiste en même temps, qui s'appelait la gauche prolétarienne, donc un mouvement assez radical qui voulait faire la révolution. Et qui.
1: Et de la bonne manière.
0: Et de la bonne manière...
1: marxiste-léniniste. À l'origine, quoi.
0: Vraiment le retour au marxisme-léninisme, absolument. Et donc, la gauche prolétarienne, c'est en 68, ça se passe en 68, elle naît en août-septembre 68, donc après le mouvement étudiant, et elle fait en quelque sorte le constat que la révolution étudiante, c'est pas important, c'est pas ça l'important. L'important, c'est de préparer la révolution, donc avec le peuple. Et il s'agit de se mettre au service du peuple. Et d'ailleurs, si j'ai rejoint ce mouvement, c'est parce que le slogan de la gauche prolétarienne, au moins dans les tout premiers mois, c'était « servir le peuple ». Et ça avait aussi, ça faisait écho un peu avec mon éducation chrétienne, dont il faudra que je dise quand même un mot tout à l'heure. Je
1: sais pas. Oui. Dites-le maintenant.
0: Oui. Avant d'être maoïste, je reçois une éducation chrétienne assez forte. Mes parents sont des pionniers de la JOC avant-guerre.
1: Donc, dans le Nord.
0: Dans le Nord, oui. Je suis né dans le Nord, je suis né à Tourcoing, dans un milieu modeste. Enfin, et donc, mes parents nous éduquent chrétiennement, mais aussi avec cette fibre particulière qu'est l'action catholique. Oui. Et moi-même, je vais adhérer à la JOC, à la GEC. Et il y a quand même, à l'époque, en tout cas... pour moi, c'est comme ça que je l'ai vécu, une espèce de confusion qui naît entre le message évangélique et l'action sociale et politique. C'est un peu comme si on disait que les béatitudes, on peut les réaliser politiquement aujourd'hui même. Et donc, bienheureux les pauvres, ça voulait dire un peu pour nous, rejoignons les pauvres et faisons avec eux... le changement de régime qui s'impose.
1: Alors, ce qui est impressionnant quand on lit votre livre, c'est ça, c'est que c'est pas je suis assis tranquillement à ma table ou dans un square sur un banc à réfléchir en tant qu'étudiant et à se dire ouais, il faudrait faire ci, il faudrait faire ça. C'est que vous y allez en fait au charbon.
0: Oui.
1: Je sais pas comment on a réagi à la maison quand vous avez dit que vous rentriez un petit peu là-dedans. Ça a dû être un petit peu chaud.
0: Un peu chaud, mais mes parents quand même étaient très, très ouverts. Et... il le vivait un peu comme une expérience, même si c'était
1: Alors,
0: pas...
1: Vous lâchez vos études.
0: Oui, oui. Et puis, je m'établis en usine.
1: Voilà.
0: Parce que c'était un élément fort de...
1: La redoute.
0: Oui, la redoute. Je suis expulsé la redoute. Ensuite, je me...
1: La lainière
0: de Roubaix.
1: Voilà. Oui. Donc vous allez avec les ouvriers sur le terrain pour travailler tous les jours. J'imagine que vous avez quand même derrière la tête de leur fournir un bâton de dynamite et des allumettes quand même pour tout faire péter.
0: Oui, enfin, c'est peut-être pas à ce point-là, mais en tout cas, on est là pour mettre le feu à la plaine, comme dit le président Mao, c'est-à-dire pour faire bouger les choses, mener des actions dures, des grèves qui remettent en cause les conditions de travail, mais aussi l'autorité des chefs.
1: Vous vous faites arrêter pour ça, quand même?
0: Oui, je fais 3 mois de prison.

0: pour vos idées.
1: Oui.
0: Et vos idées qui étaient justement d'aider finalement, à ce moment-là, d'aider les gens à retrouver leur liberté, à se libérer de leur chaîne. Mmh.
1: Mais avec quand même une illusion, enfin aujourd'hui ça m'apparaît tel, mais qui était que finalement le politique expliquait tout, enfin c'était un absolu, en quelque sorte ça avait pris la place de la religion. Hein, on pensait qu'on pouvait tout changer. Et donc cette vision politique du monde, on va finir par l'abandonner.
0: Alors, Benny Lévy, c'est un peu le maître à penser du groupe.
1: Oui, absolument.
0: Il est mort maintenant, si je ne me trompe pas.
1: Oui, il est mort en 2003. Oui.
0: Voilà, donc les gens le connaissent comme plutôt philosophe, comme rabbin aussi. Mmh, mmh. À cette époque-là, ce n'était pas tout à fait le cas. C'était un théoricien.
1: Mmh. Ah oui.
0: Il vous incitait à justement faire cette révolution. Mais il avait déjà cette dimension, pas simplement théorique, mais vraiment d'altruisme.
1: On le sentait pas, enfin, on le percevait pas. C'était notre chef. On le voyait dans les grandes occasions, surtout pour remettre le mouvement sur ses rails, par exemple. Mais moi, je l'ai pas suffisamment approché. En tout cas, à cette époque-là, je l'ai retrouvé plus tard, mais je l'ai pas approché suffisamment pour. Déceler, par exemple, cet altruisme. Je pense qu'on était quand même complètement pris dans le...
0: Un peu fanatique.
1: Totalement fanatisé, oui.
0: Jusqu'à la dissolution.
1: Oui, jusqu'à l'autodissolution.
0: L'autodissolution.
1: Parce que c'est une décision collective de s'autodissoudre, donc de déposer les armes. On était parti pour devenir un mouvement terroriste, c'est clair.
0: On est à l'époque des Brigades Rouges et compagnie, là.
1: À peu près, oui.
0: Dans la mouvance, en tout cas, dans cet esprit.
1: Et je pense qu'un certain nombre de ceux qui n'ont pas digéré l'autodissolution ont pu rejoindre des mouvements comme Action Directe. Mm-hmm. Donc, pour remettre dans le contexte de l'époque.
0: Alors, dites-moi, il y a un moment quand même où, avec votre mère, vous allez faire un tour du côté de Fontgombeau.
1: Oui. Alors, c'est bien plus tard.
0: C'est bien plus tard.
1: Oui. Ah oui, alors là, c'est... Alors, je n'ai pas l'intention d'y aller. Enfin, je l'accompagne parce que...
0: Ça, on le lit bien dans le livre, ça vous casse même les pieds.
1: Oui, absolument. Elle veut entendre du grégorien, du chant grégorien, donc on va à Fontgombeau et on écoute du grégorien. Et puis, tout à coup, il me tombe quelque chose sur les épaules. Je dis sur les épaules, peut-être plus que dans la tête, parce que, bien sûr, j'ai l'impression d'être visité. Enfin, c'est comme dit Saint Bernard, Dieu nous visite, ça arrive, et j'ai l'impression de vivre ça. En même temps, c'est très charnel, enfin, c'est très physique.
0: Vous dites sensuel.
1: Oui. Et en même temps, j'ai bien conscience qu'il m'arrive quelque chose à moi en propre, mais je me sens extrêmement lié au reste de l'Assemblée. Je suis pas sorti du lot, explosé.
0: Au-dessus du sol, non.
1: Non, du tout.
0: C'est dans la communauté que vous vivez cette expérience.
1: Oui, absolument.
0: Même si votre voisine, votre mère, elle vit pas tout à fait la même chose. Hein.
1: Mais en tout cas, je sens une proximité très grande avec les gens qui m'entourent. Et je pense que c'est peut-être la première expérience que je fais, et que ensuite je vais souvent répéter cette expression, on n'est pas chrétien tout seul. Je l'ai senti là et je n'ai cessé de le sentir par la suite.
0: Alors, on est d'accord que juste avant ce moment-là, tout ce qui était foi chrétienne, vous aviez mis un petit peu un couvercle dessus.
1: Ah, tout à fait, oui. Voilà. Oui.
0: Ça ne colle pas très bien avec les idées maoïstes, par exemple.
1: Non. De toute façon, j'avais jeté tout ça.
0: Et puis, vous n'en aviez pas besoin. C'était le Moyen-Âge.
1: Oui.
0: Donc, quand vous recevez quand vous vivez cette expérience, vous n'avez pas un mouvement de rejet. Vous l'accueillez.
1: Ah, je l'accueille immédiatement.
0: Parce que c'est bon? Parce que c'est bien? Parce que c'est vous, parce que vous sentez que votre moi profond, qui est là depuis que vous avez ouvert un œil sur Terre,
1: se retrouve là.
0: Oui.
1: Il y a ça. Il y a aussi le fait que ça vient quand même de façon inattendue, mais c'est quand même le résultat d'un cheminement de longues années. Donc, ça ne tombe pas non plus totalement par hasard. Mais oui, il y a une espèce de certitude. Enfin, je ne le rejette pas. Je n'ai même pas de doute. Enfin, je fais même une sorte de promesse qui peut paraître un peu naïve. Je me dis, je suis dans une église. Voilà, ça m'arrive dans une église. Eh bien, dans l'Église catholique, eh bien, je prends tout. Je prends tout ce que ça suppose.
0: Et même ce que vous ne comprenez pas.
1: Et même ce que je ne comprends pas, ou même ce qui me rebute. Et en particulier, à l'époque, j'avais pas mal de problèmes avec la Vierge Marie, mm-hmm. que je trouvais ça complètement farfelu. Et je me souviens m'être dit, même la Vierge Marie. Enfin, voilà, c'est... cette espèce d'engagement, on pourrait dire, avec moi-même, enfin, et avec Dieu, mais et avec l'Église en même temps, puisqu'elle est là, même si elle le sait pas, mais elle est là aussi.
0: Et dites-moi toutes vos lectures, toutes vos formations, tout votre outillage, vos constructions intellectuelles autour de la Révolution, d'un monde sans Dieu et autres, ça a fondu comme neige au soleil d'un coup ?
1: Il y a quand même ce mouvement d'autodissolution qui fait qu'on dépose les armes, mais on dépose aussi notre vision politique. Quand on arrête la gauche prolétarienne, on se dit on peut continuer à faire de la politique, c'est pas déshonorant, mais on le fera plus de la façon dont on le faisait antérieurement, c'est-à-dire d'une manière absolue et en pensant qu'il n'y avait que ça, que tout est politique. Donc, j'ai continué ensuite, pas tellement, j'ai pas fait de politique, mais j'ai fait du syndicalisme. Mmh. J'ai été très engagé dans le syndicalisme, donc j'ai continué, quelque part, à essayer de transformer le monde, mmh. mais il s'agissait pas de le renverser, de passer des ténèbres à la lumière.
0: Et il y a, une fois qu'on a vécu ça, on n'a qu'une envie, c'est de le dire à tout le monde, c'est d'annoncer la bonne nouvelle ou pas ?
1: Oui, bien sûr. Oui, tout à fait. Oui.
0: Et vous l'avez fait comment ?
1: Ben, je l'ai fait, auprès des miens, qui d'ailleurs ne comprenaient pas très bien ce qui se passait. C'était un peu inattendu, parce que le cheminement que j'avais fait, j'en avais pas nécessairement beaucoup parlé. Donc, ça a provoqué plutôt la surprise.
0: Alors j'ai notamment relevé une phrase, la révolution, alors vous citez le théologien Karl Barth, la révolution c'est la grande possibilité de vouloir faire ce que Dieu fait, or elle est impossible.
1: Oui.
0: Aujourd'hui, qu'est-ce que vous dites de cette phrase ?
1: Oh ben, elle est toujours mienne, hein, mais je pense qu'on peut voir aujourd'hui dans la rue, à Paris ou ailleurs, des gens qui peut-être cherchent Dieu par le moyen de la violence, peut-être qu'ils cherchent quelque chose qui va résister à leur action violente. Il y a peut-être même un désir de spiritualité là-dedans. Alors, moi, l'ayant vécu de cette manière, mm-hmm. je peux penser que parmi ceux qu'on voit aujourd'hui dans la rue casser du flic, il y a peut-être ça, il y a peut-être cette attente-là.
0: Alors, ce que vous dites aussi dans votre livre, c'est cette expérience que vous avez vécue à Fontgombault, vous avez essayé de la revivre dans votre paroisse, et ça a un peu moins marché, dans d'autres aussi, vous êtes retrouvé un petit peu avec cette impression, ce ressenti, sans juger les personnes, mais tout ça, ça dormait bien, et que, on allait à la messe régulièrement, on était dans les clous, on était fidèles à notre fidélité, en gros, mais qu'il n'y avait plus cette étincelle du message évangélique reçu en pleine poire et qui change complètement la vie et tous les jours.
1: Bon, je pense que ça, c'est fréquent chez les convertis, hein, donc il y a une sorte de radicalité aussi, mm-hmm. et donc on veut retrouver la force de ce qu'on a vécu, dans l'église de son quartier ou à sa paroisse, et généralement, on ne la retrouve pas. Mmh. Donc, je me suis mis en quête, j'ai essayé de trouver un lieu d'église où je pouvais retrouver la chaleur et puis l'espérance de ma conversion. Et je l'ai trouvé dans une paroisse tenue par une communauté qu'on appelle la Fraternité des Parvis. qui existe dans quelques villes, plutôt dans le nord de la France, mais je pense aussi dans la région.

0: parisienne. Et cette fraternité, cette communauté de vie faisait surtout de l'action sociale d'ailleurs, ils étaient très proches des démunis, c'est à Lille, hein, à l'église Saint-Maurice de Lille, ça existe toujours. Et il y avait une liturgie absolument exceptionnelle, extraordinaire, mais pas une liturgie. Bon, d'abord il y avait des très beaux chants, enfin il y avait des temps de silence très profond, mais c'était nourri, on sentait que c'était nourri de la vie de la fraternité et de ce travail social justement qui était mené le reste de la semaine.
1: D'accord.
0: Et donc ça c'était mon premier port d'attache, et là j'ai rencontré des laïcs cisterciens, des gens qui un jour se sont mis à expliquer qu'on pouvait être cistercien sans être moine, tout en vivant dans le monde, et ça m'a intéressé. J'ai d'abord eu un petit mouvement de recul en me disant je vois pas du tout comment, quelle forme ça peut prendre, et finalement j'ai rejoint l'une de ces communautés.
1: Voilà, c'est là où vous vivez aujourd'hui, du côté de Clairvaux, qui est dans l'Aube.
0: Oui,
1: si je ne me trompe pas.
0: Oui.
1: Et puis Clairvaux, ça fait Saint-Bernard de Clairvaux quand même.
0: Oui, bien sûr, bien
1: donc,
0: sûr.
1: Donc vous êtes dans le bassin d'origine.
0: Oui.
1: Puis Saint-Bernard, je crois qu'il a aussi fait composer une belle prière à la Sainte Vierge.
0: Oui,
1: c'est vous qui n'étiez pas très chaud avec la Sainte Vierge, c'est bien.
0: C'est
1: tout ce, ouais, la boucle est bouclée.
0: Oui.
1: En quelques mots, racontez-nous ce que vous vivez là-bas.
0: Eh bien, on est une communauté donc, de laïcs associés à un monastère. Presque tous les monastères cisterciens ont un groupe de laïcs. Notre monastère de rattachement, c'est Citeaux, qui se trouve à peu près une centaine de kilomètres de Clairvaux. Et il y a une quinzaine de personnes qui vivent dans cette communauté. Mais attention, ce n'est pas une communauté de vie permanente.
1: Il n'y a pas d'engagement.
0: Comment ?
1: Il n'y a pas de vœux, il n'y a pas de...
0: Si, il y a un engagement quand même.
1: Oui.
0: Il y a un engagement, mais les gens ne vivent pas tous sur place. Ils vivent dans la région, dans les villes et les villages de l'Aube, principalement. Et on se retrouve régulièrement dans une ancienne grange cistercienne qui dépendait de l'abbaye de Clairvaux. Mm-hmm. Et depuis 2013, trois personnes ont choisi de vivre sur place de manière définitive. Et voilà, c'est ce qui m'est arrivé.
1: Vous êtes retraité ?
0: Oui.
1: Donc, pas complètement retraité là-bas, parce que j'imagine qu'il y a des travaux dans tous les coins.
0: Oui, oui.
1: Voilà, le toit, les murs, le jardin et tout ça, ça c'est,
0: oui,
1: c'est pour vous. Il y a des temps de prière réguliers tous ensemble.
0: Oui, trois fois par jour.
1: Et le travail de la lecture, de
0: et
1: la
0: le
1: Bible.
0: Le travail de la lectio, oui, oui, la lectio divina. Oui.
1: En lisant votre livre, je me demandais pourquoi finalement vous êtes redevenu ou resté catholique et que vous n'avez pas été tenté par le protestantisme ou le judaïsme. Parce qu'on vous sent très, très attiré par...
0: Oui. Le judaïsme, ça m'a tenté. Hein. J'ai failli... j'ai fait une démarche auprès du rabbin de Lille pour engager une conversion. Donc ça, c'était à l'époque où, pour mon travail professionnel de chercheur, je travaillais beaucoup sur des documents liés à la Shoah. Mmh. Et donc j'ai côtoyé pas mal de juifs, je me suis mis à apprendre l'hébreu, je me suis mis à lire vraiment la Bible, alors qu'avant je ne l'avais pas beaucoup lu. Et j'ai même commencé à fréquenter la synagogue. Donc c'était une éventualité, hein, ce que vous dites. Et c'est pour ça que ce qui m'arrive à Foncombeau est encore plus extraordinaire, parce que si je m'attends à rejoindre une religion, c'est plutôt le judaïsme, en fait. Donc, et le protestantisme,
1: notamment dans leur travail de la Bible.
0: Oui, oui, bien sûr, je me sens très œcuménique, on va dire, mais je me sens proche, en particulier, de la paroisse protestante de Chaumont, où j'ai des amis très chers.
1: Et juste un petit détail aussi, vous êtes père adoptif.
0: Oui. Ça, c'est un élément aussi qui a compté dans mon cheminement. Depuis que j'avais fait de la prison, j'étais resté très lié au monde carcéral. Allant aux États-Unis, parfois pour mon travail, j'étais attentif à tout ce qui se faisait auprès des, des condamnés à mort. Oui. Donc je me suis engagé là-dedans. Et j'ai d'abord établi des relations épistolaires avec des prisonniers. Et puis l'un d'eux, David, un jour m'a demandé d'être... que je sois son père adoptif.
1: Vous le racontez très bien dans le livre avec oui. Cette demande qui appelle une première réponse chez vous qui s'appelle non, voilà, et puis finalement qui devient oui parce que il est venu vous bousculer, il est venu vous chercher et finalement dans votre logique depuis le départ, vous êtes toujours le même, finalement il faut lutter contre ce premier mouvement de non pour aller à la rencontre, créer quelque chose, vivre quelque chose. Où j'invite les téléspectateurs à le lire dans votre livre parce que c'est vraiment très, très bien détaillé et ça pourrait donner des idées à d'autres de se laisser en vrai bousculer un peu plus loin que juste par une lecture. On arrive déjà à la fin de cette émission. Je vais vous poser nos trois questions rituelles. Quel conseil donneriez-vous à quelqu'un qui vous dirait « j'ai envie de rencontrer Dieu, par quoi dois-je commencer ?»
0: Eh bien, je pense qu'il faut d'abord aller le chercher. Enfin, il ne vient pas tout seul. Donc, voilà, il faut prendre là où on pense qu'il peut se trouver, aller y voir.
1: Quel est votre héros, votre saint, la personne que vous trouvez admirable ?
0: Ce n'est pas un saint, ce n'est pas un héros, c'est mon fils.
1: Au jour du jugement, qu'aimeriez-vous que Dieu vous dise, Pierre Alban ?
0: Oh ben ça, j'en sais strictement rien. Je ne vais pas répondre parce que j'en sais rien.
1: Merci beaucoup. Merci d'être venu nous raconter et nous mettre aussi un peu l'eau à la bouche parce que j'invite les téléspectateurs à aller justement lire votre livre « De Mao à Jésus, itinéraire spirituel d'un ancien gauchiste chez Salvator ». Un livre de réflexion, de cheminement qui prend le temps. On sent que c'est ça, votre cœur, votre réflexion, tout ça se nourrit, avance vers Dieu, tout simplement, un peu plus chaque jour. Merci beaucoup d'être venu, merci à vous tous pour votre fidélité. 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Merci à vous tous pour votre fidélité et à la semaine prochaine.

Bienvenue dans cette chronique des entrepreneurs et dirigeants chrétiens. Après des grands événements, tels que la visite du pape, il y a tout un sort de statistiques qui fleurissent. Celles qui annoncent le nombre de personnes qui ont participé, celles qui mesurent les retombées économiques, ou au contraire, les perturbations du transport et les difficultés d'accès liées aux dispositifs de sécurité. De la même manière qu'en entreprise ou dans les finances d'État, il y a de nombreux chiffres et de multiples indicateurs qu'on peut mettre en avance. La question est pourquoi faire et quel est le message? Dans une entreprise, quand on définit un indicateur, c'est pour suivre une tendance importante pour atteindre des objectifs de cette entreprise. Mais dans l'ordre de choses, il y a d'abord la mission, la vision, les valeurs et les objectifs. Chaque chiffre peut donner place à des interprétations différentes en fonction des intérêts. Les faits sont têtus, mais les statistiques sont manipulables, disait Mark Twain. Cela reste vrai aussi bien dans le monde d'entreprise que dans le monde politique. Si dans une entreprise, on considère que l'indicateur est un objectif en soi, il y a des choses terribles qui risquent d'arriver. Les gens payés en fonction d'un indicateur vont naturellement faire des efforts pour atteindre la valeur visée. Si l'objectif est par exemple de maximiser le nombre de nouveaux clients avec un bonus payé en fonction d'atteinte d'indicateurs de 100 nouveaux clients par trimestre, le commercial risque d'augmenter les remises pour gagner 100 nouveaux clients et l'impact sur la rentabilité sera sévère. Si l'indicateur est le pourcentage de prospections gagnées, la base de prospects risque de rester limitée car uniquement des opportunités avec forte probabilité de gain seront renseignées. Oui, les statistiques sont facilement influençables en fonction des indicateurs choisis et de la tournure des questions posées. Mais le sens, et surtout le bon sens, en est moins. Car le bon sens exige de porter un regard holistique, d'avoir une vue d'ensemble, de garder la dimension éthique et long terme. L'ambition de construire ensemble et de vivre ensemble nous met devant la responsabilité de bâtir avec confiance pour assurer la paix sociale. Bonne semaine à vous.

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1: Thérèse de Lisieux, au début de son livre « Histoire d'une âme », présente sa vie comme si elle était elle-même une simple pâquerette dans une prairie immense, parmi d'autres fleurs beaucoup plus majestueuses, les roses et les lys. La petite parabole de Thérèse ressemble à une historiette pour enfants, or il n'en est rien. Voici, le Seigneur a mis devant mes yeux le livre de la nature, et j'ai compris que toutes les fleurs qu'il a créées sont belles, que l'éclat de la rose et la blancheur du lys n'enlèvent pas le parfum de la petite violette ou de la simplicité de la petite pâquerette. J'ai compris que si toutes les petites fleurs voulaient être des roses, la nature perdrait sa parure printanière. Les champs ne seraient plus émaillés de fleurettes. Ainsi en est-il dans le monde des âmes, qui est le jardin de Jésus. Il a voulu créer les grands saints qui peuvent être comparés aux lys et aux roses, mais il en a créé aussi de plus petits, et ceux-ci doivent se contenter d'être des pâquerettes ou des violettes, destinées à réjouir les regards du bon Dieu lorsqu'il les abaisse à ses pieds. J'ai compris encore que l'amour de notre Seigneur se révèle aussi bien dans l'âme la plus simple, qui ne résiste en rien à sa grâce, que dans l'âme la plus sublime. En effet, le propre de l'amour étant de s'abaisser, si toutes les âmes ressemblaient à celles des saints docteurs qui ont illuminé l'Église par la clarté de leur doctrine, il semble que le bon Dieu ne descendrait pas assez bas en venant jusqu'à leur cœur. Mais il a créé l'enfant qui ne sait rien et ne fait entendre que de faibles cris. Il a créé le pauvre sauvage n'ayant pour se conduire que la loi naturelle, et c'est jusqu'à leur cœur qu'il daigne s'abaisser. Ce sont là ces fleurs des champs dont la simplicité le ravit. Sommes-nous tous égaux devant la vie ? Sommes-nous tous égaux devant Dieu ? Manifestement, certains ont eu beaucoup plus de chance que d'autres dans la vie. Dès leur venue au monde, certains ont été plus dotés que d'autres de dons, de force, de santé, de culture. Sous un certain regard objectif, l'injustice entre les humains au départ est criante. Thérèse a très tôt affronté cette question essentielle. Ici, elle s'accepte joyeusement une parmi d'autres, une pâquerette parmi d'autres pâquerettes et même une pâquerette parmi les lys et les roses. Elle esquive les pièges de la comparaison et de la jalousie, car elle a fait cette expérience fondamentale qu'elle résume en une phrase, le propre de l'amour divin est de s'abaisser. Dieu aime sa petite pâquerette alors qu'il est face à des milliards d'autres fleurs. Or, plus la fleur est petite, plus Dieu prend plaisir à s'abaisser. Thérèse est devenue docteur de l'Église. Elle a fait de l'abaissement ou l'incarnation de Dieu en Jésus le propre de l'amour. Si quelqu'un est tout petit, qu'il vienne à moi. Je te bénis, ô Père, toi qui as caché ces choses aux sages et aux habiles et qui les as révélées aux tout petits.

du psaume 3. Seigneur, qu'ils sont nombreux mes adversaires, nombreux à se lever contre moi, nombreux à déclarer à mon sujet, pour lui, pas de salut auprès de Dieu. Mais toi, Seigneur, mon bouclier, ma gloire, tu tiens haute ma tête. À pleine voix, je crie vers le Seigneur. Il me répond de sa montagne sainte. Et moi, je me couche et je dors. Je m'éveille, le Seigneur est mon soutien. Je ne crains pas ce peuple nombreux qui me cerne et s'avance contre moi. Lève-toi, Seigneur, sauve-moi, mon Dieu. Tous mes ennemis, tu les frappes à la mâchoire. Les méchants, tu leur brises les dents. Du Seigneur vient le salut, vienne ta bénédiction sur ton peuple.

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1: Bonjour à vous, chères auditrices et chers auditeurs, et bienvenue sur KTO Radio. Il est 6h45, nous sommes le mercredi 7 octobre, et cette nuit, je me suis rappelé d'un type qui se moquait des gens qui priaient. Il disait un truc comme « En vrai, c'est quoi la différence entre prier et parler à un ami imaginaire ?» Bon, au-delà du caractère légèrement vexant de la question, prenons-la au sérieux, sans mauvaise foi. Et ouais, c'est quoi la différence entre prier et parler à un ami imaginaire ? Parce que finalement, ce n'est pas complètement idiot. Quand je prie, effectivement, il m'arrive de parler. Celui à qui je parle, je le considère en effet comme un ami. Parfois même, je m'imagine son visage. D'ailleurs, quand je lis l'Évangile, je vois les scènes, les paysages, les personnes dans ma tête. Et arrive la question à 1 million d'euros, Jean-Pierre. Est-ce que parce que je l'imagine, il est imaginaire ? Autrement dit, est-ce que Dieu n'existe que dans ma tête ? Vaste question à 6h45 du matin. Quand on est athée, on répondra sans doute « oui ». Quand on est relativiste, on répondra « pourquoi pas ?». Quand on est croyant, on répond « non ». Non, Dieu n'existe pas que dans ma tête. Et ce qui fait qu'on est dans la dernière case, eh bien, c'est un drôle de saut assez vertigineux qu'on appelle la foi. Le saut de la foi. Et oui, prier, c'est une question de foi, pourrait-on répondre de très bonne foi. Je ne sais pas tout de Dieu. Je ne peux pas vraiment vous le montrer du doigt, mais je peux connaître personnellement Jésus. Je peux être touché par ses paroles, bouleversé par sa croix. Je peux recevoir son pain et même son corps. Je peux l'apercevoir dans les yeux de chaque être humain. Et c'est ce chemin-là que je cherche, moi aussi, à tâtons ce matin, avec vous sur KTO Radio. Bienvenue.
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1: Allez, on s'élance dans notre matinale avec une envie forte, celle de retrouver nos trois rendez-vous fondamentaux. Dans l'invité de la matinale à 7h précise, nous parlerons d'enseignement catholique en France, à la suite des discours du pape. Étienne Loraillère, directeur de la rédaction de KTO, reçoit Guillaume Prévost, le secrétaire général de l'enseignement catholique. À 7h25, les Laudes et la Messe, retransmises en direct depuis la basilique Notre-Dame de la Garde à Marseille. Enfin, à 8h30, le journal de la rédaction française de Radio Vatican. Bref, nous allons découvrir ensemble de

0: quoi nous inspirer, nous élever et prier, avec à nos côtés Aymeric Plouhinec à la réalisation technique et l'Esprit Saint aux commandes de notre cœur. Et dans la matinale du mercredi, il y a d'autres rendez-vous auxquels on tient, comme par exemple à 8h20 la chronique écho, à 7h15 la parole aux associations avec l'Office chrétien des personnes handicapées, à 6h55 le cri de la terre avec Fabien Revol. Mais là, tout de suite, on écoute Soyons Saints, qui va nous demander, comme Don Diego à Rodrigue, si nous avons du cœur.
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2: Aujourd'hui, nous souhaitons une très belle et sainte fête à tous les Augustes, Augusta, Gustave, Serge et Justine. En ce 7 octobre, jour de Notre-Dame du Rosaire, l'Église nous donne également à découvrir la vie du bienheureux Martin Cide. Parmi les membres de l'illustre famille du Cid, si bien honorée par Corneille, ne se trouvent pas que de valeureux soldats. Quelques-uns ont bien un cœur prêt à être éprouvé sur l'heure, qu'ils ont mis au service d'une cause moins immédiatement glorieuse. Martin est de cela. Il est prêtre dans le diocèse de Zamora, dans la belle région espagnole de la Castille, au XIIe siècle. Attiré par la solitude et la vie contemplative, Martin quitte son monastère pour devenir ermite. Là, Martin se voue tout entier à la prière et à la pénitence. Et comme beaucoup d'autres ermites, il ne reste pas seul bien longtemps. Il est en effet rapidement rejoint par quelques compagnons attirés par sa réputation de saint homme et finit par devoir fonder une communauté. Il vit à la même époque qu'un autre très grand saint, le français Bernard de Clairvaux, surnommé le dernier père de l'Église. Celui-ci a réformé les cisterciens et fondé 5 abbayes. Sa notoriété a traversé les Pyrénées jusqu'aux oreilles de Martin, qui le contacte pour lui poser des questions. Il veut en effet des conseils pour mener une vie parfaite. Bernard lui envoie alors 4 frères qui vont l'aider à fonder le monastère cistercien de Bellafuente, ou Bellefontaine, dont il sera le premier abbé de 1137 à sa mort en 1152. Aujourd'hui, nous pouvons écouter cette citation du Cid « Les exemples vivants ont bien plus de pouvoir ». Demandons-nous, à la suite de Martin Cid, ce que signifie pour nous mener une vie parfaite. À l'intercession du bienheureux Martin Cid, Seigneur, nous te prions. Donne-nous le courage d'essayer de te suivre un peu mieux chaque jour. Nous te demandons particulièrement ce matin de nous donner un plus grand désir de la sainteté, afin de parvenir à mener une vie de plus en plus remplie de toi.
0: Merci à notre partenaire Magnificat. On poursuit avec ses intentions si belles et ses envies de sainteté dans nos cœurs, accompagnés par le collectif École Pierre et leur morceau « Le temps qu'il faut ».

0: On fêtait Saint François d'Assise le 4 octobre dernier. À son propos, le grand écrivain anglais Chesterton a écrit « Il honorait tous les hommes. Il ne se contentait pas de les aimer, il les respectait tous. » Et en effet, quand on lit la vie de Saint François, du pape au mendiant, du brigand au sultan musulman qu'il est allé rencontrer en Orient, François cherchait d'abord à rencontrer les personnes, les autres, afin que tous puissent s'accorder. 800 ans après la mort de Saint François, Léon XIV nous invite justement à redécouvrir cette vision franciscaine de la paix à travers une année jubilaire spéciale, décryptage avec Fabien Revol, spécialiste de la théologie de la création. Bonjour Fabien.
1: Bonjour. Le saviez-vous ? À l'occasion du 800e anniversaire de la mort de Saint François d'Assise, le pape Léon XIV a proclamé une année jubilaire spéciale, invitant les fidèles du monde entier à redécouvrir l'héritage du Saint d'Assise. La fête de Saint François, célébrée chaque année le 4 octobre, a présenté cette année une opportunité d'autant plus marquante de mieux connaître la figure de ce saint emblématique et proclamé saint patron des écologistes par Saint Jean-Paul II en 1979. Le pape Léon XIV, qui a invité toute l'Église à approfondir la vision franciscaine de la paix, a repris quelques éléments de l'encyclique Laudato Si du pape François dans sa lettre aux ministres généraux de la conférence de la famille franciscaine à l'occasion de l'ouverture du 8e centenaire de la mort de Saint François d'Assise. Il a ainsi rappelé que la paix est indissociable de la sauvegarde de la création. Je cite « La vision franciscaine de la paix ne se limite pas aux relations entre les êtres humains, mais englobe toute la création. » François, qui appelle le soleil frère et la lune sœur, qui reconnaît dans chaque créature un reflet de la beauté divine, nous rappelle que la paix doit s'étendre à toute la famille de la création. La paix avec Dieu, la paix entre les hommes et avec la création sont des dimensions inséparables d'un seul appel à la réconciliation universelle. Rappelons à ce titre que le pape François avait donné Saint François d'Assise comme modèle pour l'écologie intégrale, car je cite « Il vivait avec simplicité, dans une merveilleuse harmonie avec Dieu, avec les autres, avec la nature et avec lui-même. » Voici la prière de Léon XIV. Il nous la propose pour ce jubilé qui continue jusqu'en janvier. Saint François, notre frère, toi qui, il y a 800 ans, allais à la rencontre de sœurs mortes comme un homme apaisé, intercède pour nous auprès du Seigneur. Toi qui as connu la vraie paix dans le crucifix de Saint Damien, apprends-nous à chercher en lui la source de toute réconciliation qui abat tous les murs. Toi qui, désarmé, as traversé les lignes de guerre et d'incompréhension, donne-nous le courage de construire des ponts là où le monde est riche des frontières. En cette époque marquée par les conflits et les divisions, intercède pour que nous devenions des artisans de paix, des témoins désarmés et désarmants de la paix qui vient du Christ.
0: Merci Fabien, eh bien nous ne ferons pas tout ça tout seul et nous suivons Saint François avec « Saut dans la foi » de Be Witness.

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1: Depuis la loi Debré de 1959, un certain équilibre existe entre les écoles publiques et privées. Les établissements catholiques sous contrat participent au service public de l'éducation tout en conservant leur fameux caractère propre. Mais justement, aujourd'hui, alors que d'un côté certains ont reçu des adresses directes pendant les discours du pape, alors que d'autres se mobilisent en bloquant leur lycée, qu'est-ce qu'il signifie encore ce caractère propre ? Quel défi l'enseignement catholique doit-il relever ? Réponse avec l'invité de la matinale, reçu par Étienne Loraillère.
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3: Bonjour et heureux de vous retrouver ce matin. Notre invité est Guillaume Prévost, secrétaire général de l'enseignement catholique. Bonjour.
4: Bonjour.
3: Et merci beaucoup d'être avec nous. Nous avions envie d'échanger, après les propos du pape Léon XIV sur l'enseignement catholique en France et le défi de l'éducation. Mais depuis a éclaté ce mouvement des lycéens avec des blocages d'établissements, des revendications, mais aussi des scènes de violence ou de destruction matérielle. Cela concerne-t-il les établissements privés catholiques ?
4: Alors les établissements catholiques sont concernés comme tous les lycées en France par le mouvement et la mobilisation des lycéens. Je pense qu'il faut se garder de toute forme d'opposition. Les difficultés de la jeunesse sont nos difficultés dans l'établissement public comme dans l'établissement catholique.
3: Quelles sont pour vous les clés de lecture de ce qui se passe justement du côté des lycéens aujourd'hui ?
4: Écoutez, moi je vois un lien très clair entre l'appel du Saint-Père, son invitation à relever le défi de l'espérance et c'est cette actualité. On voit bien que la crise de l'éducation, la crise que nous traversons, est profonde. C'est pas seulement une crise de moyens, c'est pas seulement une crise administrative, d'organisation. C'est d'abord et avant tout, je le crois, une crise d'espérance. Ce que nous devons relever, c'est le lien entre les générations, c'est la confiance dans l'avenir, c'est notre capacité à faire confiance aux jeunes, à faire confiance aux éducateurs. On sent bien que cette confiance, elle est partout battue en brèche et que notre devoir de chrétien, pour nous, mais pour toute la société, c'est là où chacun baisse la tête, là où chacun finalement concourt à un climat de plus en plus morose, nous devons relever la tête, choisir l'espérance, choisir cette confiance dans l'avenir à laquelle nous appelle l'espérance chrétienne.
3: Et en même temps, à court terme, Guillaume Prévost, le monde des adultes, si je puis dire, semble ne pas avoir prise complètement pour répondre à ces lycéens.
4: Ma conviction, c'est que derrière cette crise d'espérance, il y a une crise de relations. On voit bien la façon dont l'opinion se divise, les uns appelant à un retour de l'autorité, à des sanctions, les autres assumant, revendiquant, parfois instrumentalisant la colère des jeunes. Je crois que des deux côtés, on passe à côté de ce qui fait la spécificité de la relation éducative, c'est-à-dire la rencontre d'un adulte et d'un enfant en vue de l'avenir, en vue d'un avenir plus grand. Et je crois que c'est cette relation de confiance, c'est cet avenir désirable

0: que les adultes échouent à transmettre aux jeunes. Notre système scolaire met systématiquement 10 à 15% d'une génération sur le bord du chemin, humiliée, orientée sans avoir jamais vraiment fait des choix. Et ça se traduit par des chiffres extrêmement préoccupants, un taux de chômage de 25%, un des plus forts taux de chômage de l'Union européenne, un nombre de décrocheurs qui en stock constitue près d'un million de personnes. La pauvreté est devenue dans notre pays, la jeunesse est devenue dans notre pays le premier facteur de pauvreté, sans parler de la fragilisation extrêmement préoccupante des familles. Donc, je pense qu'on aurait tort de ne voir à court terme que les heurts et que l'actualité et que quelque part le court terme médiatique. Il y a dans notre pays une crise de l'éducation, elle est profonde, elle concerne tous les éducateurs, elle concerne l'école, mais pas que l'école, elle concerne la famille, le périscolaire, les clubs de sport, notre capacité à orienter, à insérer. Elle concerne aussi le monde économique. Et je crois qu'il faut qu'on prenne très au sérieux cette crise éducative, parce que, au fond, ce lien entre les générations, c'est ce qui constitue fondamentalement une société.
1: Le pape Léon XIV soulignait plusieurs défis majeurs aux évêques français. Celui de l'éducation est de première importance, disait-il. Vous êtes senti soutenu par le pape?
0: Ah oui, plus que soutenu, presque tancé. Le pape nous dit, allez-y, allez au bout de votre vocation, allez au bout de votre mission, relevez cette crise parce que vous êtes attendu. Et je trouve que y a là, c'est plus qu'un soutien. En tout cas, c'est pas comme ça que je l'ai vécu. Moi, vous savez, quand le grand chef vient vous voir et vous dit, allez au bout de ce qui est de vos convictions, allez au bout de vos initiatives. Il y a quelque chose de très fort, mais qui est à la fois évidemment un soutien et bienvenue dans la période que nous traversons, mais d'abord une exigence.
1: Donc,
0: D'abord une exigence, et c'est d'abord comme ça que je veux l'entendre.
1: vous êtes senti secoué, hein, d'une certaine manière.
0: Bah, écoutez, moi je me suis senti secoué par le Saint-Père et puis surtout par ces 80 000 jeunes au Stade de France qui crient leur joie, leur besoin d'espérer et qui disent leur soif de spiritualité, leur soif de sens. C'était un mot sur lequel le Saint-Père a beaucoup insisté à l'UNESCO. Comment peut-on grandir sans sens? Comment peut-on grandir dans un monde qui n'a plus aucun sens, qui devient insensé? Vous voyez, je crois que ce défi du sens, ben, il commande notre relation avec les jeunes. On ne peut pas décemment demander aux jeunes de rentrer dans un monde qui n'aurait pour eux aucun sens.
1: Alors le pape, spécifiquement à propos des écoles catholiques, a reconnu que le caractère propre en France se trouvait, je le cite, remis en question ces temps-ci. Et en même temps, il donne comme feuille de route des établissements largement ouverts à ceux qui ne partagent pas la foi chrétienne, et en même temps, sans aucun renoncement au projet éducatif centré sur le Christ. Comment vous comprenez cette feuille de route et qu'est-ce que ça implique dans les établissements?
0: Alors, de ce point de vue-là, le Saint-Père s'inscrit complètement dans ce qui fait la spécificité de l'enseignement catholique et spécifiquement de l'enseignement catholique sous contrat. Le contrat d'association avec la puissance publique, c'est la conviction que le projet éducatif chrétien contribue au bien commun, que là où nous sommes chrétiens, nous sommes ouverts à tous, c'est parce que nous sommes chrétiens que nous sommes ouverts à tous, c'est parce que nous sommes ouverts à tous que nous sommes véritablement chrétiens. Et là où les adversaires de l'enseignement catholique, ou ceux qui ne comprennent pas véritablement son projet, ont tendance à opposer les deux, hein, où on est chrétien, où on fait des prières, où on va à la rencontre de l'évangile, où on est ouvert à tous, ben nous y voyons au contraire une conjonction. C'est parce que nous sommes à la suite de l'évangile que nous sommes ouverts à tous. C'est parce que nous croyons à l'universalité du message de l'évangile que nous souhaitons porter ce message éducatif à tous les jeunes, à toutes les familles, quelles que soient leurs convictions, quelle que soit leur origine.
1: Alors, quels sont les points de débat actuels, avec l'État ou avec d'autres institutions publiques?
0: Alors, les choses derrière ce mot de caractère propre, qui est souvent très mal compris, il y a, je crois, d'abord des incompréhensions. Pour un certain nombre de nos interlocuteurs du côté du ministère de l'Éducation nationale, la dimension chrétienne est quelque chose qui est détachable, qui est une forme d'à côté Et c'est comme si on avait, au fond, des temps scolaires qui seraient les mêmes que ceux qu'il y a dans le public, et puis il y aurait à côté des temps de caractère propre, comme le disent de façon très impropre un certain nombre de contrôleurs ou de recteurs dans le dialogue des établissements. Mais moi, je rappelle qu'un établissement catholique, c'est pas un établissement public avec une aumônerie. Un établissement catholique, c'est un établissement qui participe au service public de l'éducation, mais qui partout, à chaque seconde, dans chacun de ses temps, dans la lutte contre le harcèlement, dans la relation avec les familles, dans le dialogue social avec les enseignants, est inspiré, vivifié sans cesse par l'Évangile, par la doctrine sociale de l'Église, par le regard d'espérance que l'Évangile porte sur notre humanité. C'est pas seulement une question de signes ou de présence visible de rites religieux, c'est la façon dont sans cesse, du cours de mathématiques à l'éducation morale et civique, sans cesse, notre geste éducatif est inspiré du regard que le Christ porte sur chacun d'entre nous.
1: Guillaume Prévost, quelle contribution vous souhaitez apporter là, à la crise actuelle? Et puis, comment cette invitation du pape peut-être vous encourage concrètement? Est-ce qu'il y a des échéances, des décisions qui sont en cours pour vous au sein de l'enseignement catholique?
0: Alors, d'abord, le dialogue à la suite des deux dernières années, notamment de la révélation des violences, s'est instauré avec l'État. Je crois beaucoup à ce dialogue. Nous tenons notre contribution au bien commun de la même façon. Vous voyez, de la même façon que le caractère catholique, il n'est pas détachable de notre projet éducatif, je ne crois pas que notre contribution au bien commun soit détachable du projet éducatif chrétien. Notre vocation, c'est d'être au service du bien commun. Et si on affaiblit le contrat d'association, bah, fatalement, on affaiblira notre capacité à accueillir tous les jeunes, d'où qu'ils soient et où qu'ils aillent. Donc, ce dialogue, il doit continuer et il doit être l'instrument d'une plus grande compréhension réciproque. Nous devons davantage aller à la rencontre des enjeux de mixité sociale, de la fragilisation des familles. Je crois que nous avons un rôle, c'est un homme politique de premier plan qui me le disait récemment, nous avons un rôle de premier plan à jouer pour l'accueil et l'épanouissement des jeunes issus d'immigration, parce que nos écoles sont spécifiquement des écoles de l'enracinement. Et donc je crois que sur ce plan, le vrai défi, c'est de renforcer le contrat d'association pour passer quelque part d'une logique quantitative qui a été celle des années 70-80 à une logique qualitative davantage assise sur justement ce qui fait la singularité de notre projet éducatif. Et puis sur l'actualité que vous soulignez, moi j'ai une conviction profonde, c'est que on n'est pas éducateur si on n'écoute pas les jeunes. Ça ne veut pas dire qu'ils ont raison, ça ne veut pas dire qu'ils ont tort, c'est pas le sujet. On ne peut pas être au rendez-vous de cette vocation d'éducateur si on ne prend pas la mesure de la colère des jeunes et de la façon dont, quelle que soit la façon, alors évidemment la violence est jamais bonne et elle est jamais justifiée, mais la colère d'un enfant doit toujours être entendue.
1: Merci Guillaume Prévost d'avoir été avec nous ce matin. Je rappelle que vous êtes secrétaire général de l'enseignement catholique. Merci beaucoup.
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3: Merci beaucoup Guillaume Prévost et merci Étienne. On peut confier dans la prière cette situation tendue des lycéens, on peut confier globalement la jeunesse et ainsi que toutes les personnes victimes de violences actuellement. Et maintenant, nous pouvons nous tourner nous aussi vers notre éducateur en disant « Entendez-moi » avec Open.

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2: Il est 7h15, c'est l'heure de la parole aux associations. Comme chaque jour, une association chrétienne nous présente son actualité. Florence Gros, la directrice de la fondation OCH, l'Office chrétien des personnes handicapées, vient nous partager l'émotion des membres de la fondation à la suite du voyage apostolique du pape Léon XIV en France. Un rendez-vous avec Alice Berthias.
3: Bienvenue dans la parole aux associations. Je reçois aujourd'hui Florence Gros, directrice de la fondation OCH, Office chrétien des personnes handicapées. Bonjour Florence, une semaine après la visite du pape Léon XIV en France, dans quelle dynamique est la fondation OCH ?
4: Bonjour Alice. Alors la fondation OCH est encore dans l'émerveillement de tout ce qu'elle a pu vivre avec le Saint-Père et dans la gratitude de tout ce qu'elle a entendu. Cela a commencé avec un groupe de jeunes avec et sans handicap qui a vécu la veillée au Stade de France. Alors les jeunes sont revenus mais désireux de prier ensemble et avec un vrai désir de sainteté. C'est vraiment magnifique. Le lendemain, l'OCH a eu la chance d'être invité à la maison Bakita, d'entendre les témoignages des représentants d'Abras Ouverts, des captifs et de la maison Bakita. Les témoins ont partagé notamment leur besoin d'exister. Alors cela m'a beaucoup touchée, je dois dire. Et ensuite, le Saint-Père a répondu aux témoins et participants. Il nous a là invités à ne jamais faire de la différence un obstacle à la rencontre et à ne jamais laisser les personnes en marge de la société dans l'isolement. Il a rappelé aussi que personne n'était trop pauvre pour ne rien avoir à donner et trop riche pour n'avoir rien à recevoir. Puis le pape a pris son temps pour rencontrer les personnes, les bénir, accueillir leurs cadeaux. Cette rencontre vraiment intime était vraiment simple et joyeuse à l'image de ce qu'aime l'OCH.
3: Après Bakita, avez-vous pu rejoindre la Concorde pour la messe? Et puis est-ce que l'OCH était présent à Lourdes?
4: Alors bien sûr, nous ne pouvions manquer un tel rendez-vous. À Paris d'ailleurs comme à Lourdes, des groupes OCH ont vécu à la fois l'attente bienveillante et joyeuse avant l'arrivée du pape, puis les messes priantes. Ces moments d'église étaient mais incroyables. On y a fait de très belles rencontres. Et à Lourdes, notre équipe de permanents, des bénévoles et des amis ont assisté à la messe et à la procession mariale. Les journalistes de la revue Ombres et Lumières, que publie l'OCH, ont pu assister à plusieurs rencontres organisées autour du pape. Les journalistes ont été témoins de cette façon dont les personnes handicapées ont reçu cette mémorable parole. Vous êtes le cœur battant de l'humanité. Vous n'êtes pas un poids. Certaines personnes handicapées sont encore émues aux larmes quand elles partagent cette parole du pape qu'elles ont reçue. Et puis, après tous ces mois de combat contre le projet de loi sur l'euthanasie, elles entendaient finalement là une parole de vie. Et pour la Fondation OCH, c'est un encouragement à continuer sa mission, à continuer à créer du lien et à révéler la dignité de chaque personne, quelles que soient ses fragilités ou son handicap. Nous avons beaucoup reçu pendant cette visite papale.
3: Pensez-vous que ceux

0: qui n'ont pas pu rencontrer le pape ont pu aussi se sentir bénis et encouragés dans leur foi, leur espérance, leur vie.
1: Alors la couverture médiatique a été assez impressionnante. Les images, les commentaires, la retransmission des paroles du pape portent du fruit et vont en porter encore. Enfin, j'espère. Moi, j'ai été émue par ces témoignages post-rencontre avec le pape. Par exemple, ceux des personnes qui ont été victimes d'abus ne m'ont pas laissé indifférente. L'un d'eux a retrouvé le désir de faire son signe de croix après avoir été pris dans les bras du pape. Un autre témoin a parlé de l'écoute du pape, une écoute qu'il a qualifiée de transformante. Cela dit, la profondeur de l'écoute de notre Saint-Père. J'ai d'ailleurs pensé à l'OCH, c'est dans sa mission d'écouter les cris de ceux qui souffrent, d'écouter le quotidien des personnes confrontées au handicap, d'être attentif à ce qui nous est confié. Après avoir été écouté à l'OCH, je souhaiterais que chacun puisse dire que l'écoute dont il a bénéficié était transformante. Une écoute dont on sort grandi, différente, n'est-ce pas magnifique ? Le pape nous a laissé des trésors d'attitude et de paroles à méditer. Notre Saint-Père nous a rappelé la puissance d'une écoute qui fait exister l'autre, d'une parole de vie partagée, d'un geste d'amour, d'une vie intérieure profonde. Alors n'étouffons pas tout ce qui a été semé et encouragé pendant ces 4 jours du pape en France. On reviendra certainement au cours de l'année sur cette incroyable visite. À bientôt.
0: Merci beaucoup Florence Gros et on se retrouve dans 2 semaines pour une nouvelle chronique sur KTO Radio. À bientôt.
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3: Merci Alice et merci Florence Gros. On poursuit notre matinale en compagnie de Pauline Béthuel et son titre « Saint-Esprit de Dieu ».

Il est bientôt 7h25. Le monde trépidant nous attend déjà. Pourtant, rien ne nous force à lui courir après. Au contraire, KTO Radio vous propose un pas de côté ce matin pour répondre vraiment aux besoins de nos âmes. On va contempler ensemble sur les ailes de nos imaginations l'horizon bleu de la Méditerranée avant d'assister aux laudes et à la messe en direct de Notre-Dame de la Garde.

0: Nous avons la joie ce matin d'être rassemblés au nom du Père, du Fils et du Saint-Esprit.
1: Amen.
0: La grâce du Seigneur Jésus, l'amour de Dieu le Père et la communion de l'Esprit Saint soient toujours avec vous.
1: Et avec vous.
0: Aujourd'hui, nous avons la joie de fêter la Vierge Marie, Mère du Rosaire, bienheureuse Vierge Marie du Rosaire. Aujourd'hui, nous sommes invités à redécouvrir la place de Marie dans l'histoire du salut, en silence la Sainte Mère de Dieu, à travers la contemplation des mystères joyeux, lumineux, douloureux et glorieux. Nous croyons que, par la prière de Marie, la paix arrive dans le monde. Confions à Marie toutes nos vies, confions à Marie tous ces lieux où il y a la guerre, la violence, qu'elle apaise tout cela, par son intercession auprès de son Fils, bien sûr. Bien, nous associons à la prière de Marie en chantant les psaumes.
2: Page 44. Psaume 62. Page 1. Psaume 62. De la Vierge Marie est né Jésus, celui qu'on appelle Christ.
3: Dieu.

Cantique des trois enfants. Avec toi, Marie, nous bénissons le Seigneur. Sur la croix, il a fait de toi notre mère.

Psaume 149. Tu demeures dans la gloire du ciel, Vierge Marie, couronnée de 12 étoiles. Chantez au Seigneur un chant nouveau, louez-le dans l'assemblée de ses fidèles.

0: Que Dieu Tout-Puissant nous montre sa miséricorde, qu'il nous donne son pardon et nous conduise à la vie éternelle.
1: Amen.
0: Prions. Nous te prions, Seigneur, de répandre ta grâce en nos cœurs. Par le message de l'ange, tu nous as fait connaître l'incarnation de ton Fils bien-aimé. Conduis-nous par sa passion et par sa croix, avec le secours de la bienheureuse Vierge Marie, jusqu'à la gloire de la résurrection. Par Jésus-Christ, ton Fils, notre Seigneur, qui vit et règne avec toi, Père, dans l'unité du Saint-Esprit, Dieu, pour les siècles des siècles.
1: Amen.

0: Lecture du livre des Actes des Apôtres. Les apôtres, après avoir vu Jésus s'en aller vers le ciel, retournèrent à Jérusalem depuis le lieu dit Mont des Oliviers qui en est proche. La distance de marche ne dépasse pas ce qui est permis le jour du sabbat. À leur arrivée, ils montèrent dans la chambre haute où ils se tenaient habituellement. C'était Pierre, Jean, Jacques, André, Philippe et Thomas, Barthélemy et Matthieu, Jacques le fils d'Alphée, Simon le zélote et Jude le fils de Jacques. Tous des mêmes cœurs étaient assidus à la prière, avec des femmes, avec Marie, la mère de Jésus, et avec ses frères. Parole du Seigneur.
1: Nous rendons grâce

0: Le Seigneur soit avec vous.
1: Évangile de Jésus-Christ selon saint Luc.
0: En ce temps-là, l'ange Gabriel fut envoyé par Dieu dans une ville de Galilée appelée Nazareth à une jeune vierge, fille, accordée en mariage à un homme de la maison de David appelé Joseph, et le nom de la jeune fille était Marie. L'ange entra chez elle et dit « Je te salue, comblée de grâce. Le Seigneur est avec toi. » À cette parole, elle fut toute bouleversée et elle se demandait ce que pouvait signifier cette salutation. L'ange lui dit alors « Sois sans crainte, Marie, car tu as trouvé grâce auprès de Dieu. Voici que tu vas concevoir et enfanter un fils. Tu lui donneras le nom de Jésus. » Il sera grand, il sera appelé fils du Très-Haut. Le Seigneur Dieu lui donnera le trône de David son père. Il règnera pour toujours sur la maison de Jacob et son règne n'aura pas de fin. Marie dit à l'ange, « Comment cela va-t-il se faire puisque je ne connais pas d'homme ?» L'ange lui répondit, « L'Esprit Saint viendra sur toi et la puissance du Très-Haut te prendra sous son ombre. C'est pourquoi celui qui va naître sera saint. Il sera appelé fils de Dieu. Or, voici que dans sa vieillesse, Élisabeth, ta parente, a conçu elle aussi un fils et en est à son sixième mois, alors qu'on l'appelait la femme stérile. Car rien n'est impossible à Dieu. » Marie dit alors, « Voici la servante du Seigneur, que tout m'advienne selon ta parole. » Alors l'ange

Nous avons commencé le mois de Marie, le mois du rosaire, tout le mois d'octobre. Aujourd'hui, nous sommes le 7 octobre. 7 octobre, dans l'église, nous commémorons la victoire de Lépante par l'intercession de Marie. Le pape a demandé à ce qu'on prie le rosaire pour que la paix revienne dans le monde. Le 7 octobre aussi, c'est ce qui s'est passé le 7 octobre en Israël-Palestine, ce drame qui a été vécu il y a 3 ans. 7 octobre, on se demande quelquefois, mais où va le monde? Où va la vie? On se demande quelquefois, mais quel est le sens de la vie? Est-ce qu'on passe notre temps à essayer de pouvoir la paix parce qu'on est en guerre? Et c'est compliqué. Et on se pose ces questions-là. Peut-être que Marie, jeune, se posait aussi ces questions. Les Romains sont là, se posaient ces questions sur la venue de Dieu dans le monde. Et voilà que l'ange vient la visiter. Première réaction de Marie, la crainte. Qu'est-ce qui se passe? Et l'ange va dire, « Sois sans crainte, Marie. » Première réaction que nous pouvons avoir devant ce monde, devant nos questions, devant le sens de notre vie, devant cette vocation que nous avons chacune, chacun. L'ange du Seigneur vient nous visiter, chacune, chacun. Et en premier lieu, vient nous dire, sois sans crainte. Le Seigneur est avec toi. C'est peut-être parce que nous sommes soulagés. Oui, les choses sont un peu compliquées. Oui, on se pose des questions sur le sens de notre vie. Oui, on se pose des questions sur où va le monde. Mais voilà l'ange, le Seigneur qui vient nous voir et qui nous dit, sois sans crainte. C'est à partir du moment où nous choisissons d'être sans crainte, nous accueillons cette proposition de l'ange, eh bien que nous découvrons que le Seigneur habite notre cœur et qu'il nous propose un chemin de vie, un chemin de paix. Il nous propose tout simplement de l'accueillir en nous-mêmes. Sois sans crainte, Marie. Le Seigneur va venir en toi. Soyez sans crainte, nous dit le Seigneur. Le Seigneur veut passer par vous, par nous, pour être instrument de paix. Quelle est la réponse de Marie ? Qu'il me soit fait selon ta parole. Mais quelle peut être notre réponse, chacune, chacun? Oui, Seigneur, nous posons nos questions sur le sens de notre vie. Tu viens nous dire de ne pas être sans crainte, parce que tu es là et que tu agis dans mon cœur. Eh bien, à notre tour de répondre, oui, Seigneur, que ta volonté soit faite. Oui, Seigneur, agis dans nos cœurs pour que la paix grandisse dans le monde. Alors, de quelle manière laisser le Seigneur agir? Quelquefois, on dit, on ne sait pas très bien prier. Et là, pour ceux qui ont préparé les lectures et qui ont lu les lectures du jour, le Seigneur nous apprend le Notre Père. Voilà ce beau cadeau que nous recevons de Dieu. Comment laisser le Seigneur agir dans notre cœur? Comment répondre oui à cette parole de Dieu? Tout simplement, en redisant « Notre Père », en redemandant au Seigneur que sa volonté soit faite, en demandant au Seigneur que son nom soit sanctifié. Voilà ce cadeau que nous recevons ce matin. Le Seigneur nous dit « Ta vie a du sens, sois sans crainte, laisse-moi agir en toi, et pour que je puisse agir en toi, donne-moi du temps, prie, tout simplement. » Loup. Alors demandons au Seigneur, ce matin simplement qu'il vienne demeurer en nous pour qu'on puisse, avec Marie, dire « Oui Seigneur, que ta volonté soit faite ».

Seigneur, répands ta lumière dans nos esprits pour que nous soyons toujours fidèles à te servir, puisque c'est toi qui nous as créés dans ta sagesse et qui nous dirige avec amour. Par Jésus le Christ, notre Seigneur. Amen.

Tu es béni, Seigneur, Dieu de l'univers. Nous avons su t'inventer ce vin pour que nous te présentons. Fruit de la vigne et du travail des hommes, il deviendra pour nous le vin du royaume éternel.

Prions ensemble. On offrait le sacrifice de toute l'Église. Nous te le demandons, Seigneur. Fais que nous soyons accordés à cette offrande et qu'en célébrant les mystères de ton Fils unique, nous soyons rendus dignes de ses promesses, lui qui vit et règne pour les siècles des siècles. Le Seigneur soit avec vous. Et devant notre cœur, rendons grâce au Seigneur notre Dieu. Vraiment, Père très saint, il est juste et bon pour ta gloire et notre salut de te proclamer admirable dans le triomphe de tous les saints. Et plus encore, de dire la grandeur de ta bonté pour fêter la bienheureuse Vierge Marie en reprenant son cantique d'action de grâce. Oui, tu as fait des merveilles pour la terre entière et tu as étendu ta miséricorde à tous les âges en choisissant ton humble servante pour donner au monde le Sauveur, ton Fils, le Seigneur Jésus-Christ. Par lui, les anges adorent ta majesté et se réjouissent dans ta présence à jamais. À leur hymne de louange, laisse-nous joindre nos voix pour chanter et proclamer.

Père très saint, nous proclamons que tu es grand et que tu as fait toutes choses avec sagesse et par amour. Tu as créé l'homme à ton image et tu lui as confié l'univers, afin qu'en te servant, toi seul son créateur, il règne sur la création. Comme il avait perdu ton amitié par sa désobéissance, tu ne l'as pas abandonné au pouvoir de la mort. Dans ta miséricorde, tu es venu en aide à tous les hommes pour qu'ils te cherchent et puissent te trouver. Tu as multiplié les alliances avec eux et tu les as formés par les prophètes dans l'espérance du salut. Tu as tellement aimé le monde, Père très saint, que tu nous as envoyé ton Fils unique lorsque les temps furent accomplis pour qu'il soit notre Sauveur. Dieu fait homme, conçu de l'Esprit Saint, né de la Vierge Marie. Il a vécu notre condition humaine en toutes choses, excepté le péché, annonçant aux pauvres la bonne nouvelle du salut, aux captifs la délivrance et aux affligés la joie. Pour accomplir le dessein de ton amour, il s'est livré lui-même à la mort, et par sa résurrection, il a détruit la mort et renouvelé la vie. Afin que désormais notre vie ne soit plus à nous-mêmes, mais à lui qui est mort et ressuscité pour nous, il l'a envoyé d'auprès de toi, Père, comme premier don fait aux croyants, l'Esprit Saint, qui continue son œuvre dans le monde et achève toute sanctification. Que ce même Esprit Saint, nous t'en prions, Seigneur, sanctifie ces offrandes. Qu'elles deviennent ainsi le corps et le sang de notre Seigneur, Jésus le Christ, dans la célébration de ce grand mystère que lui-même nous a laissé en signe de l'Alliance éternelle. Quand l'heure fut venue où tu allais le glorifier, Père très saint, comme il avait aimé les siens qui étaient dans le monde, il les aima jusqu'au bout. Pendant le repas qu'il partageait avec eux, il prit le pain, dit la bénédiction, le rompit et le donna à ses disciples

Et la coupe remplie de vin. Il rendit grâce et la donna à ses disciples en disant « Prenez et buvez-en tous, car ceci est la coupe de mon sang, le sang de l'alliance nouvelle et éternelle qui sera versé pour vous et pour la multitude en rémission des péchés. Vous ferez cela en mémoire de moi. »

100% Seigneur, je vous t'approprie. Sauveur, t'adore. Seigneur, mon Dieu.

0: Voilà pourquoi, Seigneur, nous célébrons aujourd'hui le mémorial de notre rédemption. En rappelant la mort du Christ et sa descente ce jour des morts, en proclamant sa résurrection et son ascension à ta droite, en attendant sa venue dans la gloire, nous t'offrons son corps et son sang, le sacrifice qui est digne de toi et qui sauve le monde entier. Regarde, Seigneur, celui qui s'offre dans le sacrifice que toi-même as préparé pour ton Église. Et dans ta bonté, accorde à tous ceux qui vont partager ce pain et boire à cette coupe d'être rassemblés par l'Esprit Saint en un seul corps pour qu'ils deviennent eux-mêmes dans le Christ une vivante offrande à la louange de ta gloire. Et maintenant, Seigneur, rappelle-toi tous ceux pour qui nous offrons le sacrifice. En premier lieu, ton serviteur, notre pape Léo, notre évêque Jean-Marc, l'ensemble des évêques, les prêtres, les diacres, les fidèles qui présentent cette offrande, les membres de notre assemblée, ceux qui nous accompagnent sur Catéo, le peuple entier qui t'appartient et tous ceux qui te cherchent avec droiture. Nous prions spécialement ce matin pour Pascal et Jean-Sébastien Romangin, pour Mathieu et Pascal, pour la santé de Juliette et de Guilain. Souviens-toi aussi de ceux qui sont morts dans la paix du Christ. Prions pour les défunts de la famille Cunibille et Gros-Mangin. Te prions pour tous les défunts dont toi seul connais la foi. Et à nous, qui sommes tes enfants, accorde, Père très bon, l'héritage de la vie éternelle auprès de la Vierge Marie, la bienheureuse Mère de Dieu, Notre-Dame du Rosaire, auprès de Saint Joseph, son époux, des apôtres, des martyrs et de tous les saints dans ton royaume. Nous pourrons alors, avec la création tout entière, enfin libérés de la corruption, du péché et de la mort, te glorifier par le Christ notre Seigneur, par qui tu donnes au monde toute grâce et tout bien. Par lui, avec lui, en lui. À toi, Dieu le Père Tout-Puissant, dans l'unité du Saint-Esprit, tout honneur, toute gloire, pour les siècles des siècles.
1: Amen.
0: Unis dans un même esprit et avec confiance, nous aimons dire notre Père,
1: qui es-tu,
0: que ton nom soit sanctifié, que ton règne vienne, que ta volonté soit faite sur la terre comme au ciel. Donne-nous aujourd'hui notre pain de ce jour. Pardonne-nous nos offenses, comme nous pardonnons aussi à ceux qui nous ont offensés. Et ne nous laisse pas entrer en tentation, mais délivre-nous de tout mal. Délivre-nous de tout mal, Seigneur, et donne la paix à notre temps. Soutenus par ta miséricorde, nous serons libérés de tout péché, à l'abri de toute épreuve. Nous qui attendons que se réalise cette bienheureuse espérance, l'avènement de Jésus-Christ, notre Sauveur.
1: Merci à toi, Dieu, le règne et l'assistance de l'amour, pour les siècles des siècles.
0: Seigneur Jésus-Christ, tu as dit à tes apôtres, je vous laisse la paix, je vous donne ma paix. Ne regarde pas nos péchés, mais la foi de ton Église. Pour que ta volonté s'accomplisse, donne-lui toujours cette paix et conduis-la vers l'unité parfaite, toi qui vis et règne pour les siècles des siècles.
1: Amen.
0: Que la paix du Seigneur soit toujours avec vous.
1: Et avec toi aussi.
0: Partageons ce que nous venons de recevoir.
1: Amen.

Voici l'agneau de Dieu. Voici celui qui enlève les péchés du monde. Heureux sommes-nous d'être invités au festin des noces de l'agneau. Que le corps et le sang du Christ nous gardent.

0: Bénissons le Seigneur.
1: Cantique de Zacharie, page 69. Ô Mère bienheureuse, Vierge très pure et Reine du monde, intercède pour nous qui sommes tes enfants.

0: puisque nous prenons part à ses souffrances, donne-nous de trouver le réconfort et de partager sa gloire. Lui qui vit et règne pour les siècles des siècles.
1: Amen.
0: Le Seigneur soit avec vous.
1: Et avec vous.
0: Que Dieu Tout-Puissant vous bénisse et nous garde, le Père, le Fils et le Saint-Esprit.
1: Amen.
0: Soyons sans crainte et allons dans la paix et la joie du Seigneur.
1: Nous
0: rendons grâce à Dieu. Nous confions à la prière de Marie.

0: Notre-Dame de la Garde, Saint Joseph, vous tous, saintes et saintes de Dieu,
1: priez pour nous.
0: Bonne journée.

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1: 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Bienvenue à tous ceux qui nous rejoignent et merci à la communauté des laïcs, des sœurs et des prêtres qui, à Notre-Dame de la Garde, nous a permis de suivre cette messe vivante, humaine et très belle. Il est 8h20, on retrouvera le journal de la rédaction française de Radio Vatican à 8h30, mais d'abord nous allons prendre du recul sur nos réalités économiques avec la chronique écho des entrepreneurs et dirigeants chrétiens avec Sylvia Gallardo.

Bienvenue dans cette chronique des entrepreneurs et dirigeants chrétiens. Après des grands événements, tels que la visite du pape, il y a tout un sort de statistiques qui fleurissent. Celles qui annoncent le nombre de personnes qui ont participé, celles qui mesurent les retombées économiques, ou au contraire, les perturbations du transport et les difficultés d'accès liées aux dispositifs de sécurité. De la même manière qu'en entreprise ou dans les finances d'État, il y a de nombreux chiffres et de multiples indicateurs qu'on peut mettre en avance. La question est pourquoi faire et quel est le message? Dans une entreprise, quand on définit un indicateur, c'est pour suivre une tendance importante pour atteindre des objectifs de cette entreprise. Mais dans l'ordre de choses, il y a d'abord la mission, la vision, les valeurs et les objectifs. Chaque chiffre peut donner place à des interprétations différentes en fonction des intérêts. Les faits sont têtus, mais les statistiques sont manipulables, disait Mark Twain. Cela reste vrai aussi bien dans le monde d'entreprise que dans le monde politique. Si dans une entreprise, on considère que l'indicateur est un objectif en soi, il y a des choses terribles qui risquent d'arriver. Les gens payés en fonction d'un indicateur vont naturellement faire des efforts pour atteindre la valeur visée. Si l'objectif est par exemple de maximiser le nombre de nouveaux clients avec un bonus payé en fonction d'atteinte d'indicateurs de 100 nouveaux clients par trimestre, le commercial risque d'augmenter les remises pour gagner 100 nouveaux clients et l'impact sur la rentabilité sera sévère. Si l'indicateur est le pourcentage de prospections gagnées, la base de prospects risque de rester limitée car uniquement des opportunités avec forte probabilité de gain seront renseignées. Oui, les statistiques sont facilement influençables en fonction des indicateurs choisis et de la tournure des questions posées. Mais le sens, et surtout le bon sens, en est moins. Car le bon sens exige de porter un regard holistique, d'avoir une vue d'ensemble, de garder la dimension éthique et long terme. L'ambition de construire ensemble et de vivre ensemble nous met devant la responsabilité de bâtir avec confiance pour assurer la paix sociale. Bonne semaine à vous.

0: Et c'était Plus esclave du collectif Cieux ouverts. Il est bientôt 8h30, vous sirotez votre premier café, à moins que ce ne soit déjà le troisième. Cependant, pas la peine d'ouvrir la presse papier. La rédaction française de Radio Vatican va faire le point sur l'actualité pour vous. Place au journal.
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3: À la une ce 7 octobre, un temps de silence ce matin en Israël à 6h29 précisément, heure du début des attaques du Hamas. Les Israéliens commémorent les 3 ans de ce traumatisme avec une dimension politique à 3 semaines des législatives. Au Mali, la reprise de Kidal aux mains des rebelles Touareg et leur soutien djihadiste, ils se sont retirés de leur bastion stratégique. Victoire pour l'armée de la junte malienne 5 mois après avoir été chassée de la ville lors d'une offensive d'ampleur. Dans cette édition, nous irons en France. Après une journée de forte mobilisation des jeunes dans la rue, le gouvernement tente de répondre aux violences et au mouvement de blocage des lycéens qui se poursuit. Et puis en Catalogne, où Charles Puigdemont est blanchi, l'indépendantiste sous mandat d'arrêt est désormais libre de rentrer en Espagne. Enfin, direction la Colombie, comment les groupes armés exploitent la pauvreté, l'exclusion sociale et les réseaux sociaux pour recruter les enfants soldats. C'est le sujet de notre dossier. Rendez-vous à la fin de ce journal.
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3: L'heure, bonjour à toutes et à tous. D'abord, l'heure est au recueillement en Israël. Ce mercredi date du 3e anniversaire des attaques perpétrées par le Hamas dans le sud du pays. Depuis la bande de Gaza, un raid a été lancé il y a donc 3 ans contre des bases militaires, des kibbutz et un festival de musique. 1229 Israéliens ont été tués à l'époque, 251 pris en otage. Cette année, les commémorations du 7 octobre prennent une dimension particulièrement sensible. Elles interviennent après les accusations qui pèsent sur le Premier ministre Benjamin Netanyahou et ses renseignements israéliens qui auraient été au courant de ces projets du mouvement islamiste. Anniversaire du drame qui se tient aussi à 20 jours des premières élections législatives depuis ces attaques. Le point avec notre correspondante sur place, Julia Ganancia.
5: Depuis lundi, les cérémonies officielles se multiplient. À 6h29, heure symbolique du début des attaques, le président Isaac Herzog a mis le drapeau israélien en berne. Une cérémonie nationale s'est également tenue au Mont Herzl, à Jérusalem. Mais cette commémoration se déroule aussi en pleine campagne électorale. Le 7 octobre est devenu un enjeu central du scrutin. Selon l'Israel Democracy Institute, 68% des électeurs juifs israéliens considèrent cet événement comme déterminant dans leur choix. Derrière l'hommage aux victimes, mais aux soldats tombés depuis, une question divise. Qui doit assumer la responsabilité des défaillances ayant précédé l'attaque? Le gouvernement Netanyahou insiste sur la sécurité et la poursuite du combat. Ses adversaires réclament des comptes et des changements institutionnels. Une mémoire donc profondément nationale, mais aussi devenue un enjeu politique majeur. À Tel Aviv, Julia Ganancia pour Radio Vatican.
3: Côté palestinien, le bilan était très lourd il y a 3 ans. Depuis l'attaque de 2023, aussi la riposte israélienne a été meurtrière. Les opérations militaires sans précédent lancées par Tsahal dans la bande de Gaza ont fait plus de 175 000 blessés, 74 000 morts parmi les Palestiniens, en majorité des femmes et des enfants. Gaza où le conflit se poursuit. En ce jour anniversaire des massacres du 7 octobre, l'hôpital Al-Shifa de la ville de Gaza a annoncé la mort de 2 personnes après une nouvelle frappe de l'armée israélienne ce mercredi. Au Mali, direction le Mali donc maintenant, où la junte reprend la main sur la ville stratégique de Kidal. Les rebelles indépendantistes Touareg ont cédé un de leurs bastions, le front de libération de l'Azawad, et leurs alliés djihadistes du groupe de soutien à l'islam et aux musulmans affiliés à Al-Qaïda. Ils avaient chassé les forces de la junte, et leur soutien russe d'Africa Corp en avril dernier, lors d'une attaque d'ampleur et coordonnée dans le pays. Véritable camouflet pour l'armée malienne, qui a désormais repris le contrôle de la ville stratégique de Kidal. Les précisions de Abdul Razak Idrissa.
6: La reprise de Kidal par l'armée malienne mardi s'est déroulée sans combat, alors qu'elle annonçait plutôt avoir lancé des opérations aéroterrestres d'envergure dans la région. Des sources locales indiquent en effet avoir aperçu la sortie de plusieurs véhicules de la ville d'Anifis en milieu de matinée en direction de Kidal. À leur bord, des soldats maliens et des militaires russes de l'Africa Corps. Suite à cette annonce de l'armée malienne, le FLA a réagi, déclarant opérer un

0: repli stratégique et maîtrisé de ses forces de Kidal. Le groupe rebelle indépendantiste Touareg indique dans un communiqué que les opérations lancées par l'armée régulière malienne faisaient peser de risques croissants sur les rares populations civiles encore présentes dans la ville par l'utilisation disproportionnée de vecteurs aériens par les groupes mercenaires russes de l'Africa Corps et la junte militaire de Bamako. Abdul Razak Idrissa à Niamey pour Radio Vatican.
1: Aux États-Unis, la peine de mort est toujours en œuvre. Un nouveau condamné est en instance d'exécution, cette fois-ci au Texas. Elle est prévue ce soir. Il s'agirait de la 30e exécution depuis le début de l'année aux États-Unis, toute réalisée par injection létale. Et de la première exécution aussi depuis l'échec de la mise à mort de Christa Pike. Elle a survécu à ces deux injections létales la semaine dernière. La quinquagénaire a repris connaissance et peut désormais parler. C'est ce qu'ont annoncé les avocats de la condamnée à mort qui avait été hospitalisée. Les lycéens ont fait entendre leur colère hier. C'était en France. Au moins 900 lycées ont été fermés ou perturbés dans ce vaste mouvement de protestation pour réclamer davantage de moyens financiers et humains pour l'enseignement. Des manifestations dans tout le pays, dont certaines à nouveau marquées par des violences avec la police. Face à la contestation qui ne faiblit pas, les élèves retournent dans la rue. Demain d'ailleurs, le président Emmanuel Macron a réuni ses ministres hier soir, alors que le gouvernement accuse le parti de Jean-Luc Mélenchon de pousser les manifestants à la radicalisation. Les différents camps se livrent une bataille de chiffres et d'invectives. Les explications de Marie-Christine Bonzon.
2: Lors de la journée d'hier, ce sont 450 000 manifestants qui se seraient mobilisés à travers la France, dont 100 000 à Paris, selon l'intersyndicale de la jeunesse, composée notamment de l'Union syndicale lycéenne et de l'Union étudiante. Mais de son côté, le ministère de l'Intérieur n'a dénombré que 256 000 manifestants, dont 56 000 dans la capitale. En déplacement auprès de manifestants, Jean-Luc Mélenchon, chef du parti de la France Insoumise, a estimé que ce mouvement de lycéens forme, et je cite, « le plus puissant mouvement de jeunesse depuis 50 ans ». M. Mélenchon a par ailleurs fustigé les forces de l'ordre dans lesquelles il voit, et je cite, « des cow-boys sadiques qui blessent nos enfants ». À l'Assemblée nationale, le Premier ministre du président Macron a quant à lui accusé M. Mélenchon, qui est candidat à l'élection présidentielle de l'an prochain, d'exploiter le mécontentement des lycéens à des fins politiques et électoralistes. Sébastien Lecornu a rejeté les accusations de répression policière formulées par le chef de LFI et il a accusé le parti de M. Mélenchon de proférer des mensonges. On ne peut pas laisser un espace de tolérance à la violence, a ajouté le chef du gouvernement. Marie-Christine Bonzon, pour Radio Vatican.
1: Et à la veille de cette nouvelle journée de mobilisation en France des lycéens, le Premier ministre français a annoncé s'exprimer ce soir. En Espagne, c'est la crise du logement qui a fait sortir la population dans la rue ces dernières semaines et fait chuter même le gouvernement de Pedro Sanchez. Mais le Premier ministre espagnol n'en démord pas. Après le rejet de ces mesures par le Parlement, le socialiste va présenter deux nouveaux décrets-lois pour l'accès au logement, avec l'espoir de les faire cette fois-ci adopter par une commission spéciale avant les élections législatives anticipées et qu'il a convoquées pour fin novembre. C'est la fin d'un long bras de fer judiciaire en Espagne toujours. 9 ans après son départ pour la Belgique, le dirigeant indépendantiste catalan Carles Puigdemonte est désormais libre de rentrer sur le territoire espagnol. Amnistié par le gouvernement Sanchez, la justice vient de lever le mandat d'arrêt qu'il visait, accusé d'avoir organisé un référendum illégal pour l'indépendance en 2017. Les précisions de Louis Marsens.
3: Quelques heures après avoir déclaré l'indépendance de la Catalogne le 27 octobre 2017, Carles Puigdemont part en pleine nuit en voiture vers Bruxelles. Malgré toutes les tentatives de Madrid, il ne sera jamais extradé. 9 ans après, l'homme qui a plongé l'Espagne dans la plus grave crise institutionnelle et de son histoire récente va enfin pouvoir rentrer chez lui. Cette décision met fin à une longue étape de répression politique dont nous sommes victimes depuis 9 ans, simplement parce que nous avons voté pour l'indépendance de notre pays, a déclaré hier soir Carles Puigdemont. Mais à Barcelone, cette victoire a un goût amer pour tous ceux qui, en 2017, se sont battus pour l'indépendance. 9 ans après, la ferveur est retombée, les séparatistes n'ont rien obtenu et l'amnistie a finalement désarmé leur mouvement. À l'inverse, dans le reste de l'Espagne, à quelques semaines des élections générales, le retour de celui qui faisait figure d'ennemi public numéro 1 pour beaucoup devrait remobiliser l'électorat de droite et d'extrême droite. Barcelone, Luz Marsans pour Radio Vatican.
1: Dans l'agenda du Vatican, aujourd'hui, cet après-midi, Léon XIV réunit les chefs des églises orientales et les présidents des conférences épiscopales du monde entier. Grande rencontre ouverte aujourd'hui par le pape à l'occasion des 10 ans d'Amoris Laetitia, l'exhortation apostolique du pape François, et qui va durer pendant une semaine. L'objectif est de faire le point sur les familles d'aujourd'hui en écoutant les témoignages d'évêques et de couples venus de 5 continents. Plus de détails sur notre site internet vaticannews.com. Et puis ce mercredi, à suivre aussi sur nos réseaux et sur notre site, l'audience générale de Léon XIV en direct et commentée en français dès 9h55, heure de Rome. Nous allons en Colombie. La violence des groupes armés y est l'un des maux qui mine le pays depuis des décennies. Mais une réalité plus sombre se cache derrière. Le recrutement des enfants par les groupes paramilitaires qui est en forte hausse ces dernières années. Ces groupes exploitent la pauvreté, l'exclusion sociale et le manque d'éducation pour attirer ces mineurs avec des promesses d'argent, de pouvoir et de prestige. Ils recourent de plus en plus aux réseaux sociaux aussi pour y parvenir, en particulier via Facebook ou TikTok. Au début du mois d'août, l'ONG Human Rights Watch publiait un rapport qui documente ce fléau et invitait le nouveau gouvernement colombien à tout faire pour mettre fin à ces violations des droits humains. On en parle ce matin avec l'une des autrices de ce rapport, Nathalie Cotrino Villarreal, chercheuse à Human Rights Watch.
4: Les groupes armés, bien sûr, ils profitent de la pauvreté, de l'exclusion sociale et de la violence domestique, et aussi quelquefois des obstacles qu'il y a pour l'éducation, pour recruter des enfants. Parce que cet enfant, il veut améliorer sa qualité de vie, il voudrait trouver un emploi, il veut trouver l'argent pour aider sa famille. Alors, ce groupe, il montre qu'avec eux, les enfants peuvent avoir pouvoir, l'argent et prestige. Et il y a aussi le recrutement pour les réseaux sociaux. Quelquefois, il fait des offres d'emploi qui ne sont en réalité que des stratégies visant à les recruter. Et c'est comme ça qu'ils arrivent à être tirés dans ces groupes.
3: Plus de 70 témoignages dans votre rapport font état de l'impact des réseaux sociaux, notamment Facebook et TikTok, dans l'enrôlement de ces enfants. Comment cela se passe?
4: On a trouvé plusieurs profils des personnes qui font partie de ce groupe armé, de ce groupe criminel. Et normalement, les choses qu'ils font, c'est de publier des vidéos, des photos en train de glorifier la vie là-bas, montrer l'argent, montrer des vêtements nouveaux, quelques jouets nouveaux, et des vélos, des motos, etc. Les enfants qui regardent après sont attirés à faire partie de ce groupe. On a contacté Meta, on a contacté TikTok. Après notre rapport, ils ont déclaré qu'ils ont supprimé ce profil, mais on continue à voir ce profil dans les réseaux. Parce que c'est tellement facile de publier des vidéos, des audios et des photos avec ce type de contenu que c'est vraiment difficile pour les réseaux sociaux, des plateformes, de faire un contrôle.
3: Dans votre rapport, vous relevez aussi les grosses lacunes du gouvernement colombien. Quelles sont ces lacunes ?
4: Il y a un politique publique nationale de prévention qui a été adoptée en 2018, mais cette politique est complètement obsolète. Il n'y a pas un plan d'action clair et il n'y a pas aussi un budget. Alors, ces enfants, vraiment, si elle veut partir de ces groupes criminels ou si elle veut trouver peut-être de l'aide avant de faire partie de ces groupes, il ne peut pas parce qu'il n'y a pas un programme, il n'y a pas un plan où il peut trouver l'aide.
3: Vous révélez aussi dans votre rapport que ces enfants qui sont enrôlés, ces mineurs, sont essentiellement des enfants pauvres, notamment des communautés autochtones, alors qu'elles ne sont pas majoritaires en Colombie.
4: Oui, et la plupart des enfants recrutés, ils sont partis des communautés indigènes dans la zone sud de la Colombie, dans les départements de Cauca, loin des centres de pouvoir et des centres de gouvernement du pays. Alors, pour eux, c'est vraiment difficile de trouver accès à l'éducation, de trouver accès à la santé, de trouver accès à des autres services essentiels. C'est pour ça que ces communautés sont plus touchées parce qu'il manque de toute manière l'État dans ce type de région. Et c'est pour ça que les groupes criminels profitent de cette absence pour faire l'autorité et pour les amener chez eux.
5: Que faut-il faire selon vous pour améliorer la justice? Est-ce que vous avez quand même l'espoir que ça change?
4: Bien sûr, ce nouveau gouvernement, il y a vraiment une opportunité pour commencer à faire une vraie stratégie. Par exemple, il faut que la capacité des fonctionnaires locaux soit améliorée, qu'il y a plus de ressources, qu'il y a plus de budget pour faire vraiment des enquêtes. Il faut avoir, bien sûr, un programme de protection plus robuste qui peut donner à cet enfant et à cette famille protection, logement, aide financière, opportunité des écoles. Comme ça, cet enfant, il y a une autre opportunité et pas juste d'être avec les groupes criminels et les groupes armés.
1: Interrogée par Olivier Bonnel, Nathalie Cotrino-Villarreal, chercheuse à Human Rights Watch, co-autrice de ce rapport sur le recrutement des mineurs par les groupes armés en Colombie, était ce matin l'invitée de Radio Vatican. Presque 8h45 ici à Rome, c'est la fin de ce journal. Merci de l'avoir suivi, merci de votre fidélité. Le prochain rendez-vous est à 13h. Et d'ici là, vous pouvez évidemment nous suivre sur nos réseaux et sur notre site internet vaticannews.va. Bonne journée à toutes et à tous.
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7: Et puis, comme dans l'évangile de ce matin, Jésus nous apprenait le Notre Père, nous écoutons maintenant Glorious.

0: Chères auditrices et chers auditeurs, on retrouve maintenant l'invité de la matinale. Étienne Loraillère reçoit donc Guillaume Prévost, secrétaire général de l'enseignement catholique.
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2: Bonjour et heureux de vous retrouver ce matin. Notre invité est Guillaume Prévost, secrétaire général de l'enseignement catholique. Bonjour.
3: Bonjour.
2: Et merci beaucoup d'être avec nous. Nous avions envie d'échanger, après les propos du pape Léon XIV sur l'enseignement catholique en France et le défi de l'éducation. Mais depuis a éclaté ce mouvement des lycéens avec des blocages d'établissements, des revendications, mais aussi des scènes de violence ou de destruction matérielle. Cela concerne-t-il les établissements privés catholiques ?
3: Alors les établissements catholiques sont concernés comme tous les lycées en France par le mouvement et la mobilisation des lycéens. Je pense qu'il faut se garder de toute forme d'opposition. Les difficultés de la jeunesse sont nos difficultés dans l'établissement public comme dans l'établissement catholique.
2: Quelles sont pour vous les clés de lecture de ce qui se passe justement du côté des lycéens aujourd'hui ?
3: Écoutez, moi je vois un lien très clair entre l'appel du Saint-Père, son invitation à relever le défi de l'espérance et cette actualité. On voit bien que la crise de l'éducation, la crise que nous traversons, est profonde. C'est pas seulement une crise de moyens, c'est pas seulement une crise administrative, d'organisation. C'est d'abord et avant tout, je le crois, une crise d'espérance. Ce que nous devons relever, c'est le lien entre les générations, c'est la confiance dans l'avenir, c'est notre capacité à faire confiance aux jeunes, à faire confiance aux éducateurs. On sent bien que cette confiance, elle est partout battue en brèche et que notre devoir de chrétien, pour nous, mais pour toute la société, c'est là où chacun baisse la tête, là où chacun finalement concourt à un climat de plus en plus morose, nous devons relever la tête, choisir l'espérance, choisir cette confiance dans l'avenir à laquelle nous appelle l'espérance chrétienne.
2: Et en même temps, à court terme, Guillaume Prévost, le monde des adultes, si je puis dire, semble ne pas avoir prise complètement pour répondre à ces lycéens.
3: Ma conviction, c'est que derrière cette crise d'espérance, il y a une crise de relations. On voit bien la façon dont l'opinion se divise, les uns appelant un retour de l'autorité, à des sanctions, les autres assumant, revendiquant, parfois instrumentalisant la colère des jeunes. Je crois que des deux côtés, on passe à côté de ce qui fait la spécificité de la relation éducative, c'est-à-dire la rencontre d'un adulte et d'un enfant en vue de l'avenir, en vue d'un avenir plus grand. Et je crois que c'est cette relation de confiance, c'est cet avenir désirable que les adultes échouent à transmettre aux jeunes. Notre système scolaire met systématiquement 10 à 15% d'une génération sur le bord du chemin, humiliée, orientée sans avoir jamais vraiment fait des choix. Et ça se traduit par des chiffres extrêmement préoccupants, un taux de chômage de 25%, un des plus forts taux de chômage de l'Union européenne, un nombre de décrocheurs qui en stock constitue près d'un million de personnes. La pauvreté est devenue dans notre pays, la jeunesse est devenue dans notre pays le premier facteur de pauvreté, sans parler de la fragilisation extrêmement préoccupante des familles. Donc je pense qu'on aurait tort de ne voir à court terme que les heurts et que l'actualité et que quelque part le court terme médiatique. Il y a dans notre pays une crise de l'éducation, elle est profonde, elle concerne tous les éducateurs, elle concerne l'école, mais pas que l'école, elle concerne la famille, le périscolaire, les clubs de sport, notre capacité à orienter, à insérer. Elle concerne aussi le monde économique. Et je crois qu'il faut qu'on prenne très au sérieux cette crise éducative, parce que, au fond, ce lien entre les générations, c'est ce qui constitue fondamentalement une société.
2: Le pape Léon XIV soulignait plusieurs défis majeurs aux évêques français. Celui de l'éducation est de première importance, disait-il. Vous êtes senti soutenu par le pape ?
3: Ah oui, plus que soutenu. Presque tensé. le pape nous dit... allez au bout de votre vocation, allez au bout de votre mission, relevez cette crise parce que vous êtes attendu. Et je trouve que il y a là, c'est plus qu'un soutien. En tout cas, c'est pas comme ça que je l'ai vécu. Moi, vous savez, quand le grand chef vient vous voir et vous dit allez au bout de ce qui est de vos convictions, allez au bout de vos initiatives, Il y a quelque chose de très fort, mais qui est à la fois évidemment un soutien et bienvenue dans la période que nous traversons, mais d'abord une exigence. Donc, d'abord une exigence, et c'est d'abord comme ça que je veux l'entendre.
2: Vous êtes senti secoué, hein, d'une certaine manière.
3: Bah écoutez, moi je me suis senti secoué par le Saint-Père et puis surtout par ces 80 000 jeunes au Stade de France qui crient leur joie, leur besoin d'espérer et qui disent leur soif de spiritualité, leur soif de sens. Hein, c'était un mot sur lequel le Saint-Père a beaucoup insisté à l'UNESCO. Comment peut-on grandir sans sens? Comment peut-on grandir dans un monde qui n'a plus aucun sens, qui devient insensé? Vous voyez, je crois que ce défi du sens, ben, il commande notre relation avec les jeunes. On peut pas décemment demander aux jeunes de rentrer dans un monde qui n'aurait pour eux aucun sens.
2: Alors le pape, spécifiquement à propos des écoles catholiques, a reconnu que le caractère propre en France se trouvait, je le cite, « remis en question ces temps-ci ». Et en même temps, il donne comme feuille de route des établissements largement ouverts à ceux qui ne partagent pas la foi chrétienne. Et en même temps, sans aucun renoncement au projet éducatif centré sur le Christ. Comment vous comprenez cette feuille de route et qu'est-ce que ça implique dans les établissements ?
3: Alors, de ce point de vue-là, le Saint-Père s'inscrit complètement dans ce qui fait la spécificité de l'enseignement catholique et spécifiquement de l'enseignement catholique sous contrat. Le contrat d'association avec la puissance publique, c'est la conviction que le projet éducatif chrétien contribue au bien commun. Que là où nous sommes chrétiens, nous sommes ouverts à tous, c'est parce que nous sommes chrétiens que nous sommes ouverts à tous, c'est parce que nous sommes ouverts à tous que nous sommes véritablement chrétiens. Et là où les adversaires de l'enseignement catholique, ou ceux qui ne comprennent pas véritablement son projet, ont tendance à opposer les deux, hein, où on est chrétien, où on fait des prières, où on va à la rencontre de l'évangile, où on est ouvert à tous, ben nous y voyons au contraire une conjonction. C'est parce que nous sommes à la suite de l'évangile que nous sommes ouverts à tous. C'est parce que nous croyons à l'universalité du message de l'évangile que nous souhaitons porter ce message éducatif à tous les jeunes, à toutes les familles, quelles que soient leurs convictions, quelle que soit leur origine.
2: Alors, quels sont les points de débat actuels avec l'État ou avec d'autres institutions publiques ?
3: Alors, les choses derrière ce mot de caractère propre, qui est souvent très mal compris, je crois, d'abord des incompréhensions. Pour un certain nombre de nos interlocuteurs du côté du ministère de l'Éducation nationale, la dimension chrétienne est quelque chose qui est détachable, qui est une forme d'à côté. Et c'est comme si on avait, au fond, des temps scolaires qui seraient les mêmes que ceux qu'il y a dans le public, et puis il y aurait à côté des temps de caractère propre, comme le disent de façon très impropre, hein, un certain nombre de contrôleurs ou de recteurs dans le dialogue d'établissement. Mais moi, je rappelle qu'un établissement catholique, c'est pas un établissement public avec une aumônerie. Un établissement catholique, c'est un établissement qui participe au service public de l'éducation, mais qui partout, à chaque seconde, dans chacun de ses temps, dans la lutte contre le harcèlement, dans la relation avec les familles, dans le dialogue social avec les enseignants, est inspiré, vivifié sans cesse par l'Évangile, par la doctrine sociale de l'Église, par le regard d'espérance que l'Évangile porte sur notre humanité. C'est pas seulement une question de signes ou de présence visible de rites religieux, c'est la façon dont sans cesse, du cours de mathématiques à l'éducation morale et civique, sans cesse, notre geste éducatif est inspiré du regard que le Christ porte sur chacun d'entre nous.
2: Guillaume Prévost, quelle contribution vous souhaitez apporter là, à la crise actuelle? Et puis, comment cette invitation du pape peut-être vous encourage concrètement? Est-ce qu'il y a des échéances, des décisions qui sont en cours pour vous au sein de l'enseignement catholique?
3: Alors, d'abord, le dialogue à la suite des deux dernières années, notamment de la révélation des violences, s'est instauré avec l'État. Je crois beaucoup à ce dialogue. Nous tenons notre contribution au bien commun de la même façon. Vous voyez, de la même façon que le caractère catholique, il n'est pas détachable de notre projet éducatif, je ne crois pas que notre contribution au bien commun soit détachable du projet éducatif chrétien. Notre vocation, c'est d'être au service du bien commun. Et si on affaiblit le contrat d'association, bah, fatalement, on affaiblira notre capacité à accueillir tous les jeunes, d'où qu'ils soient et où qu'ils aillent. Donc, ce dialogue, il doit continuer et il doit être l'instrument d'une plus grande compréhension réciproque. Nous devons davantage aller à la rencontre des enjeux de mixité sociale, de la fragilisation des familles. Je crois que nous avons un rôle, c'est un homme politique de premier plan qui me le disait récemment, nous avons un rôle de premier plan à jouer pour l'accueil et l'épanouissement des jeunes issus d'immigration, parce que nos écoles sont spécifiquement des écoles de l'enracinement. Et donc je crois que sur ce plan, le vrai défi, c'est de renforcer le contrat d'association pour passer quelque part d'une logique quantitative qui a été celle des années 70-80 à une logique qualitative davantage assise sur justement ce qui fait la singularité de notre projet éducatif. Et puis sur l'actualité que vous soulignez, moi j'ai une conviction profonde, c'est que on n'est pas éducateur si on n'écoute pas les jeunes. Ça ne veut pas dire qu'ils ont raison, ça ne veut pas dire qu'ils ont tort, c'est pas le sujet. On ne peut pas être au rendez-vous de cette vocation d'éducateur si on ne prend pas la mesure de la colère des jeunes et de la façon dont, quelle que soit la façon, alors évidemment la violence est jamais bonne et elle est jamais justifiée, mais la colère d'un enfant doit toujours être entendue.
2: Merci Guillaume Prévost d'avoir été avec nous ce matin. Je rappelle que vous êtes secrétaire général de l'enseignement catholique. Merci beaucoup.
0: Voilà, il est presque 9h. Chères auditrices et chers auditeurs, je vous laisse bientôt aux bons soins d'Alice Berthias en cette fête de Notre-Dame du Rosaire. Le rosaire, c'est quand même une drôle de prière quand on y pense. On répète les mêmes mots, encore et encore. Un pater, 10 ave, et on recommence. Notre Père, je vous salue Marie, etc. Mais pendant que les lèvres répètent, l'esprit, lui, voyage. De mystère en mystère, l'Annonciation, Bethléem, la croix, la résurrection. Alors, qu'est-ce que prier ? Parler, bien sûr, mais aussi regarder, se souvenir, contempler, et sûrement, parfois très simplement, rester là, avec Dieu, même quand on ne sait plus très bien quoi lui dire. Et quand on n'ose pas lui parler directement, c'est parfois plus simple de se tourner vers sa mère. Alors, très belle fête de Notre-Dame du Rosaire à tous ceux qui nous écoutent. On peut remercier aussi Aymeric Plouhinec, qui nous a accompagnés comme souvent les matins à la réalisation technique. Merci Aymeric. Et je passe maintenant le relais à Alice Berthias. Bonjour Alice.
4: Bonjour Simon, bonjour à tous.
0: Alors Alice, ce matin, vous nous emmenez en Catalogne pour une devinette architecturale.
4: Eh oui, c'est l'un des édifices religieux les plus connus au monde et c'est à Barcelone, c'est Simon.
0: La Sagrada Familia.
4: Eh oui, on vous propose ce matin d'écouter le documentaire

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1: Et c'est parti pour une nouvelle matinée sur KTO Radio. J'ai le plaisir de vous accompagner jusqu'à midi. Merci d'être à l'écoute. Et c'est mercredi, jour d'audience générale du pape Léon XIV. Nous irons donc sur la place Saint-Pierre de Rome un petit peu avant 10h. Et ça fait partie des missions de KTO. Chaque jour, nous avons à cœur de partager la richesse et la diversité des engagements chrétiens. Et ce matin, nous allons découvrir le parcours de Pierre-Alban Delannoy, de Mao à Jésus, cet ancien révolutionnaire. Membre d'un mouvement d'extrême gauche, a fait un autre choix de vie, radical lui aussi, dans une petite communauté de laïcs cisterciens à Clairvaux dans l'Aube. Il nous racontera sa conversion à 11h15. Nous donnerons aussi la parole à la directrice de la Fondation OCH, l'Office chrétien des personnes handicapées. Et Florence Gros reviendra sur les fruits du voyage du pape Léon XIV en France. Et on retrouvera le père Nicolas Rousselot pour une nouvelle histoire pleine de sagesse, inspirée ce matin par sainte Thérèse de Lisieux. Et alors que vous êtes peut-être encore en route pour le travail, vous vous demandez peut-être, mais au fait, Jésus, c'est quoi son métier? Vous nous avez posé la question, le père Christophe Dansé vous répond juste avant midi. Et tout de suite sur KTO Radio, direction Barcelone.
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1: Le 10 juin dernier, le pape Léon XIV a béni la plus haute tour de la Sagrada Familia lors de sa visite apostolique en Espagne. Cette gigantesque église au cœur de la ville de Barcelone est bientôt achevée après plus d'un siècle de travaux. Elle est l'œuvre de l'architecte catalan Antoni Gaudí. Il en jeta les bases en 1882 sans jamais connaître sa fin. Sa grande église devait refléter autant la beauté de Dieu rencontrant l'incarnation que raconter l'histoire du salut telle une Bible de pierre. À l'occasion du centenaire de sa mort cette année, je vous propose de réécouter le très beau documentaire Gaudí, la pierre et la prière, une coproduction KTO Feel Good Production 2026, réalisée par Alexandre Dolgorouki.

0: Chez Gaudi, on a un dialogue constant avec l'esprit et la matière. On ne comprend l'homme qu'à travers son œuvre. Et on ne comprend en fait Gaudi qu'à la fin de sa vie. Et en plus, il nous laisse une œuvre inachevée. Donc c'est passionnant que de faire ce parcours à rebours dans la vie de Gaudi, en essayant justement de revenir aux sources et de voir comment la Sagrada Familia, c'est l'accomplissement paradoxal, parce que c'est un accomplissement qu'il nous laisse à accomplir, qu'il a laissé à accomplir à ses successeurs, et on doit donc relire l'œuvre de Gaudi, soit dans la pierre, soit dans les livres, soit dans ses écrits.
1: Un soir de printemps finissant, un homme âgé s'écarte de la foule des Ramblas. Il s'éloigne, solitaire, le dos voûté, mince petite silhouette sombre. Ses pas le guident comme chaque soir jusqu'à l'oratoire de Saint-Philippe Inéri. Mais ce lundi 7 juin 1926, perdu dans une rêverie intérieure, il veut traverser la rue, s'engage et tombe sous les roues d'un tramway. Relevé sans connaissance et déposé sur le bord du trottoir, le vieil homme est pris pour un vagabond. Au fond des poches de son vieux complet, on trouve quelques noisettes, un évangile et un morceau de papier plié. Sur ce papier est dessinée à la hâte l'esquisse de la façade de la mort, l'une des façades de la Sagrada Familia. Transporté à l'hôpital de la Santa Cruz, il ne sera identifié que tard dans la soirée. Il expiera le jeudi 10 juin de la mort glorieuse du pauvre, de ce pauvre dans le renoncement et élégance, pureté et élévation d'esprit. Sa mort fut la suprême consécration d'une vie opiniâtre, militante, intransigeante, véritable concentrée d'énergie et de passion.
2: Les funérailles de Gaudi furent l'une des plus importantes.

0: importante que Barcelone n'ait jamais organisée. Et c'est surprenant car à cette époque, on disait que Gaudi était un homme isolé, un homme renfrogné, presque un ermite. Mais le jour de ses funérailles, il s'avère que les rues étaient remplies d'une foule sur 3,5 km. Et une chose très curieuse s'est produite. La veille des funérailles, il y a eu une pétition pour que le trajet de la procession funèbre ne change pas. Pourquoi changer de trajet ? À cette époque, la police était tourmentée par de très nombreux attentats. Et par crainte de bombes dans la ville, elle avait pensé à un itinéraire qui passerait par la campagne. Et au contraire, les habitants pensaient que c'était bien mieux de traverser la ville pour qu'ils puissent l'accueillir depuis les balcons et que tous ses voisins de la Sagrada Familia, quartier le plus pauvre de la ville, puissent le saluer. Alors que nous disent ces funérailles ? Ces funérailles nous racontent l'histoire d'un Gaudi qui avait décidé de vivre avec les plus pauvres.
1: Pour lui, on changera le déroulement de l'enterrement, les lois de l'inhumation. Après autorisation du gouvernement et dérogation du pape, Gaudi fut inhumé le samedi 12 juin dans la crypte du temple de la Sagrada Familia. Ce temple pour lequel il a travaillé pendant 40 ans. Les manifestations d'affection le long du cortège funèbre ont mis en lumière sa relation avec le peuple, les travailleurs et leurs familles. Leurs rêves et leurs besoins

0: Au début du XVIIe siècle, la surpopulation dans le sud de la France, les guerres entre catholiques et huguenots, poussèrent une famille auvergnate à s'établir en Catalogne. C'est là que naquit Antoni Gaudí y Cornette le 25 juin 1852. Il sera baptisé le lendemain dans l'église de Saint-Père de Reus.
1: Mon enfance a été longue. Avant l'âge de 6 ans, j'ai commencé à souffrir de crises de rhumatisme articulaire qui sont réapparues plusieurs fois au cours de ma vie, avec des conséquences importantes dans ma formation de garçon. En raison de ma faiblesse, j'ai souvent dû m'abstenir de participer aux jeux de mes compagnons, ce qui a favorisé en moi l'esprit d'observation. J'ai cette qualité de voir l'espace du fait que je suis fils, petit-fils et arrière-petit-fils de chaudronnier. Mon père était chaudronnier, mon grand-père et mon bisaïeul également. Les parents de ma mère étaient chaudronniers, un de ses grands-pères était tonnelier, l'autre était marin. Toutes ces générations m'ont préparé. Le chaudronnier est un homme qui fait un volume d'une surface. Il a lu l'espace avant de commencer son travail.
0: L'enfance de Gaudí a baigné dans un climat de dévotion religieuse, dans une Catalogne modelée par la foi catholique depuis ses origines les plus lointaines. Il gardera cette attache toute sa vie. À l'église Saint-Jacques, sa paroisse, on célébrait la fête des Saintes Reliques qui marque la dévotion de la population pour un moine franciscain, Bonaventure, conseiller de quatre papes, qui dotera la paroisse de reliques de saints.
2: Gaudí, il y a une chose très surprenante chez lui, c'est que nous savons beaucoup de choses sur son enfance. Travailler le métal est un métier sale, mais il était très fier de cela.

0: de cette façon d'être, car il comprenait que ce travail lui avait donné la possibilité d'apprendre à voir toute la réalité en 3D et de voir comment toutes choses peuvent être transformées. Ainsi, cette capacité à donner forme à toutes choses est ce qui l'a finalement caractérisé. Et c'est pourquoi il évoque tant son enfance, car il parle de ses origines, de son travail dès son plus jeune âge, avec ses mains.
1: Il passe son adolescence à Reus, petite cité commerçante et active de la plaine aragonaise. Pays de vignes et d'oliviers, paysage méditerranéen par excellence, à l'opposé de la Catalogne du Nord et de ses montagnes profondes et mystérieuses.
2: Un lieu privilégié, où l'influence de la mer et de la montagne s'équilibre et donne à la lumière ce pouvoir de révéler la vérité et l'harmonie des choses, des êtres, du sol et du ciel, de l'espace.
1: L'atmosphère dans laquelle le jeune Gaudi a grandi n'est paisible qu'en apparence. À 16 ans, il assiste au déclenchement de la Révolution de 1868, dans une ambiance bouillonnante de renaissance culturelle, d'anarchisme et identitaire du radicalisme catalan. Il rejoint son frère à Barcelone pour terminer le baccalauréat. Puis, il commence en 1873 ses études d'architecte.
3: Barcelone, c'est la principale capitale économique de l'Espagne. Elle est donc rivale de Madrid et elle s'affirme également comme le chef-lieu de la Catalogne. Une Catalogne qui prend conscience de ses spécificités culturelles, économiques et sociales.
1: Accompagnant cette explosion économique et démographique, Barcelone, après avoir dû sacrifier sa langue et ses traditions pendant de longs siècles de décadence, se centre intensément sur le réveil de sa culture. C'est ce double mouvement, spirituel et économique, qui constitue la Renaissance catalane. En même temps que les industries, les fabriques de coton, les manufactures se multiplient. L'argent afflue, circule, se déverse à flot. La ville n'est pas seulement un foyer d'inspiration, c'est un tremplin pour qui désire s'élancer. De toute l'Espagne arrivent des familles entières pour trouver des conditions de vie meilleures, avec pour conséquence une fracture sociale dramatique, entraînant des conditions de vie désastreuses du prolétariat. Après quelques années de mornes études pour le jeune Gaudi, sanctionnées par une note moyenne, enfin la remise des diplômes. Nous avons accordé le diplôme à un fou ou à un génie. Le temps nous le dira.
3: Gaudi a un parcours d'architecte au service des grandes familles de Catalogne et de Barcelone en particulier pour réaliser le cadre de vie de cette bourgeoisie éclairée, cette bourgeoisie innovante. Et donc en s'adaptant à la société de son temps, il transforme la ville. Et en transformant la ville, il la fait entrer dans la modernité. Ça commence avec la Casa Vicens. La Casa Vicens, on voit Gaudi qui est encore lié avec l'enseignement qu'il a reçu. Et on voit à la Casa Vicens que la référence est encore historiciste. Vous voyez une villa de type mauresque, avec des entrelacs, avec une dichromie entre le bleu et le blanc, qui donne cette impression qu'on est dans l'historicisme, on pourrait dire néo-moudérard. Voilà, et c'est ce qu'attend un petit peu la famille Vicens dans cette demeure de plaisance, qui doit à la fois affirmer son rang social et puis être un espace de liberté. Donc ça commence par ce parcours-là. Et devant le succès, évidemment, il y a la rencontre avec la famille Güell. À partir de 1886, on voit le dialogue qui s'opère entre Güell et Gaudi pour réussir à promouvoir la carrière de cet architecte.
1: Le comte Güell, extrêmement riche, devient le mécène du jeune architecte. Il lui commande une église pour la colonie Güell, cité ouvrière édifiée à proximité de ses manufactures.

0: Le projet prévoyait deux églises superposées, chacune comportant cinq nefs. Gaudi abandonna la construction en 1914 lorsque Güell tomba malade. Les colonnes originales de Gaudi se retrouvent dans tout l'édifice, autant à l'intérieur qu'à l'extérieur. Surplombant la porte d'entrée, une fresque en céramique représente les quatre vertus cardinales. Plusieurs symboles y sont représentés tels que les poissons, les monogrammes X et P, lettres grecques du mot Christ, l'anagramme de la Sainte Trinité, les vertus, prudence, tempérance et justice. La Sainte Famille traduit une des préoccupations majeures de l'Église de ce siècle, la défense de la vie familiale. Gaudi va pouvoir donner vie à toutes les idées qu'il gardait en tête. Et cette crypte devient en quelque sorte une esquisse de ce que deviendra plus tard la Sagrada Familia.
1: On peut vraiment parcourir la vie de Gaudi et parcourir les rues de Barcelone en ayant exactement les destins croisés entre l'homme et la ville.
2: Gaudi, quand il était jeune, c'était un garçon qui voulait côtoyer la bourgeoisie. Un architecte ne peut travailler qu'avec des personnes riches. Une personne pauvre n'a pas besoin d'architecte. Donc l'idée, c'était d'accéder à cette société au moment même où l'avant-garde naissait en Catalogne. Il travaillait déjà pour les bourgeois quand il tente de la rejoindre. Il cherchait également à attirer l'attention de ses futurs clients. Et il a une attitude typique des jeunes de son âge, un peu dandy. On le voit sur une photo où il a coupé ses cheveux. Il a une barbe bien soignée, il est un peu potelé, donc il aimait bien manger. Il est à l'endroit où il doit être.
0: Cette accession dans le monde de la bourgeoisie fut une réussite. Il travaille beaucoup et en 1904, Gaudi fut chargé de rénover un immeuble résidentiel, la Casa Batlló. Située sur le Paseo de Gracia, la rue la plus prestigieuse de la ville. La façade fut entièrement transformée. Bien que Gaudi n'ait jamais explicitement déclaré avoir voulu donner à la Casa Batlló une dimension symbolique, on considère qu'elle représente une légende de Saint-Georges, saint patron de la Catalogne, terrassant le dragon. La maison symboliserait le dragon, la tour surmontée d'une croix, la poignée de l'épée de Saint-Georges, les balustrades, les crânes des victimes du dragon, les colonnettes de la façade, leurs ossements et l'escalier intérieur, la colonne vertébrale du dragon. En 1906, Gaudi fut engagé pour concevoir un immeuble résidentiel situé à nouveau sur le Paseo de Gracias. Bien que le bâtiment ait été initialement baptisé Casa Milla, du nom de sa propriétaire, il a été surnommé la Pedrera, la carrière de pierre. Contrairement à la Casa Batlló, la Pedrera ne présentait aucune couleur sur sa façade. Il souhaitait des plantes sur les balcons pour apporter une touche de couleur. Il désirait également que la lumière joue avec les courbes de la façade pour créer un effet de clair-obscur. Gaudi souhaitait orner l'immeuble par un monument allégorique du Saint-Rosaire représentant la Vierge Marie, flanquée des archanges Gabriel et Michel. Cependant, malgré d'incessantes demandes de l'architecte, les propriétaires refusèrent. Après les émeutes anticléricales de 1908, tout symbole religieux extérieur étant susceptible de devenir la cible de foules en colère.
1: Quand on franchit la porte d'un édifice de Gaudi, on est immédiatement surpris par ce qu'on voit à l'intérieur. Parce qu'il y a une sorte d'abolition du lieu. À l'extérieur, on est dans une ville, on rentre dans une maison, on s'attend à trouver un vestibule, un salon.

0: etc. Au lieu de ça, vous avez des formes mouvantes. Un univers de lignes courbes qui crée des surprises visuelles. Des escaliers qui serpentent, des pièces qui se contractent et qui se dilatent, des arcs, des passages. Cette sorte d'abolition de la rationalité est d'abord quelque chose de très artificiel. Un mur extérieur droit peut être accompagné d'une ligne courbe, et là où on s'attend à trouver un plafond, on trouve une voûte plate, et sur cette voûte plate, des décors en spirale, par exemple, pour déstabiliser vraiment les attentes du visiteur. Et puis vous avez une part de singularité. La singularité, c'est toutes les parties hautes qu'on retrouve ensuite dans les réalisations successives de Gaudi, hein, un peu partout. Vous avez cette fantaisie sur les parties hautes qui culmine évidemment avec la Casa Batlló et la Casa Milà à la fin de sa carrière d'architecte privé. Et vous voyez toutes les parties hautes qui deviennent une sorte de fantaisie où là, on abolit les limites entre architecture et sculpture. Encore ce rêve synthétique chez Gaudi. Gaudi, c'est un peu l'exemple de l'esprit qui fonctionne à 100 à l'heure. C'est-à-dire qu'il y a des idées qui se succèdent, qui sont transcrites en dessin, qui sont ensuite transcrites en forme modelée, qui ensuite sont encore transposées dans la sculpture et ensuite de la sculpture à l'architecture. Parfois, les promoteurs qui voyaient les immeubles de Gaudi étaient un peu désarçonnés. Mais la confiance des Güell, leur place dans la société, puisque c'est à la fois une famille extrêmement riche et une famille qui est une pépinière d'artistes, évidemment, ça leur donne une légitimité. Et quand les Güell commandent le parc avec les maisons, là, vraiment, on bascule du côté de la validation.
1: Le mécène de Gaudi, Eusebi Güell, lui demande d'édifier une cité-jardin sur une colline aux abords de la ville, abritant une chapelle et 60 maisons. Devant le peu d'enthousiasme des acheteurs, cette idée se transforme en parc, qui réunit l'homme en harmonie avec la nature, sur de grandes esplanades avec ses célèbres bancs en mosaïque colorée. Les tons principaux de ces mosaïques étant le bleu, le jaune et le vert, couleurs symbolisant la foi, l'espérance et la charité. Toute sa carrière, son œuvre de création vont se trouver bouleversée par une commande inattendue, la commande d'une église.
2: À ce moment-là, Gaudi est au sommet de sa carrière. Il est célèbre, riche et réalise de nombreux projets. Il décide de se retirer complètement de l'architecture civile pour se consacrer exclusivement à la Sagrada Familia. Ce n'est pas une décision soudaine, mais le résultat d'un long cheminement.
1: C'est justement durant ces années que le pape Léon XIII publie l'encyclique « Rerum Novarum ». Littéralement, des choses nouvelles, écrites suite à la montée des questions sociales. Il condamne la pauvreté qui pèse sur la majeure partie de la classe ouvrière, tout autant que les mouvements politiques d'inspiration socialiste et marxiste. Il dénonce également les excès du capitalisme. Il encourage de ce fait le syndicalisme chrétien et le catholicisme social.
2: Chaque jour, il allait sur un chantier de ses familles bourgeoises et à la Sagrada Familia, le quartier le plus pauvre de la ville. C'est un contraste quotidien de voir d'un côté les défavorisés et de l'autre les nantis. L'année où le pape Léon XIII écrit l'encyclique Rerum Novarum, Gaudi commence la construction de la façade de la Nativité. Gaudi se pose une grande question. Dans cette encyclique, le pape ne parle pas de riches et de pauvres. Il parle de chanceux et de malchanceux. Être riche ou pauvre à cette époque était perçu comme une volonté. Si tu voulais travailler, tu irais travailler et tu serais riche. C'est

0: faux. Au contraire, le pape attribue cette pauvreté au fait d'être né au bon ou au mauvais endroit, d'être chanceux ou malchanceux. Gaudí reçoit toutes ces indications de l'Église. Mais il y a ceux qui regardent totalement de l'autre côté. Qui provoque ce contraste? C'est précisément la bourgeoisie. Il décide de ne plus travailler pour deux patrons et choisit d'être avec les pauvres.
1: Le 19 mars 1882, jour de la Saint-Joseph, le libraire Josep Maria Bocabella y Verdaguer, président de l'Association des dévots de Saint-Joseph, pose à Barcelone la première pierre du temple expiatoire de la Sagrada Familia.
2: Le temple de la Sagrada Familia est expiatoire, ce qui signifie qu'il doit se nourrir de sacrifices. S'il ne pouvait pas s'en nourrir, ce serait un travail blâmable et interminable. Le mot « expiatoire » rend les sectaires révoltés. Mais le sacrifice est nécessaire pour la réussite des œuvres, même celles qui vont lentement. Et comme on ne peut pas se passer de faire des sacrifices, il vaut mieux les utiliser dans les bonnes œuvres.
1: Devant la perte de pratiques religieuses, les atteintes à la vie sociale et spirituelle en Catalogne et plus largement en Europe, la nécessité d'une réparation s'impose aux chrétiens. La construction d'un temple expiatoire souligne la dimension coûteuse du sacrifice. En ces temps, la réparation exige en effet effort et peine. Gaudí reprit le projet en 1883. Sa vision était radicalement différente. Il présente au promoteur une nouvelle conception et réussit à convaincre les fidèles de Saint-Joseph. Se disant d'une grande paresse intellectuelle, il montre simplement un vague croquis, une esquisse.
2: Je me refuse à suivre les procédés rapportés dans les livres. Vous me demandez quelques précisions à propos de ce dessin. Je ne puis rien ajouter pour le moment, n'en sachant pas plus moi-même.
3: Les esquisses de Gaudí sont surprenantes. Effectivement, que la confrérie ait accepté, donc d'une part, il les a rassurés avec l'idée que c'était gothique. Et puis d'autre part, je pense qu'il y a eu l'idée de la surenchère et de l'émulation. Quand on vous propose une église qui est d'abord la plus haute de Barcelone, puis la plus haute d'Espagne, puis la plus haute au monde, ça, évidemment, s'inscrit dans un processus d'émulation, dans un processus de stimulation de l'imaginaire. On va convaincre parce que le projet est ambitieux.
1: En 1890, une veuve lègue l'intégralité de sa fortune à la Sagrada Familia. Ce fut un signe fort pour Gaudí. Ce projet, initialement abordé d'un point de vue professionnel, devient le témoignage d'un profond changement personnel. Il souhaitait que le temple reflète l'histoire et les mystères de la foi chrétienne.
2: À la Sagrada Familia, tout est providentiel. Même mon entrée en tant qu'architecte. Mais surtout, l'importante donation que j'ai reçue au début des travaux et qui m'a permis de donner de l'importance au temple et de construire la façade que nous sommes en train de terminer. S'il n'y avait pas eu de fonds, nous l'aurions conçu de manière plus modeste.
1: Au milieu de ce qui n'était que des prairies et des champs, des terrains vagues, cette cathédrale des pauvres s'élève au travers des turbulences économiques, politiques de l'époque. Ses tours montent jusqu'au ciel.
3: Quand Gaudí, en 1883, est chargé du projet, c'est vraiment la mission. C'est la mission de sa vie. C'est quelqu'un qui est croyant, qui est mystique, et qui se dit, voilà, je dois réaliser une grande église expiatoire dédiée à la Sainte Famille. C'est pour moi l'occasion de donner la quintessence de ce que doit être une église. Il lance l'abside. N'importe quel architecte raisonnable aurait dit que, puisqu'on construit une église et qu'on veut une église achevée, il faut construire le chœur et la nef. C'est là où vous allez placer l'autel et les bancs des fidèles. Non, lui, il va continuer par une façade. Qu'est-ce que vous faites d'une abside, d'une façade et d'une crypte ? Rien, si vous êtes une institution religieuse, vous avez besoin d'une église. Et une fois que la façade est montée, il lance les quatre premières tours. Les tours, c'est ce qui sert le moins. Donc, il veut forcer la main des commanditaires et forcer la main des successeurs. Si les parties hautes sont construites, vous ne pourrez jamais mégoter en disant que vous n'avez pas l'argent pour les finir. Et puis, vous n'allez jamais vouloir d'une église qui n'a pas de nef et pas de cœur, donc vous la finirez.
1: Sa foi absolue en la religion catholique sera pour Gaudi l'axe canalisateur. Son énergie, son impétuosité se concentreront brusquement sur un catholicisme sans cesse exalté, glorifié. Il en suivra les rites à la lettre, vivra scrupuleusement sa liturgie, choisira l'ascèse et la discipline comme s'il avait trouvé là le parfait ajustement qu'attendait son énergie pour s'incarner plus encore. Sa vision artistique et religieuse créera un phénomène unique en architecture.
3: Du point de vue de la conformité théologique, ça se passe en fait par des liens très étroits entre Gaudi et des ecclésiastiques. Donc, très vite, le clergé comprend que Gaudi n'est pas hérétique, que ce qu'il propose est conçu en dialogue avec les autorités ecclésiastiques. Qu'il est donc un allié dans cette ville où, depuis le début du XXe siècle, on a régulièrement des échauffourées anticléricales, une bonne partie de la bourgeoisie et la classe ouvrière se détachent de la pratique religieuse, donc on a intérêt à faire confiance à Gaudi. Il n'est pas suspect de collusion avec certaines tendances politiques anticléricales, et même mieux, il agit pour retisser du lien avec les catégories sociales de la population qui sont visées par la propagande socialiste. Gaudi mène une véritable œuvre pastorale avec ses ouvriers. Il souhaite que ses ouvriers comprennent ce qu'ils font et donc que les sculpteurs, que les maçons soient initiés au mystère chrétien.
0: Et puis, à cette époque où les ouvriers émigrés devaient vivre isolés dans les usines, dans des conditions de grande misère, faire en sorte que la Sagrada Familia soit un idéal pour ses ouvriers est essentiel pour Gaudi, pour changer la société.
3: Cette cathédrale qui est liée à cette réalité sociale, on l'appelle la cathédrale des pauvres. On va parler de Bible de pierre pour les sculptures. Tout ce qu'on imaginait être des fonctions de la cathédrale médiévale, Gaudi en fait en réalité des fonctions d'une cathédrale du XXe siècle.
1: Dans la construction de la Sagrada Familia, le mot « peuple » exploité de multiples façons dans le monde du travail est, sous l'œil vigilant de Gaudi, la vie humaine animée de Dieu, si parfaitement adaptée pour représenter le divin sur la terre. En fait, les histoires humaines gravées dans la façade ont le visage de jeunes anarchistes interrompus dans leur travail, d'un aubergiste, des enfants de l'orphelinat Maison de la Charité qui seraient les petits anges autour de l'enfant Jésus. Gaudi vivait avec eux.
0: Gaudi se tenait à côté de l'ouvrier et lui expliquait comment faire avec ses mains. Et quel est le résultat ? D'un côté, l'ouvrier se sent digne car il est au même niveau que l'architecte. Et cela lui laisse aussi une grande liberté. Car si je te montre, tu pourras à ton tour faire preuve de créativité. Il a donc vu que la seule chose qui en vaut la peine, c'est la charité. C'est-à-dire d'avoir un vrai contact avec les gens, aller aider les autres, vivre ensemble.
1: Gaudi s'était fait l'un d'eux, leur rendait visite, s'inquiétait de leur santé, écoutait leurs femmes et leurs soucis. Ses ouvriers ont raconté que Gaudi prenait le tramway avec eux, qu'ils priaient ensemble pour leurs défunts, qu'ils s'occupaient de leurs besoins les plus pratiques.
3: Gaudi fait réaliser des écoles pour les enfants des ouvriers. Il sait que les ouvriers ne savent pas quoi faire de leurs enfants s'ils viennent travailler. Donc il y a des écoles où on va, dans le sein même de l'Église, instruire les enfants ouvriers.

0: Cette école, prévue dans le projet initial porté par les dévots de Saint-Joseph, Gaudi va la financer lui-même. Ce sont bien souvent les congrégations religieuses qui prenaient en charge l'éducation scolaire, suite aux insuffisances du système, notamment quant à la différenciation de l'enseignement procuré aux filles.
1: L'architecte vivant avec le peuple et orienté vers Dieu accomplit son travail. Le temple de la Sagrada Familia est l'œuvre du peuple et la manière d'être de celui-ci s'y reflète comme dans un miroir. C'est une œuvre qui repose entre les mains de Dieu et la volonté du peuple. L'architecte, vivant au sein de son peuple, s'adresse à Dieu et accomplit sa tâche. C'est la Providence qui dirige l'œuvre selon ses desseins.
0: Un symbolisme est omniprésent dans la Sagrada Familia. Tout, absolument tout, est porteur de sens et tout ce sens a un même but, l'expression de la foi chrétienne. Ce temple est une invitation à partager et communier sur le sens de la vie. Basé sur l'amour, l'harmonie, le bien, la générosité et la paix.
2: Vous avez le Christ au centre et les quatre évangélistes. Et puis il y a quelque chose de très Gaudi, de très catholique et d'unique en son genre, c'est la tour de Marie. Aucune église au monde n'a de tour mariale, à part la Sagrada Familia. Une tour de 138 mètres de hauteur, volontairement inférieure en hauteur à celle qui symbolise le Christ, mais qui, depuis l'abside, forme le cadre visuel. Et puis vous voyez les deux images très fortes, la croix et l'étoile de Marie. L'étoile de Marie, la Vierge de l'Apocalypse, etc.
3: Gaudi perçoit ce grand besoin de reconstruire un peuple capable de bâtir de grandes cathédrales. En fait, il parle toujours de la Sagrada Familia comme la première d'une longue série. En d'autres termes, il veut rendre à l'homme cet émerveillement, cette capacité à s'adresser à Dieu. Puis, Gaudi commence à construire, non seulement avec les mêmes dimensions, mais aussi avec la même méthode. Ensuite, dans les cathédrales, on construit par parties entières. Et on remarque qu'elle a été construite à travers un rythme qui avait aussi une signification. D'abord, l'abside fut construite. L'abside, c'est comme Marie, un symbole marial très fort. Parce qu'à l'intérieur, il y a le Christ, il y a l'autel. Donc, il construisit d'abord l'abside, puis la façade de la Nativité, l'enfant Jésus, puis la façade de la mort et de la résurrection, puis l'Église universelle, la nef centrale, et ensuite la gloire. Ainsi, cet ordre de construction qu'il impose nous accompagne vraiment à mieux comprendre l'histoire du salut.
0: La façade de la Nativité illustre parfaitement la contribution majeure de Gaudi à l'art et à l'architecture du XXe siècle. Elle révèle la vérité et la beauté de la scène de la Nativité à une époque de profond bouleversement. La crèche avec ses trois portes, symbolisant l'espérance, la charité et la foi, raconte une histoire de Dieu. Elle révèle un Dieu venu dans notre quotidien entretenir l'espoir et la foi de ceux qui le cherchent.
3: Gaudi commence à construire à partir de la façade de la Nativité, parce que la naissance d'un enfant est quelque chose qui touche tout le monde. Puis Gaudi imagine construire cette grande crèche où naîtra cet enfant qui sauvera le monde. Cela commence par cet Apocalypse qui annonce la venue de la Nouvelle Jérusalem, puis dépose l'enfant.
4: Quand
3: Quand Gaudi construit la façade de la Nativité, il imagine un si grand nombre d'images. Il comprend qu'il doit connaître la sculpture. Il se rend dans les hôpitaux des pauvres et une religieuse lui demande de l'accompagner rendre visite aux malades. Et Gaudi a reconnu que le regard de la personne, le visage, reflète la vie. Il comprend alors que Dieu se manifeste à travers les yeux, à travers le visage. Il commence à utiliser les visages des personnes qu'il connaît pour représenter la sphère du salut. L'autre fonction était que ces personnes étaient pauvres et n'avaient aucune valeur dans la société. Leur image, c'est Dieu, Jésus, Marie, un ange. Cela leur fait comprendre que leur vie a de la valeur.
2: Les sculptures de la façade de la Nativité sont d'un réalisme absolument incroyable, parce qu'elles sont à la fois réalistes, mais elles ne sont pas... sont pas des copies de véritables personnes. On n'est pas face à un art académique et sulpicien. Vous voyez un ange qui joue de la trompette, bah c'est en fait un jeune gars de la fanfare du coin qui joue du clairon. Donc il arrive à spiritualiser le réel. C'est vraiment le réalisme au sens de l'expression. Et ça vient du fait que les modèles de Gaudi, pour ses sculptures, sont de véritables modèles. On a gardé toutes les photos des modèles et des sculptures, tout est documenté. Et le fait que des vrais personnages soient utilisés, c'est évidemment unique en son genre.
3: Imaginez mettre en haut un signe de salut, un symbole si cher à Saint-François. Et cette référence à Saint-François est aussi une proclamation de paix. Gaudi a vécu tout le préambule de la Première Guerre mondiale, puis il a également vécu les conséquences de la guerre. Les riches sont devenus beaucoup plus riches. L'écart entre riches et pauvres s'est aggravé. Et Gaudi vivait avec les pauvres. Donc cette guerre est perçue comme une grande injustice, non seulement à cause de toutes les morts survenues, parce qu'elle a été une guerre vraiment dramatique, une véritable tragédie pour l'humanité. Dans ce contexte, cette façade de la Nativité témoigne de la possibilité de vivre en paix. Cette création où tout surgit, où la joie de la naissance d'un enfant est là, où tous les humains sont humbles. Le fait de restituer la vie au centre la transforme vraiment en cathédrale de la paix.
0: Bien des décennies plus tard, la façade de la Passion, dont l'esquisse a été trouvée dans la poche du pardessus de Gaudi, a été réalisée. C'est la façade de la Sagrada Familia orientée au soleil couchant. Fin de la lumière et début de la régénération. Gaudi voulait qu'elle fasse peur, qu'elle donne une idée cruelle du sacrifice. Ici, tout est anguleux, on est dans la souffrance. Cette façade a soulevé de nombreuses controverses.
3: Ainsi, cette critique de la façade de la mort revient souvent. La façade de la Passion de la mort de Jésus. C'est vrai, c'est sombre. Gaudi voulait une façade sombre. Parfois, on dit que c'est laid. Bien sûr, la mort est laide. Donc, quand on parle de la vie, de la naissance d'un enfant, c'est comme l'éclosion d'une fleur. C'est le moment le plus beau de la vie. Et la mort, le moment le plus triste et le plus laid. C'est ce que représente cette façade. Gaudi disait souvent, il faut commencer par la façade de la Nativité, car ainsi, les gens se sentent attachés à cette façade. car personne ne veut rien savoir de la mort. Il est vrai que c'est une façade dure et dépouillée, mais c'est la représentation de ce qui est, de la mort du Christ sur la croix.
1: Ce n'est pas moi qui construis l'église de la Sagrada Familia, mais c'est elle qui me construit.
2: Le non-croyant qui pénètre dans cette basilique comprend qu'elle a été réalisée pour transmettre l'idée de sacré. Une personne non-croyante peut parfaitement ressentir ce que constitue le sacré comme réalité sociale et humaine. On franchit un seuil, l'intérieur n'est pas comme l'extérieur. Donc, cette expérience, elle est presque même faite pour les non-croyants.

0: l'intérieur de la Sagrada Familia, l'effet est absolument incroyable. On n'est vraiment nulle part ailleurs. On ne peut être que là et seulement là quand on assiste à un tel spectacle visuel.
1: La structure des nefs suggère la forêt. Cette ressemblance s'est imposée sans que je l'aie cherchée expressément. Les piliers sont hélicoïdaux et légèrement inclinés. Les supports, à hauteur des nefs latérales, se divisent en quatre branches, comme celles d'un arbre. Plus un autre qui s'élève jusqu'aux voûtes. La décoration des voûtes se composera de feuilles, parmi lesquelles on apercevra les oiseaux de notre terre. Les piliers de la nef principale seront en forme de palmiers, arbres de la gloire, du sacrifice et du martyr. Ceux des nefs latérales auront la forme des lauriers, plantes de la gloire et de l'intelligence.
0: On voit la division des piliers qui montent jusqu'à arriver à ces éléments qui constituent la voûte, qui sont percés en leur sein, de manière à ce qu'on ait l'impression d'une lumière à la fois latérale et zénitale. La lumière vient d'en haut, la lumière vient des côtés, c'est le grand enseignement de l'art médiéval. L'homme chemine dans la lumière qu'il voit directement, vers la lumière qu'il voit au fond, dans une lumière indirecte qui lui est donnée par la lumière matérielle et par la lumière qui vient d'en haut. Arrivé à la croisée du transept, c'est le lieu de la révélation, le carré du transept. Visuellement, il veut nous perdre. Il y a des branches partout, il y a des feuillages partout, il y a de la lumière partout.
2: Dès qu'on franchit le seuil, on a une succession de rythmes qui conduisent le regard vers le lieu du sacrifice, vers l'autel, et puis vers les parties hautes qui sont source de lumière, vers les fenêtres, vers les vitraux. On parle beaucoup de la lumière, évidemment, Dieu est lumière, il y a tout un réseau métaphorique de la lumière qui est absolument fondamental dans le christianisme, Christ, lumière du monde, etc. Dans l'intérieur d'un édifice religieux, le fidèle baigne dans cette atmosphère colorée. On a aussi la lumière pure, transcendante, que préfère l'esthétique de Bernard de Clairvaux et qui dégage l'édifice. Donc il y a une façon de distribuer la lumière, de distribuer l'espace, de concevoir l'espace, qui est aussi anagogique, c'est-à-dire qui conduit comme un cheminement spirituel le visiteur, qu'il soit croyant, évidemment, il le comprendra ou il le ressentira peut-être plus facilement, mais que cela touche tous pour entrer dans cette spiritualité.
1: Une place privilégiée était réservée à la chair, tout près de l'autel. Vouloir s'en éloigner serait un non-sens, une incongruité. L'autel est le point central d'où doit partir le divin rayonnement et en premier lieu les sermons et les prêches, qui transperceront de toute leur vigueur les poitrines éteintes des fidèles.

0: Les gens qui viennent à la Sagrada Familia, il faut voir leurs commentaires. Il y a une femme de ménage de Montjuïc, sans doute l'un des quartiers les plus sales de Barcelone. En commentaire, elle dit « Je nettoie les rues de Montjuïc tous les jours. Je me sens très chanceuse car d'ici, je peux voir la Sagrada Familia. Et je me dis « Cette fille nettoie le pire chaque jour. Et elle se sent chanceuse de pouvoir regarder le temple de loin. » Je me suis dit « Quelle force a cette vision ?» pour transformer la journée de cette fille qui fait le travail le moins payé, le plus horrible de la vie, pour dire « J'ai de la chance ». Je crois que Gaudi serait très heureux d'imaginer que les gens viennent du monde entier pour voir la Sagrada Familia. Et c'est le cas aujourd'hui. Aujourd'hui, voir la Sagrada Familia avec les gens qui entrent comme des touristes et qui repartent comme des pèlerins, le cœur remué malgré le prix à payer, la file d'attente, le bruit. Mais je suis sûre que Gaudí est très heureux au ciel.
1: Non, il y a le regard des croyants et aussi le regard des incroyants, des passants, des visiteurs qui ne sont pas nécessairement impliqués dans le culte ou qui ne viennent pas spécialement pour pratiquer religieusement, mais qui apprécient la beauté de l'édifice, le style, le décor, toute l'architecture. Et Victor Hugo a notamment formulé cela de façon saisissante en disant qu'il y a deux choses dans un édifice, sa beauté et son usage. Son usage, dit-il, appartient au propriétaire, sa beauté appartient à tous. La beauté de l'Église agit comme un sacrement. Il a cette phrase qui reprend évidemment toute cette spiritualité médiévale dans laquelle on passe de la beauté matérielle vers le monde spirituel. Il y a un rôle anagogique du beau qui permet de s'élever.
2: Il a accompli ce qui est l'une des tâches les plus importantes de Dieu. Surmonter la division entre la conscience humaine et la conscience chrétienne. Entre l'existence dans ce monde temporel et l'ouverture à la vie éternelle, entre la beauté des choses et Dieu en tant que beauté. Antoni Gaudí n'a pas réalisé tout cela avec des mots, mais avec des pierres, des lignes, des surfaces et des sommets. En réalité, la beauté est le grand besoin de l'homme. Elle est la racine à partir de laquelle il se dresse, le tronc de notre paix et les fruits de notre espérance. La beauté est aussi révélatrice de Dieu, car, comme lui, la belle œuvre est pure gratuité, invite à la liberté et arrache de l'égoïsme.

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1: Et que ce documentaire est aussi à retrouver en images sur ktotv.com. Et tout de suite, on va prendre la direction de la place Saint-Pierre de Rome où l'audience générale va commencer dans quelques instants. Le pape est actuellement sur la place. Il salue la foule très nombreuse réunie aujourd'hui. Allez, avant que ça commence, je vous propose de patienter avec un peu de musique. On écoute Libre par André Grise. Belle matinée, merci d'être à l'écoute de KTO Radio.

0: Merci.
1: L'attente a été de courte durée. On part pour la place Saint-Pierre de Rome pour le début de l'audience générale du pape Léon XIV.

0: Laudetur Jesus Christus, loué soit Jésus Christ. Bienvenue à mes auditeurs. Vous êtes bien sur Radio Vatican qui émet depuis la cité du Vatican et nous rejoignons immédiatement le pape Léon XIV en direct de la place Saint-Pierre pour l'audience de ce mercredi 7 octobre. 7 octobre, fête de Notre-Dame du Rosaire et que nous prions en ce mois d'octobre. Et c'est Jean-Vier Miego depuis Radio Vatican qui vous accompagne pour vivre cette audience avec le Saint-Père. Et il y a beaucoup de gens aujourd'hui. Le ciel est un peu nuageux, légèrement gris. Bon, on voit quelques bleus dans le ciel, mais le soleil est plutôt timide. Il y a beaucoup de personnes, plus de 30 000 personnes. Et beaucoup de jeunes couples, de jeunes mariés. Et le pape est en train d'arriver. Et nous saluons tous nos auditeurs. Bienvenue, bonne position d'écoute. Et nous allons commencer l'audience avec le Saint-Père par le signe de la croix.
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2: In nome del Padre, del Figlio e dello Spirito Santo, Amen. La pace sia con voi.
0: Au nom du Père et du Fils et du Saint-Esprit, la paix soit avec vous, dit le Pape.
1: Dal Vangelo secondo Matteo.
0: Et c'est la lecture du texte qui va être le fondement de la catéchèse d'aujourd'hui. C'est l'Évangile selon Saint Matthieu. Vous êtes le sel de la terre. Vous êtes la lumière du monde. Matthieu 5, 13, 16. C'est la lecture du texte en italien. Ensuite, nous aurons la lecture de cet évangile en français. Bonne position d'écoute. Et encore, merci pour votre fidélité à mes auditeurs.
1: 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Parola del Signore.
3: De l'Évangile selon Saint Matthieu. Jésus disait à ses disciples : Vous êtes le sel de la terre. Mais si le sel devient fade, comment lui rendre de la saveur ? Il ne vaut plus rien. On le jette dehors. Et il est piétiné par les gens. Vous êtes la lumière du monde. Une ville située sur une montagne ne peut être cachée. Et l'on n'allume pas une lampe pour la mettre sous le boisseau. On la met sous le lampadaire. Et elle brille pour tous ceux qui sont dans la maison. De même que votre lumière brille devant les hommes. Alors, voyons

0: partenaires. Elles sont nombreuses aujourd'hui à être connectées. IWTN française, Les Lumières TV, Ecclesia TV de Côte d'Ivoire, Santa Maria Network au Liban, le CFRT, Le Jour du Seigneur, Radio Espérance, Radio Salve Regina en Corse, en France, Radio Notre-Dame depuis Bangui en Centrafrique, Radio et TV catholique Elikia depuis Kinshasa et la Radio Maria en République démocratique du Congo. Je salue tous nos auditeurs connectés sur nos radios partenaires et bonne position d'écoute.
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0: C'est la lecture de l'Évangile en allemand. Außer
1: weggeworfen und von den Leuten zertreten zu werden. Ihr seid das Licht der Welt. Eine Stadt, die auf einem Berg liegt, kann nicht verborgen bleiben. Man zündet auch nicht eine Leuchte an und stellt sie unter den Scheffel, sondern auf den Leuchter. Dann leuchtet sie allen im Haus. So soll euer Licht vor den Menschen leuchten, damit sie eure guten Taten sehen und euren Vater im Himmel preisen. Wort des lebendigen Gottes.
2: 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Ya no sirve para nada, sino para tirarla y para que la pise la gente. Ustedes son la luz del mundo.
0: Vous êtes la lumière du monde en espagnol. Une ville située sur une montagne peut être cachée et on n'allume pas une lampe pour la mettre sous le boisseau. On la met sur le lampadaire et elle brille pour tous ceux qui sont dans la maison. De même que votre lumière brille devant les hommes. Alors, voyant ce que vous faites de bien, ils rendront gloire à votre Père qui est aux cieux. Parole du Seigneur. Nous rendons grâce à Dieu. Et nous sommes en direct de la place Saint-Pierre pour l'audience avec le Saint-Père. Et nous écoutons la lecture de l'Évangile en chinois.
3: 盐若失了味，可用什么使它再咸呢？它再毫无用途，只好抛在外边，任人践踏罢了。你们是世界的光，建在山上的城，是不能隐藏的。人点灯，并不是放在斗底下，而是放在灯台上。 照耀屋中所有的人，照样你们的光也当在人前照耀，好使他们看见你们的善行，光荣你们在天之父。以上是基督的福音。
0: La parole de Dieu en langue chinoise et nous écoutons la lecture de l'Évangile en langue portugaise.
4: Vós sois o sal da terra. Ora, se o sal se tornar insosso, com que salgaria?
0: Vous êtes le sel de la terre, mais si le sel devient fade, comment lui rendre de la saveur? Il ne vaut plus rien. On le jette dehors et il est piétiné par les gens. Vous êtes la lumière du monde. Une ville située sur une montagne peut être cachée et l'on n'allume pas une lampe pour la mettre sous le boisseau. On la met sur le lampadaire et elle brille pour tous ceux qui sont dans

0: la maison. De même que votre lumière brille devant les hommes, alors voyant ce que vous faites de bien, ils rendront gloire à votre Père qui est aux cieux. Parole du Seigneur, nous rendons grâce à Dieu. Et pendant ce temps, les caméramans nous présentent beaucoup de couples. Il y a beaucoup de couples de jeunes mariés. Nous écoutons la parole de Dieu. Matthieu 5, 13, 16, en langue arabe.
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0: Parole du Seigneur, nous rendons grâce à Dieu.
2: Z Ewangelii według świętego Mateusza.
0: Maintenant,
2: Jezus powiedział do swoich uczniów, wy jesteście solą ziemi. Lecz jeśli słów utraci smak,
0: verset 13 à 16.
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0: wyrzucenie. Vous êtes le sel de la terre, vous êtes la lumière du monde.
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0: de même que votre lumière brille devant les hommes, alors voyant ce que vous faites de bien, ils rendront gloire à votre Père qui est aux cieux. Parole du Seigneur, nous rendons grâce à Dieu. Et maintenant, nous écoutons le Saint-Père prononcer sa catéchèse. Aujourd'hui, frères et sœurs, bonjour et bienvenue. Et nous entendons les applaudissements nourris. Reprenant notre réflexion sur la constitution conciliaire Gaudium et Spes, aujourd'hui, nous abordons le quatrième chapitre de la première partie consacrée à la mission de l'Église dans le monde contemporain. Tout d'abord, le Concile rappelle que l'Église n'est ni au-dessus ni à côté du monde, mais qu'elle y est comme enracinée. Mundus reconciliatus ecclesia, écrivait saint Augustin, l'Église est un monde déjà réconcilié avec Dieu. Nous sommes des pèlerins sur la terre et nous partageons avec ce monde sa fragilité et sa beauté. Comme le Fils de Dieu s'est incarné pour donner la vie au monde et le réconcilier avec le Père, ainsi l'Église habite le monde comme signe de l'incarnation de Dieu pour manifester son dessein de faire de nous tous ses enfants au sein d'une seule et grande famille humaine. C'est pourquoi l'Église chemine dans l'histoire au milieu des peuples et des cultures. Et cette imbrication de vie avec les peuples lui fait comprendre de plus en plus que sa mission revêt une portée historique et implique une responsabilité vis-à-vis de la manière dont se tissent les relations sociales. La première mission de l'Église est celle d'aider les personnes à s'interroger sur les questions profondes de la vie, celles qui concernent notre origine et notre destin, ainsi que celles qui portent sur le sens de l'amour et de la souffrance. La logique du profit à tout prix et la manipulation de l'information risquent d'exercer une pression indue pour que les personnes se conforment à un mode de vie centré sur la consommation de biens matériels, mais notre cœur est fait pour regarder vers le ciel. Les pères du Concile rappellent que la mission de l'Église se réalise également en contribuant à la construction de la cité terrestre. Cependant, ses méthodes et sa finalité ne sont pas avant tout d'ordre politique, mais consistent dans le témoignage de la foi et de la charité, ainsi que dans l'engagement en faveur de la justice, de la paix et de la fraternité. En adorant le Christ, le juste mort pour les injustes, le croyant ne peut accepter l'oppression des petits et des pauvres, ni les structures inéquitables qui perpétuent les conditions de dépendance et d'injustice. La doctrine sociale de l'Église guide l'action des chrétiens qui collaborent avec toutes les personnes de bonne volonté pour promouvoir le bien commun. Ce que l'Église désire par-dessus tout, c'est de pouvoir se développer librement à l'avantage de tous, sous tout régime qui reconnaît les droits fondamentaux de la personne et de la famille et les impératifs du bien commun. Pour accomplir efficacement la mission évangélique, il est nécessaire que chaque baptisé s'engage à coopérer avec la grâce de l'Esprit-Saint afin que sa foi soit vivante et s'exprime par des comportements cohérents. En effet, comme le rappellent les pères conciliaires, le divorce entre la foi professée et la vie quotidienne est à compter parmi les plus graves erreurs de notre temps. Gaudium et Spes réserve une mention particulière à la mission des fidèles laïcs qui, en vertu de leur baptême, sont appelés à animer le monde par l'esprit chrétien et la vision de l'Évangile. Les principaux lieux de cette action, que l'on peut à juste titre qualifier de sacerdotale, sont sans aucun doute la famille et le monde du travail, mais elle s'étend à tous les domaines de la vie. Enfin, l'Église est toujours attentive à ce qui se passe et se développe dans la société. Il appartient à tout le peuple de Dieu, en particulier aux pasteurs et aux théologiens, de discerner ce qui, dans les cultures de notre temps, mérite d'être pris en considération, en ayant toujours pour critère suprême de discernement la parole de Dieu et la tradition de l'Église. Cela exige un esprit équilibré et libre de tout mode culturel, capable de porter un regard positif sur le monde tout en restant ferme dans la sauvegarde et la présentation du message évangélique dans son intégralité. En effet, ce n'est certainement pas en édulcorant les contenus et en baissant les exigences que l'on peut rendre le christianisme attirant. Très cher, l'Église, tout en cheminant dans l'histoire, tend vers un but unique, que vienne le règne de Dieu et que s'établisse le salut du genre humain. Elle s'enverse ce but avant tout par la sainteté personnelle et l'amour fraternel. Saint Paul VI écrivait, sans cette marque de sainteté, notre parole fera difficilement son chemin dans le cœur de l'homme de ce temps. Elle risque d'être vaine et inféconde. Rendons-nous donc dociles à l'Esprit du Saint-Esprit, afin qu'il nous aide à vivre dans la sainteté et la charité, pour que le monde puisse croire et espérer. Oui, amis auditeurs, c'est la fin de la catéchèse du pape. Sous les applaudissements nourris, et le pape a son sa catéchèse.
3: Les fidèles de langue française sont heureux de vous exprimer leurs sentiments respectueux et leur filial attachement. Ils vous assurent de leur prière à toutes les intentions de votre ministère apostolique universel. À la fin de l'audience, nous chanterons le Notre Père en latin, puis le Saint-Père donnera la bénédiction apostolique. Il accorde spécialement aux enfants, aux personnes âgées et aux personnes qui souffrent. Il bénira également les chapelets et les autres objets de dévotion que vous avez apportés à cette intention. Voici un résumé en français de la catéchèse que vient de prononcer le Saint-Père. Chers frères et sœurs, notre réflexion porte aujourd'hui sur le quatrième chapitre de la première partie de Constitution conciliaire Gaudium et Spes, consacrée à la mission de l'Église dans le monde contemporain. L'Église n'est ni au-dessus, ni à côté du monde, mais elle y est enracinée. Tout comme le Fils de Dieu s'est incarné pour donner la vie au monde et le réconcilier avec le Père, de même, l'Église vit dans le monde comme un signe de l'incarnation de Dieu qui veut faire de nous ses enfants, rassemblés au sein d'une seule et grande famille humaine. La première mission de l'Église est d'aider les personnes à s'interroger sur les questions fondamentales de la vie et de contribuer à l'édification de la cité terrestre. Gaudium et Spes réserve une mention particulière à la mission des fidèles laïcs appelés à imprégner le monde de l'esprit chrétien et de la vision de l'Évangile. Il revient à tout le peuple de Dieu, en particulier aux pasteurs et aux théologiens, de discerner ce qui, dans les cultures de notre temps, mérite d'être pris en considération en gardant toujours comme critère suprême de discernement la parole de Dieu et la tradition de l'Église. Maintenant, le Saint-Père va saluer en italien les fidèles de langue française.
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3: Vous saluant en italien, le Saint-Père vient de dire: je salue cordialement les personnes de langue française, en particulier les pèlerins provenant des diocèses d'Amiens, d'Arras, de Marseille et le groupe de gens du voyage, ainsi que les fidèles venus du Sénégal. Frères et sœurs, apprenons à cultiver l'ouverture d'esprit et la capacité de porter un regard positif sur les personnes afin de les aider à accueillir le message évangélique et à devenir des semeurs d'espérance dans la société. Que Dieu vous bénisse.

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2: maintenant, c'est le Saint-Père lui-même qui résume sa catéchèse en anglais. Chers frères et sœurs, nous reprenons notre réflexion sur Gaudium et Spes en examinant la mission de l'Église dans le monde contemporain. Tout comme le Fils de Dieu s'est incarné pour accomplir sa mission rédemptrice, l'Église vit dans le monde comme un signe vivant du dessein de Dieu visant à réconcilier le monde avec lui-même. En discernant les signes des temps à la lumière de l'Évangile, elle accomplit cette tâche en aidant les personnes à répondre aux questions profondes de la vie et en contribuant à la société par son témoignage de foi et de charité. Pour mener à bien cette mission, l'Église compte sur chaque baptisé qui coopère à la grâce du Saint-Esprit et qui recherche la sainteté. Les fidèles laïcs en particulier sont appelés à animer de l'esprit chrétien la culture dans laquelle ils vivent. Dans notre appel à édifier le royaume de Dieu, puissions-nous renouveler nos efforts en faveur de la sanctification personnelle, de la justice et de l'amour fraternel, et être ainsi des signes d'espérance pour tous les hommes. Je souhaite chaleureusement la bienvenue à tous les pèlerins et visiteurs anglophones qui participent à l'audience, en particulier ceux qui sont venus d'Angleterre, d'Écosse, d'Irlande, d'Ouganda, d'Afrique du Sud, d'Australie, de Nouvelle-Zélande, d'Inde, d'Indonésie, des Philippines,
3: Sri Lanka, Canada, and the United States of America.
2: Et sans oublier les États-Unis d'Amérique, ils sont toujours nombreux.
3: Upon each of you and your families,
2: sur chacun de vous et sur vos familles, j'invoque la joie et la paix de notre Seigneur Jésus-Christ. Que Dieu vous bénisse tous. Et nous poursuivons l'audience avec le Saint-Père. Et maintenant, c'est ceux qui parlent allemand qui saluent le Pape.
4: 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Zum Abschluss dieser Generalaudienz singen wir gemeinsam das Vaterunser in lateinischer Sprache. Danach wird der Heilige Vater den apostolischen Segen erteilen. Gern schließt er darin ihre Angehörigen ein, besonders die Kinder, die älteren Menschen und die Leidenden. Er segnet auch die Rosenkränze und die übrigen Andachtsgegenstände, die sie dafür mitgebracht haben. Es folgt nun eine Zusammenfassung der Katechese des Heiligen Vaters in deutscher Sprache. Liebe Brüder und Schwestern, im ersten Teil des vierten Kapitels der Pastoralkonstitution Gaudium et Spes spricht das Zweite Vatikanische Konzil über die Aufgabe der Kirche in der Welt von heute. Die Kirche lebt und wirkt in der Welt. Zugleich aber ist sie, wie der heilige Augustinus sagt, die mit Gott schon versöhnte Welt. Mundus reconciliatus ecclesia. So macht sie das Geheimnis Gottes, des letzten Zieles der Menschen, offenkundig und erschließt dem Menschen gleichzeitig das Verständnis seiner eigenen Existenz, das heißt die letzte Wahrheit über den Menschen. Zudem trägt die Kirche zum Aufbau der irdischen Gesellschaft bei, die in Christus ihre Vollendung findet. Dabei sind besonders die gläubigen Laien dazu berufen, die Welt mit christlichem Geist zu durchdringen und inmitten der menschlichen Schicksalsgemeinschaft Christi Zeugen zu sein. Der Heilige Vater richtet nun einen kurzen Gruß auf Italienisch an die deutschsprachigen Gläubigen.
2: Maintenant, le Saint-Père salue en italien les pèlerins de langue germanophone.
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2: Saluant les pèlerins de langue germanophone, et le Saint-Père a dit, je salue cordialement les pèlerins germanophones, en particulier les jeunes venus de la Confédération helvétique qui participent à la semaine d'information de la garde suisse pontificale. Je vous

0: Je vous souhaite à tous un agréable séjour ici à Rome. Que le Seigneur vous bénisse et vous protège toujours. Il y a des futurs gardes suisses qui sont là présents pour une série d'informations avec les gardes suisses.
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0: C'est les pèlerins de langue espagnole et ils sont nombreux, cela se sent. Et la sœur explique le déroulement de l'audience. À la fin, nous sommes tous invités à chanter le Notre Père en latin. Et ensuite, le Saint-Père donnera sa bénédiction, spécialement à ceux qui souffrent, aux enfants, aux jeunes mariés, aux personnes âgées, et bénit en même temps les objets de piété que apportés. Chers frères et sœurs, dans cette catéchèse, afin de reprendre la réflexion sur la constitution pastorale Gaudium et Spes, je vous propose le thème de la mission de l'Église dans le monde contemporain. Tout comme le Fils de Dieu s'est incarné pour donner la vie au monde et le réconcilier avec le Père, l'Église chemine dans le monde comme signe de cette incarnation de Dieu. C'est pourquoi le Concile nous rappelle que notre tâche consiste à aider les personnes à être attentives aux questions profondes sur l'origine et la destinée, ainsi que sur le sens de la douleur et de l'amour. L'Église ne peut se désintéresser de la réalité terrestre, mais elle contribue à la construction par le témoignage de la foi et de la charité, et par son engagement en faveur de la justice, de la paix et de la fraternité. En ce sens, tous les membres du peuple de Dieu, forts de leur baptême, sont appelés à donner vie au monde par l'esprit chrétien et la vision de l'Évangile. C'est-à-dire à discerner ce qui, dans les cultures et dans le monde contemporain, mérite d'être pris en considération. Je salue cordialement les pèlerins de langue espagnole et ils réagissent car ils sont bien sûr très nombreux. Je vous encourage à être dociles aux inspirations du Saint-Esprit, afin que chacun, selon son état de vie, collabore à l'instauration du royaume de Dieu dans le monde et que toute l'humanité reçoive le salut obtenu par le sacrifice du Christ. Que Dieu vous bénisse. Merci beaucoup. Amis auditeurs, excusez ma voix un peu enrouée. Maintenant, c'est les salutations et le résumé de la catéchèse du pape en langue chinoise.
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0: Le pape salue maintenant les personnes de langue chinoise in italien.
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0: Saluant les pèlerins de langue chinoise, le Saint-Père a dit: chers frères et sœurs, que Marie, la mère de Jésus, soit pour vous un refuge et une force dans les moments de difficulté et de souffrance. Je vous bénis de tout cœur et nous rappelons que nous sommes dans le saint mois du rosaire, le mois d'octobre, et le pape a demandé que toutes les communautés prient le rosaire chaque jour pour la paix dans le monde. Et que Dieu nous aide à prier
4: 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Les langues portugaises désirent testimoniar-lhe afeto filial et fidélité sincère et rezam pour toutes les intentions de son ministère apostolique universel. 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Agora o Santo Padre saúda em italiano os fiéis de língua portuguesa.
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0: Père, le Saint-Père salue les groupes venus spécialement du Brésil et du Portugal. Ils sont nombreux, nous les entendons.
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0: Je salue cordialement les pèlerins de langue portugaise, en particulier les groupes venus du Brésil et du Portugal. Chers frères et sœurs, lundi prochain, le 12 octobre, nous célébrons Nossa Senhora Aparecida, patronne du Brésil. Je vous confie vous et vos familles à son intercession maternelle. Que la Vierge Marie veille toujours sur vous, que Dieu vous bénisse. Et oui, amis auditeurs, nous sommes dans le saint mois du rosaire et effectivement, il y a notre Seigneur Aparecida au Brésil. Et maintenant, ce sont les pèlerins de langue arabe.
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5: 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كما تسهم الكنيسة في بناء المجتمع بالشهادة للإيمان والمحبة والعمل من أجل العدل والسلام والأخوة والخير العام. ويعد انسجام الإيمان مع الحياة اليومية شرطاً أساسياً لفعالية الرسالة، وتبقى الكنيسة متنبهة لتحولات المجتمع فتميز ما يستحق الاهتمام به في ضوء كلمة الله والتقليد الكنسي. وفي النهاية تتجه رسالتها إلى تحقيق ملكوت الله وخلاص البشرية عبر قداسة المؤمنين ومحبتهم الأخوية، لكي يجد العالم في شهادة الكنيسة طريقا إلى الإيمان والرجاء. والآن تحية البابا باللغة الإيطالية لأبناء الشرق الناطقين اللغة العربية.
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0: Je salue les fidèles de langue arabe. Nous sommes appelés à témoigner du Christ par l'amour, la justice et la paix, afin de construire un monde où le bien commun et la fraternité prévalent entre tous. Que le Seigneur vous bénisse tous et vous protège toujours de tout mal. Et maintenant, nous nous apprêtons à écouter le speaker en langue polonaise.
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0: Je salue cordialement les Polonais, en particulier les pèlerins du diocèse de Lomsa, venus avec leur évêque pour rendre grâce à l'occasion du centenaire de l'église locale, ainsi que les pèlerins du diocèse de Siedlce, accompagnés de leurs évêques. Je vous confie à l'intercession de Marie, mère du bel amour, et de Sainte Faustine Kowalska, apôtre de la miséricorde divine, dont nous avons récemment fait mémoire, afin que dans votre cheminement quotidien, vous placiez toujours votre confiance en Dieu, Seigneur de l'histoire. Loué soit Jésus-Christ. Et ils applaudissent les pèlerins de langue polonaise qui sont nombreux. Comme je vous disais, nous avons un ciel un peu gris et il y a très peu de bleu. Maintenant, ce sont les plus nombreux, c'est les pèlerins de langue italienne.
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0: J'adresse mes salutations cordiales aux pèlerins de langue italienne, en particulier les frères mineurs de Puy et de Molise, aux frères, aux fidèles des paroisses de Montenero, de Bisaccia et de Bichelier, ainsi qu'à l'Association nationale des directeurs administratifs et financiers. Mes pensées vont enfin aux jeunes, aux malades et aux jeunes mariés. Et ils applaudissent, j'ai dit qu'ils sont nombreux. La fête liturgique d'aujourd'hui dédiée à la bienheureuse Vierge Marie du Rosaire m'offre l'occasion de rappeler l'importance du Saint Rosaire, prière mariale si chère à la tradition de l'Église. Je vous invite à le réciter, le Rosaire, pour faire l'exercice.

expérience du réconfort de notre Mère céleste, refuge sûr au milieu des difficultés de la vie. À tous ma bénédiction. Et oui, c'est le mois du rosaire et nous chantons le Notre Père avec le Saint-Père.

0: Oui, amis auditeurs, vous étiez bien sur Radio Vatican depuis la place Saint-Pierre où nous avons suivi l'audience en direct du pape qui nous a parlé de la mission de l'Église dans le monde contemporain. Rappelons que hier, le pape a préfacé un livre sur l'amour conjugal qui est un oui inlassable pour toute une vie et que ce soir, il ouvrira une rencontre avec les chefs des églises orientales et les responsables des conférences épiscopales de l'église, des églises du monde entier pour sur Amoris Laetitia, pour approfondir l'amour et la vie dans les foyers, dans le monde d'aujourd'hui. Et je profite encore pour saluer tous nos auditeurs qui sont branchés et pour votre fidélité. Merci. Nous sommes en streaming sur Vatican News Web Radio, Facebook et YouTube également. Bienvenue encore et bonne position d'écoute. Et restez bien connectés. Nous retransmettrons encore cet après-midi l'ouverture de la rencontre spéciale sur Amoris Laetitia. Et nous vous invitons également à visiter notre site internet où vous pouvez retrouver nos articles, nos approfondissements et podcasts. Et notre site, c'est www.vaticannews.va. Merci de rester à l'écoute, merci de rester connecté. Et avec notre site, vous pouvez vivre en communion avec le Saint-Père qui, depuis le début de l'année, nous fait redécouvrir les textes du Concile Vatican II après Dei Verbum sur la révélation divine, et puis Lumen Gentium sur le mystère de l'Église, entrecoupé par le voyage en Afrique, et Sacro Sanctum Concilium sur la Sainte Liturgie, entrecoupé également par le voyage en Espagne. Depuis le mois de septembre, nous sommes en train de réfléchir sur la constitution pastorale Gaudium et Spes, l'Église dans le monde de ce temps. Et aujourd'hui, le pape nous a insisté sur la mission de l'Église dans le monde contemporain. Ce que l'Église désire par-dessus tout, c'est de pouvoir se développer librement à l'avantage de tous, sous tout régime qui reconnaît les droits fondamentaux de la personne, de la famille et les impératifs du bien commun. Que Dieu nous aide, chers frères, à vivre cela. Et le pape nous rappelle que la logique du profit à tout prix et la manipulation de l'information risquent d'exercer une pression indue pour que les personnes se conforment à un mode de vie centré sur la consommation des biens matériels, mais notre cœur est fait pour regarder vers le ciel. Merci d'être à l'écoute et bonne suite. Et que Dieu vous bénisse. Laudetur Jesus Christus, loué soit Jésus-Christ.
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2: Aujourd'hui, nous souhaitons une très belle et sainte fête à tous les Augustes, Augusta, Gustave, Serge et Justine. En ce 7 octobre, jour de Notre-Dame du Rosaire, l'Église nous donne également à découvrir la vie du bienheureux Martin Cide. Parmi les membres de l'illustre famille du Cide, si bien honorée par Corneille, ne se trouvent pas que de valeureux soldats. Quelques-uns ont bien un cœur prêt à être éprouvé sur l'heure, qu'ils ont mis au service d'une cause moins immédiatement glorieuse. Martin est de cela. Il est prêtre dans le diocèse de Zamora, dans la belle région espagnole de la Castille, au XIIe siècle. Attiré par la solitude et la vie contemplative, Martin quitte son monastère pour devenir ermite. Là, Martin se voue tout entier à la prière et à la pénitence. Et comme beaucoup d'autres,

0: Autres ermites, il ne reste pas seul bien longtemps. Il est en effet rapidement rejoint par quelques compagnons attirés par sa réputation de saint homme et finit par devoir fonder une communauté. Il vit à la même époque qu'un autre très grand saint, le français Bernard de Clairvaux, surnommé le dernier père de l'Église. Celui-ci a réformé les cisterciens et fondé 5 abbayes. Sa notoriété a traversé les Pyrénées jusqu'aux oreilles de Martin, qui le contacte pour lui poser des questions. Il veut en effet des conseils pour mener une vie parfaite. Bernard lui envoie alors 4 frères qui vont l'aider à fonder le monastère cistercien de Bellafuente, ou Bellefontaine, dont il sera le premier abbé de 1137 à sa mort en 1152. Aujourd'hui, nous pouvons écouter cette citation du Cid « Les exemples vivants ont bien plus de pouvoir ». Demandons-nous, à la suite de Martin Cid, ce que signifie pour nous mener une vie parfaite. À l'intercession du bienheureux Martin Cid, Seigneur, nous te prions. Donne-nous le courage d'essayer de te suivre un peu mieux chaque jour. Nous te demandons particulièrement ce matin de nous donner un plus grand désir de la sainteté, afin de parvenir à mener une vie de plus en plus remplie de toi.
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1: Et oui, il est 11h, merci d'avoir choisi KTO Radio pour passer votre matinée. Notez qu'on retournera à Rome cet après-midi à 16h pour suivre la rencontre du pape avec les présidents des conférences épiscopales du monde entier. Cet événement va ouvrir la grande rencontre des familles voulue par Léon XIV à l'occasion des 10 ans de la publication de l'exhortation apostolique à Maurice Laetitia. Dans 10 minutes, on va prendre un petit peu de recul en se demandant ce que disent vraiment les chiffres.

0: Thérèse de Lisieux, au début de son livre « Histoire d'une âme », présente sa vie comme si elle était elle-même une simple pâquerette dans une prairie immense, parmi d'autres fleurs beaucoup plus majestueuses, les roses et les lys. La petite parabole de Thérèse ressemble à une historiette pour enfants, or il n'en est rien. Voici, le Seigneur a mis devant mes yeux le livre de la nature, et j'ai compris que toutes les fleurs qu'il a créées sont belles, que l'éclat de la rose et la blancheur du lys n'enlèvent pas le parfum de la petite violette ou de la simplicité de la petite pâquerette. J'ai compris que si toutes les petites fleurs voulaient être des roses, la nature perdrait sa parure printanière. Les champs ne seraient plus émaillés de fleurettes. Ainsi en est-il dans le monde des âmes, qui est le jardin de Jésus. Il a voulu créer les grands saints qui peuvent être comparés aux lys et aux roses, mais il en a créé aussi de plus petits, et ceux-ci doivent se contenter d'être des pâquerettes ou des violettes, destinées à réjouir les regards du bon Dieu lorsqu'il les abaisse à ses pieds. J'ai compris encore que l'amour de notre Seigneur se révèle aussi bien dans l'âme la plus simple, qui ne résiste en rien à sa grâce, que dans l'âme la plus sublime. En effet, le propre de l'amour étant de s'abaisser, si toutes les âmes ressemblaient à celles des saints docteurs qui ont illuminé l'Église par la clarté de leur doctrine, il semble que le bon Dieu ne descendrait pas assez bas en venant jusqu'à leur cœur. Mais il a créé l'enfant qui ne sait rien et ne fait entendre que de faibles cris. Il a créé le pauvre sauvage n'ayant pour se conduire que la loi naturelle, et c'est jusqu'à leur cœur qu'il daigne s'abaisser. Ce sont là ces fleurs des champs dont la simplicité le ravit. Sommes-nous tous égaux devant la vie? Sommes-nous tous égaux devant Dieu? Manifestement, certains ont eu beaucoup plus de chance que d'autres dans la vie. Dès leur venue au monde, certains ont été plus dotés que d'autres de dons, de force, de santé, de culture. Sous un certain regard objectif, l'injustice entre les humains au départ est criante. Thérèse a très tôt affronté cette question essentielle. Ici, elle s'accepte joyeusement une parmi d'autres, une pâquerette parmi d'autres pâquerettes et même une pâquerette parmi les lys et les roses. Elle esquive les pièges de la comparaison et de la jalousie, car elle a fait cette expérience fondamentale qu'elle résume en une phrase, « Le propre de l'amour divin est de s'abaisser ». Dieu aime sa petite pâquerette alors qu'il est face à des milliards d'autres fleurs. Or, plus la fleur est petite, plus Dieu prend plaisir à s'abaisser. Thérèse est devenue docteur de l'Église. Elle a fait de l'abaissement ou l'incarnation de Dieu en Jésus le propre de l'amour. Si quelqu'un est tout petit, qu'il vienne à moi. Je te bénis, ô Père, toi qui as caché ces choses aux sages et aux habiles et qui les as révélées aux tout petits.
1: 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Et tout de suite, je vous propose une petite pause musicale avec Impact infiniment grand. Belle matinée à tous sur Kateo Radio.

Les grands événements, comme une visite papale, font fleurir les statistiques, fréquentation, retombées économiques, perturbations de transport. Mais à quoi servent-elles vraiment? Car comme le notait Mark Twain, les faits sont têtus, mais les statistiques sont manipulables. Et c'est la chronique écho de Sylvia Gaillardeau, entrepreneur et animatrice au sein des entrepreneurs et dirigeants chrétiens.

Bienvenue dans cette chronique des entrepreneurs et dirigeants chrétiens. Après des grands événements, tels que la visite du pape, il y a tout un sort de statistiques qui fleurissent. Celles qui annoncent le nombre de personnes qui ont participé, celles qui mesurent les retombées économiques, ou au contraire, les perturbations du transport et les difficultés d'accès liées aux dispositifs de sécurité. De la même manière qu'en entreprise ou dans les finances d'État, il y a de nombreux chiffres et de multiples indicateurs qu'on peut mettre en avance. La question est pourquoi faire et quel est le message? Dans une entreprise, quand on définit un indicateur, c'est pour suivre une tendance importante pour atteindre des objectifs de cette entreprise. Mais dans l'ordre de choses, il y a d'abord la mission, la vision, les valeurs et les objectifs. Chaque chiffre peut donner place à des interprétations différentes en fonction des intérêts. Les faits sont têtus, mais les statistiques sont manipulables, disait Mark Twain. Cela reste vrai aussi bien dans le monde d'entreprise que dans le monde politique. Si dans une entreprise, on considère que l'indicateur est un objectif en soi, il y a des choses terribles qui risquent d'arriver. Les gens payés en fonction d'un indicateur vont naturellement faire des efforts pour atteindre la valeur visée. Si l'objectif est par exemple de maximiser le nombre de nouveaux clients avec un bonus payé en fonction d'atteinte d'indicateurs de 100 nouveaux clients par trimestre, le commercial risque d'augmenter les remises pour gagner 100 nouveaux clients et l'impact sur la rentabilité sera sévère. Si l'indicateur est le pourcentage de prospections gagnées, la base de prospects risque de rester limitée car uniquement des opportunités avec forte probabilité de gain seront renseignées. Oui, les statistiques sont facilement influençables en fonction des indicateurs choisis et de la tournure des questions posées. Mais le sens, et surtout le bon sens, en est moins. Car le bon sens exige de porter un regard holistique, d'avoir une vue d'ensemble, de garder la dimension éthique et long terme. L'ambition de construire ensemble et de vivre ensemble nous met devant la responsabilité de bâtir avec confiance pour assurer la paix sociale. Bonne semaine à vous.

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1: Et c'est l'heure d'un cœur qui écoute, 26 minutes pour laisser toute sa place à la spiritualité sur KTO Radio. Aujourd'hui, Cyril Lepeigneur reçoit Pierre Alban Delannoy, ancien membre de la gauche prolétarienne, cette organisation d'extrême gauche née en 68. Sa vie a bien changé puisqu'il est aujourd'hui dans une petite communauté de laïcs cisterciens à Clairvaux, c'est dans l'Aube. Il est l'auteur de Mao à Jésus, itinéraire spirituel d'un ancien gauchiste. Et il nous partage aujourd'hui son parcours et sa conversion.

0: Bonjour à tous et bienvenue dans Un cœur qui écoute, votre émission de spiritualité. Aujourd'hui, nous avons le plaisir de recevoir Pierre-Alban Delannoy. Bonjour Pierre-Alban.
1: Bonjour.
0: Alors, vous avez été étudiant, révolutionnaire, ouvrier, instituteur en ZUP, agrégé de lettres, enseignant en sciences de l'information et de la communication à l'Université de Lille. Et là, vous venez de publier chez Salvator un livre intitulé « De Mao à Jésus, itinéraire spirituel d'un ancien gauchiste ». C'est un itinéraire qui vous a vu passer d'un engagement radical dans la gauche prolétarienne des années 70 à un autre choix de vie radical lui aussi, la vie dans une petite communauté de laïcistertiens à Clairvaux dans l'Aube. Alors vous allez nous raconter ce parcours et cette conversion juste après nous avoir lu un extrait de texte de votre choix.
1: Voilà, alors j'ai choisi un texte d'un auteur américain contemporain, Jonathan Safran Foer, qui a publié il y a 2 ans un très beau roman qui s'appelle « Me voici ».

0: bon, sans rentrer dans le développement du sujet, le prétexte du texte, le jour de sa bar mitzva, le jeune héros du roman, devant sa famille, fait le commentaire d'un texte de la Genèse, texte qui est très connu, qui est le combat que Jacob mène avec l'ange. On dit que c'est peut-être même Dieu qui combat avec Jacob. Et l'ange lui dit, Jacob, maintenant on ne t'appellera plus Jacob, on t'appellera Israël, ce qui signifie qu'il lutte avec Dieu. Alors c'est le commentaire de ce passage-là, donc tiré du roman. Israël, la terre ancestrale des Juifs, signifie littéralement qui lutte avec Dieu. Pas qui loue Dieu, ni qui révère Dieu, ni qui aime Dieu, pas même qui obéit à Dieu. En fait, c'est le contraire de qui obéit à Dieu. La lutte n'est pas seulement notre condition, c'est notre identité, notre nom. Mais qu'est-ce que la lutte ? Il y a la lutte gréco-romaine, le catch, le bras de fer, le sumo, la lucha libre, la lutte des idées, la lutte de la foi. Elles ont tout un point commun, la proximité. On ne garde que ce qu'on refuse, que ce dont on refuse de se séparer. La proximité. Il est facile d'être proche, mais presque impossible de le rester. Regardez nos amis, regardez nos loisirs, même nos idées. Ils sont proches, parfois si proches qu'on croit qu'ils font partie de nous, et puis un jour, ils ne le sont plus. Ils s'éloignent. La seule façon de les garder, c'est de les empêcher de bouger, de lutter avec eux, de les mettre à terre, comme l'a fait Jacob avec l'ange, et de refuser de s'en séparer. Ce pourquoi nous ne luttons pas nous échappe. L'amour n'est pas une absence de lutte. L'amour est la lutte même.
1: Alors la lutte, ben, forcément, c'est un mot qui vous correspond un petit peu, oui. Parce que ça ne se voit pas forcément aujourd'hui, où vous parlez avec une voix plutôt douce, vous avez l'air plutôt paisible et votre regard ne lance pas des éclairs. Mais ça n'était pas comme ça il y a quelques années, notamment dans les années 70. Vous étiez plutôt un peu comme Zeus avec les éclairs dans la main, vous aviez envie de tout casser.
0: Oui. Oui, j'ai fait partie d'un mouvement maoïste, même si notre maoïsme était un peu anarchiste en même temps, qui s'appelait la gauche prolétarienne, donc un mouvement assez radical qui voulait faire la révolution et qui...
1: Et de la bonne manière.
0: Et de la bonne manière...
1: Marxiste-léniniste.
0: Ah, marxiste-léniniste.
1: À l'origine, quoi.
0: Vraiment le retour au marxisme-léninisme, absolument. Et donc, la gauche prolétarienne, bon, c'est en 68, ça se passe en 68, elle naît en août-septembre 68, donc après le mouvement étudiant, et elle fait en quelque sorte le constat que la révolution étudiante, c'est pas important, c'est pas ça l'important. L'important, c'est de préparer la révolution, donc avec le peuple. Et il s'agit de se mettre au service du peuple. Et d'ailleurs, si j'ai rejoint ce mouvement, c'est parce que le slogan de la gauche prolétarienne, au moins dans les tout premiers mois, c'était « servir le peuple ». Et ça avait aussi, ça faisait écho un peu avec mon éducation chrétienne, dont il faudra que je dise quand même un mot tout à l'heure.
1: Ben,
0: je
1: sais pas. Oui. Dites-le maintenant.
0: Oui. Bon, en fait, avant d'être maoï, je reçois une éducation chrétienne assez forte. Mes parents sont des pionniers de la JOC avant-guerre.
1: Donc, dans le Nord.
0: Dans le Nord, oui. Je suis né dans le Nord. Je suis né à Tourcoing. Dans un milieu modeste. Enfin, et donc, mes parents nous éduquent chrétiennement, mais aussi avec cette fibre particulière qu'est l'action catholique. Oui. Et moi-même, je vais adhérer à la JOC, à la GEC. Bon. Et il y a quand même, à l'époque, en tout cas, pour moi, c'est comme ça que je l'ai vécu, une espèce de confusion qui naît entre le message évangélique et l'action sociale et politique. C'est un peu comme si on disait que les béatitudes, on peut les réaliser politiquement aujourd'hui même. Et donc, bienheureux les pauvres, ça voulait dire un peu pour nous, eh bien, rejoignons les pauvres et faisons avec eux le changement de régime qui s'impose.
1: Alors, ce qui est impressionnant quand on lit votre livre, c'est ça, c'est que c'est pas je suis assis tranquillement à ma table ou dans un square sur un banc à réfléchir en tant qu'étudiant et à se dire ouais, il faudrait faire ci, il faudrait faire ça. C'est que bah, vous y allez en fait au charbon.
0: Oui.
1: Je sais pas comment on a réagi à la maison quand vous avez dit que vous rentriez un petit peu là-dedans. Ça a dû être un petit peu chaud.
0: Un peu chaud, mais mes parents quand même étaient très, très ouverts. Il le vivait un peu comme une expérience, même si c'était
1: Alors,
0: pas...
1: Vous lâchez vos études.
0: Oui, oui. Je m'établis en usine.
1: Voilà.
0: Puisque c'était un élément fort de...
1: La redoute.
0: Oui, la redoute. Je suis expulsé de la redoute. Ensuite, la lignière de Roubaix.
1: Voilà. Oui. Donc, vous allez avec les ouvriers sur le terrain pour travailler tous les jours. J'imagine que vous avez quand même derrière la tête de leur fournir un bâton de dynamite et des allumettes quand même pour tout faire péter.
0: Oui, enfin, c'est peut-être pas à ce point-là, mais en tout cas, on est là pour mettre le feu à la plaine, comme dit le président Mao, hein, c'est-à-dire pour faire bouger les choses, mener des actions dures, des grèves qui remettent en cause les conditions de travail, mais aussi l'autorité des chefs. Enfin, c'est...
1: Vous vous faites arrêter pour ça, quand même ?
0: Oui, je fais 3 mois de prison.
1: Pour vos idées ?
0: Oui.
1: Et vos idées qui étaient justement d'aider, finalement, à ce moment-là, d'aider les gens à retrouver leur liberté, à se libérer de leur chaîne.
0: Mmh. Mais avec quand même une illusion, aujourd'hui ça m'apparaît tel, mais qui était que finalement le politique expliquait tout. Enfin, c'était un absolu. En quelque sorte, ça avait pris la place de la religion. Mmh. Hein, on pensait qu'on pouvait tout changer. Et donc, cette vision politique du monde, on va finir par l'abandonner.
1: Alors, Benny Lévy, c'est un peu le maître à penser du groupe.
0: Oui, absolument.
1: Il est mort maintenant, si je ne me trompe pas.
0: Oui, il est mort en 2003. Oui.
1: Voilà, donc les gens le connaissent comme plutôt philosophe, comme rabbin aussi.
0: Oui.
1: À cette époque-là, ce n'était pas tout à fait le cas. C'était un théoricien.
0: Oui.
1: Il vous incitait à justement faire cette révolution. Mais il avait déjà cette dimension, pas simplement théorique, mais vraiment d'altruisme.
0: On le sentait pas. Enfin, on le percevait pas. C'était notre chef. On le voyait dans les grandes occasions, surtout pour remettre le mouvement sur ses rails, par exemple. Mais moi, je ne l'ai pas suffisamment approché, en tout cas à cette époque-là. Je l'ai retrouvé plus tard, mais je ne l'ai pas approché suffisamment pour déceler, par exemple, cet altruisme. Je pense qu'on était quand même complètement pris dans le...
1: Un peu fanatique.
0: Totalement fanatisé, oui.
1: Jusqu'à la dissolution ?
0: Oui, jusqu'à l'auto-dissolution.
1: Auto-dissolution.
0: Parce que c'est une décision collective de s'auto-dissoudre, donc de déposer les armes. On était parti pour devenir un mouvement terroriste, c'est clair.
1: On est à l'époque des Brigades Rouges et compagnie, là.
0: À peu près, oui.
1: Dans la mouvance, cet esprit.
0: Et je pense qu'un certain nombre de ceux qui n'ont pas digéré l'auto-dissolution ont pu rejoindre des mouvements comme Action Directe. Mm-hmm. Donc, pour remettre dans le contexte de l'époque.
1: Alors, dites-moi, il y a un moment quand même où, avec votre mère, vous allez faire un tour du côté de Fontgombault.
0: Oui. Alors, c'est bien plus tard.
1: C'est bien plus tard.
0: Oui. Ah oui, alors là, c'est... Alors, je n'ai pas l'intention d'y aller. Enfin, je l'accompagne parce que...
1: Ça, on le lit bien dans le livre, ça vous casse même les pieds.
0: Oui, absolument. Elle veut entendre du grégorien, du chant grégorien, donc on va à Fontgombault et on écoute du grégorien. Et puis, tout à coup, il me tombe quelque chose sur les épaules. Je dis sur les épaules, peut-être plus que dans la tête, parce que... bien sûr, j'ai l'impression d'être visité. Enfin, c'est comme dit Saint Bernard, Dieu nous visite, ça arrive, et j'ai l'impression de vivre ça. En même temps, c'est très charnel. Enfin, c'est très physique.
1: Vous dites sensuel.
0: Oui. Et en même temps, j'ai bien conscience qu'il m'arrive quelque chose à moi en propre. mais je me sens extrêmement lié au reste de l'Assemblée. Je suis pas sorti du lot, expulsé.
1: À 200 mètres au-dessus du sol, non.
0: Non, du tout.
1: C'est dans la communauté que vous vivez cette expérience.
0: Oui,
1: même si votre voisine, votre mère, elle vit pas tout à fait la même chose. Voilà. Hein.
0: Mais en tout cas, je sens une proximité très grande avec les gens qui m'entourent. Et je pense que c'est peut-être la première expérience que je fais et que. Ensuite, je vais souvent répéter cette expression, on n'est pas chrétien tout seul. Je l'ai senti là et je n'ai cessé de le sentir par la suite.
1: Alors, on est d'accord que juste avant ce moment-là, tout ce qui était foi chrétienne, vous aviez mis un petit peu un couvercle dessus.
0: Ah, tout à fait, oui. Voilà. Oui.
1: Ben, ça ne colle pas très bien avec les idées maoïstes, par exemple.
0: Non, de toute façon, j'avais jeté tout ça.
1: Et puis, vous n'en aviez pas besoin, c'était le Moyen-Âge.
0: Oui.
1: Quand vous recevez quand vous vivez cette expérience, vous n'avez pas un mouvement de rejet. Vous l'accueillez.
0: Ah, je l'accueille immédiatement. Enfin,
1: parce que c'est bon, parce que c'est bien, parce que c'est vous, parce que vous sentez que votre moi profond, qui est là depuis que vous avez ouvert un œil sur Terre,
0: se retrouve là.
1: Oui.
0: Oui. Il y a ça. Il y a aussi le fait que ça vient quand même de façon inattendue, mais. C'est quand même le résultat d'un cheminement de longues années. Ça ne tombe pas non plus totalement par hasard. Mais oui, il y a une espèce de certitude. Enfin, je ne le rejette pas. Je n'ai même pas de doute. Enfin, je fais même une sorte de promesse qui peut paraître un peu naïve. Je me dis... Je suis dans une église, voilà, ça m'arrive dans une église, eh bien, dans l'église catholique, eh bien, je prends tout. Je prends tout ce que ça suppose.
1: Et même ce que vous ne comprenez pas.
0: Et même ce que je ne comprends pas, ou même ce qui me rebute. Et en particulier, à l'époque, j'avais pas mal de problèmes avec la Vierge Marie, que je trouvais ça complètement farfelu. Et je me souviens m'être dit, même la Vierge Marie, enfin, c'est... cette espèce d'engagement, on pourrait dire, avec moi-même, enfin, et avec Dieu, mais et avec l'Église en même temps, puisqu'elle est là, même si elle le sait pas, mais elle est là aussi.
1: Et dites-moi toutes vos lectures, toutes vos formations, tout votre outillage, vos constructions intellectuelles autour de la Révolution, d'un monde sans Dieu et autres, ça a fondu comme neige au soleil d'un coup.
0: Il y a quand même ce mouvement d'autodissolution qui fait qu'on dépose les armes, mais on dépose aussi notre vision politique. Quand on arrête la gauche prolétarienne, on se dit on peut continuer à faire de la politique, c'est pas déshonorant, mais on le fera plus de la façon dont on le faisait antérieurement, c'est-à-dire d'une manière absolue et en pensant qu'il n'y avait que ça, que tout est politique. Donc, j'ai continué ensuite, pas tellement, j'ai pas fait de politique, mais j'ai fait du syndicalisme. Mmh. J'ai été très engagé dans le syndicalisme, donc j'ai continué, quelque part, à essayer de transformer le monde, mais il s'agissait pas de le renverser, de passer des ténèbres à la lumière.
1: Et il y a, une fois qu'on a vécu ça, on n'a qu'une envie, c'est de le dire à tout le monde, c'est d'annoncer la bonne nouvelle ou pas ?
0: Oui, bien sûr. Oui, tout à fait. Oui.
1: Et vous l'avez fait comment ?
0: Ben, je l'ai fait auprès des miens, qui d'ailleurs ne comprenaient pas très bien ce qui se passait. C'était un peu inattendu, parce que le cheminement que j'avais fait, j'en avais pas nécessairement beaucoup parlé. Donc, ça a provoqué plutôt la surprise.
1: Alors j'ai notamment relevé une phrase, la révolution, alors vous citez le théologien Karl Barth, la révolution c'est la grande possibilité de vouloir faire ce que Dieu fait, or elle est impossible.
0: Oui.
1: Aujourd'hui, qu'est-ce que vous dites de cette phrase ?
0: Oh ben elle est toujours mienne, hein. Mais je pense qu'on peut voir aujourd'hui dans la rue, à Paris ou ailleurs... des gens qui peut-être cherchent Dieu par le moyen de la violence, peut-être qu'ils cherchent quelque chose qui va résister à leur action violente. Il y a peut-être même un, un désir de spiritualité là-dedans. Alors, tout, moi, l'ayant vécu de cette manière, mm-hmm. je

0: On peut penser que parmi ceux qu'on voit aujourd'hui dans la rue casser du flic, il y a peut-être ça, il y a peut-être cette attente-là.
1: Alors ce que vous dites aussi dans votre livre, c'est cette expérience que vous avez vécue à Fontgombault, vous avez essayé de la revivre dans votre paroisse et ça a un peu moins marché, dans d'autres aussi, vous êtes retrouvé un petit peu avec cette impression, ce ressenti, sans juger les personnes, mais tout ça, ça dormait bien, et que, on allait à la messe régulièrement, on était dans les clous, on était fidèles à notre fidélité, en gros, mais qu'il n'y avait plus cette étincelle du message évangélique reçu en pleine poire et qui change complètement la vie, et tous les jours.
0: Bon, je pense que ça, c'est fréquent chez les convertis, hein, donc il y a une sorte de radicalité aussi, et donc on veut retrouver la force de ce qu'on a vécu, dans l'église de son quartier ou à sa paroisse, et généralement, on ne la retrouve pas. Donc je me suis mis en quête, j'ai essayé de trouver un lieu d'église où je pouvais retrouver la chaleur et puis l'espérance de ma conversion. Et je l'ai trouvé dans une paroisse tenue par une communauté qu'on appelle la Fraternité des Parvis, qui existe dans quelques villes, plutôt dans le nord de la France, mais je pense aussi dans la région parisienne. Et cette fraternité, cette communauté de vie, faisait surtout de l'action sociale, d'ailleurs. Elle était très proche des démunis, c'est à Lille, à l'église Saint-Maurice de Lille, ça existe toujours. Et il y avait une liturgie absolument exceptionnelle, extraordinaire, mais pas une liturgie. Bon, d'abord, il y avait des très beaux chants, enfin, il y avait des temps de silence très profonds, mais c'était nourri, on sentait que c'était nourri de la vie de la fraternité et de ce travail social, justement, qui était mené le reste de la semaine.
1: D'accord.
0: Et donc, ça, c'était mon premier port d'attache. Et là, j'ai rencontré des laïcs cisterciens, des gens qui, un jour, se sont mis à expliquer qu'on pouvait être cistercien sans être moine, tout en vivant dans le monde. Et ça m'a intéressé. J'ai d'abord eu un petit mouvement de recul en me disant, je ne vois pas du tout quelle forme ça peut prendre. Et finalement, j'ai rejoint l'une de ces communautés.
1: Voilà, c'est là où vous vivez aujourd'hui, du côté de Clairvaux, qui est dans l'Aube.
0: Oui.
1: Si je ne me trompe pas.
0: Oui.
1: Et puis Clairvaux, ça fait Saint-Bernard de Clairvaux quand même.
0: Oui, bien sûr, bien sûr.
1: Donc vous êtes dans le bassin d'origine.
0: Oui.
1: Puis Saint-Bernard, je crois qu'il a aussi fait composer une belle prière à la Sainte Vierge.
0: Oui,
1: absolument. Vous qui n'étiez pas très chaud avec la Sainte Vierge, c'est bien.
0: C'est
1: tout la boucle est bouclée.
0: Oui.
1: En quelques mots, racontez-nous ce que vous vivez là-bas.
0: Eh bien, on est une communauté de laïcs associés à un monastère. Presque tous les monastères cisterciens ont un groupe de laïcs. Notre monastère de rattachement, c'est Citeaux, qui se trouve à peu près une centaine de kilomètres de Clairvaux. Et il y a une quinzaine de personnes qui vivent dans cette communauté. Mais attention, ce n'est pas une communauté de vie permanente.
1: Il n'y a pas de vœux, il n'y a pas de...
0: Il y a un engagement quand même.
1: Oui.
0: Il y a un engagement, mais les gens ne vivent pas tous sur place. Ils vivent dans la région, dans les villes et les villages de l'Aube, principalement. Et on se retrouve régulièrement dans une ancienne grange cistercienne qui dépendait de l'abbaye de Clairvaux. Et depuis 2013, trois personnes ont choisi de vivre sur place de manière définitive. Et voilà, c'est ce qui m'est arrivé.
1: Vous êtes retraité ?
0: Oui.
1: Donc, pas complètement retraité là-bas, parce que j'imagine qu'il y a des travaux dans tous les coins.
0: Oui, oui.
1: Voilà, le toit, les murs, le jardin et tout ça, c'est pour vous. Il y a des temps de prière réguliers tous ensemble ?
0: Oui, trois fois par jour.
1: Et le travail de la lecture, de la Bible ?
0: Le travail de la lectio, oui, la lectio divina. Oui.
1: En lisant votre livre, je me demandais pourquoi finalement vous êtes redevenu ou resté catholique et que vous n'avez pas été tenté par le protestantisme ou le judaïsme ? Parce qu'on vous sent très, très attiré par...
0: Oui. Le judaïsme, ça m'a tenté. Hein. J'ai failli... j'ai fait une démarche auprès du rabbin de Lille pour engager une conversion. Donc ça, c'était à l'époque où pour mon travail professionnel de chercheur, je travaillais beaucoup sur des documents liés à la Shoah. Et donc j'ai côtoyé pas mal de juifs, je me suis mis à apprendre l'hébreu, je me suis mis à lire vraiment la Bible, alors qu'avant je ne l'avais pas beaucoup lu. Et j'ai même commencé à fréquenter la synagogue. Donc c'était, c'était une éventualité, hein, ce que vous dites. Et c'est pour ça que ce qui m'arrive à Foncombeau est encore plus extraordinaire, parce que si je m'attends à rejoindre une religion, c'est plutôt le judaïsme, en fait. Donc, et le protestantisme, ben je... Oui, je...
1: Notamment dans le travail de la Bible.
0: Oui, oui, bien sûr, je me sens très œcuménique, on va dire, mais je me sens proche en particulier de la paroisse protestante de Chaumont, où j'ai des amis très chers.
1: Et juste un petit détail aussi, vous êtes père adoptif.
0: Oui. Ça, c'est un élément aussi qui a compté dans mon cheminement. Depuis que j'avais fait de la prison, j'étais resté très lié au monde carcéral. Et, donc, allant aux États-Unis, parfois pour mon travail, j'étais attentif à tout ce qui se faisait auprès des condamnés à mort. Oui. Donc, je me suis engagé là-dedans. Et j'ai d'abord établi des relations épistolaires avec, avec des prisonniers. Et puis l'un d'eux, David, un jour m'a demandé d'être, que je sois son père adoptif.
1: Je le racontais très bien dans le livre avec oui. Cette demande qui appelle une première réponse chez vous qui s'appelle « non mmh. ». Voilà. Et puis finalement qui devient « oui » parce qu'il est venu vous bousculer, il est venu vous chercher.
0: C'est
1: et...
0: ça.
1: Et finalement, dans votre logique, depuis le départ, vous êtes toujours le même. Finalement, il faut lutter contre ce premier mouvement de non pour aller à la rencontre, créer quelque chose, vivre quelque chose. J'invite les téléspectateurs à le lire dans votre livre parce que c'est vraiment très, très bien détaillé et ça pourrait donner des idées à d'autres de se laisser en vrai bousculer.
0: Oui, oui.
1: Et un peu plus loin que juste par une lecture. On arrive déjà à la fin de cette émission. Je vais vous poser nos trois questions rituelles. Quel conseil donneriez-vous à quelqu'un qui vous dirait « j'ai envie de rencontrer Dieu, par quoi dois-je commencer ?»
0: Eh bien, je pense qu'il faut d'abord aller le chercher. Enfin, il ne vient pas tout seul. Donc, voilà. Il faut prendre là où on pense qu'il peut se trouver, aller y voir.
1: Quel est votre héros, votre saint, la personne que vous trouvez admirable ?
0: C'est pas un saint, c'est pas un héros, c'est mon fils.
1: Au jour du jugement, qu'aimeriez-vous que Dieu vous dise, Pierre Alban ?
0: Oh ben ça, j'en sais strictement rien. Je vais pas répondre parce que j'en sais rien.
1: Merci beaucoup, merci d'être venu nous raconter et nous mettre aussi un peu l'eau à la bouche parce que j'invite les téléspectateurs à aller justement lire votre livre « De Mao à Jésus, itinéraire spirituel d'un ancien gauchiste chez Salvator ». Un livre de réflexion, de cheminement qui prend le temps. On sent que c'est ça, votre cœur, votre réflexion, tout ça se nourrit, avance, et avance ben, vers Dieu, tout simplement, un peu plus chaque jour. Merci beaucoup d'être venu. Merci à vous tous pour votre fidélité. 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Merci à vous tous pour votre fidélité et à la semaine prochaine.

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1: Bienvenue dans la parole aux associations. Je reçois aujourd'hui Florence Gros, directrice de la fondation OCH, Office chrétien des personnes handicapées. Bonjour Florence, une semaine après la visite du pape Léon XIV en France, dans quelle dynamique est la fondation OCH ?
2: Bonjour Alice.
3: Alors la fondation OCH est encore dans l'émerveillement de tout ce qu'elle a pu vivre avec le Saint-Père et dans la gratitude de tout ce qu'elle a entendu. Cela a commencé avec un groupe de jeunes avec et sans handicap qui a vécu la veillée au Stade de France. Alors les jeunes sont revenus mais désireux de prier ensemble et avec un vrai désir de sainteté. C'est vraiment magnifique. Le lendemain, l'OCH a eu la chance d'être invité à la maison Bakita, d'entendre les témoignages des représentants d'Abras Ouverts, des captifs et de la maison Bakita. Les témoins ont partagé notamment leur besoin d'exister. Alors cela m'a beaucoup touchée, je dois dire. Et ensuite, le Saint-Père a répondu aux témoins et participants. Il nous a là invités à ne jamais faire de la différence un obstacle à la rencontre et à ne jamais laisser les personnes en marge de la société dans l'isolement. Il a rappelé aussi que personne n'était trop pauvre pour ne rien avoir à donner et trop riche pour n'avoir rien à recevoir. Puis le pape a pris son temps pour rencontrer les personnes, les bénir, accueillir leurs cadeaux. Cette rencontre vraiment intime était vraiment simple et joyeuse à l'image de ce qu'aime le CH.
1: Après Bakita, avez-vous pu rejoindre la Concorde pour la messe ? Et puis, est-ce que l'OCH était présent à Lourdes ?
3: Alors bien sûr, nous ne pouvions manquer un tel rendez-vous. À Paris d'ailleurs comme à Lourdes, des groupes OCH ont vécu à la fois l'attente bienveillante et joyeuse avant l'arrivée du pape, puis les messes priantes. Ces moments d'église étaient mais incroyables. On y a fait de très belles rencontres. Et à Lourdes, notre équipe de permanents, des bénévoles et des amis ont assisté à la messe et à la procession mariale. Les journalistes de la revue Ombres et Lumières, que publie l'OCH, ont pu assister à plusieurs rencontres organisées autour du pape. Les journalistes ont été témoins de cette façon dont les personnes handicapées ont reçu cette mémorable parole. Vous êtes le cœur battant de l'humanité. Vous n'êtes pas un poids. Certaines personnes handicapées sont encore émues aux larmes quand elles partagent cette parole du pape qu'elles ont reçue. Et puis, après tous ces mois de combat contre le projet de loi sur l'euthanasie, elles entendaient finalement là une parole de vie. Et pour la Fondation OCH, c'est un encouragement à continuer sa mission, à continuer à créer du lien et à révéler la dignité de chaque personne, quelles que soient ses fragilités ou son handicap. Nous avons beaucoup reçu pendant cette visite papale.
1: Pensez-vous que ceux qui n'ont pas pu rencontrer le pape ont pu aussi se sentir bénis et encouragés dans leur foi, leur espérance, leur vie ?
3: Alors la couverture médiatique a été assez impressionnante. Les images, les commentaires, la retransmission des paroles du pape portent du fruit et vont en porter encore. Enfin, j'espère. Moi, j'ai été émue par ces témoignages post-rencontre avec le pape. Par exemple, ceux des personnes qui ont été victimes d'abus ne m'ont pas laissé indifférente. L'un d'eux a retrouvé le désir de faire son signe de croix après avoir été pris dans les bras du pape. Un autre témoin a parlé de l'écoute du pape, une écoute qu'il a qualifiée de transformante. Cela dit, la profondeur de l'écoute de notre Saint-Père. J'ai d'ailleurs pensé à l'OCH, c'est dans sa mission d'écouter les cris de ceux qui souffrent, d'écouter le quotidien des personnes confrontées au handicap, d'être attentif à ce qui nous est confié. Après avoir été écouté à l'OCH, je souhaiterais que chacun puisse dire que l'écoute dont il a bénéficié était transformante. Une écoute dont on sort grandi, différente, n'est-ce pas magnifique ? Le pape nous a laissé voilà, des trésors d'attitude et de paroles à méditer. Notre Saint-Père nous a rappelé la puissance d'une écoute qui fait exister l'autre, d'une parole de vie partagée, d'un geste d'amour, d'une vie intérieure profonde. Alors n'étouffons pas tout ce qui a été semé et encouragé pendant ces 4 jours du pape en France. On reviendra certainement au cours de l'année sur cette incroyable visite. À bientôt.
1: Merci beaucoup Florence Gros et on se retrouve dans 2 semaines pour une nouvelle chronique sur KTO Radio. À bientôt.
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1: Et demain, on retrouvera la JOC dans la parole aux associations à l'occasion du 800e anniversaire de la mort de Saint François d'Assise. Le pape Léon XIV a proclamé une année jubilaire spéciale le 10 janvier 2026, invitant les fidèles du monde entier à redécouvrir son héritage. Et c'est le cri de la terre de Fabien Revol.

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1: Bonjour, le saviez-vous ? À l'occasion du 800e anniversaire de la mort de Saint François d'Assise, le pape Léon XIV a proclamé une année jubilaire spéciale, invitant les fidèles du monde entier à redécouvrir l'héritage du Saint d'Assise. La fête de Saint François, célébrée chaque année le 4 octobre, a présenté cette année une opportunité d'autant plus marquante de mieux connaître la figure de ce saint emblématique et proclamé saint patron des écologistes par Saint Jean-Paul II en 1979. Le pape Léon XIV, qui a invité toute l'Église à approfondir la vision franciscaine de la paix, a repris quelques éléments de l'encyclique Laudato Si du pape François dans sa lettre aux ministres généraux de la conférence de la famille franciscaine à l'occasion de l'ouverture du 8e centenaire de la mort de Saint François d'Assise. Il a ainsi rappelé que la paix est indissociable de la sauvegarde de la création. Je cite « La vision franciscaine de la paix ne se limite pas aux relations entre les êtres humains, mais englobe toute la création. François qui appelle le soleil frère et la lune sœur, qui reconnaît dans chaque créature un reflet de la beauté divine, nous rappelle que la paix doit s'étendre à toute la famille de la création. La paix avec Dieu, la paix entre les hommes et avec la création sont des dimensions inséparables d'un seul appel à la réconciliation universelle. » Rappelons à ce titre que le pape François avait donné Saint François d'Assise comme modèle pour l'écologie intégrale, car je cite « Il vivait avec simplicité, dans une merveilleuse harmonie avec Dieu, avec les autres, avec la nature et avec lui-même. » Voici la prière de Léon XIV, il nous la propose pour ce jubilé qui continue jusqu'en janvier. Saint François, notre frère, toi qui, il y a 800 ans, allais à la rencontre de sœurs mortes comme un homme apaisé, intercède pour nous auprès du Seigneur. Toi qui as connu la vraie paix dans le crucifix de Saint Damien, apprends-nous à chercher en lui la source de toute réconciliation qui abat tous les murs. Toi qui, désarmé, as traversé les lignes de guerre et d'incompréhension, donne-nous le courage de construire des ponts là où le monde érige des frontières. En cette époque marquée par les conflits et les divisions, intercède pour que nous devenions des artisans de paix, des témoins désarmés et désarmants de la paix qui vient du Christ.
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Bonjour à tous, heureux de vous retrouver pour ce nouveau numéro de Pourquoi pas de Ray, avec aujourd'hui une question de Aurore, une question simple mais importante. Quel était le vrai métier de Jésus ? Une question importante parce que dans l'Évangile, on connaît l'Évangile de Saint-Marc qui nous dit que Jésus était le charpentier, puis on nous dit ailleurs qu'il était le fils du charpentier. Le problème, c'est que en grec, dans l'Évangile, c'est ton tekton. Et tekton, est-ce que c'est vraiment le charpentier ? Le petit problème simple, c'est que en Terre Sainte, à l'époque de Jésus, il n'y a pas réellement de charpente. Les maisons sont des maisons à toit plein. Vous mettez simplement des poutres pour faire tenir le toit. Donc, ce n'est pas comme la forêt de Notre-Dame. Il n'y a pas réellement de charpentier. Tekton, ça va être plutôt l'artisan du bois, c'est-à-dire celui qui va aller fabriquer dans le village les outils, les meubles. C'est un métier qui est assez spécialisé. C'est un métier qui demande de la formation. Et on peut prendre le temps d'imaginer Jésus dans son atelier, avec Joseph, en train d'apprendre le métier. Jésus est quelqu'un qui a dû passer du temps à apprendre un vrai beau métier. Qu'est-ce que ça nous dit sur Jésus ? Alors, peut-être quelque chose sur son aspect physique. Jésus, c'est quelqu'un qui a fait un exercice physique très important tous les jours de sa vie professionnelle. Donc, Jésus n'était probablement pas un gringalet, et il faut plutôt l'imaginer comme un gars qui sortirait de la salle.

ça nous apprend aussi que Jésus, il ne fait pas partie des classes les plus riches, il ne fait pas partie des esclaves et des classes les plus pauvres, il fait partie de la classe moyenne inférieure sans doute, des gens qui gagnent leur vie au jour le jour, mais qui rendent un vrai et beau service dans leur village et dans leur communauté. C'est aussi assez beau d'imaginer que le Fils du Père, le Père créateur de toutes choses, envoie son Fils, et son Fils va comme perfectionner la création. C'est comme si le Père avait sculpté la création, et comme si le Fils était venu la reprendre, comme si le Fils était venu la polir. Et j'aime cette idée, Aurore, que si le Christ, pendant les jours de sa vie terrestre, a pris du temps pour sculpter des pièces de bois, pour les rendre utilisables, pour les rendre belles, eh bien, on peut croire, et je crois, moi, que le Christ ressuscité fait la même chose avec toi. Et qu'à travers ta vie chrétienne, à travers ta vie de prière, eh bien, il vient, lui, de nouveau, te sculpter. Il vient aussi rendre ton cœur plus beau que jamais. Il vient te permettre de servir effectivement à la croissance du royaume. Merci, Aurore, pour cette belle question. Moi, je vous invite, chers amis, à envoyer aussi vos questions à cette adresse, pourquoipadre@ktotv.com, à l'envoyer sinon sur les réseaux sociaux avec le hashtag pourquoipadre, et à retrouver toutes nos vidéos sur le site www.ktotv.com. Merci beaucoup et à bientôt.

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1: Merci d'avoir passé cette matinée à l'écoute de KTO. Merci à Émeric Plouinec qui m'a accompagné à la réalisation technique. Dans quelques instants, nous dirons au Sacré-Cœur de Montmartre pour l'office du milieu du jour. Trois autres temps de prière vous attendent cet après-midi. Le chapelet à 15h30, les vêpres à 17h30 et la messe à 18h. Cet après-midi, à 16h, suivez en direct de la salle Paul VI du Vatican la rencontre du pape avec les présidents des conférences épiscopales du monde entier. Cet événement ouvre la grande rencontre des familles voulue par Léon XIV à l'occasion des 10 ans de la publication de l'exhortation apostolique Amoris Laetitia. Et demain, vous avez rendez-vous dès 6h45 avec Simon de Bonaventure pour la matinale. Notez d'ailleurs qu'à 7h, Cyril Lepeigneux recevra l'historien Daniel Audon-Hurel, président de l'association Ostension Septennale Limousine, pour parler d'un colloque inédit sur ces textiles sacrés. Bel après-midi et à demain 9h.
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de la première épître de saint Paul aux Corinthiens. L'amour ne passera jamais. Un jour, les prophéties disparaîtront. Le don des langues cessera. La connaissance que nous avons de Dieu disparaîtra. En effet, notre connaissance est partielle. Nos prophéties sont partielles. Ce qui demeure aujourd'hui, c'est la foi, l'espérance et la charité. Mais la plus grande des trois, c'est la charité.

0: prions. Père, au milieu du jour, tu nous donnes un temps de repos pour refaire nos corps et nos esprits. Accorde-nous de le recevoir dans la reconnaissance et d'en tirer profit pour ton service et celui de nos frères, par le Christ notre Seigneur.
1: Amen.

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1: Aujourd'hui, nous souhaitons une très belle et sainte fête à tous les Augustes, Augusta, Gustave, Serge et Justine. En ce 7 octobre, jour de Notre-Dame du Rosaire, l'Église nous donne également à découvrir la vie du bienheureux Martin Cide. Parmi les membres de l'illustre famille du Cide, si bien honorée par Corneille, ne se trouvent pas que de valeureux soldats. Quelques-uns ont bien un cœur prêt à être éprouvé sur l'heure, qu'ils ont mis au service d'une cause moins immédiatement glorieuse. Martin est de cela. Il est prêtre dans le diocèse de Zamora, dans la belle région espagnole de la Castille, au XIIe siècle. Attiré par la solitude et la vie contemplative, Martin quitte son monastère pour devenir ermite. Là, Martin se voue tout entier à la prière et à la pénitence. Et comme beaucoup d'autres ermites, il ne reste pas seul bien longtemps. Il est en effet rapidement rejoint par quelques compagnons attirés par sa réputation de saint homme et finit par devoir fonder une communauté. Il vit à la même époque qu'un autre très grand saint, le français Bernard de Clairvaux, surnommé le dernier père de l'Église. Celui-ci a réformé les cisterciens et fondé 5 abbayes. Sa notoriété a traversé les Pyrénées jusqu'aux oreilles de Martin, qui le contacte pour lui poser des questions. Il veut en effet des conseils pour mener une vie parfaite. Bernard lui envoie alors 4 frères qui vont l'aider à fonder le monastère cistercien de Bellafuente, ou Bellefontaine, dont il sera le premier abbé de 1137 à sa mort en 1152. Aujourd'hui, nous pouvons écouter cette citation du Cide « Les exemples vivants ont bien plus de pouvoir ». Demandons-nous, à la suite de Martin Cide, ce que

0: signifie pour nous mener une vie parfaite. À l'intercession du bienheureux Martin Cide, Seigneur, nous te prions. Donne-nous le courage d'essayer de te suivre un peu mieux chaque jour. Nous te demandons particulièrement ce matin de nous donner un plus grand désir de la sainteté, afin de parvenir à mener une vie de plus en plus remplie de toi.
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3: Et bienvenue dans la parole aux associations. Je reçois aujourd'hui Florence Gros, directrice de la fondation OCH, Office chrétien des personnes handicapées. Bonjour Florence, une semaine après la visite du pape Léon XIV en France, dans quelle dynamique est la fondation OCH ?
4: Bonjour Alice. Alors la fondation OCH est encore dans l'émerveillement de tout ce qu'elle a pu vivre avec le Saint-Père et dans la gratitude de tout ce qu'elle a entendu. Cela a commencé avec un groupe de jeunes avec et sans handicap qui a vécu la veillée au Stade de France. Alors les jeunes sont revenus mais désireux de prier ensemble et avec un vrai désir de sainteté. C'est vraiment magnifique. Le lendemain, l'OCH a eu la chance d'être invité à la maison Bakita, d'entendre les témoignages des représentants d'Abras Ouverts, des captifs et de la maison Bakita. Les témoins ont partagé notamment leur besoin d'exister. Alors cela m'a beaucoup touchée, je dois dire. Et ensuite, le Saint-Père a répondu aux témoins et participants. Il nous a là invités à ne jamais faire de la différence un obstacle à la rencontre et à ne jamais laisser les personnes en marge de la société dans l'isolement. Il a rappelé aussi que personne n'était trop pauvre pour ne rien avoir à donner et trop riche pour n'avoir rien à recevoir. Puis le pape a pris son temps pour rencontrer les personnes, les bénir, accueillir leurs cadeaux. Cette rencontre vraiment intime était vraiment simple et joyeuse à l'image de ce qu'aime l'OCH.
3: Après Bakita, avez-vous pu rejoindre la Concorde pour la messe ? Et puis est-ce que l'OCH était présent à Lourdes ?
4: Alors bien sûr, nous ne pouvions manquer un tel rendez-vous. À Paris d'ailleurs comme à Lourdes, des groupes OCH ont vécu à la fois l'attente bienveillante et joyeuse avant l'arrivée du pape, puis les messes priantes. Ces moments d'église étaient mais incroyables. On y a fait de très belles rencontres. Et à Lourdes, notre équipe de permanents, des bénévoles et des amis ont assisté à la messe et à la procession mariale. Les journalistes de la revue Ombres et Lumières, que publie l'OCH, ont pu assister à plusieurs rencontres organisées autour du pape. Les journalistes ont été témoins de cette façon dont les personnes handicapées ont reçu cette mémorable parole. Vous êtes le cœur battant de l'humanité. Vous n'êtes pas un poids. Certaines personnes handicapées sont encore émues aux larmes quand elles partagent cette parole du pape qu'elles ont reçue. Et puis, après tous ces mois de combat contre le projet de loi sur l'euthanasie, elles entendaient finalement là une parole de vie. Et pour la Fondation OCH, c'est un encouragement à continuer sa mission, à continuer à créer du lien et à révéler la dignité de chaque personne, quelles que soient ses fragilités ou son handicap. Nous avons beaucoup reçu pendant cette visite papale.
3: Pensez-vous que ceux qui n'ont pas pu rencontrer le pape ont pu aussi se sentir bénis et encouragés dans leur foi, leur espérance, leur vie ?
4: Alors la couverture médiatique a été assez impressionnante. Les images, les commentaires, la retransmission des paroles du pape portent du fruit et vont en porter encore. Enfin, j'espère. Moi, j'ai été émue par ces témoignages post-rencontre avec le pape. Par exemple, ceux des personnes qui ont été victimes d'abus ne m'ont pas laissé indifférente. L'un d'eux a retrouvé le désir de faire son signe de croix après avoir été pris dans les bras du pape. Un autre témoin a parlé de l'écoute du pape, une écoute qu'il a qualifiée de transformante. Cela dit, la profondeur de l'écoute de notre Saint-Père. J'ai d'ailleurs pensé à l'OCH, c'est dans sa mission d'écouter les cris de ceux qui souffrent, d'écouter le quotidien des personnes confrontées au handicap, d'être attentif à ce qui nous est confié. Après avoir été écouté à l'OCH, je souhaiterais que chacun puisse dire que l'écoute dont il a bénéficié était transformante. Une écoute dont on sort grandi, différente, n'est-ce pas magnifique ? Le pape nous a laissé des trésors d'attitudes et de paroles à méditer. Notre Saint-Père nous a rappelé la puissance d'une écoute qui fait exister l'autre, d'une parole de vie partagée, d'un geste d'amour, d'une vie intérieure profonde. Alors n'étouffons pas tout ce qui a été semé et encouragé pendant ces 4 jours du pape en France. On reviendra certainement au cours de l'année sur cette incroyable visite. À bientôt.
3: Merci beaucoup Florence Gros et on se retrouve dans 2 semaines pour une nouvelle chronique sur KTO Radio. À bientôt.
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2: Amis auditeurs, bienvenue à l'écoute de ce programme. L'amour n'est pas une émotion passagère, mais plutôt un oui profond à l'autre personne. C'est la préface du pape pour la nouvelle édition de UCAT Love Forever de la Fondation UCAT, destinée à accompagner les jeunes dans leur réflexion sur l'amour, les relations et le mariage à la lumière de la foi catholique et avec un regard sur la rencontre internationale qui se tient au Vatican du 7 au 14 octobre, intitulée « 10 ans après Amoris Laetitia, annoncer l'évangile avec les familles aujourd'hui » pour dresser le bilan pastoral de l'exhortation apostolique sur la famille publiée en 2016. L'actualité de l'Église nous conduira également au Cameroun et en Côte d'Ivoire. L'actualité politique et sociale sur le continent africain concerne la crise sanitaire due au virus Ebola, la Zambie, entre autres. Bienvenue encore une fois à l'écoute de ce programme que nous commençons avec l'actualité de l'Église.
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2: La préface du pape Léon XIV d'une nouvelle édition de UCAT Love Forever, un ouvrage destiné à accompagner les jeunes dans leur réflexion sur l'amour, les relations et le mariage à la lumière de la foi catholique, a été rendu public mardi 6 octobre. Elle constitue un appel vibrant adressé aux jeunes couples à croire en la beauté et en la pérennité de l'amour chrétien, rejetant fermement la culture du jetable. Le pape insiste sur le fait que le véritable amour ne se consomme pas pour être jeté après usage. Il s'agit d'un engagement profond et total, un oui inlassable et fidèle.

0: à l'image même de l'amour de Dieu. Le texte exhorte les jeunes à dépasser les doutes de l'époque actuelle pour oser s'engager dans l'aventure d'un projet de vie à deux capable de durer toute une vie. Le pape rappelle à la veille de l'ouverture, mercredi 7 octobre, de la rencontre sur le 10e anniversaire de l'exhortation apostolique post-synodale du pape François à Maurice Laetitia, que l'amour conjugal n'est pas une émotion passagère, mais une décision, un chemin et une alliance pour toute la vie. En accord avec les orientations de la Fondation UCAT et du Saint-Siège, Mgr Mathieu Madega, évêque de Mouila au Gabon, témoigne dans un entretien accordé aux médias du Vatican comment l'Église locale vient en aide aux jeunes. On l'écoute.
1: Cette pastorale est faite d'abord en annonçant le Christ, parce que vous savez, comme nous le disons au diocèse, l'engagement le plus dur, le plus fort, le plus fondamental, c'est le baptême. C'est au baptême où on renonce à Satan et à toutes ses œuvres. Ce renoncement atterrit maintenant dans les domaines. Ceux qui sont appelés au sacerdoce, par exemple, on s'appuie sur le baptême. Ceux qui sont appelés au mariage, on s'appuie sur le baptême. Et donc, c'est une conséquence logique de la vie du baptême qui va se prolonger dans le mariage. Et lorsque le Saint-Père convoque justement et les présidents des conférences épiscopales et les responsables des églises orientales, c'est justement pour replacer ce mystère, parce que l'amour demeure toujours un mystère, parce que Dieu est amour, Dieu est mystère, et dans cette relation aussi, il y a la dimension humaine, certes, mais il y a aussi la dimension divine qui est mystère. Donc c'est amour humain, amour divin en même temps. Parce que c'est un amour qui est aussi créateur de l'espèce humaine, qui prolonge l'œuvre de la création, pour ainsi dire. Et donc, la pastorale consiste justement à souligner que les chrétiens vivent leur baptême et ceux qui sont appelés au mariage à un accompagnement par la préparation au mariage, préparation humaine, préparation psychologique, dans tous les domaines, en tout cas, selon les phases déjà mises sur pied.
0: Mgr Mathieu Madega, évêque de Mouila au Gabon, propos recueillis par Jean-Paul Kamba. Au diocèse de Bamenda au Cameroun, la célébration dimanche 4 octobre du 8e centenaire de la mort de Saint François d'Assise a été une occasion pour l'ordinaire du lieu, Mgr Andrew Nkea, d'appeler les chrétiens à retrouver l'essentiel de l'esprit franciscain, à savoir la pauvreté évangélique, l'humilité, le service aux plus fragiles et le respect de la création. Les détails avec Paul-Valéry Mendogo.
2: Présidant la célébration, Mgr Andrew Nkea, archevêque de Bamenda, a invité les chrétiens à dépasser les signes extérieurs de la foi pour faire apparaître le Christ dans leur manière de vivre face à une société marquée, selon lui, par le consumérisme, l'égoïsme, la violence, l'indifférence envers les pauvres. L'archevêque métropolitain de Bamenda a proposé 3 traits de la spiritualité de Saint François, à savoir la pauvreté, l'humilité et l'amour de la création. Notre vocation est de servir et non d'accumuler, a-t-il rappelé, invitant particulièrement les personnes consacrées à ne pas se laisser détourner de leur mission par la recherche du confort, des biens matériels et du prestige. Au Cameroun, l'héritage de Saint François d'Assise demeure vivant à travers les frères mineurs capucins, les sœurs tertiaires de Saint François et les fraternités franciscaines séculière, engagée notamment dans l'évangélisation, l'éducation, la santé et le service des plus vulnérables. Pour Mgr Andrew Nkea, nul besoin de porter l'habit franciscain pour vivre cet esprit, servir les pauvres, construire la fraternité et prendre soin de la création sont une vocation pour tout chrétien. Paul-Valéry Mondogo depuis Bamenda pour Radio Vatican.
0: La grande famille franciscaine de Côte d'Ivoire a célébré le dimanche 4 octobre le transitus de Saint-François d'Assise à la paroisse Saint-Étienne de Koumassi dans le diocèse de Grand-Bassam. Marcel Aristombly.
3: Évoquant le parcours spirituel de Saint François d'Assise, le frère Aurel da Silva, religieux dominicain et responsable des études du couvent de Cocody, a insisté sur la capacité à répondre aux crises de son époque par une réforme profonde de sa vie. Selon frère Aurel da Silva, Saint François d'Assise rappelle également aux chrétiens qu'ils ne sont pas les propriétaires absolus des biens qu'ils possèdent. Face à une société marquée par la violence, la corruption, la recherche effrénée du confort matériel et diverses forme d'injustice, le religieux dominicain a invité les membres de la grande famille franciscaine à entamer leur propre transitus.
4: Disposons-nous, nous aussi, à entamer notre propre transitus qui nous fera passer de la vie des vignerons infidèles à celle de vignerons fidèles dont Saint François constitue pour nous un modèle éminent.
3: Pour frère Sylvestre Bini, religieux amigonien et secrétaire de la grande famille franciscaine en Côte d'Ivoire, cette célébration constitue un devoir de mémoire, mais également une invitation à poursuivre l'œuvre spirituelle et sociale de Saint François.
5: Saint François représente cette figure-là qui vient pour nous aider à vivre l'évangile. Vivre l'évangile, c'est ça, c'est quoi? C'est suivre le Seigneur. Et suivre le Seigneur dans la pauvreté, dans la justice, dans tout ce qui nous touche actuellement comme écologie. Saint François vient nous aider vraiment à prendre soin de notre frère, de notre sœur et de l'écologie en général. Et nous sommes vraiment très heureux de nous retrouver ici, en cette paroisse, avec toute la famille franciscaine, vraiment pour célébrer cela.
3: Marcel Ariston Blé, Abidjan, Côte d'Ivoire, pour Radio Vatican.
0: La communauté Sant'Egidio a présenté mardi 6 octobre à Rome le programme de la prochaine rencontre interreligieuse qui aura lieu du 25 au 27 octobre à Assise pour chercher ensemble un chemin pour une paix véritable. 40 ans après le discours initiateur du pape Jean-Paul II, l'esprit d'Assise perdure selon Marco Impagliazio, président de la communauté Sant'Egidio.
6: On a mesuré tout au long de ces 40 ans que la paix est possible. Et nous avons commencé ces rencontres quand il y avait la guerre froide et les murs de Berlin n'étaient pas encore tombés. Donc nous espérons qu'en continuant ces rencontres, et de nouveaux chemins vont se réouvrir. Nous serons assis pour regarder le monde avec le visage de la paix et la perspective de la paix. Nous vivons dans un monde dans lequel on ne se parle plus. Donc, l'essentiel de ces rencontres est de se connaître, de faire de l'amitié, de faire grandir des amitiés, de commencer des chemins ensemble. Et puis, l'histoire nous dira si ces chemins sont bons ou pas. L'Église catholique aujourd'hui a les drapeaux de la paix au niveau mondial. Et si Jean-Paul II avait commencé ses rencontres pendant la guerre froide, Léon XIV vient à Assise pendant la Troisième Guerre mondiale à Morceau. Donc, contexte différent, mais la même force et prophétie de la paix de l'Église.
0: Marco Impagliazio, président de la communauté Sant'Egidio.
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0: En République démocratique du Congo, un Kenyan vivant dans ce pays est mort d'Ebola lundi soir dans un hôpital de Nairobi. C'est ce qu'a annoncé mardi le ministre de la Santé kenyan, précisant qu'il s'agissait d'une première infection et d'un premier décès lié à cette maladie. La République démocratique du Congo est en proie à la 17e épidémie de maladie Ebola de son histoire, devenue en quelques mois la plus meurtrière jamais connue dans ce pays. La Zambie a décidé de signer jeudi un accord de santé avec les États-Unis, longtemps bloqué en raison de contreparties en matière de données et de ressources minérales. Cet accord prévoit une contribution à hauteur de 1,5 milliard de dollars sur 5 ans de la part de Washington. Des journalistes d'investigation égyptiens détenus depuis leur arrestation la semaine dernière en Égypte ont dénoncé auprès des autorités judiciaires égyptiennes des tortures. C'est ce qu'a rapporté lundi une ONG locale de défense des droits humains. Leur arrestation constitue pour des ONG l'atteinte la plus grave portée à un média indépendant depuis des années. Elle a été condamnée par plus de 80 organisations régionales et internationales qui ont appelé à leur libération immédiate. Le Conseil des droits de l'homme de l'ONU a condamné lundi les frappes de drones indiscriminées et les attaques contre des civils au Soudan et a appelé à un cessez-le-feu immédiat. Cette plus haute instance onusienne en matière de droits humains a en outre décidé de prolonger d'un an le mandat de la mission internationale indépendante d'établissement des faits pour le Soudan. Le trafic de médicaments en Afrique centrale, alimenté par de difficultés d'accès aux soins, constitue une menace majeure pour la santé publique, selon un rapport de l'Office des Nations Unies contre la drogue et le crime publié mardi. Dans les 6 pays de la Communauté économique et monétaire d'Afrique centrale, CEMAC, qui présente des indicateurs de santé parmi les plus défavorables au monde, l'écart entre les besoins en santé et l'accès effectif à des produits sûrs et abordables favorise le développement des marchés illicites, alerte le rapport co-signé par l'Organisation mondiale de la santé et la CEMAC. Du 7 au 14 octobre, comme nous l'avons dit au début de ce programme, 187 représentants venus du monde entier se réunissent au Vatican autour de l'exhortation apostolique post-synodale du pape François, une initiative du pape Léon XIV pour réfléchir à la manière d'annoncer l'évangile aux familles d'aujourd'hui. Le père Brice Ernest Wensou, vice-président de l'Institut pontifical Jean-Paul II pour les études sur le mariage et la famille, section Afrique à Cotonou, espère un nouvel élan pastoral de la vocation à la sainteté. Il commence par nous partager sa lecture de cette initiative du pape Léon XIV. On l'écoute.
8: Je remercie personnellement, ecclésialement, le pape Léon XIV pour cette initiative qui manifeste sa proximité envers les familles et surtout proximité envers la pédagogie sociale de l'Église comme lumière d'une humanité en quête de sens, en quête de vie aujourd'hui.
9: Pourquoi réfléchir à une nouvelle manière d'annoncer l'Évangile aux familles aujourd'hui?
8: Le dynamisme nouveau n'est pas un programme qu'il faut inventer. En fait, il s'agit de revenir, de repartir du Christ qu'il faut connaître en famille, qu'il faut aimer, qu'il faut imiter pour vivre en lui la vie trinitaire et pour transformer avec lui l'histoire. C'est là le problème. Transformer avec lui l'histoire jusqu'à son achèvement. C'est un programme qui ne change pas en réalité avec la variation des temps et des cultures. Même si ce programme tient compte du temps et de la culture pour un dialogue vrai et une communication efficace, et ici, particulièrement, à l'intérieur des maisons, des familles. La famille n'est pas en l'air, elle est concrète, elle est domestique avant d'être publique.
9: Qu'attendez-vous de cette rencontre autour d'Amoris Laetitia?
8: Les attentes sont grandes, mais moi j'attends particulièrement, en tant que prêtre dans le service du mariage, j'attends une pédagogie de la sainteté conjugale et familiale. Parce que le prêtre est d'abord membre d'une famille, donc tant que la pédagogie de la sainteté familiale n'est pas prise en main aujourd'hui, je crois que on n'aura pas encore percé l'essentiel. L'essentiel, c'est la manière dont nous conduisons les gens, non pas à notre manière, mais à la manière de la Sainte Famille, par exemple. Regardez comment la Sainte Famille, comment elle est restée à l'écoute, prend l'enfant, va, toutes ces difficultés. Donc, c'est cette pédagogie de la sainteté qui prend sa source de la bonne nouvelle, la nouvelle radicalement bonne des familles, et en même temps qui se déploie jour après jour dans la vie des personnes, dans le travail, dans la profession, sur le terrain. Eh bien, cette sainteté, cette pédagogie est capitale aujourd'hui. Et c'est là que je retrouve d'ailleurs l'objectif des assises, qui a été de procéder dans l'écoute réciproque à un discernement synodal sur les mesures à prendre pour annoncer l'évangile aux familles aujourd'hui. Il ne s'agit pas d'une annonce du dehors, mais il s'agit non seulement de tenir compte du dehors pour réorienter les choses de l'intérieur. L'attente, selon moi, est à deux niveaux, ecclésial et sectoriel. Au niveau de l'Église, espèce en humanité, nous attendons une affirmation pastorale du bien commun liée à la justice des affects aujourd'hui. Au niveau de l'expérience des familles, par exemple en Afrique au sud du Sahara, nous attendons un nouveau souffle pour la mission du mariage et de la famille dans tous les domaines, surtout dans le domaine du dialogue interreligieux, de la liberté de consentement, par exemple, au niveau du droit coutumier, du droit civil, du droit ecclésial, de la dimension sacramentelle, des rapports entre le mariage, le travail et la famille, des étapes d'accompagnement avant, pendant et après le mariage. Il y a des situations de détresse, d'orphelinat, de veuvage précoce, des handicaps après le consentement et surtout la question des conjoints âgés. Il faut nécessairement un nouvel élan pastoral de la vocation à la sainteté conjugale aujourd'hui. Et prêtre, dans le service de la famille, du mariage, voyez un peu ce que je peux attendre. Eh bien, c'est la pédagogie de la sainteté. Sans la sainteté comme au récit victorieux du Christ, victoire de la vie sur la mort, et en même temps, sainteté qui va jusqu'au bout dans les perspectives des procédures de béatification et canonisation. Et selon moi, il faut qu'on aille jusque-là. L'espérance pour moi est que nous sommes appelés à puiser un élan renouvelé pour notre vie familiale, en faisant même la force, que cette force inspiratrice de notre cheminement soit la Trinité. C'est un nouveau départ et c'est le regard fixé sur cette source trinitaire qui fera de nous ou qui nous aidera à trouver des résultats nécessaires pour avancer.
0: Le père Brice Ernest Wensou, vice-président de l'Institut pontifical Jean-Paul II pour les études sur le mariage et la famille, section Afrique à Cotonou, au Bénin, interrogé par Françoise Niamien.
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0: Chers amis, c'est la fin de ce programme que Marie-Josée Mwando-Boisboilot a eu le plaisir de vous présenter. Au revoir et à très bientôt à l'écoute de nos prochaines éditions. 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

Bienvenue dans cette chronique des entrepreneurs et dirigeants chrétiens. Après des grands événements, tels que la visite du pape, il y a tout un sort de statistiques qui fleurissent. Celles qui annoncent le nombre de personnes qui ont participé, celles qui mesurent les retombées économiques, ou au contraire, les perturbations du transport et les difficultés d'accès liées aux dispositifs de sécurité. De la même manière qu'en entreprise ou dans les finances d'État, il y a de nombreux chiffres et de multiples indicateurs qu'on peut mettre en avance. La question est pourquoi faire et quel est le message? Dans une entreprise, quand on définit un indicateur, c'est pour suivre une tendance importante pour atteindre des objectifs de cette entreprise. Mais dans l'ordre de choses, il y a d'abord la mission, la vision, les valeurs et les objectifs. Chaque chiffre peut donner place à des interprétations différentes en fonction des intérêts. Les faits sont têtus, mais les statistiques sont manipulables, disait Mark Twain. Cela reste vrai aussi bien dans le monde d'entreprise que dans le monde politique. Si dans une entreprise, on considère que l'indicateur est un objectif en soi, il y a des choses terribles qui risquent d'arriver. Les gens payés en fonction d'un indicateur vont naturellement faire des efforts pour atteindre la valeur visée. Si l'objectif est par exemple de maximiser le nombre de nouveaux clients avec un bonus payé en fonction d'atteinte d'indicateurs de 100 nouveaux clients par trimestre,

trimestre, les commerciaux risquent d'augmenter leurs remises pour gagner 100 nouveaux clients et l'impact sur la rentabilité sera sévère. Si l'indicateur est le pourcentage de prospections gagnées, la base de prospects risque de rester limitée car uniquement des opportunités avec forte probabilité de gain seront renseignées. Oui, les statistiques sont facilement influençables en fonction des indicateurs choisis et de la tournure des questions posées. Mais le sens, et surtout le bon sens, en est moins. Car le bon sens exige de porter un regard holistique, d'avoir une vue d'ensemble, de garder la dimension éthique et long terme. L'ambition de construire ensemble et de vivre ensemble nous met devant la responsabilité de bâtir avec confiance pour assurer la paix sociale. Bonne semaine à vous.

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1: Du psaume 149.
2: Chantez au Seigneur un chant nouveau. Louez-le dans l'assemblée de ses fidèles. En Israël, joie pour son Créateur. Dans Sion, allégresse pour son roi. Dansez à la louange de son nom. Jouez pour lui, tambourins et cithares. Car le Seigneur aime son peuple. Il donne aux humbles l'éclat de la victoire. Que les fidèles exultent, glorieux, criant leur joie à l'heure du triomphe. Qu'ils proclament les éloges de Dieu, tenant en main l'épée à deux tranchants. Tirez vengeance des nations, infligez au peuple un châtiment, chargez de chaînes les rois, jetez les princes dans les fers, leur appliquez la sentence écrite, c'est la fierté de ses fidèles.
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1: Les chrétiens doivent œuvrer pour la paix et la justice. Ce n'est pas une mission d'ordre politique, simplement le témoignage de leur foi. Lors de l'audience générale, place Saint-Pierre, le pape a plaidé contre l'oppression des pauvres, appelé aussi à réciter le rosaire. En Turquie, un des opposants historiques à ces Recep Tayyip Erdogan se range derrière lui. Le maire d'Izmir annonce rejoindre les rangs de l'AKP, une prise majeure pour le président turc. Au Pakistan, les négociations ont échoué. La principale force d'opposition a lancé hier une grande marche en soutien à l'ancien premier ministre Imran Khan, incarcéré depuis 2023. Nous verrons pourquoi. Et puis enfin, ce pourrait être l'épilogue d'un an et demi de crise politique au Kosovo. Le Parlement est parvenu à l'aube à élire une présidente pour le pays.
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1: Bonjour à tous. 32 000 fidèles présents place Saint-Pierre ce matin pour l'audience générale. Le pape a poursuivi tout à l'heure son cycle de catéchèse sur Gaudium et Spes, sur la mission de l'Église dans le monde contemporain. Ni au-dessus, ni à côté du monde, l'Église est, a-t-il dit, appelée à aider tout un chacun afin qu'il s'interroge sur les questions fondamentales de la vie. L'Église doit aussi contribuer à l'édification de la cité terrestre. Les croyants sont ainsi invités à s'engager pour être cohérents avec leur foi. Le compte-rendu d'Augustine Asta.
3: Poursuivant sa réflexion sur la constitution conciliaire Gaudium et Spes, le pape a mis l'accent sur la mission de l'Église dans le monde contemporain. Cette mission n'a qu'un seul but, que vienne le royaume de Dieu et que s'accomplisse le salut de toute l'humanité, mais, fait-il savoir, elle se réalise aussi en contribuant à l'édification de la cité terrestre à travers le témoignage de la foi et de la charité, ainsi que de l'engagement en faveur de la justice, de la paix et de la fraternité. En promouvant le bien commun, prévient le souverain pontife, le croyant ne peut accepter l'oppression des petits et des pauvres, ni les structures inéquitables qui perpétuent des conditions de dépendance et d'injustice.
4: La Chiesa, dunque, niente sta più a cuore che di servire al bene di tutti.
3: Ce que l'Église désire par

0: a affirmé Léon XIV. Et c'est une semaine dense de travail qui commence pour le pape aujourd'hui, cet après-midi. Il ouvrira 7 jours de réflexion avec les patriarches des églises orientales, les présidents des conférences épiscopales, 187 personnes convoquées en salle Paul VI pour réfléchir à huis clos à l'annonce de l'évangile aux familles d'aujourd'hui, 10 ans après la publication d'Amoris Laetitia, l'exhortation apostolique de son prédécesseur François. C'est bien plus qu'un changement de parti, c'est un symbole politique majeur. En Turquie, le maire d'İzmir, troisième ville du pays, a annoncé il y a une heure maintenant son ralliement à l'AKP, bastion historique de l'opposition. İzmir était la seule grande métropole turque à ne jamais avoir été dirigée par l'AKP. Il s'agit d'une prise de taille pour le président Erdogan. Les explications à Istanbul d'Anand Lauer.
1: Pour l'opposition turque, c'est un choc et un symbole qui en disent long sur le climat politique du pays. İzmir est un bastion historique de l'opposition, la seule grande métropole jamais dirigée par l'AKP. Mais elle passe sous son contrôle grâce au ralliement de son maire, Cemil Tugay, au parti du président Erdogan. Cemil Tugay avait été élu en 2024 avec 49% des voix, sous les couleurs du CHP, Parti Républicain du Peuple. Ces municipales de 2024 avaient été un camouflet pour le président Erdogan, sa première défaite à l'échelle nationale. Depuis, son parti est parvenu à prendre le contrôle d'environ 90 mairies. Certaines ont été mises sous tutelle après l'incarcération de leur maire, souvent dans le cadre d'enquêtes pour terrorisme. D'autres, beaucoup plus nombreuses, ont rejoint le camp du pouvoir après le ralliement du maire ou de la majorité du conseil municipal à l'AKP. Dans les deux cas, l'opposition accuse le président Erdogan d'utiliser la justice pour prendre le contrôle des villes, soit en faisant ouvrir des enquêtes contre les édiles, soit en les menaçant d'en ouvrir pour les pousser à rejoindre son camp. À Ankara, Nadloa pour Radio Vatican.
0: Israël rend hommage aujourd'hui aux victimes de l'attaque du Hamas il y a 3 ans. Une minute de silence a été respectée à Reim ce matin, là où des jeunes ont été tués et enlevés par des combattants du Hamas lors d'une rave. Des cérémonies sont prévues tout au long de la journée dans plusieurs endroits du pays. Le 7 octobre 2023, 1221 personnes ont été tuées, 250 enlevées, emmenées à Gaza, dont 44 corps. 3 ans après, toujours pas de commission d'enquête, un cessez-le-feu à Gaza, mais régulièrement violé, encore 3 morts ce matin, et un contexte tendu avant les législatives du 27 octobre en Israël. Au Moyen-Orient, les Iraniens auraient perdu le contrôle intégral du détroit d'Ormuz, c'est ce qu'affirme ce midi le chef de la diplomatie américaine en visite à Athènes. Selon Marco Rubio, lui aussi en campagne avant les midterms, il y aurait presque autant de pétrole qui circule maintenant qu'il y en avait avant le début du conflit dans le détroit, signalons qu'encore lundi, un navire citerne a dû faire demi-tour, menacé par les gardiens de la Révolution. La guerre au Moyen-Orient se joue aussi maintenant au Yémen, entre les Houthis soutenus par Téhéran et les forces gouvernementales exilées à Aden. Ce matin, l'aéroport de la ville a été visé par des drones de missiles balistiques. Les chiites ont également revendiqué des tirs sur l'aéroport de Riyad. Au Pakistan, Islamabad est barricadé depuis hier. Des milliers de partisans d'Imran Khan ont entamé une grande marche vers la capitale. Son parti veut faire pression sur le gouvernement pour qu'il améliore les conditions de détention de l'ancien Premier ministre détenu depuis 3 ans. Emmanuel Derville.
2: À 74 ans, l'ancien capitaine de l'équipe pakistanaise de cricket et ancien chef du gouvernement n'a plus grand-chose à voir avec ce qu'il était. Sa famille affirme que son placement en détention a aggravé son état de santé. Il aurait notamment perdu sa vision de l'œil droit et ne peut plus recevoir de visite. Pour son parti, le PTI, cette interdiction gêne les activités du mouvement qui se retrouve privé de leader. Il réclame un droit de visite et qu'Imran Khan soit envoyé dans un hôpital privé. Le gouvernement et l'armée refusent de céder, mais Imran Khan a gardé une certaine aura dans la population, celle d'un homme qui veut changer un système politique corrompu et entaché par le népotisme. La marche entamée la semaine dernière depuis le nord-ouest du pays veut aller jusqu'à Islamabad pour se faire entendre. Les autorités ont réagi en barrant les principaux accès vers la capitale. Les affrontements entre la police et les manifestants semblent inévitables. New Delhi, Emmanuel Derville, Radio Vatican.
0: Le président birman, ex-chef de la junte, multiplie les déplacements pour sortir son pays l'isolement depuis le putsch de 2021. Mingaung Lai est depuis ce matin en Malaisie pour parler migration. Kuala Lumpur sollicite en effet sa coopération pour le rapatriement de milliers de migrants birmans. La semaine dernière, un groupe de près de 1500 personnes a été renvoyé dans le pays en guerre. Au Japon, le gouverneur d'Okinawa passe à l'offensive lors d'une rencontre ce matin avec la première ministre Takaichi. Il a affirmé qu'il y avait un besoin urgent de réduire le fardeau que représente représente les bases américaines dans le pays. Un marine américain en poste au Japon est soupçonné d'avoir assassiné une jeune femme. Tous les militaires américains sont désormais soumis à un couvre-feu. Le Kosovo a enfin, je vous le disais en titre, ou plutôt une présidente, grâce à un accord trouvé in extremis.

0: Nice à l'aube ce matin au Parlement. C'est la fin de plus d'un an et demi d'un coûteux blocage institutionnel, mais le pays pourrait se retrouver diplomatiquement fragilisé. Les explications de Simon Rico.
1: Il restait à peine 2 heures avant l'expiration du délai constitutionnel quand les députés ont élu Justina Chirokapula, qui devient la 3e femme présidente du Kosovo. Le pays s'évite donc de justesse la tenue de 3e élections législatives anticipées grâce à un marchandage conclu entre le parti du Premier ministre Albin Kurti et le Parti démocratique du Kosovo, la grande formation d'opposition héritière de l'UÇK, la guérilla albanaise des années 90. Les députés du parti au pouvoir ont en effet accepté de voter les amendements visant à limiter le mandat du tribunal spécial chargé de juger les crimes de l'UÇK à La Haye. C'était une exigence du PDK après les lourdes condamnations mi-septembre de son ancien patron et ancien président Hachim Saçi, ainsi que 3 autres ex-commandants de la guérilla pour crimes de guerre. Après des semaines de manifestations quotidiennes, marquées récemment par de vives tensions, l'adoption de ces amendements a provoqué une immense liesse. Ce vote risque en revanche d'exacerber les tensions avec les Occidentaux, déjà très critique vis-à-vis du gouvernement d'Albin Kurti. Simon Rico, Belgrade, pour Radio Vatican.
0: En Ukraine, le président Zelensky dénonce l'une des attaques les plus ignobles. 70 missiles au total, dont beaucoup de balistiques et des drones lancés au cours de la nuit sur 12 régions d'Ukraine. Dans la ville de Prikouli, un immeuble a été visé. 14 personnes ont été tuées, dont au moins 3 enfants ce matin. Ce matin, l'Union européenne a quant à elle décidé de nouvelles sanctions visant en une seule fois près de 1600 entités et individus liés à la guerre menée par la Russie contre l'Ukraine, désormais privés d'accès à l'UE et de tout avoir sur place. Ils sont donc gelés. Voilà, c'est la fin de ce journal. Excusez-moi pour toutes ces égratignures à la langue française. Je vous souhaite une excellente journée à tous. Un bon après-midi.
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0: Il y descendit. Elle était à cette heure à peu près vide. Les moines travaillaient dans les champs ou dans la fabrique. Seuls deux pères, à genoux devant l'autel de Notre-Dame, priaient si violemment qu'ils ne l'entendirent même pas pousser la porte. Et Durtal, qui s'était installé auprès d'eux, en face du porche, donnant sur le maître-autel, les voyait réverbérer dans la plaque de verre placée devant la châsse du bienheureux Guéric. Cette plaque faisait en effet glace, et les pères blancs s'y enfonçaient, vivaient en oraison sous la table, dans le cœur même de l'autel. Et lui aussi y apparaissait en un coin reflété au bas de la châsse, près de la dépouille sacrée du moine. À un moment, il releva la tête et il s'aperçut que l'œil de bœuf percé dans la rotonde, derrière le maître-autel, reproduisait sur sa vitre étamée de gris et de bleu les marques gravées au revers de la médaille de Saint-Benoît, les premières lettres de ses formules impératives, les initiales de ses distiques. On eût dit une immense médaille claire tamisant un jour pâle, le blutant au travers d'oraison, ne le laissant pénétrer que sanctifié, que béni par le patriarche jusqu'à l'autel. Et tandis qu'il rêvassait, la cloche tinta. Les deux trappistes regagnèrent leur stalle pendant que les autres entraient. À traîner ainsi dans cette chapelle, l'heure de sexte avait sonné. L'abbé s'avança. Durtal le revoyait pour la première fois depuis leur entretien. Il semblait moins souffrant, moins pâle. Marchait majestueusement dans sa grande coule blanche, au capuchon de laquelle pendait un gland violet, et les pères s'inclinaient en baissant leurs manches devant lui. Il atteignit sa place que désignait une crosse de bois debout près d'une stalle, et tous s'émantelèrent d'un grand signe de croix, saluèrent l'autel, et la voix faible, implorante du vieux trappiste monta. « Deus in adjutorium meum intende ». Et l'office continua, dans le tangage monotone et charmant de la doxologie, coupé d'inclinations profondes, de grands mouvements de bras relevant la manche de la coule, tombant jusqu'à terre pour permettre à la main de sortir et de tourner les pages. Quand sexte fut terminé, Durtal s'en fut rejoindre l'oblat. Ils trouvèrent sur la table du réfectoire une petite omelette, des poireaux liés dans une sauce à la farine et à l'huile, des haricots et du fromage. « C'est étonnant, » dit Durtal. « Comme à propos des mystiques, le monde erre sur des idées préconçues, sur des rengaines. Les phrénologistes prétendent que les mystiques ont des crânes en pointe. Or ici, où leur forme est plus visible qu'ailleurs, puisque tous sont sans cheveux et rasés, il n'y a pas plus de tête en œuf qu'autre part. Je regardais ce matin la contexture de ces chefs. Aucun n'est pareil. Les uns sont ovales et couchés, d'autres sont en poire et sont droits, d'autres sont ronds. Ceux-ci ont des bosses et ceux-là n'en ont point. Et il en est de même des faces. Quand elles ne sont pas transfigurées par la prière, elles sont quelconques. S'ils ne portaient pas le costume de leur ordre, personne ne pourrait reconnaître en ces trappistes des êtres prédestinés vivant hors la société moderne, en plein Moyen-Âge, dans la fiance absolue d'un dieu. S'ils ont des âmes qui ne ressemblent pas à celles des autres, ils ont en somme le visage et le corps des premiers venus. « Tout est en dedans, » dit l'oblat. « Pourquoi les âmes élues seraient-elles écrouées dans des geôles charnelles différentes des autres ?» Cette conversation, qui continuait à bâton rompu sur la trappe, finit par se fixer sur la mort dans les cloîtres et M. Bruno divulgua quelques détails. « Quand la mort est proche, » fit-il, « le père abbé dessine sur la terre une croix de cendre bénite que l'on recouvre de paille et l'on y dépose enveloppé dans un drap de serge le moribond. Les frères récitent auprès de lui les prières des agonisants, et au moment où il expire, on chante en chœur le répond « Subvenite sancti Dei ». Le père abbé encense le cadavre qu'on lave, tandis que les moines psalmodient l'office des trépassés dans une autre pièce. On remet ensuite au défunt ses habits réguliers, et processionnellement, on le transfère dans l'église où il gît sur un brancard, le visage découvert jusqu'à l'heure désignée pour les funérailles. Alors la communauté entonne, en s'acheminant vers le cimetière, non plus le chant des trépassés, les psaumes des douleurs et les proses des regrets, mais bien l'in exitu Israël de Egyptio, qui est le psaume de la délivrance, le chant libéré des joies. Et le trappiste est enterré sans cercueil dans sa robe de bure, la tête couverte par son capus. Enfin, pendant 30 jours, sa place reste vide au réfectoire. Sa portion est servie, comme de coutume, mais le frère portier la distribue aux pauvres. « Ah, le bonheur de décider ainsi !» s'écria en terminant l'oblat, « car si l'on meurt, après avoir honnêtement rempli sa tâche dans l'ordre, on est assuré de l'éternelle béatitude selon les promesses faites par notre Seigneur à Saint Benoît et à Saint Bernard. » La pluie cesse, dit Durtal. J'ai envie de visiter aujourd'hui cette petite chapelle au bout du parc dont vous m'avez parlé l'autre jour. Quel est le chemin le plus court pour l'accoster ? Monsieur Bruno lui établit son itinéraire et Durtal s'en fut, en roulant une cigarette, rejoindre le grand étang. Là, il bifurqua par un sentier sur la gauche et escalada une ruelle d'arbres. Il glissait sur la terre détrempée, avançait avec peine. Il finit par atteindre, cependant, un bouquet de noyers qu'il contourna. Derrière eux s'élevait une tour naine coiffée d'un minuscule dôme et percée d'une porte. À gauche et à droite de cette porte, sur des socles où des ornements de l'époque romane apparaissaient encore sous la croûte veloutée des mousses, deux anges de pierre étaient debout. Ils appartenaient évidemment à l'école bourguignonne, avec leurs grosses têtes rondes, leurs cheveux ébouriffés et divisés en ondes, leurs faces joufflues au nez relevé, leurs solides draperies à tuyaux durs. Eux aussi provenaient des ruines du vieux cloître. Mais ce qui était malheureusement bien moderne, c'était l'intérieur de cette chapelle, si exiguë que les pieds touchaient presque le mur d'entrée lorsqu'on s'agenouillait devant l'autel. Dans une niche enfumée par une gaze blanche, une vierge qui exhibait des yeux en plâtre bleu et deux pommes d'api à la place des joues souriait en étendant les mains. Elle était d'une insignifiance vraiment gênante. Mais son sanctuaire, qui gardait la tiédeur des pièces toujours closes, était intime. Les cloisons tapissées de lustrines rouges étaient époussetées, le plancher était balayé et les bénitiers pleins. De superbes roses thé s'épanouissaient dans des pots entre les candélabres. Durtal comprit alors pourquoi il avait si souvent aperçu M. Bruno se dirigeant des fleurs à la main de ce côté. Il devait orer dans ce lieu qu'il aimait sans doute parce qu'il était isolé dans la solitude profonde de cette trappe. « Le brave homme !» se cria Durtal, ressongeant au service affectueux, aux prévenances fraternelles que l'oblat avait eues pour lui. Et il ajouta « L'heureux homme aussi, car il se possède et vit si placide ici. » « Et en effet, reprit-il, à quoi bon lutter si ce n'est contre soi-même ? S'agiter pour de l'argent, pour de la gloire, se démener afin d'opprimer les autres et d'être adulé par eux, quelle besogne vaine. Seule l'Église, en dressant les reposoirs de l'année liturgique, en forçant les saisons à suivre pas à pas la vie du Christ, a su nous tracer le plan des occupations nécessaires, des fins utiles. Elle nous a fourni le moyen de marcher toujours côte à côte avec Jésus, de vivre le jour des évangiles. Pour les chrétiens, elle a fait du temps le messager des douleurs et le héros des joies. Elle a confié à l'année le rôle de servante du Nouveau Testament, d'émissaire zélé du culte. Et Durtal réfléchissait à ce cycle de la liturgie, qui débute au premier jour de l'an religieux, à l'Avent, puis tourne d'un mouvement insensible sur lui-même jusqu'à ce qu'il revienne à son point de départ, à cette époque où l'Église se prépare par la pénitence et la prière à célébrer la Noël. Et feuilletant son œcologue, voyant ce cercle inouï d'office, il pensait à ce prodigieux joyau, à cette couronne du roi Recevinte que le musée de Cluny recèle. L'année liturgique n'était-elle pas, comme elle, pavée de cristaux et de cabochons par ses admirables cantiques, par ses ferventes hymnes serties dans l'or même des saluts et des vêpres ? Il semblait que l'Église eût substitué à cette couronne d'épines dont les Juifs avaient ceint les tempes du Sauveur la couronne vraiment royale du propre du temps, la seule qui fût ciselée dans un métal assez précieux, avec un art assez pur pour oser se poser sur le front d'un dieu. Et la grande lapidaire avait commencé son œuvre en incrustant dans ce diadème d'office l'hymne de saint Ambroise et l'invocation tirée de l'Ancien Testament, le Rorate Cheli, ce chant mélancolique de l'attente et du regret, cette gemme fumeuse, violacée, dont l'eau s'éclaire alors qu'après chacune de ses strophes surgit la déprécation solennelle des patriarches, appelant la présence tant espérée du Christ. Et les quatre dimanches de l'Avent disparaissaient avec les pages tournées de l'Eucologe. La nuit de la Nativité était venue. Après le Jesu Redemptor des Vêpres, le vieux chant portugais, l'Adeste Fideles, s'élevait au salut de toutes les bouches. C'était une prose d'une naïveté vraiment charmante, une ancienne image où défilaient les pâtres et les rois sur un air populaire approprié aux grandes marches, apte à charmer, à aider par le rythme, en quelque sorte militaire des pas. Les longues étapes des fidèles quittant leurs chaumières pour se rendre aux églises éloignées des bourgs. Et imperceptiblement, ainsi que l'année, en une invisible rotation, le cercle virait, s'arrêtait à la fête des saints innocents où s'épanouissait telle qu'une flore d'abattoir en une gerbe cueillie sur un sol irrigué par le sang des agneaux, cette séquence rouge et sentant la rose qu'est le Salvete Flores Martyrum. De prudence. La couronne bougeait encore et l'hymne de l'épiphanie, le Crudelis Herodes de Cédulius paraissait à son tour. Maintenant, les dimanches gravitaient, les dimanches violets, où l'on n'entend plus le Gloria in Excelsis, où l'on chante Laudi Benigne de saint Ambroise et le Miserere, ce psaume couleur de cendre qui est peut-être le plus parfait chef-d'œuvre de tristesse qu'ait puisé dans ses répertoires de plein chant l'Église. C'était le carême, dont les améthystes s'éteignaient dans le gris mouillé des hydrophanes, dans le blanc embrumé des quartz et l'invocation magnifique. L'Attendé Domine montait sous les cintres. Issu comme le Rorate Cheli, des proses de l'Ancien Testament, ce chant humilié, contrit, énumérant les punitions méritées des fautes, devenait sinon moins douloureux, en tout cas plus grave encore et plus pressant, lorsqu'il confirmait, lorsqu'il résumait dans la strophe initiale de son refrain l'aveu déjà confessé des hontes. Et subitement, sur cette couronne éclatait, après les feux là des carêmes, l'escarboucle en flamme de la passion. Sur la suie bouleversée d'un ciel, une croix rouge se dressait, et des hurrahs majestueux et des cris éplorés acclamaient le fruit ensanglanté de l'arbre. Et le Vexilla Regis se répétait encore le dimanche suivant à la féerie des rameaux, qui joignait à cette prose de Fortunate l'hymne verte qu'elle accompagnait d'un bruit soyeux de palmes, le Gloria Laus et Honor de Théodulphe. Puis les feux de pierreries grisaient et mouraient. Aux braises de gemmes succédaient les charbons éteints des obsidiennes, des pierres noires renflant à peine sur l'or terni sans un reflet de leur monture. L'on entrait dans la Semaine Sainte. Partout, le Pange Lingua de Claudien Mamère et le Stabat gémissaient sous les voûtes. Et c'étaient les ténèbres, les lamentations et les psaumes, dont le glas faisait vaciller la flamme des cierges de cire brune. Et après chaque halte, à la fin de chacun des psaumes, l'un des cierges expirait et sa fusée de fumée bleue s'évaporait encore dans le pourtour ajouré des arches, lorsque le chœur reprenait la série interrompue des plaintes. Et la couronne conversait une fois de plus. Les grains de ce rosaire musical coulaient encore et tout changeait. Jésus était ressuscité. Et les chants d'allégresse sautaient des orgues. Le Victime Pacelli Laudes exultait avant l'évangile des messes et au salut, l'O Filii et Filie, vraiment créé pour être entonné par les jubilations éperdues des foules, courait, jouait dans l'ouragan joyeux des orgues qui déracinaient les piliers et soulevaient les nefs. Et les fêtes carillonnées se suivaient, à de plus longs intervalles. À l'Ascension, Les cristaux lourds et clairs de Saint-Ambroise emplissaient d'eau lumineuse le bassin minuscule des chatons. Les feux des rubis et des grenats s'allumaient à nouveau avec l'hymne cramoisi, et la prose écarlate de la Pentecôte, le Veni Creator et le Veni Spiritus, la fête de la Trinité passait, signalée par les quatrains de Grégoire le Grand, et pour la fête du Saint-Sacrement, la liturgie pouvait exhiber le plus merveilleux écrin de son douaire, l'office de Saint Thomas, le Pange Lingua, l'Adorote, le Sacris Solemniis, le Verbum Sepernum et surtout le Lauda Sion. Ce pur chef-d'œuvre de la poésie latine et de la scolastique, cet hymne si précise, si lucide, dans son abstraction, si ferme dans son verbe rimé, autour duquel s'enroule la mélodie la plus enthousiaste, la plus souple peut-être du plein chant. Le cercle se déplaçait encore, montrant sur ses différentes faces les 23 à 28 dimanches qui défilent derrière la Pentecôte, les semaines vertes du temps de pèlerinage, et il s'arrêtait à la dernière féerie, au dimanche après l'octave de la Toussaint, à la dédicace des églises qu'encensait le Celestis Urbs, de vieilles stances dont les ruines avaient été mal consolidées par les architectes d'Urbain VIII, d'antiques cabochons dont l'eau trouble dormait, ne s'animait qu'en de rares lueurs. La soudure de la couronne religieuse de l'année liturgique se faisait alors aux messes où l'évangile du dernier dimanche qui suit la Pentecôte, l'évangile selon saint Matthieu répète, ainsi que l'évangile selon saint Luc, qui se récite au premier dimanche de l'Avent, les terribles prédictions du Christ sur la désolation des temps, sur la fin annoncée du monde. Ce n'est pas tout, reprit Durtal, que cette course au travers de son paroissien intéressait. Dans cette couronne du propre temps s'insèrent, telles que des pierres plus petites, les proses du propre dessin qui comblent les places vides et achèvent de parer le cycle. D'abord, les perles et les gemmes de la Sainte Vierge, les joyaux limpides, les saphirs bleus et les spinelles roses de ces anciennes. Puis, l'aigle marine si lucide, si pure de l'Ave Maris Stella. La topaze pâlie des larmes, de l'eau quot undis lacrimarum, de la fête des sept douleurs, et l'hyacinthe, couleur de sang essuyé du stabat, puis ces graines les fêtes des anges et des saints, les hymnes dédiés aux apôtres et aux évangélistes, aux martyrs solitaires ou accouplés, hors et pendant le temps pascal, aux confesseurs pontifs ou non pontifs, aux vierges, aux saintes femmes, toutes faites différenciées par des séquences particulières, par des proses spéciales, dont quelques-unes naïves comme les quatrains tressés en l'honneur de la nativité de saint Jean-Baptiste par Paul Diacre. Il reste enfin la Toussaint, avec le plat carré christé et les trois coups de tocsin, le glas en tercet du dies irae qui retentit le jour réservé à la commémoration des morts. Quel immense bienfond de poésie, quel incomparable fief d'art l'Église possède ! S'écria-t-il en fermant son livre. Et des souvenirs se levaient pour lui de cette excursion dans le Collège. Que de soirs où la tristesse de vivre s'était dissipée en écoutant ses proses clamées dans les églises ! Il repensait à la voix suppliante de l'Avent, et il se rappelait un soir où il rôdait sous une pluie fine le long des quais. Il était chassé de chez lui par d'ignobles visions et en même temps obsédé par le dégoût croissant de ses vices. Il avait fini sans le vouloir par échouer à Saint-Gervais. Dans la chapelle de la Vierge, de pauvres femmes étaient prostrées. Il s'était agenouillé, là, abasourdi, l'âme si mal à l'aise qu'elle somnolait sans force pour s'éveiller. Des chantres et des gamins de la maîtrise s'était installé avec deux ou trois prêtres dans cette chapelle. On avait allumé des cierges, et une voix blonde et ténue d'enfant avait, dans le noir de l'église, chanté les longues anciennes du Rorate. Dans l'état d'accablement, de tristesse où il stagnait, Durtal s'était senti ouvert et saigné jusqu'au fond de l'âme. Alors que moins tremblante qu'une voix plus âgée, qui eût compris le sens des paroles qu'elle disait, cette voix racontait ingénument, presque sans confusion au juste, « Peccavimus et factissumus tanquam immundus nos ». Et Durtal reprenait ces mots, les épelait, terrifiés, pensaient « Ah oui, nous avons péché et nous sommes devenus semblables aux lépreux, Seigneur. » Et le chant continuait. Et à son tour, le Très-Haut empruntait ce même organe innocent de l'enfance pour confesser à l'homme sa pitié, pour lui confirmer le pardon assuré par la venue du Fils. Et le soir s'était terminé par un salut de plein chant au milieu de ce silence prosterné de malheureuses femmes. Durtal se rappelait être sorti de l'église étayé, renfloué, débarrassé de ses hantises, et il était reparti sous la bruine, surpris que le chemin fût aussi court, fredonnant le roraté dont l'air l'obsédait, finissant par y voir l'attente personnelle d'un inconnu propice. Et c'était d'autres soirs, l'octave des morts à Saint-Sulpice et à Saint-Thomas-d'Aquin où l'on ressuscitait, après les vêpres des trépassés, la vieille séquence disparue du bréviaire romain, le Langentibus in Purgatorio. Cette église était la seule à Paris qui eût conservé ces pages de l'hymnaire gallican, et elle les faisait détailler sans maîtrise, par deux basses, mais ces chantres, si médiocres d'habitude, aimaient sans doute cette mélodie, car s'ils ne la chantaient pas avec art, ils l'expulsaient au moins dans un peu d'âme. Et cette invocation à la Madone, que l'on adjurait de sauver les âmes du purgatoire, était dolente, comme ces âmes mêmes, et si mélancolique, si languide, qu'on oubliait l'alentour, l'horreur de ce sanctuaire dont le cœur est une scène de théâtre entourée de baignoires fermées et garnie de lustres. On rêvait, loin de Paris, quelques instants, hors de cette population de dévotes et de domestiques qui fréquentent ce lieu le soir. « Ah, l'église !» se disait-il en descendant le sentier qui conduisait au grand étang. « Quelle génitrice d'art !» Et subitement, le bruit d'un corps tombant dans l'eau interrompit ses réflexions. Il regarda derrière la haie des roseaux et ne vit rien, sinon de grands cercles courant sur l'onde, et tout à coup, dans l'un de ses ronds, une tête minuscule de chien parut tenant un poisson dans la gueule. Et la bête se haussa un peu hors de l'eau, montra un corps effilé et couvert d'une fourrure, et tranquillement, de ses petits yeux noirs, elle fixa Durtal. Puis, en un éclair, elle franchit la distance qui la séparait du bord et disparut sous les herbes. « C'est la loutre ?» se dit-il, se rappelant la discussion à table du vicaire de Passage et de l'Oblat. Et il s'en allait rejoindre l'autre étang quand il se heurta au père Étienne. Il lui raconta sa rencontre. « Pas possible !» s'écria le moine. « Personne n'a jamais vu la loutre. Vous devez confondre avec un radeau, avec un autre animal, car cette bête que nous guettons depuis des années est invisible. » Durtal lui en fit la description. « C'est pourtant elle ?» convint l'hôtelier surpris. Il était évident que cette loutre vivait à l'état de légende dans cet étang. Dans ses existences monotones, dans ses jours semblables du cloître, elle prenait les proportions d'un sujet fabuleux, d'un événement dont le mystère devait occuper les intervalles ménagés entre les horizons des heures. Il faut indiquer à M. Bruno l'endroit exact où vous l'avez remarqué, car il va recommencer la chasse, fit le père Étienne après un silence. Mais enfin, en quoi cela peut-il vous gêner qu'elle mange vos poissons, puisque vous ne les pêchez point ? Pardon, nous les pêchons pour les envoyer à l'archevêché ? répondit le moine qui reprit. C'est tout de même bien étrange que vous ayez aperçu cette bête. Décidément, en partant d'ici, l'on dira de moi, il est le monsieur qui a vu la loutre, pensa Durtal. Tout en causant, ils étaient parvenus près de l'étang en croix. Regardez, dit le père en désignant le cygne qui se dressait furieux et battait des ailes en sifflant. Qu'est-ce qui lui prend ? Il lui prend que la couleur blanche de ma robe l'exaspère. « Ah, et pourquoi ? Je ne sais. Il veut peut-être être le seul qui soit blanc ici. Il épargne les convers, mais dès qu'un père, tenez, vous allez voir. » Et l'hôtelier se dirigea tranquillement vers le cygne. « Viens, » dit-il à la bête irritée qui l'éclaboussa d'eau, et il tendit la main que le cygne happa. « Voilà, » fit le moine en montrant la marque d'une pince rouge imprimée dans sa chair. Et il sourit, en se tenant la main, et quitta Durtal, qui se demanda si, en procédant de la sorte, le trappiste n'avait pas voulu s'infliger une punition corporelle pour expier une distraction quelconque, une vétille. Ce coup de bec a dû le tenailler atrocement, car les larmes lui sont montées aux yeux. Comment s'est-il exposé si joyeusement à cette morsure ? Et il se souvenait qu'un jour, à l'office de nonne, un des jeunes moines s'était trompé dans le ton d'une ancienne au moment où se terminait l'office. Il s'était agenouillé devant l'autel, puis il s'était étendu sur les dalles, tout de son long, à plat ventre, la bouche collée au sol, jusqu'à ce que la cliquette du prieur lui eût intimé l'ordre de se relever. C'était la coulpe volontaire pour une négligence commise pour un oubli. Qui sait si le père Étienne ne s'était pas à son tour châtié d'une pensée qu'il jugeait pécamineuse en se faisant ainsi pincer ? Il consulta à ce propos l'oblat le soir, mais M. Bruno se contenta de sourire sans répondre. Et Durtal, lui parlant de son prochain départ pour Paris, le vieil homme hocha la tête. « Étant donné, fit-il, les appréhensions, la gêne que vous cause la communion, vous agirez sagement en vous approchant dès votre entrée de la Sainte Table. » Et voyant que Durtal ne répliquait pas et baissait le nez, « Croyez-en, un homme qui a connu ces épreuves. Si vous ne vous étreignez pas, tandis que vous serez encore sous l'impression toute chaude de la trappe, vous flotterez entre le désir et le regret. Sans avancer, vous vous ingénierez à vous découvrir des excuses pour ne pas vous confesser. Vous tâcherez de croire qu'il est impossible de vous aboucher à Paris avec un abbé qui vous comprenne. Or, permettez-moi de vous l'assurer, rien n'est plus faux. Si vous désirez un confident expert et facile, allez chez les jésuites. Si vous voulez surtout une âme zélée de prêtre, allez à Saint-Sulpice. Vous y rencontrerez des ecclésiastiques honnêtes et intelligents, de braves cœurs. À Paris, où le clergé des paroisses est si mélangé, ils sont le dessus du panier du sacerdoce. Et cela se conçoit, ils forment une communauté, habitent en cellule, ne dînent pas en ville. Et comme le règlement sulpicien leur interdit de prétendre aux honneurs et aux places, ils ne risquent pas de devenir par ambition de mauvais prêtres. Vous les connaissez ? Non, mais pour résoudre cette question qui ne laisse pas en effet de m'inquiéter, je compte sur un abbé que je fréquente, sur celui-là même qui m'a envoyé dans cette trappe. Et cela me fait penser, reprit-il en se levant pour se rendre accompli, que j'ai encore oublié de lui écrire. Il est vrai que maintenant il est trop tard, j'arriverai chez lui presque aussitôt que ma lettre. C'est bizarre, mais à force de se promener dans ses propres êtres, à force de vivre sur soi-même, les jours coulent et l'on a le temps de rien faire ici.
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1: Thérèse de Lisieux, au début de son livre « Histoire d'une âme », présente sa vie comme si elle était elle-même une simple pâquerette dans une prairie immense, parmi d'autres fleurs beaucoup plus majestueuses, les roses et les lys. La petite parabole de Thérèse ressemble à une historiette pour enfants, or il n'en est rien. Voici, le Seigneur a mis devant mes yeux le livre de la nature, et j'ai compris que toutes les fleurs qu'il a créées sont belles, que l'éclat de la rose et la blancheur du lys n'enlèvent pas le parfum de la petite violette ou de la simplicité de la petite pâquerette. J'ai compris que si toutes les petites fleurs voulaient être des roses, la nature perdrait sa parure printanière. Les champs ne seraient plus émaillés de fleurettes. Ainsi en est-il dans le monde des âmes, qui est le jardin de Jésus. Il a voulu créer les grands saints qui peuvent être comparés aux lys et aux roses, mais il en a créé aussi de plus petits, et ceux-ci doivent se contenter d'être des pâquerettes ou des violettes, destinées à réjouir les regards du bon Dieu lorsqu'il les abaisse à ses pieds. J'ai compris encore que l'amour de notre Seigneur se révèle aussi bien dans l'âme la plus simple, qui ne résiste en rien à sa grâce, que dans l'âme la plus sublime. En effet, le propre de l'amour étant de s'abaisser, si toutes les âmes ressemblaient à celles des saints docteurs qui ont illuminé l'Église par la clarté de leur doctrine, il semble que le bon Dieu ne descendrait pas assez bas en venant jusqu'à leur cœur. Mais il a créé l'enfant qui ne sait rien et ne fait entendre que de faibles cris. Il a créé le pauvre sauvage n'ayant pour se conduire que la loi naturelle, et c'est jusqu'à leur cœur qu'il daigne s'abaisser. Ce sont là ces fleurs des champs dont la simplicité le ravit. Sommes-nous tous égaux devant la vie? Sommes-nous tous égaux devant Dieu? Manifestement, certains ont eu beaucoup plus de chance que d'autres dans la vie. Dès leur venue au monde, certains ont été plus dotés que d'autres de dons de force, de santé, de culture. Sous un certain regard objectif, l'injustice entre les humains au départ est criante. Thérèse a très tôt affronté cette question essentielle. Ici, elle s'accepte joyeusement une parmi d'autres, une pâquerette parmi d'autres pâquerettes et même une pâquerette parmi les lys et les roses. Elle esquive les pièges de la

comparaison et de la jalousie, car elle a fait cette expérience fondamentale qu'elle résume en une phrase, le propre de l'amour divin est de s'abaisser. Dieu aime sa petite pâquerette alors qu'il est face à des milliards d'autres fleurs. Or, plus la fleur est petite, plus Dieu prend plaisir à s'abaisser. Thérèse est devenue docteur de l'Église. Elle a fait de l'abaissement ou l'incarnation de Dieu en Jésus le propre de l'amour. Si quelqu'un est tout petit, qu'il vienne à moi. Je te bénis, ô Père, toi qui as caché ces choses aux sages et aux habiles et qui les as révélées aux tout petits.

Bonjour à tous, heureux de vous retrouver pour ce nouveau numéro de Pourquoi Padré, avec aujourd'hui une question de Aurore, une question simple mais importante. Quel était le vrai métier de Jésus? Une question importante parce que dans l'Évangile, on connaît l'Évangile de Saint-Marc qui nous dit que Jésus était le charpentier, puis on nous dit ailleurs qu'il était le fils du charpentier. Le problème, c'est que en grec, dans l'Évangile, c'est ton tekton. Et tekton, est-ce que c'est vraiment le charpentier? Le petit problème simple, c'est que en Terre Sainte, à l'époque de Jésus, il n'y a pas réellement de charpente. Les maisons sont des maisons à toit plat. Vous mettez simplement des poutres pour faire tenir le toit. Donc, ce n'est pas comme la forêt de Notre-Dame. Il n'y a pas réellement de charpentier. Tekton, ça va être plutôt l'artisan du bois, c'est-à-dire celui qui va aller fabriquer dans le village les outils, les meubles. C'est un métier qui est assez spécialisé. C'est un métier qui demande de la formation. Et on peut prendre le temps d'imaginer Jésus dans son atelier, avec Joseph, en train d'apprendre le métier. Jésus est quelqu'un qui a dû passer du temps à apprendre un vrai beau métier. Qu'est-ce que ça nous dit sur Jésus? Alors, peut-être quelque chose sur son aspect physique. Jésus, c'est quelqu'un qui a fait un exercice physique très important tous les jours de sa vie professionnelle. Donc, Jésus n'était probablement pas un gringalet, et il faut plutôt l'imaginer comme un gars qui sortirait de la salle. Ça nous apprend aussi que Jésus, il ne fait pas partie des classes les plus riches, il ne fait pas partie des esclaves et des classes les plus pauvres, il fait partie de la classe moyenne inférieure sans doute, des gens qui gagnent leur vie au jour le jour, mais qui rendent un vrai et beau service dans leur village et dans leur communauté. C'est aussi assez beau d'imaginer que le Fils du Père, le Père créateur de toutes choses, envoie son Fils, et son Fils va comme perfectionner la création. C'est comme si le Père avait sculpté la création, et comme si le Fils était venu la reprendre, comme si le Fils était venu la polir. Et j'aime cette idée, Aurore, que si le Christ, pendant les jours de sa vie terrestre, a pris du temps pour sculpter des pièces de bois, pour les rendre utilisables, pour les rendre belles, eh bien, on peut croire, et je crois, moi, que le Christ ressuscité fait la même chose avec toi. Et qu'à travers ta vie chrétienne, à travers ta vie de prière, eh bien, il vient, lui, de nouveau, te sculpter. Il vient aussi rendre ton cœur plus beau que jamais. Il vient te permettre de servir effectivement à la croissance du royaume. Merci Aurore pour cette belle question. Moi, je vous invite, chers amis, à envoyer aussi vos questions à cette adresse, pourquoipadre@ktotv.com, à l'envoyer sinon sur les réseaux sociaux avec le hashtag pourquoipadre, et à retrouver toutes nos vidéos sur le site www.ktotv.com. Merci beaucoup et à bientôt.

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2: Le 10 juin dernier, le pape Léon XIV a béni la plus haute tour de la Sagrada Familia lors de sa visite apostolique en Espagne. Cette gigantesque église au cœur de la ville de Barcelone est bientôt achevée après plus d'un siècle de travaux. Elle est l'œuvre de l'architecte catalan Antoni Gaudí. Il en jeta les bases en 1882 sans jamais connaître sa fin. Sa grande église devait refléter autant la beauté de Dieu rencontrant l'incarnation que raconter l'histoire du salut telle une Bible de pierre. À l'occasion du centenaire de sa mort cette année, je vous propose de réécouter le très beau documentaire Gaudí, la pierre et la prière, une coproduction KTO Feel Good Production 2026, réalisée par Alexandre Dolgorouki.

0: Chez Gaudi, on a un dialogue constant avec l'esprit et la matière. On ne comprend l'homme qu'à travers son œuvre. Et on ne comprend en fait Gaudi qu'à la fin de sa vie. Et en plus, il nous laisse une œuvre inachevée. Donc c'est passionnant que de faire ce parcours à rebours dans la vie de Gaudi en essayant justement de revenir aux sources et de voir comment la Sagrada Familia, c'est l'accomplissement paradoxal, parce que c'est un accomplissement qu'il nous laisse à accomplir, qu'il a laissé à accomplir à ses successeurs. Et on doit donc relire l'œuvre de Gaudi, soit dans la pierre, soit dans les livres, soit dans ses écrits.
1: Un soir de printemps finissant, un homme âgé s'écarte de la foule des Ramblas. Il s'éloigne, solitaire, le dos voûté, mince petite silhouette sombre. Ses pas le guident comme chaque soir jusqu'à l'oratoire de Saint-Philippe Inéri. Mais ce lundi 7 juin 1926, perdu dans une rêverie intérieure, il veut traverser la rue, s'engage et tombe sous les roues d'un tramway. Relevé sans connaissance et déposé sur le bord du trottoir, le vieil homme est pris pour un vagabond. Au fond des poches de son vieux complet, on trouve quelques noisettes, un évangile et un morceau de papier plié. Sur ce papier est dessinée à la hâte l'esquisse de la façade de la mort, l'une des façades de la Sagrada Familia. Transporté à l'hôpital de la Santa Cruz, il ne sera identifié que tard dans la soirée. Il expiera le jeudi 10 juin de la mort glorieuse du pauvre, de ce pauvre dans le renoncement et élégance, pureté et élévation d'esprit. Sa mort fut la suprême consécration d'une vie opiniâtre, militante, intransigeante, véritable concentré d'énergie et de passion.
2: Les funérailles de Gaudi furent l'une des plus importantes que Barcelone n'ait jamais organisées. Et c'est surprenant car à cette époque, on disait que Gaudi était un homme isolé, un homme renfrogné, presque un ermite. Mais le jour de ses funérailles, il s'avère que les rues étaient remplies d'une foule sur 3,5 km. Et une chose très curieuse s'est produite. La veille des funérailles, il y a eu une pétition pour que le trajet de la procession funèbre ne change pas. Pourquoi changer de trajet ? À cette époque, la police était tourmentée par de très nombreux attentats. Et par crainte de bombes dans la ville, elle avait pensé à un itinéraire qui passerait par la campagne. Et au contraire, les habitants pensaient que c'était bien mieux de traverser la ville pour qu'ils puissent l'accueillir depuis les balcons et que tous ses voisins de la Sagrada Familia, quartier le plus pauvre de la ville, puissent le saluer. Alors que nous disent ces funérailles ? Ces funérailles nous racontent l'histoire d'un Gaudi qui avait décidé de vivre avec les plus pauvres.
1: Pour lui, on changera le déroulement de l'enterrement, les lois de l'inhumation. Après autorisation du gouvernement et dérogation du pape, Gaudi fut inhumé le samedi 12 juin dans la crypte du temple de la Sagrada Familia. Ce temple pour lequel il a travaillé pendant 40 ans. Les manifestations d'affection le long du cortège funèbre ont mis en lumière sa relation avec le peuple, les travailleurs et leurs familles. Leurs rêves et leurs besoins, leur dignité d'enfants de Dieu.

0: Au début du XVIIe siècle, la surpopulation dans le sud de la France, les guerres entre catholiques et huguenots, poussèrent une famille auvergnate à s'établir en Catalogne. C'est là que naquit Antoni Gaudí i Cornet le 25 juin 1852. Il sera baptisé le lendemain dans l'église de Saint-Père de Reus.
1: Mon enfance a été longue. Avant l'âge de 6 ans, j'ai commencé à souffrir de crises de rhumatisme articulaire qui sont réapparues plusieurs fois au cours de ma vie, avec des conséquences importantes dans ma formation de garçon. En raison de ma faiblesse, j'ai souvent dû m'abstenir de participer aux jeux de mes compagnons, ce qui a favorisé en moi l'esprit d'observation.

0: J'ai cette qualité de voir l'espace du fait que je suis fils, petit-fils et arrière-petit-fils de chaudronnier. Mon père était chaudronnier, mon grand-père et mon bisaïeul également. Les parents de ma mère étaient chaudronniers, un de ses grands-pères était tonnelier, l'autre était marin. Toutes ces générations m'ont préparé. Le chaudronnier est un homme qui fait un volume d'une surface. Il a lu l'espace avant de commencer son travail.
1: L'enfance de Gaudi a baigné dans un climat de dévotion religieuse, dans une Catalogne modelée par la foi catholique depuis ses origines les plus lointaines. Il gardera cette attache toute sa vie. À l'église Saint-Jacques, sa paroisse, on célébrait la fête des saintes reliques qui marque la dévotion de la population pour un moine franciscain, Bonaventure, conseiller de quatre papes, qui dotera la paroisse de reliques de saints.
2: Gaudi, il y a une chose très surprenante chez lui, c'est que nous savons beaucoup de choses sur son enfance. Travailler le métal est un métier sale, mais il était très fier de cela, de cette façon d'être, car il comprenait que ce travail lui avait donné la possibilité d'apprendre à voir toute la réalité en 3D,

0: en 3D
1: et de voir comment toutes choses peuvent être transformées. Ainsi, cette capacité a donné forme à toutes choses et ce qu'il a finalement caractérisé. Et c'est pourquoi il évoque tant son enfance, car il parle de ses origines, de son travail dès son plus jeune âge, avec ses mains.
2: Il passe son adolescence à Reus, petite cité commerçante et active de la plaine aragonaise. Pays de vignes et d'oliviers, paysage méditerranéen par excellence, à l'opposé de la Catalogne du Nord et de ses montagnes profondes et mystérieuses.
3: Un lieu privilégié, où l'influence de la mer et de la montagne s'équilibre et donne à la lumière ce pouvoir de révéler la vérité et l'harmonie des choses, des êtres, du sol et du ciel, de l'espace.
2: L'atmosphère dans laquelle le jeune Gaudi a grandi n'est paisible qu'en apparence. À 16 ans, il assiste au déclenchement de la Révolution de 1868, dans une ambiance bouillonnante de renaissance culturelle, d'anarchisme et identitaire du radicalisme catalan. Il rejoint son frère à Barcelone pour terminer le baccalauréat. Puis, il commence en 1873 ses études d'architecte.
4: Barcelone, c'est la principale capitale économique de l'Espagne. Elle est donc rivale de Madrid et elle s'affirme également comme la tête, le chef-lieu de la Catalogne. Une Catalogne qui prend conscience de ses spécificités culturelles, économiques et sociales.
2: Accompagnant cette explosion économique et démographique, Barcelone, après avoir dû sacrifier sa langue et ses traditions pendant de longs siècles de décadence, se centre intensément sur le réveil de sa culture. C'est ce double mouvement, spirituel et économique, qui constitue la Renaissance catalane. En même temps que les industries, les fabriques de coton, les manufactures se multiplient. L'argent afflue, circule, se déverse à flot. La ville n'est pas seulement un foyer d'inspiration, c'est un tremplin pour qui désire s'élancer. De toute l'Espagne arrivent des familles entières pour trouver des conditions de vie meilleures, avec pour conséquence une fracture sociale dramatique, entraînant des conditions de vie désastreuses du prolétariat. Après quelques années de mornes études pour le jeune Gaudi, sanctionné par une note moyenne, enfin la remise des diplômes. Nous avons accordé le diplôme à un fou ou à un génie. Le temps nous le dira.
4: Gaudi a un parcours d'architecte au service des grandes familles de Catalogne et de Barcelone en particulier pour réaliser le cadre de vie de cette bourgeoisie éclairée, cette bourgeoisie innovante. Et donc en s'adaptant à la société de son temps, il transforme la ville. Et en transformant la ville, il la fait entrer dans la modernité. Ça commence avec la Casa Vicens. La Casa Vicens, on voit Gaudi qui est encore lié avec l'enseignement qu'il a reçu. Et on voit à la Casa Vicens que la référence est encore historiciste. Vous voyez une villa de type mauresque, avec des entrelacs, avec une dichromie entre le bleu et le blanc, qui donne cette impression qu'on est dans l'historicisme, on pourrait dire néo-moudérard. Voilà, et c'est ce qu'attend un petit peu la famille Vicens dans cette demeure de plaisance, qui doit à la fois affirmer son rang social et puis être un espace de liberté. Donc ça commence par ce parcours-là. Et devant le succès, évidemment, il y a la rencontre avec la famille Güell. À partir de 1886, on voit le dialogue qui s'opère entre Güell et Gaudi pour réussir à promouvoir la carrière de cet architecte.
2: Le comte Güell, extrêmement riche, devient le mécène du jeune architecte. Il lui commande une église pour la colonie Güell, cité ouvrière édifiée à proximité de ses manufactures. Le projet prévoyait deux églises superposées, chacune comportant cinq nefs. Gaudi abandonna la construction en 1914

0: lorsque Gwell tomba malade. Les colonnes originales de Gaudi se retrouvent dans tout l'édifice, autant à l'intérieur qu'à l'extérieur. Surplombant la porte d'entrée, une fresque en céramique représente les quatre vertus cardinales. Plusieurs symboles y sont représentés tels que les poissons, les monogrammes X et P, lettre grecque du mot Christ, l'anagramme de la Sainte Trinité, les vertus, prudence, tempérance et justice. La Sainte Famille traduit une des préoccupations majeures de l'Église de ce siècle, la défense de la vie familiale. Gaudi va pouvoir donner vie à toutes les idées qu'il gardait en tête. Et cette crypte devient en quelque sorte une esquisse de ce que deviendra plus tard la Sagrada Familia.
1: On peut vraiment parcourir la vie de Gaudi et parcourir les rues de Barcelone en ayant exactement les destins croisés entre l'homme et la ville.
2: Gaudi, quand il était jeune, c'était un garçon qui voulait côtoyer la bourgeoisie. Un architecte ne peut travailler qu'avec des personnes riches. Une personne pauvre n'a pas besoin d'architecte. Donc l'idée, c'était d'accéder à cette société au moment même où l'avant-garde naissait en Catalogne. Il travaillait déjà pour les bourgeois quand il tente de la rejoindre. Il cherchait également à attirer l'attention de ses futurs clients. Et il a une attitude typique des jeunes de son âge, un peu dandy. On le voit sur une photo où il a coupé ses cheveux. Il a une barbe bien soignée, il est un peu potelé, donc il aimait bien manger. Il est à l'endroit où il doit être.
0: Cette accession dans le monde de la bourgeoisie fut une réussite. Il travaille beaucoup et en 1904, Gaudi fut chargé de rénover un immeuble résidentiel, la Casa Batlló. Située sur le Paseo de Gracia, la rue la plus prestigieuse de la ville. La façade fut entièrement transformée. Bien que Gaudi n'ait jamais explicitement déclaré avoir voulu donner à la Casa Batlló une dimension symbolique, on considère qu'elle représente une légende de Saint-Georges, saint patron de la Catalogne, terrassant le dragon. La maison symboliserait le dragon, la tour surmontée d'une croix, la poignée de l'épée de Saint-Georges, les balustrades, les crânes des victimes du dragon, les colonnettes de la façade, leurs ossements et l'escalier intérieur, la colonne vertébrale du dragon. En 1906, Gaudi fut engagé pour concevoir un immeuble résidentiel situé à nouveau sur le Paseo de Gracias. Bien que le bâtiment ait été initialement baptisé Casa Milla, du nom de sa propriétaire, il a été surnommé la Pedrera, la carrière de pierre. Contrairement à la Casa Batlló, la Pedrera ne présentait aucune couleur sur sa façade. Il souhaitait des plantes sur les balcons pour apporter une touche de couleur. Il désirait également que la lumière joue avec les courbes de la façade pour créer un effet de clair-obscur. Gaudi souhaitait orner l'immeuble par un monument allégorique du Saint-Rosaire représentant la Vierge Marie, flanquée des archanges Gabriel et Michel. Cependant, malgré d'incessantes demandes de l'architecte, les propriétaires refusèrent. Après les émeutes anticléricales de 1908, tout symbole religieux extérieur étant susceptible de devenir la cible de foules en colère.
1: Quand on franchit la porte d'un édifice de Gaudi, on est immédiatement surpris par ce qu'on voit à l'intérieur. Parce qu'il y a une sorte d'abolition du lieu. À l'extérieur, on est dans une ville, on rentre dans une maison, on s'attend à trouver un vestibule, un salon, etc. Au lieu de ça, vous avez des formes mouvantes. Un univers de lignes courbes qui crée des surprises visuelles. Des escaliers qui serpentent,

0: pièces qui se contractent et qui se dilatent, des arcs, des passages. Cette sorte d'abolition de la rationalité est d'abord quelque chose de très artificiel. Un mur extérieur droit peut être accompagné d'une ligne courbe, et là où on s'attend à trouver un plafond, on trouve une voûte plate, et sur cette voûte plate, des décors en spirale, par exemple, pour déstabiliser vraiment les attentes du visiteur. Et puis vous avez une part de singularité. La singularité, c'est toutes les parties hautes qu'on retrouve ensuite dans les réalisations successives de Gaudi, hein, un peu partout. Vous avez cette fantaisie sur les parties hautes qui culmine évidemment avec la Casa Batlló et la Casa Milà à la fin de sa carrière d'architecte privé. Et vous voyez toutes les parties hautes qui deviennent une sorte de fantaisie où là, on abolit les limites entre architecture et sculpture. Encore ce rêve synthétique chez Gaudi. Gaudi, c'est un peu l'exemple de l'esprit qui fonctionne à 100 à l'heure. C'est-à-dire qu'il y a des idées qui se succèdent, qui sont transcrites en dessin, qui sont ensuite transcrites en forme modelée, qui ensuite sont encore transposées dans la sculpture et ensuite de la sculpture à l'architecture. Parfois, les promoteurs qui voyaient les immeubles de Gaudi étaient un peu désarçonnés. Mais la confiance des Güell, leur place dans la société, puisque c'est à la fois une famille extrêmement riche et une famille qui est une pépinière d'artistes, évidemment, ça leur donne une légitimité. Et quand les Güell commandent le parc avec les maisons, là, vraiment, on bascule du côté de la validation.
1: Le mécène de Gaudi, Eusebi Güell, lui demande d'édifier une cité-jardin sur une colline aux abords de la ville, abritant une chapelle et 60 maisons. Devant le peu d'enthousiasme des acheteurs, cette idée se transforme en parc, qui réunit l'homme en harmonie avec la nature, sur de grandes esplanades avec ses célèbres bancs en mosaïque colorée. Les tons principaux de ces mosaïques étant le bleu, le jaune et le vert, couleurs symbolisant la foi, l'espérance et la charité. Toute sa carrière, son œuvre de création vont se trouver bouleversée par une commande inattendue, la commande d'une église.
2: À ce moment-là, Gaudi est au sommet de sa carrière. Il est célèbre, riche et réalise de nombreux projets. Il décide de se retirer complètement de l'architecture civile pour se consacrer exclusivement à la Sagrada Familia. Ce n'est pas une décision soudaine, mais le résultat d'un long cheminement.
1: C'est justement durant ces années que le pape Léon XIII publie l'encyclique Rerum Novarum. Littéralement, des choses nouvelles, écrites suite à la montée des questions sociales. Il condamne la pauvreté qui pèse sur la majeure partie de la classe ouvrière, tout autant que les mouvements politiques d'inspiration socialiste et marxiste. Il dénonce également les excès du capitalisme. Il encourage de ce fait le syndicalisme chrétien et le catholicisme social.
2: Chaque jour, il allait sur un chantier de ses familles bourgeoises et à la Sagrada Familia, le quartier le plus pauvre de la ville. C'est un contraste quotidien de voir d'un côté les défavorisés et de l'autre les nantis. L'année où le pape Léon XIII écrit l'encyclique Rerum Novarum, Gaudi commence la construction de la façade de la Nativité. Gaudi se pose une grande question. Dans cette encyclique, le pape ne parle pas de riches et de pauvres. Il parle de chanceux et de malchanceux. Être riche ou pauvre à cette époque était perçu comme une volonté. Si tu voulais travailler, tu irais travailler et tu serais riche. C'est faux. Au contraire, Le pape attribue cette pauvreté au fait d'être né au bon ou au mauvais endroit, d'être chanceux ou malchanceux. Gaudí reçoit toutes ces indications de l'Église. Mais il y a ceux qui regardent totalement de l'autre côté. Qui provoque ce contraste? C'est précisément la bourgeoisie. Il décide de ne plus travailler pour deux patrons et choisit d'être avec les pauvres.
1: Le 19 mars 1882, jour de la Saint-Joseph, le libraire Josep Maria Bocabella i Verdaguer, président de l'Association des dévots de Saint-Joseph, pose à Barcelone la première pierre du temple expiatoire de la Sagrada Familia.
3: Le temple de la Sagrada Familia est expiatoire, ce qui signifie qu'il doit se nourrir de sacrifices. S'il ne pouvait pas s'en nourrir, ce serait un travail blâmable et interminable. Le mot « expiatoire » rend les sectaires révoltés. Mais le sacrifice est nécessaire pour la réussite des œuvres, même celles qui vont lentement. Et comme on ne peut pas se passer de faire des sacrifices, il vaut mieux les utiliser dans les bonnes œuvres.
1: Devant la perte de pratiques religieuses, les atteintes à la vie sociale et spirituelle en Catalogne et plus largement en Europe, la nécessité d'une réparation s'impose aux chrétiens. La construction d'un temple expiatoire souligne la dimension coûteuse du sacrifice. En ces temps, la réparation exige en effet effort et peine. Gaudí reprit le projet en 1883. Sa vision était radicalement différente. Il présente au promoteur une nouvelle conception et réussit à convaincre les fidèles de Saint-Joseph. Se disant d'une grande paresse intellectuelle, il montre simplement un vague croquis, une esquisse.
3: Je me refuse à suivre les procédés rapportés dans les livres. Vous me demandez quelques précisions à propos de ce dessin. Je ne puis rien ajouter pour le moment, n'en sachant pas plus moi-même.
0: Les esquisses de Gaudí sont surprenantes. Effectivement, que la confrérie ait accepté, donc d'une part, il les a rassurés avec l'idée que c'était gothique. Et puis d'autre part, je pense qu'il y a eu l'idée de la surenchère et de l'émulation. Quand on vous propose une église qui est d'abord la plus haute de Barcelone, puis la plus haute d'Espagne, puis la plus haute au monde, ça, évidemment, s'inscrit dans un processus d'émulation, dans un processus de stimulation de l'imaginaire. On va convaincre parce que le projet est ambitieux.
1: En 1890, une veuve lègue l'intégralité de sa fortune à la Sagrada Familia. Ce fut un signe fort pour Gaudí. Ce projet, initialement abordé d'un point de vue professionnel, devient le témoignage d'un profond changement personnel. Il souhaitait que le temple reflète l'histoire et les mystères de la foi chrétienne.
3: À la Sagrada Familia, tout est providentiel. Même mon entrée en tant qu'architecte. Mais surtout, l'importante donation que j'ai reçue au début des travaux et qui m'a permis de donner de l'importance au temple et de construire la façade que nous sommes en train de terminer. S'il n'y avait pas eu de fonds, nous l'aurions conçu de manière plus modeste.
1: Au milieu de ce qui n'était que des prairies et des champs, des terrains vagues, cette cathédrale des pauvres s'élève au travers des turbulences économiques, politiques de l'époque. Ses tours montent jusqu'au ciel.
0: Quand Gaudí, en 1883, est chargé du projet, c'est vraiment la mission. C'est la mission de sa vie. C'est quelqu'un qui est croyant, qui est mystique, et qui se dit, voilà, je dois réaliser une grande église expiatoire dédiée à la Sainte Famille, c'est pour moi l'occasion de donner la quintessence de ce que doit être une église. Il lance l'abside. N'importe quel architecte raisonnable aurait dit que, puisqu'on construit une église et qu'on veut une église achevée, il faut construire le chœur et la nef. C'est là où vous allez placer l'autel et les bancs des fidèles. Non, lui, il va continuer par une façade. Qu'est-ce que vous faites d'une abside, d'une façade et d'une crypte ? Rien. Si vous êtes une institution religieuse, vous avez besoin d'une église. Et une fois que la façade est montée, il lance les quatre premières tours. Les tours, c'est ce qui sert le moins. Donc, il veut forcer la main des commanditaires et forcer la main des successeurs. Si les parties hautes sont construites, vous ne pourrez jamais mégoter en disant que vous n'avez pas l'argent pour les finir. Et puis, vous n'allez jamais vouloir d'une église qui n'a pas de nef et pas de cœur, donc vous la finirez.
1: Sa foi absolue en la religion catholique sera pour Gaudi l'axe canalisateur. Son énergie, son impétuosité se concentreront brusquement sur un catholicisme sans cesse exalté, glorifié. Il en suivra les rites à la lettre, vivra scrupuleusement sa liturgie, choisira l'ascèse et la discipline comme s'il avait trouvé là le parfait ajustement qu'attendait son énergie pour s'incarner plus encore. Sa vision artistique et religieuse créera un phénomène unique en architecture.
0: Du point de vue de la conformité théologique, ça se passe en fait par des liens très étroits entre Gaudi et des ecclésiastiques. Donc, très vite, le clergé comprend que Gaudi n'est pas hérétique, que ce qu'il propose est conçu en dialogue avec les autorités ecclésiastiques. Qu'il est donc un allié dans cette ville où, depuis le début du XXe siècle, on a régulièrement des échauffourées anticléricales, une bonne partie de la bourgeoisie et la classe ouvrière se détachent de la pratique religieuse, donc on a intérêt à faire confiance à Gaudi. Il n'est pas suspect de collusion avec certaines tendances politiques anticléricales, et même mieux, il agit pour retisser du lien avec les catégories sociales de la population qui sont visées par la propagande socialiste. Gaudi mène une véritable œuvre pastorale avec ses ouvriers. Il souhaite que ses ouvriers comprennent ce qu'ils font et donc que les sculpteurs, que les maçons soient initiés au mystère chrétien.
4: Et
2: puis, à cette époque où les ouvriers émigrés devaient vivre isolés dans les usines, dans des conditions de grande misère, faire en sorte que la Sagrada Familia soit un idéal pour ses ouvriers est essentiel pour Gaudi, pour changer la société.
0: Cette cathédrale qui est liée à cette réalité sociale, on l'appelle la cathédrale des pauvres. On va parler de Bible de pierre pour les sculptures. Tout ce qu'on imaginait être des fonctions de la cathédrale médiévale, Gaudi en fait en réalité des fonctions d'une cathédrale du XXe siècle.
1: Dans la construction de la Sagrada Familia, le mot « peuple » exploité de multiples façons dans le monde du travail est, sous l'œil vigilant de Gaudi, la vie humaine animée de Dieu, si parfaitement adaptée pour représenter le divin sur la terre. En fait, les histoires humaines gravées dans la façade ont le visage de jeunes anarchistes interrompus dans leur travail, d'un aubergiste, des enfants de l'orphelinat Maison de la Charité, qui seraient les petits anges autour de l'enfant Jésus. Gaudi vivait avec eux.
2: Gaudi se tenait à côté de l'ouvrier et lui expliquait comment faire avec ses mains. Et quel est le résultat ? D'un côté, l'ouvrier se sent digne car il est au même niveau que l'architecte. Et cela lui laisse aussi une grande liberté. Car si je te montre, tu pourras à ton tour faire preuve de créativité. Il a donc vu que la seule chose qui en vaut la peine, c'est la charité. C'est-à-dire d'avoir un vrai contact avec les gens, aller aider les autres, vivre ensemble.
1: Gaudi s'était fait l'un d'eux, leur rendait visite, s'inquiétait de leur santé, écoutait leurs femmes et leurs soucis. Ces ouvriers ont raconté que Gaudi prenait le tramway avec eux, qu'ils priaient ensemble pour leurs défunts, qu'ils s'occupaient de leurs besoins les plus pratiques.
0: Gaudi fait réaliser des écoles pour les enfants des ouvriers. Il sait que les ouvriers ne savent pas quoi faire de leurs enfants s'ils viennent travailler. Donc il y a des écoles où on va, dans le sein même de l'Église, instruire les enfants ouvriers.
1: Cette école, prévue dans le projet initial porté par les dévots de Saint-Joseph, Gaudi va la financer lui-même. Ce sont bien souvent les congrégations religieuses qui prenaient en charge l'éducation scolaire.

0: vivant au sein de son peuple, s'adresse à Dieu et accomplit sa tâche. C'est la Providence qui dirige l'œuvre selon ses desseins.
1: Un symbolisme est omniprésent dans la Sagrada Familia. Tout, absolument tout, est porteur de sens et tout ce sens a un même but, l'expression de la foi chrétienne. Ce temple est une invitation à partager et communier sur le sens de la vie. Basé sur l'amour, l'harmonie, le bien, la générosité et la paix.
2: Vous avez le Christ au centre et les quatre évangélistes. Et puis il y a quelque chose de très gaudi, de très catholique et d'unique en son genre, c'est la tour de Marie. Aucune église au monde n'a de tour mariale, à part la Sagrada Familia. Une tour de 138 mètres de hauteur, volontairement inférieure en hauteur à celle qui symbolise le Christ, mais qui, depuis l'abside, forme le cadre visuel. Et puis vous voyez les deux images très fortes, la croix et l'étoile de Marie. L'étoile de Marie, la Vierge de l'Apocalypse, etc.
3: Gaudi perçoit ce grand besoin de reconstruire un peuple capable de bâtir de grandes cathédrales. En fait, il parle toujours de la Sagrada Familia comme la première d'une longue série. En d'autres termes, il veut rendre à l'homme cet émerveillement, cette capacité à s'adresser à Dieu. Puis, Gaudi commence à construire, non seulement avec les mêmes dimensions, mais aussi avec la même méthode. Ensuite, dans les cathédrales, on construit par parties entières. Et on remarque qu'elle a été construite à travers un rythme qui avait aussi une signification. D'abord, l'abside fut construite. L'abside, c'est comme Marie, un symbole marial très fort. Parce qu'à l'intérieur, il y a le Christ, il y a l'autel. Donc, il construisit d'abord l'abside, puis la façade de la Nativité, l'enfant Jésus, puis la façade de la mort et de la résurrection, puis l'Église universelle, la nef centrale, et ensuite la gloire. Ainsi, cet ordre de construction qu'il impose nous accompagne vraiment à mieux comprendre l'histoire du salut.
1: La façade de la Nativité illustre parfaitement la contribution majeure de Gaudi à l'art et à l'architecture du XXe siècle. Elle révèle la vérité et la beauté de la scène de la Nativité à une époque de profond bouleversement. La crèche avec ses trois portes symbolisant l'espérance, la charité et la foi raconte une histoire de Dieu. Elle révèle un Dieu venu dans notre quotidien entretenir l'espoir et la foi de ceux qui le cherchent.
3: Gaudi commence à construire à partir de la façade de la Nativité, parce que la naissance d'un enfant est quelque chose qui touche tout le monde. Puis Gaudi imagine construire cette grande crèche où naîtra cet enfant qui sauvera le monde. Cela commence par cet Apocalypse qui annonce la venue de la Nouvelle Jérusalem, puis dépose l'enfant. Quand Gaudi construit la façade de la Nativité, il imagine un si grand nombre d'images, il comprend qu'il doit connaître la sculpture. Il se rend dans les hôpitaux des pauvres et une religieuse lui demande de l'accompagner rendre visite aux malades. Et Gaudi a reconnu que le regard de la personne, le visage, reflète la vie. Il comprend alors que Dieu se manifeste à travers les yeux, à travers le visage. Il commence à utiliser les visages des personnes qu'il connaît pour représenter la sphère du salut. L'autre fonction était que ces personnes

0: étaient pauvres
1: et
0: n'avaient aucune valeur dans la société. Leur image, c'est Dieu, Jésus, Marie, un ange. Cela leur fait comprendre que leur vie a de la valeur.
2: Les sculptures de la façade de la Nativité sont d'un réalisme absolument incroyable, parce qu'elles sont à la fois réalistes, mais elles ne sont pas, sont pas des copies de véritables personnes. On n'est pas face à un art académique et sulpicien. Vous voyez un ange qui joue de la trompette, bah c'est en fait un jeune gars de la fanfare du coin qui joue du clairon. Donc il arrive à spiritualiser le réel. C'est vraiment le réalisme au sens de l'expression. Et ça vient du fait que les modèles de Gaudi, pour ses sculptures, sont de véritables modèles. On a gardé toutes les photos des modèles et des sculptures, tout est documenté. Et le fait que des vrais personnages soient utilisés, c'est évidemment unique en son genre.
0: Imaginez mettre en haut un signe de salut, un symbole si cher à Saint François. Et cette référence à Saint François est aussi une proclamation de paix. Gaudi a vécu tout le préambule de la Première Guerre mondiale, puis il a également vécu les conséquences de la guerre. Les riches sont devenus beaucoup plus riches. L'écart entre riches et pauvres s'est aggravé. Et Gaudi vivait avec les pauvres. Donc cette guerre est perçue comme une grande injustice, non seulement à cause de toutes les morts survenues, parce qu'elle a été une guerre vraiment dramatique, une véritable tragédie pour l'humanité. Dans ce contexte, cette façade de la Nativité témoigne de la possibilité de vivre en paix. Cette création où tout surgit, où la joie de la naissance d'un enfant est là, où tous les humains sont humbles. Le fait de restituer la vie au centre la transforme vraiment en cathédrale de la paix.

0: Bien des décennies plus tard, la façade de la Passion, dont l'esquisse a été trouvée dans la poche du pardessus de Gaudi, a été réalisée. C'est la façade de la Sagrada Familia orientée au soleil couchant. Fin de la lumière et début de la régénération. Gaudi voulait qu'elle fasse peur, qu'elle donne une idée cruelle du sacrifice. Ici, tout est anguleux, on est dans la souffrance. Cette façade a soulevé de nombreuses controverses.
1: Ainsi, cette critique de la façade de la mort revient souvent. La façade de la Passion de la mort de Jésus. C'est vrai, c'est sombre. Gaudi voulait une façade sombre. Parfois, on dit que c'est laid. Bien sûr, la mort est laide. Donc, quand on parle de la vie, de la naissance d'un enfant, c'est comme l'éclosion d'une fleur. C'est le moment le plus beau de la vie. Et la mort, le moment le plus triste et le plus laid. C'est ce que représente cette façade. Gaudi disait souvent, il faut commencer par la façade de la nativité, car ainsi, les gens se sentent attachés à cette façade. Car personne ne veut rien savoir de la mort. Il est vrai que c'est une façade dure et dépouillée, mais c'est la représentation de ce qui est. De la mort du Christ sur la croix.
2: Ce n'est pas moi qui construis l'église de la Sagrada Familia, mais c'est elle qui me construit.
3: Le non-croyant qui pénètre dans cette basilique comprend qu'elle a été réalisée pour transmettre l'idée de sacré. Une personne non-croyante peut parfaitement ressentir ce que constitue le sacré comme réalité sociale et humaine. On franchit un seuil, l'intérieur n'est pas comme l'extérieur. Donc, cette expérience, elle est presque même faite pour les non-croyants.

0: l'intérieur de la Sagrada Familia, l'effet est absolument incroyable. On n'est vraiment nulle part ailleurs. On ne peut être que là et seulement là quand on assiste à un tel spectacle visuel.
1: La structure des nefs suggère la forêt. Cette ressemblance s'est imposée sans que je l'aie cherchée expressément. Les piliers sont hélicoïdaux et légèrement inclinés. Les supports, à hauteur des nefs latérales, se divisent en quatre branches, comme celles d'un arbre. Plus un autre qui s'élève jusqu'aux voûtes. La décoration des voûtes se composera de feuilles, parmi lesquelles on apercevra les oiseaux de notre terre. Les piliers de la nef principale seront en forme de palmiers, arbres de la gloire, du sacrifice et du martyr. Ceux des nefs latérales auront la forme des lauriers, plantes de la gloire et de l'intelligence.
0: On voit la division des piliers qui montent jusqu'à arriver à ces éléments qui constituent la voûte, qui sont percés en leur sein, de manière à ce qu'on ait l'impression d'une lumière à la fois latérale et zénitale. La lumière vient d'en haut, la lumière vient des côtés, c'est le grand enseignement de l'art médiéval. L'homme chemine dans la lumière qu'il voit directement, vers la lumière qu'il voit au fond, dans une lumière indirecte qui lui est donnée par la lumière matérielle et par la lumière qui vient d'en haut. Arrivé à la croisée du transept, c'est le lieu de la révélation, le carré du transept. Visuellement, il veut nous perdre. Il y a des branches partout, il y a des feuillages partout, il y a de la lumière partout.
2: Dès qu'on franchit le seuil, on a une succession de rythmes qui conduisent le regard vers le lieu du sacrifice, vers l'autel, et puis vers les parties hautes qui sont sources de lumière, vers les fenêtres, vers les vitraux. On parle beaucoup de la lumière, évidemment, Dieu est lumière, il y a tout un réseau métaphorique de la lumière qui est absolument fondamental dans le christianisme, Christ, lumière du monde, etc. Dans l'intérieur d'un édifice religieux, le fidèle baigne dans cette atmosphère colorée. On a aussi la lumière pure, transcendante, que préfère l'esthétique de Bernard de Clairvaux et qui dégage l'édifice. Donc il y a une façon de distribuer la lumière, de distribuer l'espace, de concevoir l'espace, qui est aussi anagogique, c'est-à-dire qui conduit comme un cheminement spirituel le visiteur, qu'il soit croyant, évidemment, il le comprendra ou il le ressentira peut-être plus facilement, mais que cela touche tous pour entrer dans cette spiritualité.
1: Une place privilégiée était réservée à la chair, tout près de l'autel. Vouloir s'en éloigner serait un non-sens, une incongruité. L'autel est le point central d'où doit partir le divin rayonnement et en premier lieu les sermons et les prêches, qui transperceront de toute leur vigueur les poitrines éteintes des fidèles.
3: Les gens qui viennent à la Sagrada Familia, il faut voir leurs commentaires. Il y a une femme de ménage de Montjuïc, sans doute l'un des quartiers les plus sales de Barcelone. En commentaire, elle dit « Je nettoie les rues de Montjuïc tous les jours. Je me sens très chanceuse car d'ici, je peux voir la Sagrada Familia. Et je me dis, cette fille nettoie le pire chaque jour. Et elle se sent chanceuse de pouvoir regarder le temple de loin. Je me suis dit, quelle force a cette vision pour transformer la journée de cette fille qui fait le travail le moins payé, le plus horrible de la vie, pour dire... J'ai de la chance.

0: Pero yo creo que estaría muy
1: Je crois que Gaudí serait très heureux d'imaginer que les gens
0: que vendrían de todo
1: viennent du monde entier pour voir la Sagrada Familia.
0: Gente realmente de todo el mundo para verla.
1: Entonces, et c'est le cas aujourd'hui. Aujourd'hui, voir la Sagrada Familia avec les gens qui entrent comme des touristes et qui repartent comme des pèlerins. Le cœur remué, malgré le prix à payer, la file d'attente, le bruit. Mais je suis sûr que Gaudi est très heureux au ciel.
2: Alors, il y a le regard des croyants et aussi le regard des incroyants, des passants, des visiteurs qui ne sont pas nécessairement impliqués dans le culte ou qui ne viennent pas spécialement pour pratiquer religieusement, mais qui apprécient la beauté de l'édifice, le style, le décor, toute l'architecture. Et Victor Hugo a notamment formulé cela de façon saisissante en disant qu'il y a deux choses dans un édifice, sa beauté et son usage. Son usage, dit-il, appartient au propriétaire, sa beauté appartient à tous. La beauté de l'Église agit comme un sacrement. Il a cette phrase qui reprend évidemment toute cette spiritualité médiévale dans laquelle on passe de la beauté matérielle vers le monde spirituel. Il y a un rôle anagogique du beau qui permet de s'élever.
3: Il a accompli ce qui est l'une des tâches les plus importantes de Dieu. Surmonter la division entre la conscience humaine et la conscience chrétienne. Entre l'existence dans ce monde temporel et l'ouverture à la vie éternelle, entre la beauté des choses et Dieu en tant que beauté. Antoni Gaudí n'a pas réalisé tout cela avec des mots, mais avec des pierres, des lignes, des surfaces et des sommets. En réalité, la beauté est le grand besoin de l'homme. Elle est la racine à partir de laquelle il se dresse, le tronc de notre paix et les fruits de notre espérance. La beauté est aussi révélatrice de Dieu, car, comme lui, la belle œuvre est pure gratuité, invite à la liberté et arrache de l'égoïsme.

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1: Prions pour Petit Noé. Vierge Marie, protège ma petite sœur Emmanuelle. Faites qu'elle tienne le plus longtemps possible malgré son cancer agressif. Merci Vierge Marie.
2: Notre-Dame de Lourdes, je vous demande de bien vouloir protéger Jean-Pierre qui doit rencontrer le psychiatre cet après-midi. Merci de nous aider à résoudre ce problème. Merci Notre-Dame de Lourdes pour toutes les grâces que nous recevons. Merci, merci, merci.
3: Au nom du Père et du Fils et du Saint-Esprit.
4: Amen.
3: Chers frères et sœurs, soyez les bienvenus à Lourdes, dans cette grotte de Massabielle, où la Vierge Marie, l'Immaculée Conception, est apparue à Bernadette. Avec elle, nous méditerons les mystères glorieux du rosaire. Nous prions avec tous les pèlerins présents à Lourdes, tout particulièrement ceux du rosaire. Nous prions aussi avec tous ceux et celles qui, de par le monde, nous sont unis par l'écoute de leur radio chrétienne francophone, par l'écoute de la chaîne de télévision catholique KTO, par leur connexion au site internet du sanctuaire de Lourdes.
5: Et à l'initiative de l'association Aide à l'Église en détresse, nous prions également avec les enfants du monde entier pour la paix et l'unité dans le monde.
3: Je crois en Dieu le Père Tout-Puissant, Créateur du ciel et de la terre.
6: Et en Jésus-Christ, son Fils unique, notre Seigneur, qui a été conçu du Saint-Esprit, est né de la Vierge Marie, a souffert sous Ponce Pilate, a été crucifié, est mort, a été enseveli, est descendu aux enfers, le troisième jour est ressuscité des morts, est monté aux cieux, est assis à la droite de Dieu, le Père Tout-Puissant, d'où il viendra juger les vivants et les morts. Je crois en l'Esprit Saint, à la Sainte Église catholique, à la communion des saints, à la rémission des péchés, à la résurrection de la chair, à la vie éternelle. Amen.
3: Nous prierons aux intentions du Pape. Notre Père, qui es aux cieux, que ton nom soit sanctifié, que ton règne vienne, que ta volonté soit faite sur la terre comme au ciel.
6: Donne-nous aujourd'hui notre pain de ce jour. Pardonne-nous nos offenses, comme nous pardonnons aussi à ceux qui nous ont offensés. Et ne nous laissez pas entrer à la tentation, mais délivre-nous du mal.
3: Je vous salue, Marie, pleine de grâce. Le Seigneur est avec vous. Vous êtes bénie entre toutes les femmes, et Jésus, le fruit de vos entrailles, est béni.
6: Sainte Marie, Mère de Dieu, priez pour nous pauvres pécheurs, maintenant et à l'heure de notre mort. Amen.

0: Ô Marie, conçue sans péché.
1: Priez pour mon père, mon épouse.
0: Premier mystère glorieux, la résurrection du Seigneur. Jésus est ressuscité. Du livre des Actes des

0: apôtres. Pierre dit à la foule, « Jésus, que vous avez fait mourir en le clouant au bois de la croix, Dieu l'a ressuscité. » Prions pour toutes les intentions que nous venons d'entendre, les intentions qui nous sont confiées, les intentions que nous portons dans notre cœur. Notre Père, qui es aux cieux, que ton nom soit sanctifié, que ton règne vienne, que ta volonté soit faite sur la terre comme au ciel.
1: Donne-nous aujourd'hui notre pain de ce jour.
0: Pardonne-nous nos offenses, comme nous pardonnons aussi à ceux qui nous ont offensés. Et ne nous laisse pas entrer en tentation, mais délivre-nous du mal.
2: Je vous salue, Marie. Attends, je vous salue, Marie, pleine de grâce. Le Seigneur est avec vous. Vous êtes bénie entre toutes les femmes. Et Jésus est béni. Et vous êtes témoignée de vos entrailles bénies.
0: Marie, Mère de Dieu, priez pour nous, pauvres pécheurs, maintenant et à l'heure de notre mort. Amen.
2: Je vous salue, Marie, pleine de grâce. Le Seigneur est avec vous. Vous êtes bénie entre toutes les femmes. Et Jésus, le fruit de nos entrailles, est béni.
0: Sainte Marie, Mère de Dieu, priez pour nous, pauvres pécheurs, maintenant et à l'heure de notre mort. Amen.
2: Je vous salue, Marie, pleine de grâce. Le Seigneur est avec vous. Vous êtes bénie entre toutes les femmes. Et je le fruit de vos entrailles est béni.
0: Sainte Marie, Mère de Dieu, priez pour nous pauvres pécheurs, maintenant et à l'heure de notre mort. Amen.
2: Je vous salue, Marie, pleine de grâce. Le Seigneur est avec vous et vous êtes bénie entre toutes les femmes. Et je le fruit de vos entrailles est béni.
0: Sainte Marie, Mère de Dieu, priez pour nous pauvres pécheurs, maintenant et à l'heure de notre mort. Amen.
3: Je vous salue, Marie, pleine de grâce. Le Seigneur est avec vous. Vous êtes bénie entre toutes les femmes, et Jésus, le fruit de vos entrailles, est béni.
0: Sainte Marie, Mère de Dieu, priez pour nous pauvres pécheurs, maintenant et à l'heure de notre mort. Amen.
3: Je vous salue, Marie, pleine de grâce. Le Seigneur est avec vous. Vous êtes bénie entre toutes les femmes, et Jésus, le fruit de vos entrailles, est béni.
0: Sainte Marie, Mère de Dieu, priez pour nous pauvres pécheurs, maintenant et à l'heure de notre mort. Amen.
3: Je vous salue, Marie, pleine de grâce. Le Seigneur est avec vous. Vous êtes bénie entre toutes les femmes, et Jésus, le fruit de vos entrailles, est béni.
0: Sainte Marie, Mère de Dieu, priez pour nous pauvres pécheurs, maintenant et à l'heure de notre mort. Amen.
3: Je vous salue, Marie, pleine de grâce. Le Seigneur est avec vous. Vous êtes bénie entre toutes les femmes, et Jésus, le fruit de vos entrailles, est béni.
0: Sainte Marie, Mère de Dieu, priez pour nous pauvres pécheurs, maintenant et à l'heure de notre mort. Amen.
4: Je vous salue, Marie, pleine de grâce. Le Seigneur est avec vous. Vous êtes bénie entre toutes les femmes, et Jésus, le fruit de vos entrailles, est béni.
0: Sainte Marie, Mère de Dieu, priez pour nous pauvres pécheurs, maintenant et à l'heure de notre mort. Amen.
4: Je vous salue, Marie, pleine de grâce. Le Seigneur est avec vous. Vous êtes bénie entre toutes les femmes, et Jésus, le fruit de vos entrailles, est béni.
0: Sainte Marie, Mère de Dieu, priez pour nous pauvres pécheurs, maintenant et à l'heure de notre mort. Amen.

0: Ô Marie, conçue sans péché,
1: priez pour nous qui avons les vos amours.
0: Deuxième mystère glorieux, l'ascension. Jésus monte au ciel. De l'Évangile selon saint Jean. Jésus ressuscité dit à ses apôtres, « Je monte vers mon Père et votre Père, vers mon Dieu et votre Dieu. » Prions pour les personnes malades, présentes à Lourdes, pour leurs familles, pour tous ceux et celles qui les accompagnent. Notre Père, qui es aux cieux, que ton nom soit sanctifié, que ton règne vienne, que ta volonté soit faite sur la terre comme au ciel.
1: Donne-nous aujourd'hui notre pain de ce jour. Pardonne-nous nos offenses, comme nous pardonnons aussi à ceux qui nous ont offensés. Et ne nous laissez pas entrer à la tentation, mais délivre-nous du mal.
2: Je vous salue Marie, pleine de grâce. Le Seigneur est avec vous. Vous êtes bénie entre toutes les femmes, et Jésus, le fruit de vos entrailles, est béni.
3: Sainte Marie, Mère de Dieu, priez pour nous pauvres pécheurs, maintenant et à l'heure de notre mort. Amen.
2: Je vous salue Marie, pleine de grâce. Le Seigneur est avec vous. Vous êtes bénie entre toutes les femmes, et Jésus, le fruit de vos entrailles, est béni.
3: Sainte Marie, Mère de Dieu, priez pour nous pauvres pécheurs, maintenant et à l'heure de notre mort. Amen.
2: Je vous salue Marie, pleine de grâce. Le Seigneur est avec vous. Vous êtes bénie entre toutes les femmes, et Jésus, le fruit de vos entrailles, est béni.
3: Sainte Marie, Mère de Dieu, priez pour nous pauvres pécheurs, maintenant et à l'heure de notre mort. Amen.
2: Je vous salue Marie, pleine de grâce. Le Seigneur est avec vous. Vous êtes bénie entre toutes les femmes, et Jésus, le fruit de vos entrailles, est béni.
3: Sainte Marie, Mère de Dieu, priez pour nous pauvres pécheurs, maintenant et à l'heure de notre mort. Amen.
4: Je vous salue Marie, pleine de grâce. Le Seigneur est avec vous. Vous êtes bénie entre toutes les femmes, et Jésus, le fruit de vos entrailles, est béni.
3: Sainte Marie, Mère de Dieu, priez pour nous pauvres pécheurs, maintenant et à l'heure de notre mort. Amen.
4: Je vous salue Marie, pleine de grâce. Le Seigneur est avec vous. Vous êtes bénie entre toutes les femmes, et Jésus, le fruit de vos entrailles, est béni.
3: Sainte Marie, Mère de Dieu, priez pour nous pauvres pécheurs, maintenant et à l'heure de notre mort. Amen.
5: Je vous salue Marie, pleine de grâce. Le Seigneur est avec vous. Vous êtes bénie Marie entre toutes les femmes, et Jésus, le fruit de vos entrailles, est béni.
3: Sainte Marie, Mère de Dieu, priez pour nous pauvres pécheurs, maintenant et à l'heure de notre mort. Amen.
5: Je vous salue Marie, pleine de grâce. Le Seigneur est avec vous. Vous êtes bénie Marie entre toutes les femmes, et Jésus, le fruit de vos entrailles, est béni.
3: Sainte Marie, Mère de Dieu, priez pour nous pauvres pécheurs, maintenant et à l'heure de notre mort. Amen.
5: Je vous salue Marie, pleine de grâce, le Seigneur est avec vous. Vous êtes bénie entre toutes les femmes, et Jésus, le fruit de vos entrailles, est béni.
3: Sainte Marie, Mère de Dieu, priez pour nous pauvres pécheurs, maintenant et à l'heure de notre mort. Amen.
5: Je vous salue Marie, pleine de grâce. Le Seigneur est avec vous. Vous êtes bénie entre toutes les femmes, et Jésus, le fruit de vos entrailles, est béni.
3: Sainte Marie, Mère de Dieu, priez pour nous pauvres pécheurs, maintenant et à l'heure de notre mort. Amen.

0: Marie, conçue sans péché.
1: Priez pour nous qui avons recours à vous.
0: Troisième mystère glorieux, la Pentecôte. Jésus envoie l'Esprit Saint d'auprès du Père. De l'Évangile selon saint Jean. Jésus dit à ses apôtres, « Le Père vous donnera un autre paraclet pour qu'il soit avec vous à jamais. » Prions pour notre pays, pour ceux qui y habitent, y séjournent et y passent. Notre Père, qui es aux cieux, que ton nom soit sanctifié,

0: règne vienne, que ta volonté soit faite sur la terre comme au ciel. Donne-nous aujourd'hui notre pain de ce jour. Pardonne-nous nos offenses, comme nous pardonnons aussi à ceux qui nous ont offensés. Et ne nous laissez pas entrer à la tentation, mais délivre-nous du mal.
1: Je vous salue, Marie, pleine de grâce. Le Seigneur est avec vous. Vous êtes bénie entre toutes les femmes, et Jésus, le fruit de vos entrailles, est béni.
0: Sainte Marie, Mère de Dieu, priez pour nous pauvres pécheurs, maintenant et à l'heure de notre mort. Amen.
1: Je vous salue, Marie, pleine de grâce. Le Seigneur est avec vous. Vous êtes bénie entre toutes les femmes, et Jésus, le fruit de vos entrailles, est béni.
0: Sainte Marie, Mère de Dieu, priez pour nous pauvres pécheurs, maintenant et à l'heure de notre mort. Amen.
1: Je vous salue, Marie, pleine de grâce. Le Seigneur est avec vous. Vous êtes bénie entre toutes les femmes, et Jésus, le fruit de vos entrailles, est béni.
0: Sainte Marie, Mère de Dieu, priez pour nous pauvres pécheurs, maintenant et à l'heure de notre mort. Amen.
1: Je vous salue, Marie, pleine de grâce. Le Seigneur est avec vous. Vous êtes bénie entre toutes les femmes, et Jésus, le fruit de vos entrailles, est béni.
0: Sainte Marie, Mère de Dieu, priez pour nous pauvres pécheurs, maintenant et à l'heure de notre mort. Amen.
2: Je vous salue, Marie, pleine de grâce. Le Seigneur est avec vous. Vous êtes bénie entre toutes les femmes, et Jésus, le fruit de vos entrailles, est béni.
0: Sainte Marie, Mère de Dieu, priez pour nous pauvres pécheurs, maintenant et à l'heure de notre mort. Amen.
2: Je vous salue, Marie, pleine de grâce. Le Seigneur est avec vous. Vous êtes bénie entre toutes les femmes, et Jésus, le fruit de vos entrailles, est béni.
0: Sainte Marie, Mère de Dieu, priez pour nous pauvres pécheurs, maintenant et à l'heure de notre mort. Amen.
3: Je vous salue, Marie, pleine de grâce. Le Seigneur est avec vous. Vous êtes bénie entre toutes les femmes, et Jésus, le fruit de vos entrailles, est béni.
0: Sainte Marie, Mère de Dieu, priez pour nous pauvres pécheurs, maintenant et à l'heure de notre mort. Amen.
3: Je vous salue, Marie, pleine de grâce. Le Seigneur est avec vous. Vous êtes bénie entre toutes les femmes, et Jésus, le fruit de vos entrailles, est béni.
0: Sainte Marie, Mère de Dieu, priez pour nous pauvres pécheurs, maintenant et à l'heure de notre mort. Amen.
4: Je vous salue, Marie, pleine de grâce. Le Seigneur est avec vous. Vous êtes bénie entre toutes les femmes, et Jésus, le fruit de vos entrailles, est béni.
0: Sainte Marie, Mère de Dieu, priez pour nous pauvres pécheurs, maintenant et à l'heure de notre mort. Amen.
4: Je vous salue, Marie, pleine de grâce. Le Seigneur est avec vous. Vous êtes bénie entre toutes les femmes, et Jésus, le fruit de vos entrailles, est béni.
0: Sainte Marie, Mère de Dieu, priez pour nous pauvres pécheurs, maintenant et à l'heure de notre mort. Amen.

0: Ô Marie, conçue sans péché.
1: Priez pour nous qui avons les causes à vous.
0: Quatrième mystère glorieux, l'Assomption de la Vierge Marie. Jésus ressuscité reçoit sa mère auprès de lui. De l'Évangile selon saint Luc. Élisabeth dit à Marie, « Heureuse celle qui a cru à l'accomplissement des paroles qui lui furent dites de la part du Seigneur. » Prions pour toutes les personnes en fin de vie, que soutenues par l'intercession de la Vierge Marie et les sacrements de l'Église, elles se préparent à rencontrer Dieu. Notre Père, qui es aux cieux, que ton nom soit sanctifié, que ton règne vienne, que ta volonté

0: sur la terre comme au ciel.
1: Donne-nous aujourd'hui notre pain de ce jour. Pardonne-nous nos offenses, comme nous pardonnons aussi à celui nous ont offensés. Et ne nous laissez pas entrer à la tentation, mais délivre-nous du mal.
2: Je vous salue, Marie, pleine de grâce. Le Seigneur est avec vous. Vous êtes bénie entre toutes les femmes, et Jésus, le fruit de vos entrailles, est béni.
1: Sainte Marie, Mère de Dieu, priez pour nos pauvres pécheurs, maintenant et à l'heure de notre mort. Amen.
2: Je vous salue, Marie, pleine de grâce. Le Seigneur est avec vous. Vous êtes bénie entre toutes les femmes, et Jésus, le fruit de vos entrailles, est béni.
1: Sainte Marie, Mère de Dieu, priez pour nos pauvres pécheurs, maintenant et à l'heure de notre mort. Amen.
2: Je vous salue, Marie, pleine de grâce. Le Seigneur est avec vous. Vous êtes bénie entre toutes les femmes, et Jésus, le fruit de vos entrailles, est béni.
1: Sainte Marie, Mère de Dieu, priez pour nos pauvres pécheurs, maintenant et à l'heure de notre mort. Amen.
2: Je vous salue, Marie, pleine de grâce. Le Seigneur est avec vous. Vous êtes bénie entre toutes les femmes, et Jésus, le fruit de vos entrailles, est béni.
1: Sainte Marie, Mère de Dieu, priez pour nos pauvres pécheurs, maintenant et à l'heure de notre mort. Amen.
2: Je vous salue, Marie, pleine de grâce. Le Seigneur est avec vous. Vous êtes bénie entre toutes les femmes, et Jésus, le fruit de vos entrailles, est béni.
1: Sainte Marie, Mère de Dieu, priez pour nos pauvres pécheurs, maintenant et à l'heure de notre mort. Amen.
3: Je vous salue, Marie, pleine de grâce. Le Seigneur est avec vous. Vous êtes bénie entre toutes les femmes. Et Jésus, le fruit de vos entrailles, est béni.
0: Sainte Marie, Mère de Dieu, priez pour nos pauvres pécheurs, maintenant et à l'heure de notre mort. Amen.
3: Je vous salue, Marie, pleine de grâce. Le Seigneur est avec vous. Vous êtes bénie entre toutes les femmes, et Jésus, le fruit de vos entrailles, est béni.
1: Sainte Marie, Mère de Dieu, priez pour nous pauvres pécheurs, maintenant et à l'heure de notre mort. Amen.
4: Je vous salue, Marie, pleine de grâce. Le Seigneur est avec vous. Vous êtes bénie entre toutes les femmes, et Jésus, le fruit de vos entrailles, est béni.
1: Sainte Marie, Mère de Dieu, priez pour nous pauvres pécheurs, maintenant et à l'heure de notre mort. Amen.
4: Je vous salue, Marie, pleine de grâce. Le Seigneur est avec vous. Vous êtes bénie entre toutes les femmes, et Jésus, le fruit de vos entrailles, est béni.
1: Sainte Marie, Mère de Dieu, priez pour nos pauvres pécheurs, maintenant et à l'heure de notre mort. Amen.
5: Je vous salue, Marie, pleine de grâce. Le Seigneur est avec vous. Vous êtes bénie entre toutes les femmes, et Jésus, le fruit de vos entrailles, est béni.
1: Sainte Marie, Mère de Dieu, priez pour nos pauvres pécheurs, maintenant et à l'heure de notre mort. Amen.
5: Je vous salue, Marie, pleine de grâce. Le Seigneur est avec vous. Vous êtes bénie entre toutes les femmes, et Jésus, le fruit de vos entrailles, est béni.
1: Sainte Marie, Mère de Dieu, priez pour nos pauvres pécheurs, maintenant et à l'heure de notre mort. Amen.

0: Ô Marie conçue sans péché,
1: priez pour nous pécheurs, et vos amours.
0: Cinquième mystère glorieux, le couronnement de Marie. Jésus couronne sa mère. Du livre de l'Apocalypse, un grand signe apparut dans le ciel, une femme vêtue de soleil. Prions pour les missionnaires, pour tous ceux et celles qui donnent leur vie pour l'annonce de l'Évangile. Notre Père, qui es aux cieux, que ton nom soit sanctifié, que ton règne vienne, que ta volonté soit faite sur la terre comme au ciel. Donne-nous aujourd'hui notre pain de ce jour. Pardonne-nous nos offenses, comme nous pardonnons aussi à ceux qui nous ont offensés. Et ne nous laisse pas entrer en tentation, mais délivre-nous du mal.
2: Je vous salue Marie, pleine de grâce, le Seigneur est avec vous. Vous êtes bénie entre toutes les femmes, et Jésus, le fruit de vos entrailles, est béni.
1: Sainte Marie, Mère de Dieu, priez pour nous pauvres pécheurs, maintenant et à l'heure de notre mort. Amen.
2: Je vous salue Marie, pleine de grâce, le Seigneur est avec vous. Vous êtes bénie entre toutes les femmes, et Jésus, le fruit de vos entrailles, est béni.
1: Sainte Marie, Mère de Dieu, priez pour nous pauvres pécheurs, maintenant et à l'heure de notre mort. Amen.
2: Je vous salue Marie, pleine de grâce, le Seigneur est avec vous. Vous êtes bénie entre toutes les femmes, et Jésus, le fruit de vos entrailles, est béni.
1: Sainte Marie, Mère de Dieu, priez pour nous pauvres pécheurs, maintenant et à l'heure de notre mort. Amen.
2: Je vous salue Marie, pleine de grâce, le Seigneur est avec vous. Vous êtes bénie entre toutes les femmes, et Jésus, le fruit de vos entrailles, est béni.
1: Sainte Marie, Mère de Dieu, priez pour nous pauvres pécheurs, maintenant et à l'heure de notre mort. Amen.
3: Je vous salue Marie, pleine de grâce. Le Seigneur est avec vous. Vous êtes bénie entre toutes les femmes, et Jésus, le fruit de vos entrailles, est béni.
1: Sainte Marie, Mère de Dieu, priez pour nous pauvres pécheurs, maintenant et à l'heure de notre mort. Amen.
3: Je vous salue Marie, pleine de grâce. Le Seigneur est avec vous. Vous êtes bénie entre toutes les femmes, et Jésus, le fruit de vos entrailles, est béni.
1: Sainte Marie, Mère de Dieu, priez pour nous pauvres pécheurs, maintenant et à l'heure de notre mort. Amen.
4: Je vous salue Marie, pleine de grâce. Le Seigneur est avec vous. Vous êtes bénie entre toutes les femmes, et Jésus, le fruit de vos entrailles, est béni.
1: Sainte Marie, Mère de Dieu, priez pour nous pauvres pécheurs, maintenant et à l'heure de notre mort. Amen.
4: Je vous salue, Marie, pleine de grâce. Le Seigneur est avec vous. Vous êtes bénie entre toutes les femmes, et Jésus, le fruit de vos entrailles, est béni.
1: Sainte Marie, Mère de Dieu, priez pour nous pauvres pécheurs, maintenant et à l'heure de notre mort. Amen.
5: Je vous salue Marie, pleine de grâce. Le Seigneur est avec vous. Vous êtes bénie entre toutes les femmes, et Jésus, le fruit de vos entrailles, est béni.
1: Sainte Marie, Mère de Dieu, priez pour nous pauvres pécheurs, maintenant et à l'heure de notre mort. Amen.
5: Je vous salue Marie, pleine de grâce. Le Seigneur est avec vous. Vous êtes bénie entre toutes les femmes, et Jésus, le fruit de vos entrailles, est béni.
1: Sainte Marie, Mère de Dieu, priez pour nous pauvres pécheurs.

0: Ô Marie, conçue sans péché.
1: Priez pour nous qui avons les vôtres.
0: Tu as voulu, Seigneur, qu'à l'annonce de l'ange, ton Verbe prit chair dans le sein de la Vierge Marie. Réponds à nos supplications, puisque nous la croyons vraiment Mère de Dieu. Fais que nous trouvions secours dans sa prière auprès de toi. Par Jésus-Christ, ton Fils, notre Seigneur, qui vit et règne avec toi dans l'unité du Saint-Esprit, Dieu pour les siècles des siècles.
2: Amen.
0: Le Seigneur soit avec vous.
1: Et avec votre esprit.
0: Et que Dieu Tout-Puissant vous bénisse, le Père, le Fils et le Saint-Esprit.
2: Amen.
0: Notre-Dame de Lourdes,
1: priez pour nous.
0: Notre-Dame de Lourdes,
1: priez pour nous.
0: Notre-Dame de Lourdes,
1: priez pour nous.
0: Sainte Bernadette,
1: priez pour nous.

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1: Viens, Esprit Saint,

Oui, amis auditeurs, c'est l'invocation à l'Esprit Saint en ce moment. Le pape réunit avec les chefs des églises orientales et les présidents des conférences épiscopales du monde entier à l'occasion du 10e anniversaire d'Amoris Laetitia. Et ils invoquent l'Esprit Saint tous ensemble, debout, avec également des experts qui sont là et des familles qui sont réunies avec eux pour 7 jours de rencontres, de réflexions, de prières. Et en ce moment, c'est la prière d'ouverture de ces 7 jours, ce mercredi 7 octobre, jour de Notre-Dame du Rosaire. Et cette rencontre se déroulera dans la salle Paul VI au Vatican jusqu'au mercredi 14 octobre, le dernier jour, mercredi prochain. L'Esprit Paraclet qui vient de toi, ô Père, illumine nos âmes selon la promesse de ton Fils, qu'il nous guide à toute la vérité. Amen. Et maintenant, c'est le chant de l'Alléluia et ils vont écouter l'Évangile.

Pendant que la chorale chante l'Alléluia, le diacre s'avance avec la parole de Dieu. Et c'est en même temps une procession d'intronisation de la parole de Dieu. La parole de Dieu qui va trôner et servir de critère au discernement durant cette semaine de travaux. Le Saint-Père nous le répète souvent, c'est la parole de Dieu et la tradition de l'Église qui servent de base au discernement dans l'Église. Et maintenant, nous écoutons la proclamation de l'Évangile selon Saint Jean au chapitre 14, les versets 12.

0: et la fumée monte vers le ciel. Et maintenant, nous écoutons la parole de Dieu. En ce temps-là, Jésus dit à ses disciples, « Amen, amen, je vous le dis, celui qui croit en moi fera les œuvres que je fais. Il en fera même de plus grandes, parce que je pars vers le Père. Et tout ce que vous demanderez à mon nom, je le ferai, afin que le Père soit glorifié dans le Fils.
1: Se mi chiederete qualche cosa nel mio nome, io la farò.
0: Tout ce que vous demanderez à mon nom, je le ferai, afin que le Père soit glorifié dans le Fils. Quand vous me demanderez quelque chose en mon nom, moi je le ferai. Si vous m'aimez, vous garderez mes commandements. Moi, je prierai le Père et il vous donnera un autre défenseur qui sera toujours avec vous, l'Esprit de vérité, lui que le monde ne peut recevoir, car il ne le voit pas et ne le connaît pas. Vous, vous le connaissez, car il demeure auprès de vous et il sera en vous. Acclamons la parole de Dieu. Louange à toi, Seigneur Jésus. Et c'est le chant de nouveau de l'Alléluia. Et après le chant de l'Alléluia, suivra un petit moment de silence, de prière personnelle. Et après ce moment de silence, il y aura une supplication, une prière de supplication, de demande. Et à la fin de laquelle tous chanteront le Notre Père.

Maintenant, c'est un moment de recueillement. Nous avons entendu la parole de Dieu qui nous invite à croire en l'Esprit Saint. Et d'où que nous soyons, nous pouvons nous recueillir et demander dans nos cœurs que l'Esprit Saint assiste le Saint-Père, le pape Léon et les chefs des églises orientales et les présidents des conférences épiscopales du monde entier. Élevons à Dieu notre Père, source inépuisable d'amour, notre prière d'intercession, a dit le pape. Et la chorale va entonner Kyrie, Kyrie eleison. C'est l'acclamation en grec. Seigneur, Seigneur, prends pitié de nous, sauve-nous.

Pour la Sainte Église de Dieu, afin que dans la richesse de ses charismes et ministères, elle continue de révéler au monde la face de la vraie famille capable d'amour, de don et de pardon avec générosité. Prions.

de ton amour, qu'elle soit lieu d'authentique croissance humaine et chrétienne au service des nouvelles générations. Prions.

pour les familles qui vivent dans la pauvreté, afin qu'elles soient au cœur des soucis de ceux qui exercent l'autorité et la responsabilité publique et reçoivent un soutien adéquat pour un futur de dignité. Prions. Pour les jeunes familles, les jeunes mariés, que le Seigneur rende féconde leur amour et leur donne la paix au moment de l'épreuve et les rende témoins courageux d'unité, de concorde et d'accueil. Prions le Seigneur.

Pour les jeunes engagés en couple, conduis-les vers la beauté du véritable amour afin qu'elles se préparent à construire leur foyer sur le roc de l'Évangile en découvrant, en redécouvrant que l'amour est un don et qu'ils sont un don l'un pour l'autre. Animés de l'esprit du ressuscité, avec confiance, prions le Notre Père et le Saint-Père Antoine, Pater Noster en latin. Nous pouvons chanter avec le Saint-Père d'où nous sommes et prier Dieu notre Père qui veut faire de l'humanité tout entière sa seule famille. Unissons nos voix au cœur.

0: Oh Dieu, origine et fondement de la communauté domestique, fais que dans nos familles, nous imitions les mêmes vertus, et le même amour de la Sainte Famille de ton Fils unique, pour que réunis ensemble dans ta maison, nous puissions un jour goûter les joies, la joie sans fin. Par le Christ notre Seigneur. Et nous recevons la bénédiction du Saint-Père.
1: Il nostro aiuto nel nome del Signore.
2: Egli ha fatto cielo e terra.
1: Vi benedica Dio onnipotente, Padre, Figlio e Spirito Santo.
2: Amen.
0: Nous venons de recevoir la bénédiction. Le moment de la prière est fini. Et maintenant, la chorale chante « Subtum presidium confus ».

C'est la prière à la Vierge Marie pour demander qu'elle nous libère toujours de tous les périls.

0: Sous ta protection, nous cherchons refuge, Sainte Mère de Dieu. Ne méprise pas nos prières, nous qui sommes dans l'épreuve, mais libère-nous du tout péril. Vierge glorieuse et bénie. Et nous sommes à la fin de cette prière.
1: Et allora, benvenuti. Vi accogliamo con grande gioia, cordialità e sincera.
2: Cordialité et gratitude sincère.
1: La vostra presenza,
2: votre présence
1: tra noi,
2: parmi nous
1: soltanto un momento di
2: n'est pas qu'un moment de rencontre et de dialogue,
1: mais
2: votre présence revêt une signification ecclésiale profonde. Tout d'abord, parce que le thème de la famille occupe une place centrale dans la vie de l'Église et de la société. Mais il y a également une deuxième raison. Vous êtes venu ici à Rome pour vous rassembler autour du Saint-Père, non pas en votre nom personnel, mais en tant que représentant de vos épiscopats respectifs et par leur biais des églises locales, qui sont la lymphe vitale de l'Église universelle. Vous emportez avec vous les espérances, les défis, les joies, les soucis d'un très grand nombre de familles qui forment les communautés chrétiennes partout dans le monde. Cette responsabilité est grande, mais l'espérance qu'elle suscite est tout aussi grande. La responsabilité nous appelle à la fidélité, à l'écoute, au discernement. L'espérance, par contre, nous ouvre à l'action de l'Esprit qui ne cesse de guider l'Église le long des parcours de sa mission. J'invite le cardinal Farrell, préfet du dicastère des laïcs de la famille et la vie, à prendre la parole pour son allocution de bienvenue.
3: Holy Father, it is
2: Saint-Père, c'est un grand honneur pour moi de vous donner la bienvenue ici aujourd'hui, de vous saluer au nom de tous ceux qui sont ici présents à cette rencontre. Une rencontre qui a pour titre « 10 ans après Amoris Laetitia ». L'Évangile avec les familles d'aujourd'hui. Votre présence aujourd'hui est une source de joie pour nous. Et elle revêt une importance tout à fait particulière aux journées de travail qui nous attendent. Comme Sa Sainteté l'a dit dans son message de mars 2026, depuis le Concile, les deux exhortations apostoliques Amoris Laetitia Familiaris Consortio ont l'une et l'autre renforcé l'engagement de l'Église au niveau pastoral et doctrinal au service des jeunes, des couples mariés et des familles. Aujourd'hui, il est grand temps de réfléchir sur ce cheminement que nous avons entrepris dans nos églises. Il est grand temps de tourner les yeux vers l'avenir, vers les défis qui nous attendent, et de nous poser la question de savoir ce qui pourra rendre l'annonce de l'Évangile plus important pour les familles, afin que les familles le redécouvrent pour vivre leur vocation chrétienne avec plus de conscience. Je remercie en outre la présence des conférences, le président des conférences épiscopales et les chefs des églises orientales, les couples mariés, les experts et tous ceux qui ont été invités à participer à cette rencontre. Nous vivons à une époque de grands bouleversements culturels et sociaux qui a changé la réalité de la famille au cours des 10 dernières années. Dans beaucoup de contextes, la sécularisation, l'individualisme et la technologie et le réveil de la transmission de la foi au sein des familles sont accompagnés par de nouvelles questions sur la signification de la vie et d'un désir d'instaurer des relations plus durables est vrai. La catéchèse fondamentale pour la formation chrétienne demeure indispensable, mais dans beaucoup de contextes, elle ne peut pas à elle seule assurer la transmission de la foi et le développement d'une relation personnelle avec Dieu chez les générations plus jeunes. En fait, nous ne pouvons pas considérer comme un fait acquis le milieu familial et social qui contribuait par le passé de façon presque naturelle au maintien de la vie chrétienne au niveau de la famille. Et c'est au sein de la famille que les relations, les émotions, les valeurs, la foi et les options de vie prennent forme. Bâtir des familles authentiquement chrétiennes et fortes est une condition préalable afin qu'à l'avenir, l'Église puisse continuer d'être vivante et enracinée dans l'Évangile. Voilà la responsabilité qui a été confiée à notre action pastorale et que nous voulons mettre en œuvre avec un engagement renouvelé. Merci, Saint-Père. Merci encore une fois de votre présence. Merci parce que vous avez toujours fait preuve d'attention vis-à-vis des familles du monde entier et ce, dès le début de votre pontificat. Nous nous préparons à écouter vos paroles et nous vous prions de nous bénir de manière que l'Esprit Saint puisse nous rendre prêts et accueillir tout ce que le Seigneur veut nous montrer en ce qui concerne l'avenir des familles et de l'Église tout entière. Merci.
4: My dear brothers in the Episcopate,
0: dear friends, mes chers frères dans l'Épiscopat, chers frères familles, chers frères et sœurs, j'ai souhaité convoquer cette rencontre 10 ans après la publication d'Amoris Laetitia et je vous remercie d'avoir adapté vos engagements pour que nous puissions passer ces journées ensemble. Je remercie chaleureusement les couples mariés et tous ceux qui sont venus partager un aspect de leur vie dans le Christ et qui prendront part à nos échanges, ainsi que les experts et les animateurs. Permettez-moi de commencer par rappeler le long et fructueux parcours synodal et missionnaire que l'Église a accompli en matière de mariage et de famille, un processus que nous sommes appelés à poursuivre. La famille a toujours occupé une place importante dans les préoccupations pastorales du successeur de Pierre et des évêques qui l'assistent par leur participation au synode des évêques. Le synode de 1980 a repris une intention déjà exprimée par le pape Jean-Paul Ier au cours de son bref pontificat, ce qui a finalement abouti à l'exhortation apostolique Familiaris Consortio de Saint Jean-Paul II. Au début de son pontificat, le pape François a une nouvelle fois placé la famille au cœur d'un processus synodal, reconnaissant la nécessité de poursuivre le discernement de l'Église face aux profonds changements qui touchent un domaine si étroitement lié à sa mission dans le monde aujourd'hui. Ce cheminement a abouti, il y a 10 ans, à l'exhortation apostolique Amoris Laetitia. À cet égard, l'Église a poursuivi sur la voie tracée par le Concile Vatican II, lorsque les pères du Concile ont placé la dignité du mariage et de la famille au début de la deuxième partie de Gaudium et Spes. Ils ont reconnu que la vie familiale offre un point d'entrée privilégié vers les grandes questions culturelles, économiques, sociales et politiques de notre temps, y compris l'œuvre de promotion de la paix entre les peuples. L'interdépendance de ces questions est aujourd'hui encore plus évidente, toujours à la lumière de la parole de Dieu. Dieu les fit hommes et femmes. À cause de cela, l'homme quittera son père et sa mère, il s'attachera à sa femme. La famille reste au cœur d'une approche qui concilie le local et le global, guidée par la recherche d'une fraternité universelle en Christ que l'Évangile nous appelle à construire avec tous. Cette histoire de plus

0: Plus d'un demi-siècle confère à notre rencontre une responsabilité particulière en tant que pasteur, alors que la vocation synodale de toute l'Église continue de se déployer. Dans cette histoire, Amoris Laetitia a marqué une étape importante et les 10 années qui se sont écoulées depuis sa publication font désormais partie intégrante de la vie de nos églises particulières. Au cours de cette période, l'exhortation apostolique a été accueillie dans différentes cultures et différents contextes pastoraux. Elle a accompagné la vie concrète des familles et a inspiré des initiatives et des projets. Ce sont ces 10 années que nous présentons aujourd'hui devant le Seigneur Jésus sous la conduite du Saint-Esprit. Le fait de porter un regard attentif sur ce qui s'est passé peut nous aider à mieux comprendre ce que le Christ a enseigné à son Église au cours de ces années. Les Actes des Apôtres nous offrent une belle image de ce que nous nous apprêtons à faire. À la fin de leur voyage missionnaire, Paul et Barnabé ont réuni l'Église et rapportèrent tout ce que Dieu avait fait avec eux. Plus tard, alors qu'ils se rendaient à Jérusalem, ils traversèrent la Phénicie et la Samarie en racontant ce qui s'était passé au cours de leur mission, et leur récit procura une grande joie aux frères et sœurs. Lorsqu'ils arrivèrent à Jérusalem, ils furent accueillis par l'Église, les apôtres et les anciens, et une fois encore, ils rapportèrent tout ce que Dieu avait fait avec eux. Notre propre rassemblement porte en lui une part de ce même élan. Comme je l'ai dit, l'Église a consacré ces 10 dernières années à accueillir Amoris Laetitia et à accompagner des familles vivant des situations très diverses. Nous aussi, nous rapportons des témoignages de ce que Dieu a accompli parmi nous. Ce sont des témoignages recueillis tout au long de notre parcours missionnaire, des témoignages de conversion, de fruits inattendus et des relations que Dieu a tissées au sein des familles, alors que nos communautés s'efforçaient de les accompagner, ainsi que les difficultés que nous avons rencontrées, les questions qui ont surgi et ce que nous avons appris en chemin. Ils nous donnent confiance alors que nous entamons notre travail ensemble. Présentons-les au Seigneur et partageons-les entre nous en cherchant à reconnaître ce que Dieu a accompli parmi nous et où son Esprit conduit l'Église aujourd'hui. Dans mon message du 19 mars à l'occasion du 10e anniversaire d'Amoris Laetitia, j'ai rappelé qu'il existe en effet des lieux et des circonstances où l'Église ne peut devenir le sel de la terre que par l'intermédiaire des fidèles laïcs et en particulier des familles. En effet, Amoris Laetitia nous invite à prendre au sérieux cette vocation et cette responsabilité. Les familles participent elles-mêmes à la mission de l'Église dans le cadre ordinaire de leur vie par l'amour et la fidélité, la bienveillance et le pardon, l'éducation des enfants et leurs efforts pour transmettre la foi. L'attention portée aux personnes âgées et aux plus vulnérables, ainsi que par de nombreuses façons dont elles se mettent au service de leur communauté et de la société. De toutes ces manières, les familles rendent témoignage à l'Évangile et contribuent à la vie et à la mission de l'Église. En tant que pasteurs, nous avons reçu la responsabilité, en toutes circonstances, de proclamer la beauté du projet de Dieu pour le mariage et la famille, ainsi que son appel à l'amour et à la tendresse. Cela nous invite à accompagner les personnes qui cherchent à vivre leur vocation dans les réalités concrètes de leur vie. Ce ministère nous place également dans une école de l'écoute. La sagesse du peuple de Dieu nous parvient à travers notre foi commune qui éclaire toutes les familles, y compris celles qui traversent les situations marquées par des difficultés, la solitude et parfois même un échec apparent. Le Seigneur lui-même nous enseigne patiemment lorsque nous prenons le temps d'écouter, et nous avons assurément beaucoup à apprendre des familles. Leur vie nous pose également des questions auxquelles il convient de faire face avec courage. Dans de nombreux contextes, un fossé s'est creusé entre la manière dont la sexualité et l'intimité sont vécues et la vision chrétienne du mariage. Les jeunes continuent d'aspirer à l'amour, à la fidélité et au sentiment d'appartenance, mais beaucoup ont du mal à concevoir comment une telle vision de l'amour peut prendre forme dans leur propre vie ou à croire qu'un engagement pour la vie est la condition nécessaire pour atteindre ce qu'ils désirent. L'insécurité économique, les migrations, la violence, la solitude et d'autres formes de fragilité affective influencent également les choix que font les personnes et les perspectives d'avenir qu'elles peuvent envisager. Ces réalités soulèvent un certain nombre de questions auxquelles nous devons faire face avec courage. Que recherchent véritablement les personnes derrière ce changement culturel? Que nous révèlent leurs joies et leurs espoirs, leurs peines et leurs angoisses? En quoi notre langage et nos pratiques pastorales parviennent-ils à ouvrir une voie et en quoi ne parviennent-ils pas à toucher le cœur des personnes ou à les aider dans leurs efforts pour faire le bien? Que nous enseigne l'expérience vécue par les familles? Une expérience dont nous n'avons pas encore pleinement tiré les leçons. Que pouvons-nous proposer en matière de formation pour une vie familiale saine et sainte? En particulier, que pouvons-nous apprendre des parents qui s'efforcent d'accompagner leurs enfants et les jeunes dans de tels contextes? La fragilité mérite une attention particulière car elle peut profondément influencer la manière dont les personnes se perçoivent elles-mêmes, envisagent leur avenir, voir leur relation avec Dieu et avec l'Église. L'expérience de la fragilité nous amène à nous demander si nous sommes capables de rester proches les uns des autres lorsque la vie ne correspond plus à ce que l'on avait espéré, et si nous pouvons reconnaître l'œuvre de la grâce, même dans des situations marquées par des limites, des blessures et des échecs apparents. À cet égard encore, l'expérience des familles a quelque chose à enseigner à chacun, car la fragilité fait partie de notre condition humaine commune et par conséquent de la vie de l'Église elle-même. Nous connaissons tous le fossé qui sépare le bien que nous désirons de ce que nous sommes capables de vivre. Nous avons besoin de la grâce, du pardon et d'un nouveau départ pour accomplir la volonté de Dieu, et nous apprenons que la fidélité est elle-même une grâce à recevoir et un chemin à renouveler progressivement, souvent à travers l'épreuve. La prise de conscience de ce défi commun devrait façonner la manière dont nous nous accompagnons les uns les autres au sein de l'Église. Quel genre d'Église les personnes rencontrent-elles donc précisément lorsqu'elles sont les plus fragiles? Nos communautés les aident-elles à découvrir lorsqu'elles ont encore une place, une responsabilité et des dons à offrir? La vérité que nous proclamons peut-elle être rencontrée à travers la patience, la proximité, la miséricorde de notre présence pastorale? Comment pouvons-nous leur annoncer la plénitude de l'enseignement de l'Évangile sur la famille? Au cours de ces journées, je vous invite à accorder tout leur poids à ces questions. Le Saint-Esprit s'exprime souvent à travers les situations qui nous mettent au défi, et il nous éclaire afin que nous puissions découvrir comment la miséricorde de Dieu et la grâce salvifique du Christ peuvent atteindre nos familles aujourd'hui, en particulier dans leur faiblesse et leur résilience, dans leur espoir et leur déception, dans leur aspiration à la communion et leur quête de sens. Notre tâche consiste donc non seulement à interpréter ces réalités, mais aussi à les laisser nous interpeller et animer notre responsabilité pastorale afin que l'Église puisse trouver des voies renouvelées pour proclamer l'Évangile, offrir les grâces sacramentales accompagner la famille et rendre visible la tendresse avec laquelle le Christ continue de marcher parmi son peuple. Puisse notre dialogue mutuel être marqué par la liberté évangélique que l'on retrouve dans les Actes des Apôtres. Nous pouvons partager ce qui a été source de joie au sein de nos églises, ce qui nous a interpellés et les questions qui se sont dégagées plus clairement à la lumière de notre expérience. De plus, la diversité des situations dont nous sommes issus peut devenir un don pour le discernement de l'Église tout entière. Le cadre thématique élaboré pour cette réunion a pour but de nous rappeler toute la portée d'Amoris Laetitia et de mettre en dialogue l'exhortation apostolique avec ce que nos églises ont vécu au cours de ces 10 dernières années. Puisons notre inspiration dans la richesse de la parole du Christ et de la tradition de l'Église. Le programme a été rendu public afin que le peuple de Dieu puisse accompagner nos travaux par la prière et la réflexion synodale. Pour notre part, s'écouter les uns les autres, laisser ce que nous entendons résonner en nous et rester à l'écoute des inspirations du Saint-Esprit peut éveiller la créativité pastorale dont nous avons besoin face à de nouvelles questions. C'est pourquoi notre recollection commune ce soir, ainsi que la prière par laquelle nous commencerons cette journée, sont au cœur de notre travail. Je demande au Seigneur de nous aider à rassembler les fruits qu'Amoris Laetitia a apportés dans nos églises locales, afin qu'ils nourrissent l'Église tout entière. J'espère que, grâce aux nombreux témoignages que vous apportez de vos églises et de différents contextes culturels, un récit commun de ces 10 dernières années pourra progressivement prendre forme, un récit marqué par la joie et l'espoir et qui permettra d'affronter en toute sincérité les épreuves et les difficultés qui subsistent. Cela nourrira le discernement pastoral des conférences épiscopales et des structures hiérarchiques des églises orientales. Cela aidera également les églises locales à discerner de nouvelles voies et à impliquer plus profondément tous les baptisés dans le cheminement synodal de l'Église. Je vous demande également de bien vouloir préserver tous ensemble la discrétion et la confidentialité qu'exigent ce temps d'écoute et de discernement. Que le Seigneur nous accorde la liberté de nous écouter les uns les autres, la sagesse de reconnaître son œuvre au sein de son peuple et le courage de le suivre là où il nous conduit pour que chaque jour, l'Évangile devienne de plus en plus réellement une bonne nouvelle pour les familles du monde entier. Je vous remercie. Le Saint-Père a prononcé un discours.
1: Parole qui révèle avec une très grande clarté où bat votre cœur de pasteur, un cœur qui désire accompagner, soutenir, servir toute l'Église avec une attention particulière portée aux familles. Vos paroles nous invitent à renouveler notre engagement pour que chaque pas de la famille puisse être éclairé par Jésus et son Évangile. Nous accueillons donc cette invitation avec gratitude et responsabilité renouvelée en nous engageant à éclairer les pas franchis par les familles par la lumière de l'Évangile et à cheminer avec elles pour qu'elles puissent ressentir et faire l'expérience de la proximité de la miséricorde de Jésus. Maintenant, mes frères et sœurs, j'invite la sœur Hélène Alford, présidente de l'Académie pontificale des sciences sociales, qui va nous guider dans une méditation pour nous tous, participants et participantes. En fait, on n'est pas là pour un colloque ou pour un atelier sur Amoris Laetitia, mais il s'agit d'une rencontre ecclésiale. C'est une invitation au discernement. Nous vous invitons à vivre ce discernement dans une atmosphère de prière, d'écoute mutuelle et réciproque, mais surtout d'écoute de la parole de Dieu. Sœur Hélène, vous avez la parole.
2: Thank you very much, Eminence.
0: Merci beaucoup, Éminence. C'est maintenant la méditation de Sœur Hélène. Au centre de son message du 19 mars qui nous rassemble aujourd'hui, le pape Léon appelle à servir la mission de proclamer l'évangile de la famille aux jeunes générations. Je voudrais donc commencer ces réflexions par une petite histoire vraie racontée par un prêtre de paroisse.

0: paroisse ici à Rome pour illustrer d'une certaine manière l'évangile de la famille. Une soirée, une mère et un père se promenaient avec leur enfant le long des rives du lac Trasimène, qui n'est pas loin d'Assise, la ville du Poverello, dont nous célébrons avec joie le 800e anniversaire de la mort ces jours-ci. Les deux parents avaient pensé qu'ils devraient commencer à parler à leur petit garçon de Dieu. Alors, en levant les yeux vers le ciel du soir, ils ont entamé une conversation avec lui.
1: «
0: Que penses-tu qu'il y ait dans les cieux ?» ont-ils dit. Il a réfléchi un peu, puis a répondu, « Les oiseaux. »
1: «
0: Oui, oui, » ont-ils répondu. « Mais qui d'autre ?» Il a réfléchi encore un peu, puis a dit, « Le soleil, suivi de la lune et les étoiles. » Alors que ses parents continuaient à l'encourager à donner d'autres réponses. Finalement, ils lui ont dit,
1: «
0: Mais ne penses-tu pas que Dieu est aussi dans les cieux ?» À quoi il a répondu très fermement, « Oh non, non, Dieu est ici avec nous. » Peut-être pourrons-nous voir ici un exemple de jeune génération proclamant l'évangile de la famille pour tous. Un peu plus tard, dans le même message que celui que nous venons de citer, le pape Léon nous appelle à poursuivre dans l'écoute mutuelle un discernement synodal sur les étapes à suivre pour proclamer l'Évangile aux familles aujourd'hui. Dans cette rencontre, nous sommes donc appelés à proclamer l'Évangile à la fois de la famille et pour la famille.
1: Let us rest for a moment with that point.
0: Prenons un instant pour méditer ce point. Cela implique que la famille est essentielle à la proclamation de l'Évangile. La famille proclame activement l'Évangile et a également besoin de recevoir cette proclamation de l'Évangile. Combien d'entre nous ici ont reçu d'abord la bonne nouvelle proclamé par le Christ à travers nos familles? Je sais que c'est mon cas. Le pape François décrit la puissante radiation spirituelle et sociale que la vie familiale peut avoir sur le monde qui l'entoure en proclamant véritablement l'Évangile. Lorsqu'une famille est accueillante, étend la main aux autres, en particulier aux pauvres et aux oubliés, elle est un symbole, un témoin et un participant à la maternité de l'Église. L'amour social, en tant que reflet de la Trinité, est ce qui unifie véritablement la signification spirituelle de la famille et sa mission envers les autres, car il rend présent le kérigme dans toutes ses impératives communautaires. La famille vit sa spiritualité précisément en étant à la fois une église domestique et une cellule vitale pour transformer le monde.
1: That's Amoris Laetitia 324. At the same time,
0: en même temps, de nombreuses familles en situation de souffrance et de besoin pourraient tirer un grand secours à entendre la bonne nouvelle proclamée pour elles recevant la nouvelle perspective que l'Évangile nous offre sur la vie

et par là la grâce des sacrements. Les tensions, le stress et la fracture dans la vie familiale peuvent être supportés avec plus de force et dans l'espérance qu'ils peuvent être surmontés en les unissant aux souffrances du Christ. Comme le dit le pape François, dans les heures les plus sombres de la vie d'une famille, l'union avec Jésus dans son abandon peut aider à éviter une rupture. Amoris Laetitia 317. Le pape Léon nous apporte également une aide supplémentaire dans la réflexion sur l'évangile de la famille et pour la famille lorsqu'il déclare dans son message « Nous devons apprendre à évoquer la beauté de la vocation au mariage précisément dans la reconnaissance de la fragilité afin de raviver la confiance dans la grâce de Dieu et le désir chrétien de sainteté. » Amoris Laetitia 36. La beauté de la vocation au mariage se trouve à travers, avec et dans sa fragilité, notamment parce que la faiblesse peut raviver la confiance en Dieu. Et la confiance en Dieu suscite le désir de sainteté. En résumé, c'est cela le message de l'Évangile et pour la famille dont nous parlons. La beauté et la fragilité coexistent ainsi dans l'évangile de la famille que nous sommes appelés à proclamer aux jeunes générations, comme dans l'évangile selon Saint Jean, où Jésus rencontre la femme samaritaine. Dans cette rencontre extraordinaire, au moment le plus chaud de la journée, Jésus demande à une femme qui est venue à un puits de lui donner à boire. Si elle n'était pas dans une situation familiale fragile et irrégulière, comme cela est confirmé plus tard, elle ne serait pas là et cette rencontre ne se serait jamais produite. Elle serait venue à un moment plus frais de la journée avec les autres femmes. De même, en tant qu'homme et juif, Jésus ne devrait pas lui parler. D'un point de vue géographique et social, tout homme juif normal saurait qu'elle est samaritaine et presque certainement une femme de mauvaise réputation. Et pourtant, Jésus lui demande à boire, déclenchant une suite d'événements étonnants où Jésus déclare ouvertement, pour la première fois dans l'Évangile selon saint Jean, qu'il est le Messie et qui se termine avec cette femme anonyme devenant non seulement la première évangéliste publique, mais aussi, malgré sa mauvaise réputation, et peut-être précisément à cause de cela, une évangéliste très efficace. Une histoire qui, davantage que tout, est liée à la proclamation de l'Évangile à une personne en situation familiale fragile, avec toute la beauté que cette histoire porte en elle, ne pouvait guère être imaginée autrement. Un de mes frères dominicains présente cette histoire comme le modèle au paradigme de base de l'évangélisation pour l'Église. Il en identifie quatre stades soutenant qu'ils sont tous importants et que leur ordre est aussi important. D'une manière quelquefois provocante, mais je pense que c'est une provocation utile,

Il qualifie la première étape de flirt, une conversation entre une femme et un homme qui sont tous deux seuls. Jésus prend en main la discussion et la transforme progressivement par ses questions en une méditation sur le bonheur et l'épanouissement humain. Pendant longtemps, cependant, l'ambiguïté persiste. On a l'impression que les mêmes mots signifient des choses différentes pour Jésus et la femme samaritaine. Ce n'est que lorsque la femme samaritaine semble se laisser convaincre par Jésus, c'est-à-dire lorsqu'elle lui dit « Seigneur, donne-moi de cette eau afin que je n'aie plus jamais soif et que je ne sois plus obligé de venir ici pour puiser de l'eau », que Jésus entame la deuxième étape que Paul Luc appelle la confrontation de la femme samaritaine avec la vérité. Jésus lui dit, « Va et appelle ton mari et reviens ici. » Elle répond honnêtement, « Je n'ai pas de mari. » Et il lui réplique, « Tu as raison de dire, je n'ai pas de mari, car bien que tu en aies eu cinq maris, celui que tu as maintenant n'est pas ton mari. » Paul Luc parle de cette deuxième étape en disant, par cette opération douloureuse, la femme samaritaine commence lentement à comprendre que l'homme qu'elle a rencontré n'est en rien comme les autres, que cette fois, contrairement à ce que cela pouvait sembler au début, cet homme ne fait pas que flirter. Car maintenant, elle lui dit, « Je vois que tu es prophète, messieurs. » Cela mène alors à la troisième étape, une courte catéchèse, une conversation sur le vrai culte qui pousse Jésus à révéler son identité. Elle lui dit, « Je sais que le Messie, c'est-à-dire le Christ, vient. » À quoi il répond, « C'est moi, celui qui te parle. » Toute cette histoire est ainsi couronnée par la quatrième étape, le retour de la femme au village d'où elle vient, où elle se sent poussée à partager avec les autres habitants ce qui lui est arrivé. Et l'on nous dit, beaucoup de Samaritains de cette ville ont cru en lui à cause du témoignage de la femme. Nous avons dit que les étapes et leur ordre sont importants. D'abord, il y a la rencontre. Jésus lui demande de l'aide, mais comme sa question la laisse perplexe et lui donne envie de poser des questions, il répond volontiers, ce qui éveille en elle le désir d'en savoir plus. La première étape de l'évangélisation de ce modèle est donc d'éveiller le désir de ceux qui nous écoutent. Vient ensuite la phase que nous aimerions éviter, faire face à la vulnérabilité et à la faiblesse de notre interlocuteur, car nous savons aussi combien nous avons besoin de la miséricorde de Dieu. Pourtant, selon ce modèle, il est nécessaire de faire cela, non pas pour condamner, mais pour rendre la rencontre plus authentique et le désir d'aide plus pressant. Ce n'est qu'à ce moment-là que nous sommes appelés dans ce modèle à partager ce que nous avons à enseigner. Enfin, la personne évangélisée doit aller partager ce qu'elle a reçu avec d'autres. Ce modèle d'évangélisation ne se termine qu'à cette étape et non avec la catéchèse. Nous pourrions tirer encore plus d'éclaircissements dans ce texte évangélique si nous l'abordions sous un autre angle,
en utilisant le regard de Jésus. C'est une idée très chère au pape François, qu'il emploie à plusieurs reprises, notamment à la fin du chapitre sur la théologie de la création dans Laudato Si. Tout d'abord, le regard de Jésus nous place en relation avec Dieu le Père, lequel nous tenons énormément, comme en témoigne cette citation de l'Évangile selon Matthieu. Regardez les oiseaux du ciel. Ils ne sèment ni ne moissonnent. Ils n'amassent rien dans des greniers. Et votre Père céleste les nourrit. Ne valez-vous pas beaucoup mieux, beaucoup plus qu'eux? Matthieu 6, 26, 27. Avec sa première question, Jésus tourne la femme samaritaine solitaire qui vient au puits à ce moment-là pour éviter tout le monde en une personne digne d'intérêt et de confiance en lui demandant de l'aide. En l'aidant à retrouver la conscience de sa propre importance, il lui ouvre la possibilité d'être réellement aimé par Dieu son Père. Deuxièmement, le regard de Jésus valorise le monde quotidien qui nous entoure en reconnaissant sa beauté et sa merveille. En l'écoutant, en répondant à ses questions et en la conduisant peu à peu vers de nouvelles compréhensions, Jésus montre que cette rencontre ordinaire, quotidienne, avec cette femme ordinaire et fragile, peut être pleine de beauté et de merveille. Troisièmement, dans son regard, Jésus embrasse le monde comme sa création, mais par l'incarnation, il l'embrasse aussi comme son rédempteur. Lors de sa rencontre avec cette femme, Jésus la voit dans toute sa réalité créée, avec ses défauts, mais lui offre aussi la bonne nouvelle et la promesse de la vie nouvelle qu'elle apporte. Enfin, dans son regard, Jésus voit un monde qui va remettre à son Père à la fin des temps, afin que Dieu soit tout en tous. 1 Corinthiens 15, 28. Dans son regard porté sur cette femme, il l'appelle à attendre avec anticipation la pleine révélation du royaume de Dieu. Si l'on considère ces quatre dimensions du regard de Jésus, on peut constater qu'elles nous entraînent toutes vers de nouvelles relations ou à approfondir celles que nous avons. Une relation nouvelle ou renforcée avec Dieu le Père et avec le quotidien, le monde quotidien, avec la création et la rédemption et avec les nouveaux cieux et la nouvelle terre qui viendront un jour. Nous pouvons l'appeler ce regard relationnel de Jésus qui revêt une grande importance, car pour voir les relations, il faut d'abord les rechercher. Nous ne voyons pas les relations en elles-mêmes comme nous voyons les objets physiques. Et pourtant, elles existent bel et bien. Elles sont comme l'air que nous respirons. L'air existe aussi, mais nous ne le voyons pas. Elles ressemblent au virus qui est là, mais que nous ne percevons pas sans l'aide d'un instrument très spécialisé comme un microscope électronique.
Ces choses sont invisibles pour nous, mais elles sont réelles.

Le regard relationnel permet de percevoir ces relations souvent invisibles, ce qui est fondamental pour la famille, puisque la réalité sociale humaine et la famille en premier lieu est composée de relations. Dans le monde très instable dans lequel nous vivons aujourd'hui, si nous voulons aider les jeunes à avoir le courage de se marier et leur donner la capacité de faire face au stress qu'ils rencontreront, ils devront voir leurs relations et envisager leur mariage et leur vie de famille de manière relationnelle. Cela ne devrait pas nous surprendre ici, étant donné l'importance cruciale de la relation dans la théologie trinitaire et le fait que dans la Genèse, il est dit que nous sommes faits à l'image et à la ressemblance de Dieu. Le pape François mentionne la femme samaritaine à plusieurs reprises dans Amoris Laetitia. Dans Familiaris Consortio, l'autre grande exhortation apostolique post-conciliaire sur la famille, le pape Jean-Paul II ne la mentionne pas directement, mais il fait référence à certaines parties de l'échange entre Jésus et elle. Familiaris Consortio numéro 39. Il est remarquable que dans le message que nous venons de citer, le pape Léon présente ces deux exhortations comme ayant renforcé l'engagement doctrinal et pastoral de l'Église au service des jeunes, des couples mariés et des familles. Une des idées qui relie ces deux documents est celle de la loi de gradualité proposée par le pape Jean-Paul II dans Familiaris Consortio, reprise par le pape Francis dans Amoris Laetitia. Saint Jean-Paul II a proposé la dite loi de gradualité en sachant que l'être humain connaît, aime et accomplit le bien moral par différentes étapes de croissance. Familiaris Consortio numéro 34. Il ne s'agit pas d'une gradualité de la loi, mais plutôt d'une gradualité dans l'exercice prudentiel des actes libres de la part de sujets qui ne sont pas en mesure de comprendre, d'apprécier ou de réaliser pleinement les exigences objectives de la loi. En effet, la loi en elle-même est un don de Dieu qui indique le chemin, un don pour tous sans exception. Elle peut être suivie avec l'aide de la grâce. Amoris Laetitia de 195. Dans ces deux textes, les deux papes cherchent à maintenir l'idéal. La loi qui est un don de Dieu et qui indique le chemin, tout en reconnaissant que nombreux sont ceux qui ne peuvent pas pleinement comprendre, apprécier ou accomplir les exigences objectives de la loi. 35 ans séparent les deux documents durant lesquels la situation vécue de la vie de famille chrétienne a connu de nombreux développements. Comme dans d'autres cas, tels que l'enseignement social de l'Église, lorsque les situations sociales sont turbulentes et changent rapidement, il peut être nécessaire de trouver de nouvelles façons de concilier à la fois les exigences objectives de la loi, Amoris Laetitia de 195, et la loi de la gradualité, Familia Consortio 34, que beaucoup expérimentent en essayant d'y entrer. Familiaris Consortio et Amoris Laetitia.

est d'une grande importance car il place le mariage dans l'appel à la sainteté, objectif de toute vie chrétienne. Nous pouvons terminer cette méditation comme nous avons commencé, avec l'appel du pape Léon à trouver des moyens de servir la mission de proclamer l'évangile de la famille aux jeunes générations. Cherchons les voies pour encourager les jeunes à relever le grand défi du mariage et de la vie de famille en l'embrassant en toute connaissance de cause, sachant qu'ils vivront une grande fragilité dans le processus de réalisation de sa beauté et que, dans cette fragilité, ils découvriront de nouvelles et inattendues sources de la grâce de Dieu et éprouveront un désir de sainteté qui leur est propre. Joignons-nous à Jésus pour leur lancer l'appel de se lever face au défi, comme Jésus a appelé la Samaritaine de proclamer l'Évangile aux autres, précisément en reconnaissant leur fragilité, afin d'inviter d'autres à se joindre à eux dans la confiance en la grâce de Dieu et dans l'expérience du désir chrétien de sainteté. En écoutant l'appel que nous a lancé le petit enfant au début, nous rappelant de ne pas chercher Dieu ailleurs, mais de reconnaître sa présence dans notre vie de famille quotidienne et ordinaire. Concluons par quelques questions qui pourraient nous aider à entrer dans les réflexions communes ces jours à venir. Où et comment pouvons-nous reconnaître que Dieu agit déjà dans la vie des familles? Que pouvons-nous apprendre des familles dans leur beauté et dans leur fragilité? Comment pouvons-nous proclamer l'Évangile non seulement aux familles, mais aussi avec elles, en les encourageant à proclamer activement l'Évangile de la famille? À mes auditeurs, nous venons d'écouter la méditation proposée par sœur Hélène Alford, dominicaine, et l'Assemblée synodale applaudit. Et c'est une méditation qui ouvre à cette démarche synodale et communion de prière avec le pape et avec toutes les conférences épiscopales. Et merci à tous, merci de rester à l'écoute et à notre en communion avec le pape. Laudetur Jesus Christus, loué soit Jésus-Christ.

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De la lettre de saint Paul, apôtre aux Galates. Lorsque les temps furent accomplis, Dieu a envoyé son Fils. Il est né d'une femme. Il a été sujet de la loi juive pour racheter ceux qui étaient sujets de la loi et pour faire de nous ses fils. »

pour ton humble servante attentive à ta parole, modèle du cœur qui écoute. Pour celle qui a mis ton Fils au monde, la mère de l'homme nouveau. Pour celle qui a veillé sur la croissance de Jésus, présence maternelle dans l'Église. Pour celle qui s'est tenue debout au pied de la croix, force des accablés. Pour celle que tu as remplie de joie au matin de Pâques, espérance des vivants. Pour celle que tu as fait monter au ciel près de ton Fils, secours des mourants.

Que ta grâce, Seigneur notre Père, se répande dans nos cœurs. Par le message de l'ange, tu nous as fait connaître l'incarnation de ton Fils bien-aimé. Conduis-nous par sa passion et par sa croix, avec le secours de la Vierge Marie, jusqu'à la gloire de la résurrection. Par Jésus-Christ, ton Fils, notre Seigneur, qui vit et règne avec toi dans l'unité du Saint-Esprit.

0: Au nom du Père, et du Fils, et du Saint-Esprit, le Seigneur soit avec vous.
1: Et avec votre esprit.
0: Je te salue, Marie, comblée de grâce. Le Seigneur est avec toi. Tu es bénie entre toutes les femmes, et le fruit de tes entrailles est béni. Bienvenue à vous tous, frères et sœurs, qui êtes réunis ce soir dans cette cathédrale. Bienvenue aussi à vous qui, jour après jour, nous rejoignez par l'intermédiaire de Catéo pour qu'ensemble nous formions un seul corps, un corps appelé à célébrer la louange du Seigneur. Je suis tout particulièrement heureux de présider ce soir cette messe entouré de nombre de mes confrères de la cathédrale, mais aussi venus de l'Île-de-France, d'Allemagne et également des États-Unis, mais aussi de vous retrouver, vous tous, cette famille cathédrale si précieuse, salariés, bénévoles, clercs, chantres, tous ceux qui, d'une manière ou d'une autre, participent à l'animation de la vie de notre cathédrale pour en faire un signe rayonnant au cœur de ce monde. Ensemble, nous rendons grâce pour le service que nous avons accepté de rendre. Nous rendons grâce pour toutes ces rencontres qu'il nous est donné de faire au sein de la cathédrale. Nous supplions Dieu d'ouvrir le cœur de tous ceux qui franchissent les portes de cet édifice afin qu'ils soient touchés par la beauté, par l'éclat, mais aussi par cette prière qui monte de manière continue au sein même de Notre-Dame. Au début de cette Eucharistie, humblement, nous reconnaissons que nous avons besoin de la miséricorde de Dieu parce que nous avons péché. Je confesse à Dieu Tout-Puissant, je reconnais devant vous, frères et sœurs, que j'ai péché en pensée, en parole, par action et par omission. Oui, j'ai vraiment péché. C'est pourquoi je supplie la bienheureuse Vierge Marie, les anges et tous les saints, et vous aussi, frères et sœurs, de prier pour moi, le Seigneur notre Dieu. Que Dieu Tout-Puissant nous fasse miséricorde, qu'il nous pardonne nos péchés et nous conduise à la vie éternelle.

Par le message de l'ange, tu nous as fait connaître l'incarnation de ton Fils bien-aimé. Conduis-nous par sa passion et par sa croix, avec le secours de la bienheureuse Vierge Marie, jusqu'à la gloire de la résurrection. Par Jésus-Christ, ton Fils, notre Seigneur,

montée à Jérusalem. J'étais avec Barnabé et j'avais aussi emmené Tite. J'y montais à la suite d'une révélation et j'y ai exposé l'évangile que je proclame parmi les nations. Je l'ai exposé en privé aux personnages les plus importants, car je ne voulais pas risquer de courir ou d'avoir couru pour rien. Or, ils ont constaté que l'annonce de l'Évangile m'a été confiée pour les incirconcis, c'est-à-dire les païens, comme elle l'a été à Pierre pour les circoncis, c'est-à-dire les juifs. En effet, si l'action de Dieu a fait de Pierre l'apôtre des circoncis, elle a fait de moi l'apôtre des nations païennes. Ayant reconnu la grâce qui m'a été donnée, Jacques, Pierre et Jean, qui sont considérés comme les colonnes de l'Église, nous ont tendu la main à moi et à Barnabé, en signe de communion, montrant par là que nous sommes, nous, envoyés aux nations et eux aux circoncis. Ils nous ont seulement demandé de nous souvenir des pauvres, ce que j'ai pris grand soin de faire. Mais quand Pierre est venu à Antioche, je me suis opposée à lui ouvertement, parce qu'il était dans son tort. En effet, avant l'arrivée de quelques personnes de l'entourage de Jacques, Pierre prenait ses repas avec les fidèles d'origine païenne. Mais après leur arrivée, il prit l'habitude de se retirer et de se tenir à l'écart, par crainte de ceux qui étaient d'origine juive. Tous les autres fidèles d'origine juive jouèrent la même comédie que lui, si bien que Barnabé lui-même se laissa entraîner dans ce jeu. Mais quand je vis que ceci ne marchait pas droit, selon la vérité de l'Évangile, je dis à Pierre devant tout le monde, « Si toi qui es juif, tu vis à la manière des païens et non des juifs, pourquoi obliges-tu les païens à suivre les coutumes juives ? » Parole du Seigneur.

Il arriva que Jésus, en un certain lieu, était en prière. Quand il eut terminé, un de ses disciples lui demanda « Seigneur, apprends-nous à prier, comme Jean le Baptiste lui aussi l'a appris à ses disciples. » Il leur répondit « Quand vous priez, dites « Père, que ton nom soit sanctifié, que ton règne vienne. Donne-nous le pain dont nous avons besoin pour chaque jour. Pardonne-nous nos péchés, car nous-mêmes nous pardonnons aussi à tous ceux qui ont des torts envers nous, et ne nous laisse pas entrer en tentation. »

Notre-Dame du Rosaire, frères et sœurs, c'est cette mémoire que nous fêtons aujourd'hui, une des nombreuses mémoires de la Vierge Marie. Et nous savons bien que le Rosaire a été institué après la victoire de la bataille de Lépante au XVIe siècle, généralisé petit à petit, et qu'elle est aujourd'hui proposée comme une prière pour que l'ensemble des fidèles catholiques puissent, priant la Vierge Marie, entrer davantage dans la vie du Christ. Parce que nous le voyons bien, par exemple, en regardant les différentes statues de la Vierge Marie dans cette cathédrale, Marie n'existe pas ni par elle-même, ni pour elle-même, mais elle n'est que par son Fils et pour son Fils. La Vierge des étudiants, la Vierge de Vassé à l'entrée, dans le sourire délicat que Marie fait preuve en se penchant vers Jésus, manifeste bien que sa joie vient parce qu'elle a été la mère du Sauveur. Cette statue de Notre-Dame de Paris, si connue du XIVe siècle, au-delà de son côté hiératique, montre bien que la Vierge Marie est sensible à la délicatesse de son Fils qui, avec une infinie sensibilité, touche le voile de sa mère. Et puis au fond, la Pietà nous rappelle que Marie accueillit son Fils descendu de la croix et qu'elle se tenait debout au pied de la croix, mais aussi pleine d'espérance, parce que Dieu ne peut avoir vaincu son Fils. Alors, c'est bien en suivant Marie que nous sommes invités à entrer toujours davantage dans la vie du Christ, et les mystères du Rosaire sont là pour nous permettre de croître dans notre foi, dans l'intimité avec Jésus. Le mystère de l'Annonciation nous redit que lorsque Dieu fait irruption dans la vie, il demande la confiance. Marie est mère de confiance. Et elle nous invite à faire confiance en Dieu qui parfois bouleverse nos projets, qui parfois nous surprend, mais qui jamais ne nous abandonne. Il nous faut, avec Marie, répétant avec elle, pouvoir dire « Je suis la servante du Seigneur, qu'il me soit fait selon ta parole ». Le mystère de la nativité nous entraîne dans la pauvreté de cette étable où nous savons que Jésus est venu pour choisir la dernière place et où nous invite non pas à vivre les honneurs que ce monde présent propose, mais au contraire à nous tenir proches de ceux qui sont les plus petits et les plus pauvres, parce que c'est sur eux que brille le visage du Christ. Il y a la présentation de Jésus au temple qui nous permet de respecter infiniment ce que fit Marie et Joseph, obéissant ainsi à la loi, non parce qu'il y aurait une rigidité dans leur attitude, mais parce qu'ils voulaient offrir leur enfant au regard bienveillant du Père et accomplir ainsi les prescriptions que la loi de Moïse indiquait. Ainsi Marie fut-elle témoin de ce que Siméon lui disait, lui qui attendait dans l'espérance la venue du Sauveur, et qui annonça à la vie.

Vierge Mère, qu'un glaive lui transpercerait le cœur. Nous savons, nous aussi, frères et sœurs, que si nous appliquons la loi de l'amour, ce n'est pas avec la rigidité d'un cœur qui serait comme enfermé dans une chape de béton, mais c'est avec cet amour qui perce tout, cet amour qui est vulnérable, qui rend vulnérable, mais cet amour qui assouplit tout également. Il nous faut parcourir encore la vie de Marie et il nous faut aussi être au pied de la croix. Là, nous contemplons la Mère de Dieu qui était debout, mais nous contemplons surtout le Christ qui va jusqu'au bout de l'amour en donnant sa vie. Et contemplant le Christ qui donne sa vie, nous découvrons la beauté de ce regard posé sur nous, la beauté des paroles qu'il prononce, remettant sa vie entre les mains du Père, mais surtout implorant son Père de pardonner à ceux qui l'ont mis en croix. Le pardon pour nous est toujours ce que nous avons à demander, non pas parce que nous serions des pécheurs uniquement, mais parce que nous sommes des pécheurs invités à accueillir la miséricorde de Dieu. Et Marie est reine de miséricorde, et elle nous dit qu'inlassablement, nous avons à demander cette miséricorde, que jamais son Fils ne nous la refusera. Elle, qui a été préservée du péché par une grâce qui lui venait déjà de son Fils, elle nous dit que par cette grâce qui pour elle était préventive, cette grâce agit pour nous aussi, après, par le pardon que nous recevons dans le sacrement. Il nous faut encore contempler Marie, qui partage la gloire du Fils et de son Père, pour découvrir que notre destinée n'est pas de pourrir dans la terre, mais un jour de partager nous aussi cette communion d'amour du Père et du Fils, parce qu'au jour de Dieu, tout sera récapitulé en Christ et que l'amour sera définitivement établi, le royaume de Dieu totalement victorieux en ce monde. Alors oui, la prière du rosaire nous invite à méditer les mystères de la vie du Christ. Il ne s'agit pas d'une prière répétitive, comme parfois on l'entend. Mais lorsque, ici même, dans cette cathédrale, jour après jour, à 15 heures, nous récitons le chapelet, nous récitons avec les mots que Marie a reçus, salutation de l'ange, et les mots que l'Église a ajoutés. Et il nous faut, pour l'ancien recteur de Lourdes que je suis, avoir le cœur de la petite Bernadette pour réciter pleinement le chapelet. Elle qui ne put, lors de la première apparition, faire son signe de croix avant que la Vierge ne le fît. Elle qui récitait le chapelet alors que Marie ne pouvait dire « Je vous salue Marie », mais qu'elle disait avec elle les gloires au Père, nous rappelant que le but même de la récitation du chapelet est de rendre gloire à Dieu. Il nous faut, priant la Vierge Marie, et ayant au cœur les mystères de la vie du Christ, confier ceux qui nous sont proches, aimer, confier ceux qui sont loin, confier ce monde qui souffre, parce que Marie n'est insensible à aucune détresse. Et il nous faut enfin redire avec force que nous la prions maintenant et à l'heure de notre mort. Nous ne savons pas, frères et sœurs, comment nous serons à l'heure de notre mort, mais nous savons que ce jour-là, si nous la prions jour après jour, nous ne serons pas seuls, et qu'elle nous tiendra la main pour faire ce grand passage, et qu'elle nous ouvrira le chemin, et qu'elle nous dira « Voici mon Fils ». Comme sur le bois de la croix, elle reçut Jean pour fils, comme sur le bois de la croix, Jean et l'humanité entière la reçurent pour mère. Nous savons qu'il y a en Marie que nous prions dans le rosaire une mère pleine de tendresse, une mère qui ne cesse de méditer en son cœur les paroles du Christ, une mère qui ne cesse de nous dire « Suivez-le, il est le chemin, la vérité et la vie. Amen. »

Prions ensemble au moment d'offrir le sacrifice de toute l'Église. Nous te le demandons, Seigneur, fais que nous soyons accordés à cette offrande et qu'en célébrant les mystères de ton Fils unique, nous soyons rendus dignes de ses promesses, lui qui vit et règne pour les siècles des siècles. Le Seigneur.

et les esprits bienheureux adorent ta gloire. Par lui s'inclinent devant toi les puissances d'en haut et tressaillent d'une même

Toi qui es vraiment saint, toi qui es la source de toute sainteté, Seigneur, nous te prions. Sanctifie ces offrandes en répandant sur elles ton esprit, qu'elles deviennent pour nous le corps et le sang de Jésus le Christ, notre Seigneur. Au moment d'être livré et d'entrer librement dans sa passion, il prit le pain, il rendit grâce, il le rompit et le donna à ses disciples en disant « Prenez et mangez-en tous, ceci est mon corps livré pour vous. »

De même, après le repas, il prit la coupe. De nouveau, il rendit grâce et la donna à ses disciples en disant « Prenez et buvez-en tous, car ceci est la coupe de mon sang, le sang de l'Alliance nouvelle et éternelle, qui sera versé pour vous et pour la multitude en rémission des péchés. Vous ferez cela en mémoire de moi. »

0: En faisant ainsi mémoire de la mort et de la résurrection de ton Fils, nous t'offrons, Seigneur, le pain de la vie et la coupe du salut, et nous te rendons grâce, car tu nous as estimés dignes de nous tenir devant toi pour te servir. Humblement, nous te demandons qu'en ayant part au corps et au sang du Christ, nous soyons rassemblés par l'Esprit Saint en un seul corps.
1: Souviens-toi, Seigneur, de ton Église répandue à travers le monde. Fais-la grandir dans ta charité, en union avec notre pape Léon, notre évêque Laurent et tous les évêques, les prêtres et les diacres.
2: Souviens-toi aussi de nos frères et sœurs qui se sont endormis dans l'espérance de la résurrection. Souviens-toi de Maureen confiée à notre prière. Souviens-toi dans ta miséricorde de tous les défunts. Accueille-les dans la lumière de ton visage. Sur nous tous, enfin, sur Eduardo en particulier, sur la famille cathédrale réunie ce soir, nous implorons ta bonté. Permets qu'avec la Vierge Marie, la bienheureuse Mère de Dieu, avec Saint Joseph, son époux, les apôtres, Saint Denis, Sainte Geneviève et tous les saints qui ont fait ta joie au long des âges, nous ayons part à la vie éternelle et que nous chantions ta louange et ta gloire par ton Fils, Jésus le Christ.

0: Unis dans un même esprit, dans une même confiance et une même espérance, nous osons reprendre les mots que le Christ nous a laissés et dire ensemble. Notre Père, qui es aux cieux, que ton nom soit sanctifié, que ton règne vienne, que ta volonté soit faite sur la terre comme au ciel. Donne-nous aujourd'hui notre pain de ce jour. Pardonne-nous nos offenses, comme nous pardonnons aussi à ceux qui nous ont offensés. Et ne nous laisse pas entrer en tentation, mais délivre-nous du mal. Délivre-nous de tout mal, Seigneur, et donne la paix à notre temps. Soutenus par ta miséricorde, nous serons libérés de tout péché, à l'abri de toute épreuve. Nous qui attendons que se réalise cette bienheureuse espérance, l'avènement de Jésus-Christ, notre Sauveur.
1: C'est à toi que appartient le règne, la puissance et la gloire, pour les siècles des siècles.
0: Seigneur Jésus-Christ, tu as dit à tes apôtres, « Je vous laisse la paix, je vous donne ma paix. » Ne regarde pas nos péchés, mais la foi de ton Église.

0: pour que ta volonté s'accomplisse, donne-lui toujours cette paix et conduis-la vers l'unité parfaite, toi qui vis et règnes pour les siècles des siècles. Que la paix du Seigneur soit toujours avec vous.
1: Dans la charité du Christ, donnez-vous la paix.

0: Voici l'agneau de Dieu. Voici celui qui enlève les péchés du monde. Heureux les invités au repas des noces de l'agneau.
1: Seigneur, je ne suis pas digne de te recevoir, mais dis seulement une parole et je serai guéri.
2: Ceux d'entre nous qui ne communient pas parce qu'ils ne sont pas baptisés ou n'ont pas encore fait leur première communion ou pour toute autre raison que seuls connaissent, peuvent s'avancer s'ils le souhaitent en croisant les bras sur la poitrine afin de recevoir la bénédiction de Dieu. This is the Holy Communion. If you are not a Catholic, you can cross your arms over your chest to receive God's blessing.

0: Voici que tu vas concevoir et enfanter un fils, tu lui donneras le nom de Jésus. Prions encore le Seigneur. Nous t'en prions, Seigneur notre Dieu, nous qui annonçons dans ce sacrement la mort et la résurrection de ton Fils, puisque nous prenons part à ses souffrances, donne-nous de trouver le réconfort et de partager sa gloire, lui qui vit et règne pour les siècles des siècles. Frères et sœurs, avant que la famille cathédrale ne se retrouve, nous allons prier la Vierge Marie, le Salve Regina, demandant à Marie, après cet exil sur cette terre, de nous montrer son Fils. Puis, comme chaque soir, nous nous retrouverons autour du baptistère pour nous confier à sa tendresse avec la prière de l'Angélus.
1: Le Seigneur

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2: Un colloque sur la famille s'est ouvert aujourd'hui au Vatican. Léon XIV a réuni autour de lui des responsables de l'Église catholique du monde. 10 ans après Amoris Laetitia, cette rencontre veut réfléchir à la manière d'annoncer aujourd'hui l'Évangile aux familles et avec elles. Symbole politique majeur en Turquie, le maire de la ville d'Izmir, bastion historique de l'opposition, rallie le parti présidentiel de l'AKP. Un événement qui récompense les efforts de Recep Tayyip Erdogan pour reprendre le contrôle des mairies. Il y a 20 ans aujourd'hui, la journaliste d'investigation russe Anna Politkovskaya était assassinée. Devenue une icône du journalisme, elle a su inspirer de nombreux jeunes russes dans un pays où la liberté d'expression est de plus en plus réduite et le journalisme contraint. Le virus Ebola continue sa progression et touche maintenant 7 provinces du nord et de l'est de la République démocratique du Congo. Le manque de coopération de la population est un facteur aggravant, nous le verrons en fin de ce journal.
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2: Bonjour. Coup d'envoi ce mercredi après-midi au Vatican du colloque sur Amoris Laetitia, 10 ans après l'exhortation apostolique du pape François consacrée à la famille. Dans son discours d'ouverture, Léon XIV a encouragé les patriarches et les évêques du monde entier à faire part de ce qui a émergé au sein de leurs églises au cours de cette dernière décennie. Le pape les a également exhortés à affronter avec courage cette prochaine semaine les questions, les fragilités et les difficultés auxquelles les familles sont confrontées aujourd'hui. Compte rendu Alexandra Sirgan.
4: 10 ans après la publication d'Amoris Laetitia, le moment est venu de partager ce qui a émergé de ce document au sein de l'Église à travers le monde, afin qu'elle puisse renouveler son engagement à accompagner les familles face aux défis contemporains. Si les jeunes aspirent aujourd'hui à l'amour, à la fidélité et au sentiment d'appartenance, ils peinent à avoir confiance en l'avenir en raison de nombreuses problématiques auxquelles ils sont confrontés, énumérées par le pape Léon XIV dans son discours d'ouverture.
5: Economic insecurity, migration, violence, loneliness.
4: L'insécurité économique, les migrations, la violence, la solitude et d'autres formes de fragilité affective influencent les perspectives d'avenir. La fragilité, autre expérience à laquelle le pape souhaite que l'Église porte son attention.
5: What kind of church then? Do people encounter precisely when they are most fragile?
4: Quel genre d'église les personnes rencontrent-elles donc précisément lorsqu'elles sont les plus fragiles? S'interroge Léon XIV. Là encore, le pape invite les évêques à tirer les enseignements des familles elles-mêmes au cours de leurs réflexions cette prochaine semaine.
2: Alexandra Sirgan. Les évêques doivent échanger jusqu'à 19h30 ce soir. Ils se réuniront à nouveau en session plénière jeudi matin pour discuter plus précisément des réalités et des défis contemporains auxquels font face les familles. Israël commémore aujourd'hui l'attaque du Hamas du 7 octobre 2023. Plusieurs cérémonies ont eu lieu tout au long de la journée à plusieurs endroits d'Israël pour rendre hommage aux 1221 victimes de l'attaque. En représailles à l'attaque, Israël a lancé une vaste offensive à Gaza qui a fait plus de 74 200 morts selon les chiffres jugés fiables par l'ONU. Les affrontements ne s'arrêtent pas en ce jour de commémoration. Un Palestinien a été tué et 9 autres ont été blessés par des tirs de colons israéliens et de l'armée contre un village du nord de la Cisjordanie occupée. En Turquie, l'opposition perd peu à peu le contrôle de ses bastions municipaux. Dernier symbole en date, Izmir, longtemps considéré comme la citadelle de l'opposition à Recep Tayyip Erdogan. Son maire a rejoint aujourd'hui le parti présidentiel, l'AKP. Depuis les municipales de 2024, le pouvoir a ainsi repris le contrôle de nombreuses mairies par des ralliements mais aussi par des mises sous tutelle. L'opposition dénonce une reconquête politique menée au moyen de la justice. À Ankara, les précisions d'Anand Lower.
6: Pour l'opposition turque, c'est un choc et un symbole qui en disent long sur le climat politique du pays. Izmir est un bastion historique de l'opposition, la seule grande métropole jamais dirigée par l'AKP. Mais elle passe sous son contrôle grâce au ralliement de son maire, Cemil Tugay, au parti du président Erdogan. Cemil Tugay avait été élu en 2024 avec 49% des voix, sous les couleurs du CHP, Parti Républicain du Peuple. Ces municipales de 2024 avaient été un camouflet pour le président Erdogan. Sa première défaite à l'échelle nationale. Depuis, son parti est parvenu à prendre le contrôle d'environ 90 mairies. Certaines ont été mises sous tutelle après l'incarcération de leur maire, souvent dans le cadre d'enquêtes pour terrorisme. D'autres, beaucoup plus nombreuses, ont rejoint le camp du pouvoir après le ralliement du maire ou de la majorité du conseil municipal à l'AKP. Dans les deux cas, l'opposition accuse le président Erdogan d'utiliser la justice pour prendre le contrôle des villes, soit en faisant ouvrir des enquêtes contre les édiles, soit en les menaçant d'en ouvrir pour les pousser à rejoindre son camp. À Ankara, Nadia Pourra du Vatican.
2: En France, le mouvement de contestation des lycéens se poursuit. Près de 460 établissements ont vu leurs cours totalement ou partiellement suspendus encore aujourd'hui, en net recul par rapport à hier où ils étaient 890. Mais des syndicats de l'éducation appellent à la grève et à la manifestation demain matin, demain jeudi. La France qui, au lendemain d'un essai de missile intercontinental, la capacité nucléaire se voit fustigée par Moscou. Le Kremlin dénonce la militarisation de l'Union européenne qui, selon lui, cherche à transformer ce bloc économique en bloc militaro-politique. Poursuivant sa mobilisation contre l'invasion russe en Ukraine, Bruxelles a décidé de nouvelles sanctions. Elles visent près de 1600 entités et individus russes liés à la guerre. Les frappes russes se sont poursuivies en Ukraine. Elles ont fait au moins 24 morts, dont 18 dans un même immeuble éventré par un missile. Ces attaques ont visé principalement les infrastructures énergétiques. Près de 70 missiles, selon le président ukrainien, dont beaucoup de balistiques plus difficiles à intercepter et des drones envoyés sur 12 régions. Rendons-nous en Russie.

0: 1999 et 2009. Dans une interview, il avait même dénoncé ce conflit comme un moyen pour Vladimir Poutine d'asseoir ses ambitions de tsar grâce à une guerre sanglante. Des propos qui résonnent singulièrement au moment où les forces russes sont déployées en Ukraine depuis bientôt 5 ans et que toutes les voix qui appellent à la paix sont immédiatement réduites au silence ou à l'exil. Pour Sergueï Sokolov, le journalisme incarné par Anna Politkovskaya n'existe plus. À ses yeux, il ne reste que quelques rares projets médiatiques qui, dans un contexte de censure militaire impitoyable, tentent encore d'écrire. Tout le reste est de la propagande, estime-t-il. En 2014, 5 hommes, dont 4 Tchétchènes, ont été condamnés à de lourdes peines pour l'assassinat d'Anna Politkovskaya. Mais à ce jour, le commanditaire n'a toujours pas été identifié. Jean-Didier Revoin, Moscou, pour Radio Vatican.
1: La Russie au centre de l'attention internationale depuis la suspicion d'un cas de peste. Si les autorités ont affirmé qu'il n'existait aucun risque épidémique après la mort d'une laborantine d'un institut sur la peste en Sibérie, les États-Unis, l'OMS et l'ONU et l'UE ont exhorté la Russie à fournir davantage d'informations. La Mongolie voisine ordonne une surveillance à la frontière et des mesures de précaution à suivre. Le virus Ebola, quant à lui, continue de gagner du terrain en République démocratique du Congo. L'épidémie a franchi le seuil de 4000 décès pour 8300 cas confirmés, selon les autorités congolaises. Plus de 2000 personnes ont par ailleurs guéri. L'épidémie s'est étendue à présent à 7 provinces du nord et de l'est du pays. Médecins sans frontières alerte sur l'aggravation de la situation sanitaire, en particulier dans le Nord Kivu. Pour Mgr Willy Ngumbi, évêque du diocèse de Goma, la prolifération est nettement dû à la non-coopération de la population.
2: Alors, les informations qui nous parviennent font état évidemment de l'augmentation des cas. Ça, c'est vrai. Et le plus inquiétant, je crois, c'est la non-coopération de la population. C'est-à-dire que la population ne coopère pas beaucoup puisque, bon, ils pensent qu'on trompe ou c'est du business pour les autorités politiques. Enfin, en tout cas, la population ne fait pas confiance aux informations qu'on lui donne. Et pourtant, des cas sont signalés et il y a des morts. Elle a des doutes, peut-être puisque plusieurs fois on l'a trompé, mais c'est un sérieux problème. Il y a un grand travail de sensibilisation qui est en train d'être fait par le diocèse donc de Butembo-Beni et par le service de la santé avec la société civile. Sans la coopération de la population, c'est très difficile. Ce n'est qu'une souffrance de plus qui vient s'ajouter à la souffrance de la population.
1: Et c'est la fin de ce journal. Prochain rendez-vous avec l'actualité demain matin, 8h30. D'ici là, bonne soirée à tous et à toutes.
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Il y descendit. Elle était à cette heure à peu près vide. Les moines travaillaient dans les champs ou dans la fabrique. Seuls deux pères, à genoux devant l'autel de Notre-Dame, priaient si violemment qu'ils ne l'entendirent même pas pousser la porte. Et Durtal, qui s'était installé auprès d'eux, en face du porche, donnant sur le maître-autel, les voyait réverbérer dans la plaque de verre placée devant la châsse du bienheureux Guéric. Cette plaque faisait en effet glace, et les pères blancs s'y enfonçaient, vivaient en oraison sous la table, dans le cœur même de l'autel. Et lui aussi y apparaissait en un coin reflété au bas de la châsse, près de la dépouille sacrée du moine. À un moment, il releva la tête et il s'aperçut que l'œil de bœuf percé dans la rotonde, derrière le maître-autel, reproduisait sur sa vitre étamée de gris et de bleu les marques gravées au revers de la médaille de Saint-Benoît, les premières lettres de ses formules impératives, les initiales de ses distiques. On eût dit une immense médaille claire tamisant un jour pâle, le blutant au travers d'oraison, ne le laissant pénétrer que sanctifié, que béni par le patriarche jusqu'à l'autel. Et tandis qu'il rêvassait, la cloche tinta. Les deux trappistes regagnaient.

tenir leur stall pendant que les autres entraient. À traîner ainsi dans cette chapelle, l'heure de sexte avait sonné. L'abbé s'avança. Durtal le revoyait pour la première fois depuis leur entretien. Il semblait moins souffrant, moins pâle. Marchait majestueusement dans sa grande coule blanche, au capuchon de laquelle pendait un gland violet, et les pères s'inclinaient en baissant leurs manches devant lui. Il atteignit sa place que désignait une crosse de bois debout près d'une stalle, et tous s'émantelèrent d'un grand signe de croix, saluèrent l'autel, et la voix faible, implorante du vieux trappiste monta. « Deus in adjutorium meum intende ». Et l'office continua, dans le tangage monotone et charmant de la doxologie, coupé d'inclinations profondes, de grands mouvements de bras relevant la manche de la coule, tombant jusqu'à terre pour permettre à la main de sortir et de tourner les pages. Quand sexte fut terminé, Durtal s'en fut rejoindre l'oblat. Ils trouvèrent sur la table du réfectoire une petite omelette, des poireaux liés dans une sauce à la farine et à l'huile, des haricots et du fromage. « C'est étonnant, » dit Durtal. « Comme à propos des mystiques, le monde erre sur des idées préconçues, sur des rengaines. Les phrénologistes prétendent que les mystiques ont des crânes en pointe. Or ici, où leur forme est plus visible qu'ailleurs, puisque tous sont sans cheveux et rasés, il n'y a pas plus de tête en œuf qu'autre part. Je regardais ce matin la contexture de ces chefs. Aucun n'est pareil. Les uns sont ovales et couchés, d'autres sont en poire et sont droits, d'autres sont ronds. Ceux-ci ont des bosses et ceux-là n'en ont point. Et il en est de même des faces. Quand elles ne sont pas transfigurées par la prière, elles sont quelconques. S'ils ne portaient pas le costume de leur ordre, personne ne pourrait reconnaître en ces trappistes des êtres prédestinés vivant hors la société moderne, en plein Moyen-Âge, dans la fiance absolue d'un dieu. S'ils ont des âmes qui ne ressemblent pas à celles des autres, ils ont en somme le visage et le corps des premiers venus. « Tout est en dedans, » dit l'oblat. « Pourquoi les âmes élues seraient-elles écrouées dans des geôles charnelles différentes des autres ?» Cette conversation, qui continuait à bâton rompu sur la trappe, finit par se fixer sur la mort dans les cloîtres et M. Bruno divulgua quelques détails. « Quand la mort est proche, » fit-il, « le père abbé dessine sur la terre une croix de cendre bénite que l'on recouvre de paille et l'on y dépose enveloppé dans un drap de serge le moribond. Les frères récitent auprès de lui les prières des agonisants et au moment où il expire, on chante en chœur le répond « Subvenite sancti Dei ». Le père abbé encense le cadavre qu'on lave tandis que les moines psalmodient l'office des trépassés dans une autre pièce. On remet ensuite au défunt ses habits réguliers et processionnellement, on le transfère dans l'église où il gît sur un brancard, le visage découvert jusqu'à l'heure désignée pour les funérailles. Alors la communauté entonne, en s'acheminant vers le cimetière, non plus le chant des trépassés, les psaumes des douleurs et les proses des regrets, mais bien « L'in exitu Israël de Egyptio », qui est le psaume de la délivrance, le chant libéré des joies. Et le trappiste est enterré sans cercueil dans sa robe de bure, la tête couverte par son capuce. Enfin, pendant 30 jours, sa place reste vide au réfectoire. Sa portion est servie, comme de coutume, mais le frère portier la distribue aux pauvres. « Ah, le bonheur de décider ainsi !» s'écria en terminant l'oblat. « Car si l'on meurt, après avoir honnêtement rempli sa tâche dans l'ordre, on est assuré de l'éternelle béatitude selon les promesses faites par notre Seigneur à Saint Benoît et à Saint Bernard. « La pluie cesse, » dit Durtal. « J'ai envie de visiter aujourd'hui cette petite chapelle au bout du parc dont vous m'avez parlé l'autre jour. Quel est le chemin le plus court pour l'accoster ?» Monsieur Bruno lui établit son itinéraire et Durtal s'en fut, en roulant une cigarette, rejoindre le grand étang. Là, il bifurqua par un sentier sur la gauche et escalada une ruelle d'arbres. Il glissait sur la terre détrempée, avançait avec peine. Il finit par atteindre, cependant, un bouquet de noyers qu'il contourna.

Derrière eux s'élevait une tour naine coiffée d'un minuscule dôme et percée d'une porte. À gauche et à droite de cette porte, sur des socles où des ornements de l'époque romane apparaissaient encore sous la croûte veloutée des mousses, deux anges de pierre étaient debout. Ils appartenaient évidemment à l'école bourguignonne, avec leurs grosses têtes rondes, leurs cheveux ébouriffés et divisés en ondes, leurs faces joufflues au nez relevé, leurs solides draperies à tuyaux durs. Eux aussi provenaient des ruines du vieux cloître. Mais ce qui était malheureusement bien moderne, c'était l'intérieur de cette chapelle, si exiguë que les pieds touchaient presque le mur d'entrée lorsqu'on s'agenouillait devant l'autel. Dans une niche enfumée par une gaze blanche, une vierge qui exhibait des yeux en plâtre bleu et deux pommes d'api à la place des joues souriait en étendant les mains. Elle était d'une insignifiance vraiment gênante. Mais son sanctuaire, qui gardait la tiédeur des pièces toujours closes, était intime. Les cloisons tapissées de lustrines rouges étaient époussetées, le plancher était balayé et les bénitiers pleins. De superbes roses thé s'épanouissaient dans des pots entre les candélabres. Durtal comprit alors pourquoi il avait si souvent aperçu M. Bruno se dirigeant des fleurs à la main de ce côté. Il devait orer dans ce lieu qu'il aimait sans doute parce qu'il était isolé dans la solitude profonde de cette trappe. « Le brave homme !» se cria Durtal, ressongeant au service affectueux, aux prévenances fraternelles que l'oblat avait eues pour lui. Et il ajouta « L'heureux homme aussi, car il se possède et vit si placide ici. » « Et en effet, reprit-il, à quoi bon lutter si ce n'est contre soi-même ? S'agiter pour de l'argent, pour de la gloire ? Se démener afin d'opprimer les autres et d'être adulé par eux, quelle besogne vaine. Seule l'Église, en dressant les reposoirs de l'année liturgique, en forçant les saisons à suivre pas à pas la vie du Christ, a su nous tracer le plan des occupations nécessaires, des fins utiles. Elle nous a fourni le moyen de marcher toujours côte à côte avec Jésus, de vivre le jour des évangiles. Pour les chrétiens, elle a fait du temps le messager des douleurs et le héros des joies. Elle a confié à l'année le rôle de servante du Nouveau Testament, d'émissaire zélé du culte. Et Durtal réfléchissait à ce cycle de la liturgie, qui débute au premier jour de l'an religieux, à l'Avent, puis tourne d'un mouvement insensible sur lui-même jusqu'à ce qu'il revienne à son point de départ, à cette époque où l'Église se prépare par la pénitence et la prière à célébrer la Noël. Et feuilletant son œcologue, voyant ce cercle inouï d'office, il pensait à ce prodigieux joyau, à cette couronne du roi Recevinte que le musée de Cluny recèle. L'année liturgique n'était-elle pas, comme elle, pavée de cristaux et de cabochons par ses admirables cantiques, par ses ferventes hymnes serties dans l'or même des saluts et des vêpres? Il semblait que l'Église eût substitué à cette couronne d'épines dont les Juifs avaient ceint les tempes du Sauveur la couronne vraiment royale du propre du temps, la seule qui fût ciselée dans un métal assez précieux, avec un art assez pur pour oser se poser sur le front d'un dieu. Et la grande lapidaire avait commencé son œuvre en incrustant dans ce diadème d'office l'hymne de saint Ambroise et l'invocation tirée de l'Ancien Testament, le Rorate Cheli. Ce chant mélancolique de l'attente et du regret, cette gemme fumeuse, violacée, dont l'eau s'éclaire alors qu'après chacune de ces strophes surgit la déprécation solennelle des patriarches, appelant la présence tant espérée du Christ. Et les quatre dimanches de l'Avent disparaissaient avec les pages tournées de l'œcologe. La nuit de la nativité était venue. Après le Jesu Redemptor des Vêpres, le vieux chant portugais, L'Adeste Fideles s'élevait, au salut de toutes les bouches. C'était une prose d'une naïveté vraiment charmante, une ancienne image où défilaient les pâtres et les rois sur un air populaire approprié aux grandes marches, apte à charmer, à aider par le rythme. En quelque sorte, militaire des pas. Les longues étapes des fidèles quittant leurs chaumières pour se rendre aux églises éloignées des bourgs. Et imperceptiblement, ainsi que l'année, en une invisible rotation, le cercle virait,
s'arrêtait à la fête des Saints Innocents où s'épanouissait telle qu'une

explore d'abattoir en une gerbe cueillie sur un sol irrigué par le sang des agneaux, cette séquence rouge et sentant la rose qu'est le Salvete Flores Martyrum. De prudence. La couronne bougeait encore et l'hymne de l'épiphanie, le Crudelis Herodes, de Sedulius paraissait à son tour. Maintenant, les dimanches gravitaient, les dimanches violets, où l'on n'entend plus le Gloria in Excelsis, où l'on chante Laudi Benigne de Saint-Ambroise et le Miserere, ce psaume couleur de cendre qui est peut-être le plus parfait chef-d'œuvre de tristesse qu'ait puisé dans ses répertoires de plein chant l'Église. C'était le carême, dont les améthystes s'éteignaient dans le cri mouillé des hydrophanes, dans le blanc embrumé des quartz et l'invocation magnifique. L'Attendé Domine montait sous les cintres. Issu comme le Rorate Celi, des proses de l'Ancien Testament, ce chant humilié, contrit, énumérant les punitions méritées des fautes, devenait sinon moins douloureux, en tout cas plus grave encore et plus pressant, lorsqu'il confirmait, lorsqu'il résumait dans la strophe initiale de son refrain l'aveu déjà confessé des hontes. Et subitement, sur cette couronne éclatait, après les feux là des carêmes, l'escarboucle en flamme de la passion. Sur la suie bouleversée d'un ciel, une croix rouge se dressait, et des hurrahs majestueux et des cris éplorés acclamaient le fruit ensanglanté de l'arbre. Et le Vexilla Regis se répétait encore le dimanche suivant à la féerie des rameaux, qui joignait à cette prose de Fortunate l'hymne verte qu'elle accompagnait d'un bruit soyeux de palmes, le Gloria Laus et Honor de Théodulphe. Puis les feux de pierreries grisaient et mouraient. Aux braises de gemmes succédaient les charbons éteints des obsidiennes, des pierres noires renflant à peine sur l'or terni sans un reflet de leur monture, l'on entrait dans la Semaine Sainte. Partout, le Pange Lingua de Claudien Mamère et le Stabat gémissaient sous les voûtes. Et c'étaient les ténèbres, les lamentations et les psaumes, dont le glas faisait vaciller la flamme des cierges de cire brune. Et après chaque halte, à la fin de chacun des psaumes, l'un des cierges expirait et sa fusée de fumée bleue s'évaporait encore dans le pourtour ajouré des arches, lorsque le chœur reprenait la série interrompue des plaintes. Et la couronne conversait une fois de plus. Les grains de ce rosaire musical coulaient encore et tout changeait. Jésus était ressuscité. Et les chants d'allégresse sautaient des orgues. Les Victime Pacelli Laudes exultaient avant l'évangile des messes et au salut, l'O Filii et Filie, vraiment créé pour être entonné par les jubilations éperdues des foules, courait, jouait dans l'ouragan joyeux des orgues qui déracinaient les piliers et soulevaient les nefs. Et les fêtes carillonnées se suivaient, à de plus longs intervalles. À l'Ascension, les cristaux lourds et clairs de Saint-Ambroise emplissaient d'eau lumineuse le bassin minuscule des chatons. Les feux des rubis et des grenats s'allumaient à nouveau avec l'hymne cramoisi, et la prose écarlate de la Pentecôte, le Veni Creator et le Veni Spiritus, la fête de la Trinité passait, signalée par les quatrains de Grégoire le Grand, et pour la fête du Saint-Sacrement, la liturgie pouvait exhiber le plus merveilleux écrin de son douer, l'office de Saint Thomas, le Pange Lingua, l'Adorote, le Sacris Solemniis, le Verbum Sepernum et surtout le Laudation. Ce pur chef-d'œuvre de la poésie latine et de la scolastique, cet hymne si précise, si lucide, dans son abstraction, si ferme dans son verbe rimé, autour duquel s'enroule la mélodie la plus enthousiaste, la plus souple peut-être du plein chant. Le cercle se déplaçait encore, montrant sur ses différentes faces les 23 à 28 dimanches qui défilent derrière la Pentecôte, les semaines vertes du temps de pèlerinage, et il s'arrêtait à la dernière féerie, au dimanche après l'octave de la Toussaint, à la dédicace des églises qu'encensait le Celestis Urbs, de vieilles stances dont les ruines avaient été mal consolidées par les architectes d'Urbain VIII, d'antiques cabochons dont l'eau trouble dormait, ne s'animait qu'en de rares lueurs.
La soudure de la couronne religieuse de l'année liturgique se faisait alors

messe ou l'évangile du dernier dimanche qui suit la Pentecôte, l'évangile selon saint Matthieu répète, ainsi que l'évangile selon saint Luc, qui se récite au premier dimanche de l'Avent, les terribles prédictions du Christ sur la désolation des temps, sur la fin annoncée du monde. « Ce n'est pas tout, reprit Durtal, que cette course au travers de son paroissien intéressait. Dans cette couronne du propre temps s'insèrent, telles que des pierres plus petites, les proses du propre dessein qui comblent les places vides et achèvent de parer le cycle. D'abord, les perles et les gemmes de la Sainte Vierge, les joyaux limpides, les saphirs bleus et les spinelles roses de ses anciennes, puis l'aigle marine si lucide, si pure de l'Ave Maris Stella, la topaze pâlie des larmes, de l'eau quot undis lacrimarum, de la fête des sept douleurs, et l'hyacinthe, couleur de sang essuyé du stabat, puis s'égrènent les fêtes des anges et des saints, les hymnes dédiés aux apôtres et aux évangélistes, aux martyrs solitaires ou accouplés, hors et pendant le temps pascal, aux confesseurs pontifs ou non pontifs, aux vierges, aux saintes femmes, toutes faites différenciées par des séquences particulières, par des proses spéciales, dont quelques-unes naïves comme les quatrains tressés en l'honneur de la nativité de saint Jean-Baptiste par Paul Diacre. Il reste enfin la Toussaint, avec le placaré Christé et les trois coups de tocsin, le glas en tercet du dies irae qui retentit le jour réservé à la commémoration des morts. Quel immense bienfond de poésie, quel incomparable fief d'art l'Église possède ! S'écria-t-il en fermant son livre. Et des souvenirs se levaient pour lui de cette excursion dans le Collège. Que de soirs où la tristesse de vivre s'était dissipée en écoutant ses proses clamées dans les églises ! Il repensait à la voix suppliante de l'Avent, et il se rappelait un soir où il rôdait sous une pluie fine le long des quais. Il était chassé de chez lui par d'ignobles visions et en même temps obsédé par le dégoût croissant de ses vices. Il avait fini sans le vouloir par échouer à Saint-Gervais. Dans la chapelle de la Vierge, de pauvres femmes étaient prostrées. Il s'était agenouillé, là, abasourdi, l'âme si mal à l'aise qu'elle somnolait sans force pour s'éveiller. Des chantres et des gamins de la maîtrise s'étaient installés avec deux ou trois prêtres dans cette chapelle. On avait allumé des cierges et une voix blonde et ténue d'enfant avait, dans le noir de l'église, chanté les longues anciennes du Roraté. Dans l'état d'accablement, de tristesse où il stagnait, Durtal s'était senti ouvert et saigné jusqu'au fond de l'âme. Alors que moins tremblante qu'une voix plus âgée, qui eût compris le sens des paroles qu'elle disait, cette voix racontait ingénument, presque sans confusion au juste, « Peccavimus et factissumus tanquam immundus nos ». Et Durtal reprenait ces mots, les épelait, terrifié, pensait « Ah oui, nous avons péché et nous sommes devenus semblables aux lépreux, Seigneur ». Et le chant continuait. Et à son tour, le Très-Haut empruntait ce même organe innocent de l'enfance pour confesser à l'homme sa pitié, pour lui confirmer le pardon assuré par la venue du Fils. Et le soir s'était terminé par un salut de plein chant au milieu de ce silence prosterné de malheureuses femmes. Durtal se rappelait être sorti de l'église étayé, renfloué, débarrassé de ses hantises, et il était reparti sous la bruine, surpris que le chemin fût aussi court, fredonnant le Roraté dont l'air l'obsédait, finissant par y voir l'attente personnelle d'un inconnu propice. Et c'était d'autres soirs, l'octave des morts à Saint-Sulpice et à Saint-Thomas d'Aquin où l'on ressuscitait, après les vêpres des trépassés, la vieille séquence disparue du bréviaire romain, le Langentibus in Purgatorio. Cette église était la seule à Paris qui eût conservé ses pages de l'hymnaire gallican, et elle les faisait détailler sans maîtrise, par deux basses, mais ses chantres, si médiocres d'habitude, aimaient sans doute cette mélodie, car s'ils ne la chantaient pas avec art, ils l'expulsaient au moins dans un peu d'âme. Et cette invocation à la Madone, que l'on adjurait de sauver les âmes du purgatoire, était dolente, comme ces âmes mêmes, et si mélancolique,

0: si languide qu'on oubliait l'alentour, l'horreur de ce sanctuaire dont le cœur est une scène de théâtre entourée de baignoires fermées et garnie de lustres. On rêvait, loin de Paris quelques instants, hors de cette population de dévotes et de domestiques qui fréquentent ce lieu le soir. « Ah, l'église !» se disait-il en descendant le sentier qui conduisait au grand étang. « Quelle génitrice d'art !» Et subitement, le bruit d'un corps tombant dans l'eau interrompit ses réflexions. Il regarda derrière la haie des roseaux et ne vit rien, sinon de grands cercles courant sur l'onde, et tout à coup, dans l'un de ses ronds, une tête minuscule de chien parut tenant un poisson dans la gueule. Et la bête se haussa un peu hors de l'eau, montra un corps effilé et couvert d'une fourrure, et tranquillement de ses petits yeux noirs, elle fixa Durtal. Puis, en un éclair, elle franchit la distance qui la séparait du bord et disparut sous les herbes. « C'est la loutre ?» se dit-il, se rappelant la discussion à table du vicaire de Passage et de l'Oblat. Et il s'en allait rejoindre l'autre étang quand il se heurta au père Étienne. Il lui raconta sa rencontre. « Pas possible !» s'écria le moine. « Personne n'a jamais vu la loutre. Vous devez confondre avec un radeau, avec un autre animal, car cette bête que nous guettons depuis des années est invisible. » Durtal lui en fit la description. « C'est pourtant elle ?» convint l'hôtelier surpris. Il était évident que cette loutre vivait à l'état de légende dans cet étang. Dans ses existences monotones, dans ses jours semblables du cloître, elle prenait les proportions d'un sujet fabuleux, d'un événement dont le mystère devait occuper les intervalles ménagés entre les horizons des heures. « Il faut indiquer à M. Bruno l'endroit exact où vous l'avez remarqué, car il va recommencer la chasse », fit le père Étienne après un silence. « Mais enfin, en quoi cela peut-il vous gêner qu'elle mange vos poissons, puisque vous ne les pêchez point ?»« Pardon, nous les pêchons pour les envoyer à l'archevêché ?» répondit le moine qui reprit. « C'est tout de même bien étrange que vous ayez aperçu cette bête. » Décidément, en partant d'ici, l'on dira de moi, « Il est le monsieur qui a vu la loutre », pensa Durtal. Tout en causant, ils étaient parvenus près de l'étang en croix. « Regardez !» dit le père en désignant le cygne qui se dressait furieux et battait des ailes en sifflant. « Qu'est-ce qu'il lui prend ?»« Il lui prend que la couleur blanche de ma robe l'exaspère. » « Ah, et pourquoi ?»« Je ne sais. Il veut peut-être être le seul qui soit blanc ici. Il épargne les convers, mais dès qu'un père, tenez, vous allez voir. » Et l'hôtelier se dirigea tranquillement vers le cygne. « Viens, » dit-il à la bête irritée qui l'éclaboussa d'eau, et il tendit la main que le cygne happa. « Voilà, » fit le moine en montrant la marque d'une pince rouge imprimée dans sa chair. Et il sourit, en se tenant la main, et quitta Durtal, qui se demanda si, en procédant de la sorte, le trappiste n'avait pas voulu s'infliger une punition corporelle pour expier une distraction quelconque, une vétille. Ce coup de bec a dû le tenailler atrocement, car les larmes lui sont montées aux yeux. Comment s'est-il exposé si joyeusement à cette morsure ? Et il se souvenait qu'un jour, à l'office de nonne, un des jeunes moines s'était trompé dans le ton d'une ancienne, au moment où se terminait l'office. Il s'était agenouillé devant l'autel, puis il s'était étendu sur les dalles, tout de son long, à plat ventre, la bouche collée au sol, jusqu'à ce que la cliquette du prieur lui eût intimé l'ordre de se relever. C'était la coulpe volontaire pour une négligence commise pour un oubli. Qui sait si le père Étienne ne s'était pas à son tour châtié d'une pensée qu'il jugeait pécamineuse en se faisant ainsi pincer ? Il consulta à ce propos l'Oblat le soir, mais M. Bruno se contenta de sourire sans répondre. Et Durtal, lui parlant de son prochain départ pour Paris, le vieil homme hocha la tête. « Étant donné, fit-il, les appréhensions, la gêne que vous cause la communion, vous agirez sagement en vous approchant dès votre entrée de la Sainte Table. » Et voyant que Durtal ne répliquait pas et baissait le nez, « Croyez-en, un homme qui a connu ces épreuves. Si vous ne vous étreignez pas, tandis que vous serez encore sous l'impression toute chaude de la trappe, vous flotterez entre le désir et le regret. Sans avancer, vous vous ingénierez à vous découvrir des excuses pour ne pas vous confesser. Vous tâcherez de croire qu'il est impossible de vous aboucher à Paris avec un abbé qui vous comprenne. Or, permettez-moi de vous l'assurer, rien n'est plus faux. Si vous désirez un confident expert et facile, allez chez les jésuites. Si vous voulez surtout une âme zélée de prêtre, allez à Saint-Sulpice. Vous y rencontrerez des ecclésiastiques honnêtes et intelligents, de braves cœurs. À Paris, où le clergé des paroisses est si mélangé, ils sont le dessus du panier du sacerdoce. Et cela se conçoit, ils forment une communauté, habitent en cellule, ne dînent pas en ville. Et comme le règlement sulpicien leur interdit de prétendre aux honneurs et aux places, ils ne risquent pas de devenir par ambition de mauvais prêtres. Vous les connaissez ? Non. Mais pour résoudre cette question qui ne laisse pas en effet de m'inquiéter, je compte sur un abbé que je fréquente, sur celui-là même qui m'a envoyé dans cette trappe. Et cela me fait penser, reprit-il en se levant pour se rendre accompli, que j'ai encore oublié de lui écrire. Il est vrai que maintenant, il est trop tard. J'arriverai chez lui presque aussitôt que ma lettre. C'est bizarre, mais à force de se promener dans ses propres êtres, à force de vivre sur soi-même, les jours coulent et l'on a le temps de rien faire ici.
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2: Bienvenue dans la parole aux associations. Je reçois aujourd'hui Florence Gros, directrice de la fondation OCH, Office chrétien des personnes handicapées. Bonjour Florence, une semaine après la visite du pape Léon XIV en France, dans quelle dynamique est la fondation OCH ?
3: Bonjour Alice. Alors la fondation OCH est encore dans l'émerveillement de tout ce qu'elle a pu vivre avec le Saint-Père et dans la gratitude de tout ce qu'elle a entendu. Cela a commencé avec un groupe de jeunes avec et sans handicap qui a vécu la veillée au Stade de France. Alors les jeunes sont revenus mais désireux de prier ensemble et avec un vrai désir de sainteté. C'est vraiment magnifique. Le lendemain, l'OCH a eu la chance d'être invité à la maison Bakita, d'entendre les témoignages des représentants d'Abras Ouverts, des captifs et de la maison Bakita. Les témoins ont partagé notamment leur besoin d'exister. Alors cela m'a beaucoup touchée, je dois dire. Et ensuite, le Saint-Père a répondu aux témoins et participants. Il nous a là invités à ne jamais faire de la différence un obstacle à la rencontre et à ne jamais laisser les personnes en marge de la société dans l'isolement. Il a rappelé aussi que personne n'était trop pauvre pour ne rien avoir à donner et trop riche pour n'avoir rien à recevoir. Puis le pape a pris son temps pour rencontrer les personnes, les bénir, accueillir leurs cadeaux. Cette rencontre vraiment intime était vraiment simple et joyeuse à l'image de ce qu'aime le CH.
2: Après Bakita, avez-vous pu rejoindre la Concorde pour la messe ? Et puis, est-ce que l'OCH était présent à Lourdes ?
3: Alors bien sûr, nous ne pouvions manquer un tel rendez-vous. À Paris d'ailleurs comme à Lourdes, des groupes OCH ont vécu à la fois l'attente bienveillante et joyeuse avant l'arrivée du pape, puis les messes priantes. Ces moments d'église étaient mais incroyables, on y a fait de très belles rencontres. Et à Lourdes, notre équipe de permanents, des bénévoles et des amis ont assisté à la messe et à la procession mariale. Les journalistes de la revue Ombres et Lumières, que publie l'OCH, ont pu assister à plusieurs rencontres organisées autour du pape. Les journalistes ont été témoins de cette façon dont les personnes handicapées ont reçu

0: Sur cette mémorable parole, vous êtes le cœur battant de l'humanité. Vous n'êtes pas un poids. Certaines personnes handicapées sont encore émues aux larmes quand elles partagent cette parole du pape qu'elles ont reçue. Et puis, après tous ces mois de combat contre le projet de loi sur l'euthanasie, elles entendaient finalement là une parole de vie. Et pour la Fondation OCH, c'est un encouragement à continuer sa mission, à continuer à créer du lien et à révéler la dignité de chaque personne, quelles que soient ses fragilités ou son handicap. Nous avons beaucoup reçu pendant cette visite papale.
1: Pensez-vous que ceux qui n'ont pas pu rencontrer le pape ont pu aussi se sentir bénis et encouragés dans leur foi, leur espérance, leur vie ?
0: Alors la couverture médiatique a été assez impressionnante. Les images, les commentaires, la retransmission des paroles du pape portent du fruit et vont en porter encore. Enfin, j'espère. Moi, j'ai été émue par ces témoignages post-rencontre avec le pape. Par exemple, ceux des personnes qui ont été victimes d'abus ne m'ont pas laissé indifférente. L'un d'eux a retrouvé le désir de faire son signe de croix après avoir été pris dans les bras du pape. Un autre témoin a parlé de l'écoute du pape, une écoute qu'il a qualifiée de transformante. Cela dit, la profondeur de l'écoute de notre Saint-Père. J'ai d'ailleurs pensé à l'OCH, c'est dans sa mission d'écouter les cris de ceux qui souffrent, d'écouter le quotidien des personnes confrontées au handicap, d'être attentif à ce qui nous est confié. Après avoir été écouté à l'OCH, je souhaiterais que chacun puisse dire que l'écoute dont il a bénéficié était transformante. Une écoute dont on sort grandi, différente, n'est-ce pas magnifique ? Le pape nous a laissé des trésors d'attitude et de paroles à méditer. Notre Saint-Père nous a rappelé la puissance d'une écoute qui fait exister l'autre, d'une parole de vie partagée, d'un geste d'amour, d'une vie intérieure profonde. Alors n'étouffons pas tout ce qui a été semé et encouragé pendant ces 4 jours du pape en France. On reviendra certainement au cours de l'année sur cette incroyable visite. À bientôt.
1: Merci beaucoup Florence Gros et on se retrouve dans 2 semaines pour une nouvelle chronique sur KTO Radio. À bientôt.
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Bonjour à tous, heureux de vous retrouver pour ce nouveau numéro de Pourquoi Padré, avec aujourd'hui une question de Aurore, une question simple mais importante. Quel était le vrai métier de Jésus ? Une question importante parce que dans l'Évangile, on connaît l'Évangile de Saint-Marc qui nous dit que Jésus était le charpentier, puis on nous dit ailleurs qu'il était le fils du charpentier. Le problème, c'est que en grec, dans l'Évangile, c'est ton tekton. Et tekton, est-ce que c'est vraiment le charpentier ? Le petit problème simple, c'est que en Terre Sainte, à l'époque de Jésus, il n'y a pas réellement de charpente. Les maisons sont des maisons à toit plat. Vous mettez simplement des poutres pour faire tenir le toit. Donc, ce n'est pas comme la forêt de Notre-Dame. Il n'y a pas réellement de charpentier. Tekton, ça va être plutôt l'artisan du bois, c'est-à-dire celui qui va aller fabriquer dans le village les outils, les meubles. C'est un métier qui est assez spécialisé. C'est un métier qui demande de la formation. Et on peut prendre le temps d'imaginer Jésus dans son atelier, avec Joseph, en train d'apprendre le métier. Jésus est quelqu'un qui a dû passer du temps à apprendre un vrai beau métier. Qu'est-ce que ça nous dit sur Jésus ? Alors, peut-être quelque chose sur son aspect physique. Jésus, c'est quelqu'un qui a fait un exercice physique très important tous les jours de sa vie professionnelle. Donc, Jésus n'était probablement pas un gringalet, et il faut plutôt l'imaginer comme un gars qui sortirait de la salle. Ça nous apprend aussi que Jésus, il ne fait pas partie des classes les plus riches, il ne fait pas partie des esclaves et des classes les plus pauvres, il fait partie de la classe moyenne inférieure sans doute, des gens qui gagnent leur vie au jour le jour, mais qui rendent un vrai et beau service dans leur village et dans leur communauté. C'est aussi assez beau d'imaginer que le Fils du Père, le Père créateur de toutes choses, envoie son Fils, et son Fils va comme perfectionner la création. C'est comme si le Père avait sculpté la création et comme si le Fils était venu la reprendre, comme si le Fils était venu la polir. Et j'aime cette idée, Aurore, que si le Christ, pendant les jours de sa vie terrestre, a pris du temps pour sculpter des pièces de bois, pour les rendre utilisables, pour les rendre belles, eh bien, on peut croire, et je crois, moi, que le Christ ressuscité fait la même chose avec toi. Et qu'à travers ta vie chrétienne, à travers ta vie de prière, eh bien, il vient, lui, de nouveau, te sculpter. Il vient aussi rendre ton cœur plus beau que jamais. Il vient te permettre de servir effectivement à la croissance du royaume. Merci Aurore pour cette belle question. Moi, je vous invite, chers amis, à envoyer aussi vos questions à cette adresse pourquoipadre@ktotv.com, à l'envoyer sinon sur les réseaux sociaux avec le hashtag pourquoipadre et à retrouver toutes nos vidéos sur le site www.ktotv.com. Merci beaucoup et à bientôt.

Thérèse de Lisieux, au début de son livre « Histoire d'une âme », présente sa vie comme si elle était elle-même une simple pâquerette dans une prairie immense, parmi d'autres fleurs beaucoup plus majestueuses, les roses et les lys. La petite parabole de Thérèse ressemble à une historiette pour enfants, or il n'en est rien. Voici, le Seigneur a mis devant mes yeux le livre de la nature, et j'ai compris que toutes les fleurs qu'il a créées sont belles, que l'éclat de la rose et la blancheur du lys n'enlèvent pas le parfum de la petite violette ou de la simplicité de la petite pâquerette. J'ai compris que si toutes les petites fleurs voulaient être des roses, la nature perdrait sa parure printanière. Les champs ne seraient plus émaillés de fleurettes. Ainsi en est-il dans le monde des âmes, qui est le jardin de Jésus. Il a voulu créer les grands saints qui peuvent être comparés aux lys et aux roses, mais il en a créé aussi de plus petits, et ceux-ci doivent se contenter d'être des pâquerettes ou des violettes, destinées à réjouir les regards du bon Dieu lorsqu'il les abaisse à ses pieds. J'ai compris encore que l'amour de notre Seigneur se révèle aussi bien dans l'âme la plus simple, qui ne résiste en rien à sa grâce, que dans l'âme la plus sublime. En effet, le propre de l'amour étant de s'abaisser, si toutes les âmes ressemblaient à celles des saints docteurs qui ont illuminé l'Église par la clarté de leur doctrine, il semble que le bon Dieu ne descendrait pas assez bas en venant jusqu'à leur cœur. Mais il a créé l'enfant qui ne sait rien et ne fait entendre que de faibles cris. Il a créé le pauvre sauvage n'ayant pour se conduire que la loi naturelle, et c'est jusqu'à leur cœur qu'il daigne s'abaisser. Ce sont là ces fleurs des champs dont la simplicité le ravit. Sommes-nous tous égaux devant la vie? Sommes-nous tous égaux devant Dieu? Manifestement, certains ont eu beaucoup plus de chance que d'autres dans la vie. Dès leur venue au monde, certains ont été plus dotés que d'autres de dons, de force, de santé, de culture. Sous un certain regard objectif, l'injustice entre les humains au départ est criante. Thérèse a très tôt affronté cette question essentielle. Ici, elle s'accepte joyeusement une parmi d'autres, une pâquerette parmi d'autres pâquerettes et même une pâquerette parmi les lys et les roses. Elle esquive les pièges de la comparaison et de la jalousie, car elle a fait cette expérience fondamentale qu'elle résume en une phrase, « Le propre de l'amour divin est de s'abaisser ». Dieu aime sa petite pâquerette alors qu'il est face à des milliards d'autres fleurs. Or, plus la fleur est petite, plus Dieu prend plaisir à s'abaisser. Thérèse est devenue docteur de l'Église. Elle a fait de l'abaissement ou l'incarnation de Dieu en Jésus le propre de l'amour. Si quelqu'un est tout petit, qu'il vienne à moi. Je te bénis, ô Père, toi qui as caché ces choses aux sages et aux habiles et qui les as révélées aux tout petits.

0: Tout de suite, les vêpres à Notre-Dame de Paris.
1: Thank you.

De la lettre de saint Paul, apôtre aux Galates. Lorsque les temps furent accomplis, Dieu a envoyé son Fils. Il est né d'une femme. Il a été sujet de la loi juive pour racheter ceux qui étaient sujets de la loi et pour faire de nous ses fils.

pour ton humble servante attentive à ta parole, modèle du cœur qui écoute. Pour celle qui a mis ton Fils au monde, la mère de l'homme nouveau. Pour celle qui a veillé sur la croissance de Jésus, présence maternelle dans l'Église. Pour celle qui s'est tenue debout au pied de la croix, force des accablés. Pour celle que tu as remplie de joie au matin de Pâques, espérance des vivants. Pour celle que tu as fait monter au ciel près de ton Fils, secours des mourants.

Conduis-nous par sa passion et par sa croix, avec le secours de la Vierge Marie, jusqu'à la gloire de la résurrection. Par Jésus-Christ, ton Fils, notre Seigneur, qui vit et

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1: Voilà, le Saint-Père se dirige vers l'estrade et l'audience commencera d'ici quelques instants.

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4: Fratelli e sorelle, buongiorno e benvenuti.
5: Frères et sœurs, bonjour et soyez les bienvenus.
4: Riprendendo la riflessione sulla
5: Poursuivons notre réflexion sur la constitution conciliaire Gaudium et Spes. Aujourd'hui, nous abordons le quatrième chapitre de la première partie consacré à la mission de l'Église dans le monde contemporain. Tout d'abord, le Concile rappelle que l'Église n'est ni au-dessus ni à côté du monde, mais qu'elle y est comme enracinée. Mundus reconciliatus ecclesia, écrivait saint Augustin. L'Église est un monde déjà réconcilié avec Dieu. Nous sommes des pèlerins sur terre et nous partageons avec ce monde sa fragilité et sa beauté. Comme le Fils de Dieu s'est incarné pour donner la vie au monde et le réconcilier avec le Père, ainsi l'Église habite le monde comme signe de l'incarnation de Dieu pour manifester son dessein de faire de nous tous des enfants au sein d'une seule et grande famille humaine. C'est pourquoi l'Église chemine dans l'histoire au milieu des peuples et des cultures. Et cette imbrication de vie avec les peuples lui fait comprendre de plus en plus que sa mission revêt une portée historique et implique une responsabilité vis-à-vis de la manière dont se tissent les relations sociales. La première mission de l'Église est d'aider les personnes à s'interroger sur les questions profondes de la vie, celles qui concernent notre origine et notre destin, ainsi que celles qui portent sur le sens de l'amour et de la souffrance. La logique du profit à tout prix et la manipulation de l'information risquent d'exercer une pression indue pour que les personnes se conforment à un mode de vie centré sur la consommation de biens matériels, mais notre cœur est fait pour regarder vers le ciel. Les pères du Concile rappellent que la mission de l'Église se réalise également en contribuant à la construction de la cité terrestre. Cependant, ses méthodes et sa finalité ne sont pas avant tout d'ordre politique, mais consistent dans le témoignage de la foi et de la charité, ainsi que dans l'engagement en faveur de la justice, de la paix et de la fraternité. En adorant le Christ, le juste mort pour les injustes, le croyant ne peut accepter l'oppression des petits et des pauvres, ni les structures inéquitables qui perpétuent des conditions de dépendance et d'injustice. La doctrine sociale de l'Église guide l'action des chrétiens qui collaborent avec toutes les personnes de bonne volonté pour promouvoir le bien commun. Ce que l'Église désire par-dessus tout, c'est de pouvoir se développer librement à l'avantage de tous, sous tout régime qui reconnaît les droits fondamentaux de la personne, de la famille, et qui reconnaît les impératifs du bien commun. Pour accomplir efficacement la mission évangélique, il est nécessaire que chaque baptisé s'engage à coopérer avec la grâce de l'Esprit-Saint afin que sa foi soit vivante et s'exprime par des comportements cohérents. En effet, comme le rappellent les pères conciliaires, le divorce entre la foi professée et la vie quotidienne est à compter parmi les plus graves erreurs de notre temps. Gaudium et Spes réserve une mention particulière à la mission des fidèles laïcs qui, en vertu de leur baptême, sont appelés à animer le monde par l'esprit chrétien et la vision de l'Évangile. Les principaux lieux de cette action, que l'on peut à juste titre qualifier de sacerdotale, sont sans aucun doute la famille et le monde du travail. Mais elle s'étend à tous les domaines de la vie. Enfin, l'Église est toujours attentive à ce qui se passe et se développe dans la société. Il appartient à tout le peuple de Dieu, en particulier aux pasteurs et aux théologiens, de discerner ce qui, dans les cultures de notre temps, mérite d'être pris en considération, en ayant toujours pour critère suprême de discernement la parole de Dieu et la tradition de l'Église. Cela exige un esprit équilibré et libre de tout mode culturel, capable de porter un regard positif sur le monde, tout en restant ferme dans la sauvegarde et la présentation du message évangélique dans son intégralité. En effet, ce n'est certainement pas en édulcorant les contenus et en baissant les exigences que l'on peut rendre le christianisme attirant.
6: Carissimi,
5: très cher. L'Église, tout un cheminant dans l'histoire, tend vers un but unique. Que vienne le règne de Dieu et que s'établisse le salut du genre humain. Elle tend vers ce but avant tout par la sainteté personnelle et l'amour fraternel. Saint Paul VI écrivait, sans cette marque de sainteté, notre parole fera difficilement son chemin dans le cœur de l'homme de ce temps. Elle risque d'être vaine et inféconde. Rendons-nous donc dociles à l'action du Saint-Esprit afin qu'il nous aide à vivre dans la sainteté et la charité pour que le monde puisse croire et espérer.

0: Frère Saint-Père, les fidèles de langue française sont heureux de vous exprimer leurs sentiments respectueux et leur filial attachement. Ils vous assurent de leur prière à toutes les intentions de votre ministère apostolique universel. À la fin de l'audience, nous chanterons le Notre Père en latin, puis le Saint-Père donnera la bénédiction apostolique. Il accorde spécialement aux enfants, aux personnes âgées et aux personnes qui souffrent. Il bénira également les chapelets et les autres objets de dévotion que vous avez apportés à cette intention. Voici un résumé en français de la catéchèse que vient de prononcer le Saint-Père. Chers frères et sœurs, notre réflexion porte aujourd'hui sur le quatrième chapitre de la première partie de Constitution conciliaire Gaudium et Spes, consacrée à la mission de l'Église dans le monde contemporain. L'Église n'est ni au-dessus, ni à côté du monde, mais elle y est enracinée. Tout comme le Fils de Dieu s'est incarné pour donner la vie au monde et le réconcilier avec le Père, de même, l'Église vit dans le monde comme un signe de l'incarnation de Dieu qui veut faire de nous ses enfants, rassemblés au sein d'une seule et grande famille humaine. La première mission de l'Église est d'aider les personnes à s'interroger sur les questions fondamentales de la vie et de contribuer à l'édification de la cité terrestre. Gaudium et Spes réserve une mention particulière à la mission des fidèles laïcs appelés à imprégner le monde de l'esprit chrétien et de la vision de l'Évangile. Il revient à tout le peuple de Dieu, en particulier aux pasteurs et aux théologiens, de discerner ce qui, dans les cultures de notre temps, mérite d'être pris en considération en gardant toujours comme critère suprême de discernement la parole de Dieu et la tradition de l'Église. Maintenant, le Saint-Père va saluer en italien les fidèles de langue française.
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0: Vous saluons en italien, le Saint-Père vient de dire. Je salue cordialement les personnes de langue française, en particulier les pèlerins provenant des diocèses d'Amiens, d'Arras, de Marseille et le groupe de gens du voyage, ainsi que les fidèles venus du Sénégal. Frères et sœurs, apprenons à cultiver l'ouverture d'esprit et la capacité de porter un regard positif sur les personnes afin de les aider à accueillir le message évangélique et à devenir des semeurs d'espérance dans la société. Que Dieu vous bénisse.

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1: Queridos hermanos y hermanas,
2: chers frères et sœurs, dans cette catéchèse, pour reprendre la réflexion sur la constitution pastorale Gaudium et Spes, je vous propose d'aborder le thème de la mission de l'Église dans le monde contemporain. Tout comme le Fils de Dieu s'est incarné pour donner la vie au monde et le réconcilier avec le Père, l'Église chemine dans le monde comme signe de cette incarnation de Dieu. C'est pourquoi le Concile nous rappelle que notre tâche consiste à aider les personnes à être attentives aux questions profondes concernant l'origine et la destinée, ainsi que le sens de la souffrance et de l'amour. L'Église ne peut se désintéresser de la réalité terrestre. Elle contribue, au contraire, à la bâtir par le témoignage de la foi et de la charité, ainsi que par l'engagement en faveur de la justice, de la paix et de la fraternité. En ce sens, tous les membres du peuple de Dieu, forts de leur baptême, sont appelés à donner vie au monde grâce à l'esprit chrétien et à la vision de l'Évangile, c'est-à-dire en discernant ceux qui, dans les cultures et dans le monde contemporain, méritent d'être pris en considération. Je salue cordialement les pèlerins de langue espagnole. Je vous encourage à être dociles aux inspirations de l'Esprit-Saint, afin que chacun, selon son propre état de vie, collabore à l'instauration du royaume de Dieu dans le monde et que l'humanité tout entière reçoive le salut obtenu par le sacrifice du Christ. Que Dieu vous bénisse. Merci beaucoup.
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0: Chers téléspectateurs, c'est avec la prière de notre Père et la bénédiction apostolique que nous sommes arrivés à la fin de l'audience générale d'aujourd'hui. Merci de nous avoir suivis sur KTO. Bonne continuation et au revoir.
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0: Bonjour à tous et bienvenue dans Un cœur qui écoute, votre émission de spiritualité. Aujourd'hui, nous avons le plaisir de recevoir Pierre-Alban Delannoy. Bonjour Pierre-Alban.
1: Bonjour.
0: Alors, vous avez été étudiant, révolutionnaire, ouvrier, instituteur en ZUP, agrégé de lettres, enseignant en sciences de l'information et de la communication à l'Université de Lille. Et là, vous venez de publier chez Salvator un livre intitulé « De Mao à Jésus, itinéraire spirituel d'un ancien gauchiste ». C'est un itinéraire qui vous a vu passer d'un engagement radical dans la gauche prolétarienne des années 70 à un autre choix de vie radical lui aussi, la vie dans une petite communauté de laïcistercien à Clairvaux dans l'Aube. Alors vous allez nous raconter ce parcours et cette conversion juste après nous avoir lu un extrait de texte de votre choix.
1: Voilà, alors j'ai choisi un texte d'un auteur américain contemporain, Jonathan Safran Foer, qui a publié il y a 2 ans un très beau roman qui s'appelle « Me voici ». Et bon, sans rentrer dans le développement du sujet, le prétexte du texte, le jour de sa bar mitzvah, le jeune héros du roman, devant sa famille, fait le commentaire d'un texte de la Genèse, texte qui est très connu, qui est le combat que Jacob mène avec l'ange. On dit que c'est peut-être même Dieu qui combat avec Jacob. Et l'ange lui dit, Jacob, maintenant on ne t'appellera plus Jacob, on t'appellera Israël, ce qui signifie qu'il lutte avec Dieu. Alors c'est le commentaire de ce passage-là, donc tiré du roman. Israël, la terre ancestrale des Juifs, signifie littéralement qu'il lutte avec Dieu. Pas qu'il loue Dieu, ni qu'il révère Dieu, ni qui aime Dieu, pas même qui obéit à Dieu. En fait, c'est le contraire de qui obéit à Dieu. La lutte n'est pas seulement notre condition, c'est notre identité, notre nom. Mais qu'est-ce que la lutte? Il y a la lutte gréco-romaine, le catch, le bras de fer, le sumo, la lucha libre, la lutte des idées, la lutte de la foi. Elles ont tout un point commun, la proximité. On ne garde que ce qu'on refuse, que ce dont on refuse de se séparer. La proximité, il est facile d'être proche, mais presque impossible de le rester. Regardez nos amis, regardez nos loisirs, même nos idées. Ils sont proches, parfois si proches qu'on croit qu'ils font partie de nous, et puis un jour, ils ne le sont plus. Ils s'éloignent. La seule façon de les garder, c'est de les empêcher de bouger, de lutter avec eux, de les mettre à terre comme l'a fait Jacob avec l'ange et de refuser de s'en séparer. Ce pourquoi nous ne luttons pas nous échappe. L'amour n'est pas une absence de lutte, l'amour est la lutte même.
0: Alors la lutte, ben, forcément c'est un mot qui vous correspond un petit peu.
1: Oui.

0: que ça se voit pas forcément aujourd'hui, où vous parlez avec une voix plutôt douce, vous avez l'air plutôt paisible et votre regard lance pas des éclairs.
1: Mais
0: ça n'était pas comme ça il y a quelques années, notamment dans les années 70. Vous étiez plutôt un peu comme Zeus avec les éclairs dans la main, vous aviez envie de tout casser.
1: Oui. Oui, j'ai fait partie d'un mouvement maoïste, même si notre maoïsme était un peu anarchiste en même temps, qui s'appelait la gauche prolétarienne, donc un mouvement assez radical qui voulait faire la révolution et qui...
0: Et de la bonne manière.
1: Et de la bonne manière...
0: Marxiste-léniniste.
1: Ah, marxiste-léniniste.
0: À l'origine, quoi.
1: Vraiment le retour au marxisme-léninisme, absolument. Et donc, la gauche prolétarienne, bon, c'est en 68, ça se passe en 68, elle naît en août-septembre 68, donc après le mouvement étudiant, et elle fait en quelque sorte le constat que la révolution étudiante, c'est pas important, c'est pas ça l'important. L'important, c'est de préparer la révolution, donc avec le peuple. Et il s'agit de se mettre au service du peuple. Et d'ailleurs, si j'ai rejoint ce mouvement, c'est parce que le slogan de la gauche prolétarienne, au moins dans les tout premiers mois, c'était « servir le peuple ». Et ça avait aussi, ça faisait écho un peu avec mon éducation chrétienne, dont il faudra que je dise quand même un mot tout à l'heure.
0: Ben, je sais pas. Dites-le maintenant.
1: Oui. Avant d'être maoïste, je reçois une éducation chrétienne assez forte. Mes parents sont des pionniers de la JOC avant-guerre. Donc,
0: dans le Nord.
1: Dans le Nord, oui. Je suis né dans le Nord. Je suis né à Tourcoing. Dans un milieu modeste. Enfin, et donc, mes parents nous éduquent chrétiennement, mais aussi avec cette fibre particulière qu'est l'action catholique.
0: Oui.
1: Et moi-même, je vais adhérer à la JOC, à la GEC. Bon. Et il y a quand même, à l'époque, en tout cas, pour moi, c'est comme ça que je l'ai vécu, une espèce de confusion qui naît entre le message évangélique et l'action sociale et politique. C'est un peu comme si on disait que les béatitudes, on peut les réaliser politiquement aujourd'hui même. Et donc, bienheureux les pauvres, ça voulait dire un peu pour nous, rejoignons les pauvres et faisons avec eux le changement de régime qui s'impose.
0: Alors, ce qui est impressionnant quand on lit votre livre, c'est ça, c'est que c'est pas je suis assis tranquillement à ma table ou dans un square sur un banc à réfléchir en tant qu'étudiant et à se dire ouais, il faudrait faire ci, il faudrait faire ça. C'est que bah, vous y allez en fait au charbon.
1: Oui.
0: Je sais pas comment on a réagi à la maison quand vous avez dit que vous rentriez un petit peu là-dedans. Ça a dû être un petit peu chaud.
1: Un peu chaud, mais mes parents quand même étaient très, très ouverts. Il le vivait un peu comme une expérience, même si c'était
0: Alors,
1: pas...
0: Vous lâchez vos études.
1: Oui.
0: Et puis,
1: je m'établis en usine.
0: Voilà.
1: Parce que c'était un élément fort de...
0: La redoute.
1: Oui, la redoute. Je suis expulsé à la redoute. Ensuite, je me...
0: La lainière
1: de Roubaix.
0: Voilà.
1: Oui.
0: Donc vous allez avec les ouvriers sur le terrain pour travailler tous les jours. J'imagine que vous avez quand même derrière la tête de leur fournir un bâton de dynamite et des allumettes quand même pour tout faire péter.
1: Oui, enfin, c'est peut-être pas à ce point-là, mais en tout cas, on est là pour mettre le feu à la plaine, comme dit le président Mao, c'est-à-dire pour faire bouger les choses, mener des actions dures, des grèves qui remettent en cause les conditions de travail, mais aussi l'autorité des chefs. Enfin, c'est...
0: Vous vous faites arrêter pour ça, quand même ?
1: Oui, je fais 3 mois de prison.
0: Pour vos idées ?
1: Oui.
0: Et vos idées qui étaient justement d'aider, finalement, à ce moment-là, d'aider les gens à retrouver leur liberté, à se libérer de leur chaîne.
1: Mais avec quand même une illusion, enfin aujourd'hui ça m'apparaît tel, mais qui était que finalement le politique expliquait tout, enfin, c'était un absolu. En quelque sorte, ça avait pris la place de la religion. On pensait qu'on pouvait tout changer. Et donc, cette vision politique du monde, on va finir par l'abandonner.
0: Alors, Benny Lévy, c'est un peu le maître à penser du groupe.
1: Oui, absolument.
0: Donc, il est mort maintenant, si je ne me trompe pas.
1: Oui, il est mort en 2003. Oui.
0: Voilà, donc les gens le connaissent comme plutôt philosophe, comme rabbin aussi.
1: Oui.
0: À cette époque-là, ce n'était pas tout à fait le cas. C'était un théoricien.
1: Ah oui, oui.

0: Il vous incitait à justement faire cette révolution, mais il avait déjà cette dimension, pas simplement théorique, mais vraiment d'altruisme.
1: On le sentait pas, enfin, on le percevait pas. C'était notre chef. On le voyait dans les grandes occasions, surtout pour remettre le mouvement sur ses rails, par exemple. Mais moi, je l'ai pas suffisamment approché. En tout cas, à cette époque-là, je l'ai retrouvé plus tard, mais je l'ai pas approché suffisamment pour déceler, par exemple, cet altruisme. Je pense qu'on était quand même complètement pris dans le...
0: Un peu fanatique.
1: Totalement fanatisé, oui.
0: Jusqu'à la dissolution.
1: Oui, jusqu'à l'autodissolution.
0: Auto-dissolution.
1: Parce que c'est une décision collective de s'autodissoudre, donc de déposer les armes. On était parti pour devenir un mouvement terroriste, c'est clair.
0: On est à l'époque des Brigades Rouges et compagnie, là.
1: À peu près, oui.
0: Dans
1: la
0: mouvance, en tout cas, dans cet esprit.
1: Et je pense qu'un certain nombre de ceux qui n'ont pas digéré l'autodissolution ont pu rejoindre des mouvements comme Action Directe. Donc, pour remettre dans le contexte de l'époque.
0: Alors, dites-moi, il y a un moment quand même où, avec votre mère, vous allez faire un tour du côté de Fontgombault.
1: Oui, oui. Alors, c'est bien plus tard,
0: oui. C'est bien plus tard.
1: Oui, oui, oui. Ah oui, alors là, c'est... j'ai pas l'intention d'y aller, enfin, je l'accompagne parce que...
0: Ah ça, on le lit bien dans le livre, hein, ça vous casse même les pieds.
1: Oui, oui, absolument. Elle veut entendre du grégorien, du chant grégorien, donc on va à Fontgombault et on écoute du grégorien. Et puis, tout à coup, il me tombe quelque chose sur les épaules. Je dis sur les épaules, peut-être plus que dans la tête, parce que, bien sûr, j'ai l'impression d'être visité. Enfin, c'est comme dit Saint Bernard, Dieu nous visite, ça arrive, et j'ai l'impression de vivre ça. En même temps, c'est très charnel, enfin, c'est très physique.
0: Vous dites sensuel.
1: Oui, ouais, oui, voilà, oui. Et en même temps, j'ai bien conscience qu'il m'arrive quelque chose à moi en propre, mais je me sens extrêmement lié au reste de l'Assemblée. Je suis pas sorti du lot, expurgé.
0: Au-dessus du sol, non.
1: Non, du tout.
0: C'est dans la communauté que vous vivez cette expérience,
1: oui, absolument.
0: Même si votre voisine, votre mère, elle vit pas tout à fait la
1: même
0: chose.
1: Voilà. Mais en tout cas, je sens une proximité très grande avec les gens qui m'entourent. Et je pense que c'est peut-être la première expérience que je fais, et que ensuite je vais souvent répéter cette expression, on n'est pas chrétien tout seul. Je l'ai senti là et je n'ai cessé de le sentir par la suite.
0: Alors, on est d'accord que juste avant ce moment-là, tout ce qui était foi chrétienne, vous aviez mis un petit peu un couvercle dessus.
1: Ah, tout à fait, oui. Voilà. Oui.
0: Ça ne colle pas très bien avec les idées maoïstes, par exemple.
1: Non, de toute façon, j'avais jeté tout ça.
0: Et puis, vous n'en aviez pas besoin, c'était le Moyen Âge.
1: Oui.
0: Donc, quand vous recevez quand vous vivez cette expérience, vous n'avez pas un mouvement de rejet. Vous l'accueillez.
1: Ah, je l'accueille immédiatement. Enfin,
0: Parce que c'est bon? Parce que c'est bien? Parce que c'est vous, parce que vous sentez que votre moi profond, qui est là depuis que vous avez ouvert un œil sur Terre,
1: se retrouve là.
0: Oui.
1: Oui, oui. Il y a ça. Il y a aussi le fait que ça vient quand même de façon inattendue, mais c'est quand même le résultat d'un cheminement de longues années. Donc, ça tombe pas non plus totalement par hasard. Mais oui, il y a une espèce de certitude. Enfin, je le rejette pas. Je n'ai même pas de doute. Enfin, je fais même une sorte de promesse qui peut paraître un peu naïve. Je me dis, je suis dans une église. Voilà, ça m'arrive dans une église. Eh bien, dans l'Église catholique, eh bien, je prends tout. Je prends tout ce que ça suppose.
0: Et même ce que vous ne comprenez pas.
1: Et même ce que je ne comprends pas, ou même ce qui me rebute. Et en particulier, à l'époque, j'avais pas mal de problèmes avec la Vierge Marie, que je trouvais ça complètement farfelu. Et je me souviens m'être dit, même la Vierge Marie, enfin,

0: voilà, c'est donc cette espèce de d'engagement, on pourrait dire, avec moi-même, enfin, et avec Dieu, mais et avec l'Église en même temps, puisqu'elle est là, même si elle le sait pas, mais elle est là aussi.
1: Et dites-moi, toutes vos lectures, toutes vos formations, tout votre outillage, vos constructions intellectuelles autour de la révolution, d'un monde sans Dieu et autres, ça a fondu comme neige au soleil d'un coup ?
0: Il y a quand même ce mouvement d'autodissolution qui fait qu'on dépose les armes, mais on dépose aussi notre vision politique. Quand on arrête la gauche prolétarienne, on se dit on peut continuer à faire de la politique, c'est pas déshonorant, mais on le fera plus de la façon dont on le faisait antérieurement, c'est-à-dire d'une manière absolue et en pensant qu'il n'y avait que ça, que tout est politique. Donc j'ai continué ensuite, pas tellement, j'ai pas fait de politique, mais j'ai fait du syndicalisme. Mmh. J'ai été très engagé dans le syndicalisme, donc j'ai continué quelque part à essayer de transformer le monde, mais il s'agissait pas de le renverser, de passer des ténèbres à la lumière.
1: Et il y a une fois qu'on a vécu ça, on n'a qu'une envie, c'est de le dire à tout le monde, c'est d'annoncer la bonne nouvelle ou pas ?
0: Oui, bien sûr. Oui, tout à fait. Oui.
1: Et vous l'avez fait comment ?
0: Ben, je l'ai fait auprès des miens, qui d'ailleurs ne comprenaient pas très bien ce qui se passait. C'était un peu inattendu, parce que le cheminement que j'avais fait, j'en avais pas nécessairement beaucoup parlé. Donc, ça a provoqué plutôt la surprise.
1: Alors j'ai notamment relevé une phrase, la révolution, alors vous citez le théologien Karl Barth, la révolution c'est la grande possibilité de vouloir faire ce que Dieu fait, or elle est impossible.
0: Oui.
1: Aujourd'hui, qu'est-ce que vous dites de cette phrase ?
0: Oh ben, elle est toujours mienne, hein, mais je pense qu'on peut voir aujourd'hui dans la rue, à Paris ou ailleurs, des gens qui peut-être cherchent Dieu par le moyen de la violence, peut-être qu'ils cherchent quelque chose qui va résister à leur action violente. Il y a peut-être même un désir de spiritualité là-dedans. Alors, moi, l'ayant vécu de cette manière, je peux penser que parmi ceux qu'on voit aujourd'hui dans la rue casser du flic, il y a peut-être ça, il y a peut-être cette attente-là.
1: Alors, ce que vous dites aussi dans votre livre, c'est cette expérience que vous avez vécue à Fontgombault, vous avez essayé de la revivre dans votre paroisse, et ça a un peu moins marché. Dans d'autres aussi, vous êtes retrouvé un petit peu avec cette impression, ce ressenti, sans juger les personnes, mais tout ça, ça dormait bien, et que, on allait à la messe régulièrement, on était dans les clous, on était fidèles à notre fidélité, en gros, mais qu'il n'y avait plus cette étincelle du message évangélique reçu en pleine poire et qui change complètement la vie, et tous les jours.
0: Bon, je pense que ça, c'est fréquent chez les convertis, hein, donc il y a une sorte de radicalité aussi, et donc on veut retrouver la force de ce qu'on a vécu, dans l'église de son quartier ou à sa paroisse, et généralement, on ne la retrouve pas. Donc, je me suis mis en quête, j'ai essayé de trouver un lieu d'église où je pouvais retrouver la chaleur et puis l'espérance de ma conversion. Et je l'ai trouvé dans une paroisse tenue par une communauté qu'on appelle la Fraternité des Parvis, qui existe dans quelques villes, plutôt dans le nord de la France, mais je pense aussi dans la région parisienne. Et cette fraternité, cette communauté de vie, faisait surtout de l'action sociale, d'ailleurs. Ils étaient très proches des démunis, ça c'est à Lille, hein, à l'église Saint-Maurice de Lille, ça existe toujours. Et il y avait une liturgie absolument exceptionnelle, extraordinaire, mais pas une liturgie. Bon, d'abord, il y avait des très beaux chants, enfin, il y avait des temps de silence très profonds, mais c'était nourri, on sentait que c'était nourri de la vie de la fraternité et de ce travail social, justement, qui était mené le reste de la semaine.
1: D'accord.
0: Et donc, ça, c'était mon premier port d'attache. Et là, j'ai rencontré des laïcs cisterciens, des gens qui, un jour, se sont mis à expliquer qu'on pouvait être cistercien sans être moine, tout en vivant dans le monde. Et ça m'a intéressé. J'ai d'abord eu un petit mouvement de recul en me disant, je vois pas du tout comment, quelle forme ça peut prendre. Et finalement, j'ai rejoint l'une de ces communautés.
1: Voilà, c'est là où vous vivez aujourd'hui, du côté de Clairvaux, qui est dans l'Aube,
0: oui.
1: Si je ne me trompe pas.
0: Oui.
1: Et puis Clairvaux, ça fait Saint-Bernard de Clairvaux quand même.
0: Oui, bien sûr, bien
1: donc,
0: sûr.
1: Donc vous êtes dans le bassin d'origine.
0: Oui.
1: Puis Saint-Bernard, je crois qu'il a aussi fait composer une belle prière à la Sainte Vierge.
0: Oui,
1: vous bon. Qui n'étiez pas très chaud avec la Sainte Vierge, c'est bien.
0: C'est
1: tout ce, ouais. La boucle est bouclée.
0: Oui.
1: En quelques mots, racontez-nous ce que vous vivez là-bas.
0: Eh bien, on est une communauté donc, de laïcs associés à un monastère. Presque tous les monastères cisterciens ont un groupe de laïcs. Notre monastère de rattachement, c'est Citeaux, qui se trouve à peu près une centaine de kilomètres de Clairvaux. Et il y a une quinzaine de personnes qui vivent dans cette communauté. Mais attention, ce n'est pas une communauté de vie permanente.
1: Engagement. Il n'y a pas de vœux, il n'y a pas de...
0: Il y a un engagement quand même.
1: Oui.
0: Il y a un engagement, mais les gens ne vivent pas tous sur place. Ils vivent dans la région, dans les villes et les villages de l'Aube principalement. Et on se retrouve régulièrement dans une ancienne grange cistercienne qui dépendait de l'abbaye de Clairvaux. Mm-hmm. Et depuis 2013, trois personnes... on choisit de vivre sur place de manière définitive. Et voilà, c'est donc, ce qui m'est arrivé.
1: Vous êtes retraité.
0: Oui.
1: Donc, pas complètement retraité là-bas, parce que j'imagine qu'il y a des travaux dans tous les coins.
0: Oui, oui.
1: Voilà, le toit, les murs, le jardin et tout ça, ça c'est,
0: oui.
1: C'est pour vous. Il y a des temps de prière réguliers tous ensemble.
0: Oui, trois fois par jour.
1: Et le travail de la lecture, de
0: et
1: la
0: le
1: Bible.
0: Le travail de la lectio, oui, oui, la lectio divina. Oui.
1: En lisant votre livre, je me demandais pourquoi finalement vous êtes... redevenu ou resté catholique et que vous n'avez pas été tenté par le protestantisme ou le judaïsme, parce qu'on vous sent très, très attiré par...
0: Oui. Le judaïsme, ça m'a tenté. Hein. J'ai failli... j'ai fait une démarche auprès du rabbin de Lille pour engager une conversion. Donc ça, c'était à l'époque où... pour mon travail professionnel de chercheur, je travaillais beaucoup sur des documents liés à la Shoah. Et donc j'ai côtoyé pas mal de juifs, je me suis mis à apprendre l'hébreu, je me suis mis à lire vraiment la Bible, alors qu'avant je l'avais pas beaucoup lu. Et j'ai même commencé à fréquenter la synagogue. Donc c'était une éventualité, hein, ce que vous dites. Et c'est pour ça que... ce qui m'arrive à Foncombeau est encore plus extraordinaire, parce que si je m'attends à rejoindre une religion, c'est plutôt le judaïsme, en fait. Donc, et le protestantisme,
1: notamment dans le travail de la Bible.
0: Oui, oui, bien sûr, je me sens très œcuménique, on va dire, mais je me sens proche, en particulier, de la paroisse protestante de Chaumont, où j'ai des amis très chers.
1: Et juste un petit détail aussi, vous êtes père adoptif.
0: Oui. Ça, c'est un élément aussi qui a compté dans mon cheminement. Depuis que j'avais fait de la prison, j'étais resté très lié au monde carcéral. Allant aux États-Unis, parfois pour mon travail, j'étais attentif à tout ce qui se faisait auprès des condamnés à mort.
1: Oui.
0: Donc, je me suis engagé là-dedans. Et j'ai d'abord établi des relations épistolaires avec des prisonniers. Et puis, l'un d'eux, David, un jour m'a demandé d'être... que je sois son père adoptif.
1: Vous le racontez très bien dans le livre avec
0: oui.
1: Cette demande qui appelle une première réponse chez vous qui s'appelle non, voilà, et puis finalement qui devient oui parce que il est venu vous bousculer, il est venu vous chercher,
0: oui,
1: et finalement dans votre logique depuis le départ, vous êtes toujours le même. Finalement, il faut lutter contre ce premier mouvement de non pour aller à la rencontre créer quelque chose, vivre quelque chose. Où j'invite les téléspectateurs à le lire dans votre livre, parce que c'est vraiment très, très bien détaillé, et ça pourrait donner des idées à d'autres de se laisser en vrai bousculer.
0: Oui, oui.
1: Et
0: oui.
1: Un peu plus loin que juste par une

0: On arrive déjà à la fin de cette émission. Je vais vous poser nos trois questions rituelles. Quel conseil donneriez-vous à quelqu'un qui vous dirait « j'ai envie de rencontrer Dieu, par quoi dois-je commencer ?»
1: Eh bien, je pense qu'il faut d'abord aller le chercher. Enfin, il ne vient pas tout seul. Donc, voilà, il faut prendre là où on pense qu'il peut se trouver, aller y voir.
0: Quel est votre héros, votre saint, la personne que vous trouvez admirable ?
1: C'est pas un saint, c'est pas un héros, c'est mon fils.
0: Au jour du jugement, qu'aimeriez-vous que Dieu vous dise, Pierre Alban ?
1: Oh ben ça, j'en sais strictement rien. Je vais pas répondre parce que j'en sais rien.
0: Merci beaucoup, merci d'être venu nous raconter et nous mettre aussi un peu l'eau à la bouche parce que j'invite les téléspectateurs à aller justement lire votre livre « De Mao à Jésus, itinéraire spirituel d'un ancien gauchiste chez Salvator ». Un livre de réflexion, de cheminement qui prend le temps. On sent que c'est ça, votre cœur, votre réflexion, tout ça se nourrit, avance ben, vers Dieu tout simplement, un peu plus chaque jour. Merci beaucoup d'être venu, merci à vous tous pour votre fidélité. Si vous voulez revoir ce programme et surtout le partager autour de vous, un site www.ktotv.com. Merci à vous tous pour votre fidélité et à la semaine prochaine.

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4: Bonjour à tous et bienvenue à votre magazine Foi et culture. Ici Antoine Malenfant, votre animateur pour cet épisode dédié au sujet, j'allais dire presque tabou, du nationalisme. Et pour mener à bien ce projet, non pas ce projet national, mais ce projet
1: peut-être ici.
4: Collectif, en tout cas pour ici et maintenant, pour les fins de la discussion, on a déniché des gens qui s'y connaissent quand même en la question. Ariane Blais-Lacombe, bonjour.
5: Allô Antoine.
4: Ariane est chroniqueuse régulière pour Le Verbe Média, mais également politologue, formée en sciences politiques, hein, c'est pas n'importe quoi. C'est pas n'importe qui, devrais-je dire, plutôt. Bienvenue, Ariane. On a aussi James Langlois. Bonjour, James.
6: Salut, Antoine.
4: James qui a réalisé un reportage qui va être publié dans les prochains jours sur le site leverbe.com sur la question du nationalisme en lien avec la foi. On y reviendra assurément dans les prochaines minutes. Et on a de la visite aussi. On a Philippe Letellier-Martel qui est avec nous pour la discussion d'aujourd'hui. Bonjour, Philippe.
7: Bonjour, Antoine.
4: Un parcours de conversion qui est passé par le nationalisme et qui est même demeuré à certains égards. On aura l'occasion, évidemment, d'écouter ce témoignage, mais aussi une réflexion bien nourrie sur la question du nationalisme. Alors, la grande question qui nous préoccupe aujourd'hui, je pense que c'est assez dans l'air du temps, là, même si je dis que c'est presque tabou, c'est que... Il y a quand même des malaises, selon où on se situe sur la planète également. C'est un mot qui a plusieurs acceptions. Mais il y a quand même une pertinence assez bien pesante là, dans l'actualité sur la question nationale, au Québec en particulier, mais dans plusieurs pays occidentaux. James, pourquoi tu t'es intéressé au nationalisme en lien avec la foi, parce que ça ne va pas nécessairement ensemble. Comment les fils se sont touchés chez toi?
1: Oui, ben, tu l'as dit, dans quelques semaines, on lance notre numéro spécial de l'automne sur les fins dernières, donc Enfer, Purgatoire, Paradis. Puis dans la partie sur le paradis, on s'est dit, tiens, aujourd'hui, il peut avoir une tendance chez des nationalistes à vouloir faire descendre le paradis sur Terre, quoi, à créer une espèce de... À vouloir, oui, c'est ça, à vouloir réinstituer une espèce de chrétienté, un univers finalement, un ordre social chrétien. Mais on le voit un peu du côté de l'autre côté de la frontière, aux États-Unis, où on accuse le mouvement trumpiste d'être nationaliste chrétien. Mm. On voit aussi du côté européen, il y a tout le mouvement du Brexit. On sent finalement qu'en ce moment, dans le zeitgeist, là, l'esprit du temps sociopolitique, il semble y avoir le consensus d'après-guerre semble se briser. Les États semblent vouloir regagner un petit peu d'identité nationale. Puis les jeunes qui vont se convertir à la foi catholique, entre autres, semblent vouloir se réenraciner dans une culture historique, un ferment identitaire. On va les accuser, entre autres, ces jeunes-là, d'être des chrétiens identitaires. Mm-hmm.
4: C'est une étiquette qui est assez péjorative, là.
1: Oui, exactement. C'est comme si on accuse ces jeunes-là de vouloir réduire la foi à des questions socio-culturelles,
4: historiques. Est-ce que c'est pas le cas des fois?
1: Ben, je pense que peut-être que ça arrive, effectivement. Il y a toutes sortes de tendances. Mais je trouve que, moi, une chose, enfin, que j'ai pris conscience un peu dans ce petit reportage, c'est que les mouvements, ce que souvent on a tendance à étiqueter, ben, comme des blocs monolithiques, c'est très diversifié. Puis les gens bougent, évoluent, donc il faut faire attention de vouloir, comme je dis, étiqueter rapidement.
4: Parce que l'étiquette de nationaliste glisse rapidement, ou en tout cas, on inscrit souvent dans cette nébuleuse-là, dans l'imaginaire collectif, dans les représentations qu'on en fait, spécialement dans les mass-médias. On inclut là-dedans, ou on amalgame souvent tout ce qui est plus conservateur, droite, Des fois, ça va jusqu'à extrême droite, raciste, xénophobe. C'est des mots qui sont souvent accolés au nationalisme, bien que parfois ça soit le cas, effectivement, dans la réalité qu'on veut décrire, c'est loin d'être toujours le cas.
1: Bien, tout à fait. Qui dit, par exemple, nationalisme, dit attachement à la patrie, dit attachement à des valeurs traditionnelles. Donc là, évidemment, on peut, si on regarde le monde dans une perspective gauche-droite, ça tend plus vers la droite. Et là, les idéologies peuvent se frôler et même se radicaliser, là, d'une manière. Et puis, donc, au Québec, bon, on l'a vu, hein, dans les derniers temps, on sait que la cause nationale souverainiste regagne en popularité chez les 18-35 ans. Puis, il y a certains jeunes aussi qui commencent à se réintéresser à la foi chrétienne. C'est encore un mouvement assez marginal au Québec, quoique c'est vraiment réel. Puis, même chose en France, aux États-Unis. Donc, la question finalement qu'on arrive à se poser, c'est de dire, OK, est-ce que ce mouvement de réintérêt au Québec pour l'identité québécoise, canadienne, française, accouplé à un réintérêt pour la foi, peut mener à un retour du clérico-nationalisme chez les gens? Cette alliance entre la foi et la politique évoque rapidement le pré-révolution tranquille, Duplessis, etc.
4: D'ailleurs, à cette époque-là, on disait au milieu du siècle passé, l'enfer est rouge, le ciel est bleu, ça fait partie des manuels d'histoire, cette
1: exact.
4: Maxime.
1: Ouais. C'est l'idée que finalement, est au ciel. Si on vote bleu, donc national conservateur, on vote pour le ciel. Et alors, si on vote libéral, c'est pour l'enfer.
4: On a la chance d'avoir avec nous quelqu'un qui s'est attaché à la cause nationale et que cet attachement-là a joué un rôle important dans son parcours de foi. Philippe Letellier-Martel, j'ai juste envie de te dire, raconte-nous ton histoire, tout simplement.
2: Avec plaisir. Moi, en fait, ce qu'il faut savoir, c'est que je n'ai pas été élevé dans une famille catholique pratiquante, nécessairement. C'est plus un aspect culturel, une tradition que j'ai reçue. C'est un peu compliqué, mon background. Mon père était élevé protestant, pentecôtiste. Il s'est un peu détaché de ça au moment où on est venu au monde, moi et mes frères. Mais malgré tout, ma mère catholique culturelle nous a fait baptiser, confirmer, communier. Un peu après ma confirmation, cependant, je me suis vraiment éloigné de cette foi-là. J'avais même adhéré à certaines idées très anticléricales. Je dirais que je m'intéressais quand même beaucoup à la politique et à l'histoire. J'étais un peu précoce à ce niveau-là. Mais par la recherche continuée dans ce domaine-là qui m'intéressait, vers l'âge de, disons, 14-15 ans, j'ai un peu déconstruit cette opposition, cet anticléricalisme. Mais c'était corrélé un peu sur le plan chronologique, là, même si c'était sujets séparés, mais sur le plan chronologique, c'est vrai que c'était corrélé avec une redécouverte de l'identité québécoise, de l'histoire de la France et du Québec. C'est ce qui m'a permis de déconstruire un peu cette opposition-là. Et vers l'âge de 15 ans, j'étais sur le point d'avoir 16 ans, j'ai recommencé à pratiquer la foi catholique. Et oui, ça s'est vraiment, comme j'ai dit, ça s'est corrélé avec un éveil politique aussi.
4: C'était quoi, à ce moment-là, ta vision de la nation? C'était quoi pour toi une nation, la nation québécoise ou canadienne-française? Comment tu le voyais?
2: C'est ça, moi, j'avais pas du tout vraiment une articulation extrêmement complexe de ça en grandissant. Mais pour moi, être québécois, j'avais vraiment un attachement à ça.

0: Non, comment je l'ai articulé après, je me suis penché un peu plus sur l'histoire récente du Québec et vraiment en voyant un peu la place, l'odieux qu'on accorde à l'Église et notamment dans l'idée que ça s'est opposé que ça s'est opposé au bien-être des Canadiens français. Je me suis rendu compte que ça avait une part, il y avait peut-être une part de vérité, parce que personne n'est parfait à travers l'histoire, mais il y avait une part de faux, une part qui était exagérée. Et ça, c'est vraiment. Donc, c'est ce qui a beaucoup évolué. Et aussi, en m'intéressant vraiment à la doctrine catholique, j'ai découvert c'était quoi le droit naturel, la théorie du droit naturel. Puis là, ça m'a aidé un peu à réarticuler comment j'envisage la question de l'indépendantisme, du nationalisme et voilà, la question nationale.
1: C'est-à-dire que quand tu parles de droit naturel, c'est-à-dire cette idée que finalement, il y a naturellement, dans la réalité humaine, des lois sociales qui régissent notre vie, là, puis dont le fait d'avoir besoin d'une famille, d'avoir besoin de s'enraciner, l'être humain a besoin de s'enraciner dans une communauté politique. Même Aristote disait, on est un être social, donc c'est un peu ça finalement.
2: Ariane? Je sais que tu es nationaliste, je sais que tu es chrétienne. Es-tu une nationaliste chrétienne?
3: Je me suis posé la question. Je pense que non, en fait. Effectivement, je pense que non. Pour moi, dans mon parcours, la foi et le nationalisme se sont développés, mais pas nécessairement ensemble. J'ai été nationaliste avant de me convertir. Puis en fait, quand je me suis convertie, on dirait que j'avais l'impression que d'être un peu un mouton noir.
2: OK, explique.
3: Et ben que j'avais l'impression que les gens que je voyais à l'église, que c'était tous des boomers fédéralistes d'une certaine façon. Puis il me semble que je me rappelais dans mes cours d'histoire que oui, il y a eu un moment où les élites cléricales étaient très proches du pouvoir politique, puis qu'il y avait un nationalisme plus conservateur, plus proche de la religion, qui accordait une importance à la foi catholique dans la définition de l'identité québécoise, mais qu'avec le mouvement indépendantiste sous le Parti québécois, puis sous la Révolution tranquille, qu'il y a eu des distances qui ont été prises par rapport à l'Église, puis qu'en réaction aussi, ben, je ne sais pas qui a réagi à qui, mais que l'Église aussi a pris ses distances, puis voyait ce courant-là qui prenait finalement une autre direction, qui aussi, au moment des référendums, politiquement peut-être était plus, on n'était plus dans le ciel est bleu, l'enfer est rouge, mais plutôt dans la stabilité, le pouvoir établi, le respect de la loi, qui sont effectivement toutes des choses que l'Église nous enseigne. Puis donc, je me souviens d'avoir été dans un colloque sur la foi et la politique, je pense. Puis mon mari avait dit, mais là, pourquoi est-ce que les catholiques sont pas indépendantistes? Puis là, il y avait comme eu dans la salle un espèce de oh. Puis là, c'est à ce moment-là qu'on s'est rendu compte que ah, on n'est pas seul. Ça a été peut-être juste un hasard qu'on a été confronté à certaines personnes ou de ce qui est enseigné dans les manuels d'histoire, mais que la réalité n'est pas aussi divisée, puis donc qu'on peut être, que c'est possible finalement, selon moi, de réconcilier la foi et le nationalisme. Mais après, comment est-ce que ça s'articule relativement à notre héritage, à la notion de foi active? Donc,
2: Une foi muséale,
3: c'est ça.
2: aussi une foi muséale.
3: Exactement, tu sais, ou à utiliser des caractéristiques comme le christianisme, non pas comme un élément là, de spiritualité, de foi, de vraiment de voir le christianisme comme la rencontre avec la personne de Jésus-Christ, mais plus comme une catégorie sociale. À ce moment-là, je trouve que c'est plus problématique.
1: Ariane l'a bien dit, mais dans l'histoire du Québec, justement, ce passage-là de la Révolution tranquille est vraiment marquant parce qu'il faut comprendre que la conception nationaliste qu'il y avait avant la Révolution tranquille était très influencée notamment par Lionel Groulx, qui est un auteur dans mon reportage chez ceux que j'ai interviewés, dont Philippe, c'est quand même un historien important pour définir l'identité canadienne-française et tout ça. Puis, au tournant de la Révolution tranquille, c'est vraiment la perspective de l'autre camp qui a remporté. Finalement, c'est Georges-Henri Lévesque, c'est l'école du personnalisme. Et là, on a voulu vraiment séparer la foi de la culture, surtout de la politique.
2: C'est ça, il y a une dépolitisation de la vie ecclésiale complète.
4: Pour

0: par peur de rendre la foi trop politique, justement, puis de ramener un peu la question personnelle dans la foi. Mais ce qui fait que, justement, tout le courant personnaliste est venu influencer le libéral. Pierre-Éliott Trudeau a été formé à l'école de Georges-Henri Lévesque, ce qui fait que aujourd'hui, presque être catholique pour nombre de gens de cette génération-là, c'est d'être fédéraliste et libéral, parce que justement, c'est la séparation des deux pouvoirs, quoi. Mais finalement, on sent que quand même, il y a eu une fracture qui s'est passée, ce qui explique qu'il y a beaucoup de gens comme Philippe qui finalement semblent que cette fracture-là a amené complètement une dissociation dans l'identité québécoise. C'est comme si l'aspect de la foi, qui est central dans l'identité des Canadiens français, bien, était complètement exclu et occulté. Et donc, on doit un peu retrouver cette perspective-là pour comprendre qui on est. Puis moi, c'est l'expérience que j'ai faite au cégep, avant même d'être chrétien. J'étais comme nombre de personnes au cégep, je suis devenu ultra-séparatiste. Mm-hmm. Mais à un moment donné, je me suis mis à me questionner, mais dans le fond, c'est quoi mon... Je suis qui, moi, comme Québécois, tu sais? Puis c'est là où je me suis mis à me réintéresser à l'héritage de l'Église que je ne connaissais pas. Puis tranquillement, ça m'a emmené vers la foi. Puis j'ai découvert en fait ce qui était une finalité ultime pour moi, c'est-à-dire le combat politique est passé en second plan, parce que pour moi, ce qui est devenu important, c'est plutôt la foi, en fait.
1: On a entendu le parcours de Philippe. James semble dire qu'il y a plusieurs jeunes qui vivent un parcours similaire ou semblable. En tout cas, est-ce qu'on est capable de le quantifier, ou est-ce que tu as d'autres amis, par exemple, autour de toi qui ont... un peu comme ce dont James vient de témoigner, par un questionnement identitaire, on vient à se questionner sur ses racines, sur le sens de la vie, et ultimement un parcours spirituel qui s'accompagne de ça, non?
2: Ouais. Si j'ai rencontré des gens qui ont un parcours à 100%, je dirais que dans mon cercle d'amis, c'est beaucoup des gens, c'est presque exclusivement des jeunes adultes convertis, certains d'entre eux se sont intéressés à la question nationale par leur foi catholique, à cause de leur foi catholique qu'ils venaient de redécouvrir. D'autres, c'est le trajet inverse. Ils se sont intéressés à la foi à cause de leur patriotisme, de leur intérêt pour l'histoire du Québec. Mais vraiment, moi, je pense... En tout cas, ça, c'est vraiment anecdotique comme expérience, mais j'en ai rencontré peut-être depuis les dernières 7 années, pendant des dizaines. C'est voir des centaines de jeunes, peut-être pas en lien avec la question nationale, mais de manière générale, des centaines de jeunes qui se sont réintéressés, qui se sont convertis.
1: D'ailleurs, tu es toi-même créateur de contenu, tu as un podcast qui s'appelle Action Vitale, qui aborde souvent ces enjeux-là, ces questions-là, et bon, qui collecte quand même des milliers de vues de jeunes... Gars, filles, un peu des deux?
2: Je dirais que c'est disproportionnellement des jeunes hommes qui s'intéressent à ça. Mais peut-être que c'est juste à cause de mon contenu là, qui est un peu. Qui parfois peut attirer plus le tempérament masculin que féminin, mais je suis sûr que ça arrive chez certaines femmes aussi.
1: OK. Ouais.
0: Moi, il y a un phénomène en Occident en ce moment qui est très connexe à celui du réintérêt pour la foi là, chez les jeunes occidentaux, mais c'est celui d'une migration importante, par exemple, de musulmans, qui arrive avec une identité très forte et qui confronte les jeunes Canadiens français ou même européens là, de souche, qui disent ben finalement devant eux qui ont une identité culturelle très claire, moi je suis
1: très assumé, moi.
0: Ouais, autant dans la foi que dans la culture, puis qui arrive finalement devant le jeune occidental, dit moi je suis qui au fond là? J'ai pas de religion, c'est quoi mon identité? Je suis dans un fourre-tout universaliste, tu sais, puis donc ça amène nécessairement un questionnement non seulement du côté de la foi, mais aussi du côté de l'identité culturelle. Puis là, c'est là où les deux se confondent, finalement.
1: De la même manière que ça peut être perçu comme une bénédiction, c'est-à-dire cet éveil-là à « Oh, OK, qui suis-je? » C'est peut-être une bonne question à se poser de temps en temps. Il peut y avoir quand même des dérives dans cette réponse-là, dans cette réaction-là. On aura l'occasion d'en parler dans les prochaines minutes. On prend une petite pause, puis on revient justement à ces potentiels écueils, exagérations, nuances à faire en se posant une question quand même importante, à savoir, est-ce qu'il y a une articulation possible, une compatibilité possible entre un nationalisme assumé et la foi catholique? À suivre.
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1: De retour à On n'est pas du monde, je suis accompagné d'Ariane Blais-Lacombe, James Langlois et Philippe Letellier-Martel pour réfléchir ensemble à la question du nationalisme à la lumière de la foi ou de la foi à la lumière du nationalisme. Peut-être qu'on peut retourner la question dans les deux sens. Je disais il y a quelques instants, est-ce que c'est compatible avec la foi quand on... quand on ouvre le catéchisme de l'Église catholique, c'est ce document synthèse de l'ensemble de ce à quoi les croyants catholiques adhèrent, on retrouve un paragraphe très clair sur un devoir d'amour et de service de la patrie. Donc, c'est une invitation sans équivoque à servir le bien commun par cet intermédiaire-là de la patrie. On nomme pas la nation, il y aurait peut-être des distinctions à faire. C'est quoi la nation, c'est quoi la patrie? Mais parallèlement à ça, tout de suite après, on parle de l'accueil, du devoir d'hospitalité envers, James l'évoquait il y a quelques instants, les migrants, les étrangers, spécialement ceux qui sont dans le besoin le plus urgent. Donc tout ça, ça nous oblige à réfléchir à la nation à la lumière de la foi. Peut-être, moi, je te lancerai là-dessus, Ariane. Comment tu vois ça?
4: Je sais pas. La question que je me poserais, c'est ça date de quand, la dernière édition du catéchisme de l'Église? Parce que la nation, c'est vraiment un...
0: C'est 93, à peu près.
4: 93, OK, bon. Parce qu'entre patrie et nation, c'est vrai que c'est deux termes, des fois, qu'on utilise de manière assez similaire. C'est sûr qu'il y a des proximités. Mais la nation, c'est vraiment un concept très intéressant. C'est un concept éminemment moderne. Donc, politiquement, on n'a pas de nation dans l'Antiquité. Mmh. On a des patries, par contre. Les cités grecques, qui se tapaient sur la tête les uns des autres, qui ont fait de la guerre du Péloponnèse et tout, c'était des cités-États. C'était des patries. Les gens qui se battaient étaient des patriotes. C'était pas des nationalistes. Mmh. Donc, la nation est finalement une forme politique intermédiaire entre la cité, qui est tout petite, qui est naturelle. Tu as parlé tantôt de la loi naturelle, parce que naturellement, les êtres humains se mettent en couple, fondent des familles, les familles forment des petites communautés comme une tribu ou une cité. Ça reste une communauté non seulement où assez petite pour que tout le monde se connaisse à peu près, pour que les gens aient des liens entre eux, pas nécessairement des liens super intimes, mais « Ah oui, toi, t'es l'ami de tel autre, t'es le voisin de « On a combattu ensemble, nos mères font telle affaire ensemble », pour qu'il y ait quand même une proximité, une connaissance, puis c'est une société hiérarchisée où chacun a un rôle, finalement. Tandis que dans la nation, qui est l'intermédiaire entre la cité et de l'autre côté, on a l'Empire. qui n'est pas une société naturelle non plus. Mais la nation, ce qu'elle a de particulier, c'est que même dans la plus petite nation sur Terre, tu connaîtras jamais les gens qui composent la nation. Il y a vraiment cette notion d'individu, d'une certaine anonymité, mais que malgré tout ça, on a suffisamment de cohésion culturelle pour avoir l'idée, la conscience de former un tout ensemble. Puis de vouloir se gouverner ensemble politiquement, de vouloir partager une culture qui est souvent ancrée dans une langue commune, parfois dans une religion commune, mais pas nécessairement, surtout avec l'évolution actuelle, qui a généralement des origines ethniques, mais qui n'est pas nécessairement que ethnique, qui peut évoluer vers une nation, définition plus civique. Mm-hmm. Puis c'est ça qui fait vraiment la particularité de la nation, qui est ultra-moderne, qui se croise avec la forme moderne de l'État, avec l'économie moderne, avec le libéralisme, l'industrialisation, toutes sortes de concepts modernes qui font de la nation ce qu'elle est aujourd'hui.
1: James?
0: Dans le cadre de mon reportage, j'ai interviewé le père Augustin Bourgue qui enseigne la théologie morale sociale à Paris. Puis justement, il a bien fait comme Ariane, il m'a fait tout un historique des sens du mot nation. Il y en a à peu près 4-5 là, dans l'histoire. Puis donc, ce qui est intéressant, c'est que justement, dans le magistère de l'Église, quand l'Église catholique parle de nationalisme, il faut comprendre d'une part que le mot nationalisme est vraiment péjoratif en Europe, surtout parce qu'il est associé directement aux premières guerres, à la montée des États-nations modernes qui ont voulu gagner, si vous voulez, en, se montrer supérieur aux autres. On pense évidemment à l'Allemagne nazie, on pense au régime de Mussolini en Italie. Donc, tout ça, c'est clairement péjoratif. Puis, quand on regarde dans le magistère, le père Augustin me disait que le mot « nation » n'est pas toujours utilisé dans les mêmes sens là, tout le temps. Là,
1: fait que... assez variant.
0: Mais quand on parle, par contre, du nationalisme, c'est clair qu'on condamne ici l'idéologie politique qui subordonne la foi à son projet politique. Donc, ça, c'est clair que c'est mauvais. Puis ici, bien, en Amérique du Nord, on a une toute autre compréhension, évidemment, qu'ici au Québec, quand on parle de nationalisme, ça peut référer, oui, au projet politique souverainiste, mais bien, même avant la Révolution tranquille, on le dit, on parlait de nationalisme conservateur, puis c'était pas, il n'était pas encore dans l'idée d'un projet national.
1: Le parti de Duplessis s'appelait d'ailleurs l'Union nationale.
0: L'Union nationale, c'est ça, mais c'était l'idée finalement de servir sa communauté politique en premier. Là.
1: Donc, le concept de nation est assez récent lui-même, apparaît au 19e siècle, je pense, de nationalisme là, plutôt, là, de nation non, là, mais de nationalisme. Mm-hmm. Ça réfère étymologiquement aux natifs de la place, là, mais on retrouve ça dans la Bible quand même aussi. Les nations, mm-hmm. c'est les païens, il y a une espèce de paradoxe parce que les nations, c'est comme presque un sens universaliste quand on parle des nations dans la Bible. On y reviendra à ça, peut-être, les aspects plus théologiques, là, un peu plus tard. Je voulais vous lancer avec une citation récente du pape Léon XIV qui dit « Malheureusement, il est de plus en plus courant dans le panorama contemporain de faire entrer des mots de la foi dans le combat politique. » Les mots M-O-T-S, là. De bénir le nationalisme et de justifier religieusement la violence et la lutte armée. Les croyants doivent réfuter activement avant tout par leur vie, ces formes de blasphème qui obscurcissent le saint nom de Dieu. Ça rejoint un peu ce que tu disais, James, c'est-à-dire le nationalisme comme étant une idéologie, une fin en soi. Comment on fait pour être nationaliste? Est-ce que c'est possible d'être nationaliste sans que ça devienne la patente, là.
2: Ben, sans tomber dans l'idolâtrie, là.
1: Exact.
2: Ben oui, ben, je pense que, vraiment, comme on y a touché un peu, ça dépend vraiment de la définition du mot nationalisme. Peut-être qu'en Europe, ça n'a pas nécessairement le sens qu'on lui accorde ici, au Québec. Globalement, outre l'aspect sémantique, qui, je suis sûr, est très intéressant, mais vraiment dans la substance de la chose, en tant que catholique, je crois que c'est clair que, on a un devoir moral d'honorer nos ancêtres, d'honorer nos familles. Et en fait...
1: C'est le quatrième commandement, honore ton père et ta mère. Ouais.
2: Exactement. Mais souvent, quand je veux parler de la question nationale, j'essaie quand même de la distinguer ou d'en parler à part de la question de la foi, de faire appel à la Bible ou au magistère, tout simplement parce que, en tant que catholique, on le reconnaît, l'existence d'institutions naturelles, comme la famille. Mm. On est pro-famille en tant que catholique.
1: Tu peux être pro-famille sans avoir la foi.
2: Exactement. Ouais. Donc, tu peux avoir un débat, tu peux aller sur l'espace public, avoir des débats, des opinions par rapport à la famille, comment il faut la valoriser, sans nécessairement avoir à recourir au magistère, à une autorité théologique. Mm-hmm. Donc, moi, j'envisage vraiment le nationalisme comme c'est ça. La patrie est une institution naturel, mais c'est une conséquence, en tout cas, c'est un corollaire de la sociabilité naturelle de l'être humain. Et en fait, c'est juste, ça rajoute à la beauté de l'humanité, vraiment l'existence de culture. Et aussi, ça nie que l'être humain est simplement une entité économique qu'on peut extraire de son histoire, de son ascendance, de sa famille. Et je trouve ça vraiment, je pense qu'on a vraiment un devoir de s'opposer à ça, parce que c'est une idéologie... Somme toute, qu'il y a beaucoup de force présentement, notamment au Canada, le multiculturalisme, ça a, selon moi, un peu vocation à transformer le Canada, non pas comme une terre avec une histoire, une identité, une culture unique qui enrichit l'humanité, mais simplement comme une zone économique. Et ça, pour moi, ça va contre la dignité de la personne.
1: Où les individus, si je te suis bien, Philippe, sont interchangeables, sont des agents économiques qu'on peut changer les uns pour un autre, tant que ça remplit des fonctions dans le marché de l'emploi, par exemple. C'est ça. Donc, ça réduit l'être humain à sa fonction économique sans tenir compte des autres aspects de sa personne, entre autres sa culture, c'est ça?
2: Exactement.
1: Okay.
0: Il y a comme deux visions du nationalisme ici qui s'opposent, on le sent, au Québec, au Canada. Ariane l'a un peu évoqué, mais l'idée que finalement, il y a un nationalisme civique. Il s'agit d'être sur un territoire, de payer des taxes, puis d'être soumis, de respecter les lois pour être considéré comme Québécois ou Canadien.
1: D'adhérer aux valeurs de la démocratie, par
0: exactement.
1: Exemple.
0: Alors que je parlais de Lionel Groulx tantôt, dans une conception plus traditionnelle du nationalisme, l'idée, c'est qu'on est d'abord, on fait partie d'une nation parce que d'abord, on partage le bagage même culturel, mais même héréditaire. Tu sais, on parle des Québécois de souche souvent, c'est ça. Je pense que c'est, tu sais, on dans n'importe quel pays, les gens qui partagent ça vont se retrouver entre eux. Puis c'est, il y a quelque chose de naturel là-dedans. Après,
1: d'ailleurs, mes amis colombiens se retrouvent souvent entre eux, même ici. Donc,
0: voilà.
1: Il y a quelque chose de sain, hein, dans une certaine mesure, à ça.
0: C'est ça. Puis quand on dit, ben, ce socle ou ce fondement ethnique à une culture est pas important. Ben là, c'est comme si on scie les pattes de la chaise sur laquelle tout le fondement de la société est assis, finalement. Puis c'est un peu ça que fait le Canada avec le Québec, c'est qu'on dit, dans le fond, les Canadiens français sont pas importants, on les noie dans une espèce de mishmash culturel, puis peu importe qui vit sur le territoire du Québec, ça n'a pas d'importance.
1: Mais si je me permets, James, le fait d'associer le nationalisme ou l'amour de la patrie ou l'appartenance à une nation, disons-le comme ça, à des traits ethniques ou culturels, on voit quand même jusqu'où ça peut mener. On peut penser au Rwanda, on peut penser aux Balkans, on peut reculer aussi un peu plus dans les décennies pour voir toutes sortes d'atrocités qui sont faites au nom de cet attachement-là à une appartenance ethnique, culturelle, linguistique, religieuse, qui vire vers l'exclusion. Tu sais, il y a comme une espèce, est-ce qu'on peut dire qu'il y a une pente glissante? Est-ce qu'il n'y a pas une tendance naturelle à, pas naturelle, mais une tendance dangereuse, là, à verser vers la, nommons les mots, la xénophobie, le racisme?
0: Oui, oui.
1: C'est sûrement pas un hasard si, aux yeux de plusieurs analystes dans les grands médias québécois, on associe le nationalisme au racisme et à la xénophobie.
0: Bien, tout à fait, puis je pense que l'histoire de l'humanité montre que on finit toujours par virer en guerre de clans puis de nations, etc. Mais c'est là où la révélation chrétienne aussi vient pacifier ce rapport-là aux autres, parce que l'universalisme chrétien vient tirer le nationalisme vers le haut. C'est ce qui fait qu'on peut plus exclure les autres qui sont différents et penser qu'on est supérieur à tout le monde. Donc, nécessairement, si c'était... Puis il y a des intervenants dans mon reportage qui me l'ont dit très clairement, ce nationalisme ethnique, s'il est poussé trop loin sans l'universalisme chrétien, va virer dans du racisme. Puis d'ailleurs, aux États-Unis, en ce moment, c'est ce que certains observateurs voient, et c'est pourquoi on rattache l'aspect chrétien et national. Je trouve ça très intéressant de dire qu'on n'a pas besoin de toujours aussi ramener la notion théologique ou chrétienne, parce qu'aux États-Unis, ben, ils vont souvent justifier leur conception politique toujours avec la Bible, puis avec Dieu, etc. Dans un sens, c'est vrai, mais c'est ce qui fait que nécessairement tu cadenasses l'identité nationale dans la foi chrétienne, alors que si on veut accueillir les autres qui sont pas chrétiens, ben...
1: Alors c'est ça, comment quelqu'un qui, un nouvel arrivant qui n'est pas chrétien, qui ne parle pas français, ou peut-être qu'il parle français, mais comment il peut se sentir qu'il fait partie de cette nation, et comment il peut désirer même adhérer à ce groupe dont il semble étranger en tout point? Vous voyez ma question, Ariane?
4: Oui, ben moi, c'est là où je trouve que le concept de nationaliste identitaire est intéressant. Puis personnellement, moi, j'ai pas trop de problèmes avec l'idée de nationalisme identitaire, parce que dans ma tête, c'est justement prendre ce qu'on peut exclure, extraire d'un nationalisme ethnique qui est vraiment basé dans des liens de sang, des choses que tu ne peux pas changer, puis d'extraire ce qui est justement plus culturel, puis qui fait que quelqu'un peut adopter cette identité-là, peut s'intégrer à cette communauté-là. Tu peux apprendre une langue. Changer de religion, c'est quand même un gros mot, fait que peut-être qu'on n'ira pas là, mais tu sais, apprendre une histoire, reconnaître, participer à une culture, voir dans l'héritage chrétien, non pas la nécessité d'être un pratiquant, non plus de la muséifier, mais de vraiment
1: accueillir ce passé-là, l'assumer,
4: c'est ça,
1: l'accepter.
4: C'est ça, oui.
1: Philippe?
2: Mais j'ai l'impression qu'il y a vraiment un juste milieu qu'il faut trouver entre un nationalisme purement civique, disons, qui, à mon sens, évacue la toute définition réelle qu'on peut donner de la nation. C'est comme être Québécois. Est-ce que, mettons quelqu'un qui vient d'arriver tout juste, qui ne parle pas français, qui arrive à Montréal, est-ce qu'il y a plus de lien avec la nation québécoise que, mettons, un franco-ontarien ou un acadien? C'est comme, il y a quand même un aspect de socle historique, identitaire, donc il ne faut pas aller trop dans cet extrême-là. L'autre extrême est qu'il y a un nationalisme strictement ethnique qui dit essentiellement la nation appartient à ceux dont
0: les blancs.
2: C'est, ben, ceux dont les ancêtres ont bâti la nation, c'est un peu ça la logique. Mm-hmm. Le problème avec ça, c'est qu'on est peut-être trop dans une stricte justice qui ne laisse pas assez de place à la charité. Je pense qu'il faut vraiment avoir un juste milieu, mais quelque chose qu'on oublie parfois, c'est que un des prédicteurs de l'intégration et de l'assimilation, c'est les chiffres, c'est le nombre. C'est avoir des seuils qui sont adaptés à ça, qui reconnaissent que la communauté historique québécoise, qu'on peut appeler les Canadiens français, quand même demeure une majorité, parce que s'ils deviennent une minorité, ben, ceux qui arrivent au Québec, à quoi vont-ils s'assimiler? À quoi vont-ils
1: s'intégrer?
2: Exactement. Mmh. Donc, je pense que ça, c'est quelque chose... Ça prend beaucoup de courage de le dire aujourd'hui parce que c'est incendiaire comme affirmation, mais je pense que oui, il faut désirer ou... puis c'est pas juste l'action, le rôle de l'État nécessairement d'agir pour, directement là-dessus, mais en tant que culture, je pense qu'on devrait désirer que les Canadiens français demeurent la majorité au Québec.
0: Mais même dire aujourd'hui, parler d'assimilation, c'est vu comme ouais. Presque raciste, en fait.
4: Faut dire intégration.
0: Ouais, c'est comme si on...
4: Ça, c'est mieux.
0: On y est, mais je pense que c'est pas ça. Je pense que de tout temps, dans toute culture, je veux dire, si nous, on arrive au Maroc, ben, les gens ils vont s'attendre à ce qu'on se comporte puis qu'on, comme les Marocains, puis ça sera pas raciste. Là, je pense que c'est ça que... Je pense que beaucoup de Québécois souhaitent de la part de ceux qui arrivent ici.
1: Deux points. Ça me fait penser peut-être une hypothèse que... Est-ce que notre rapport trouble à l'intégration qui a été faite difficilement, disons, avec les premiers peuples, les autochtones et les colons? Je pense qu'il y a beaucoup de bonnes choses qui se sont faites et dont on ne parle pas assez là, et qui continuent de se faire encore aujourd'hui. Il y a encore des traités qui se signent, il y a encore des échanges culturels qui se poursuivent dans les communautés autochtones et alentours, mais reste que dans le discours, dans les représentations collectives, ça reste une question non résolue. Est-ce que ça vient pas un peu saper ou compliquer notre façon d'être accueillant dans une mesure adéquate ou équilibrée par la suite?
2: Oui, ben je pense tout à fait que les peuples, les Premières Nations, les peuples autochtones font partie de notre histoire. Ils ont un patrimoine qui est valable, qui est 100% valable et légitime et qu'il faut préserver, à mon sens. Maintenant, je pense que parfois, on va prendre cette vérité qui est évidente, à mon sens, mais on va l'instrumentaliser pour un projet politique qui me semble assez pernicieux, celui de nier la légitimité de l'existence même du peuple canadien-français, par exemple, avec l'idée que on a volé les terres, alors que historiquement, je veux dire, ce n'est pas vrai.
1: C'est plus complexe.
2: C'est beaucoup plus complexe. En tout cas, il y avait une alliance très forte entre les Français de Nouvelle-France et les Premières Nations. Et ça ne veut pas dire que l'histoire a été parfaite, mais ça veut dire qu'au moins, c'est faux de dire que notre présence initiale, elle était...
1: immorale, mur à mur. Ouais, ouais.
2: Et donc, je trouve qu'il y a une partie de ça que ce n'est pas vraiment organique. Ça ne sort pas vraiment d'une analyse honnête de l'histoire. Ça vient aussi... une tentative d'instrumentaliser, de dire, tu sais, la phrase, là, personne n'est illégal sur une terre volée. C'est-à-dire, on doit accepter n'importe quel seuil d'immigration, on devrait même pas protéger nos frontières parce que, fondamentalement, notre existence même est illégitime. Et ça, pour moi, c'est vraiment problématique comme approche.
1: Tu as évoqué la question des seuils, c'est vraiment, tu as raison de dire, c'est incendiaire. Là. J'ai hâte de voir les courriers qu'on va recevoir, les commentaires sous cette vidéo. Moi, je suis content qu'on ait cette discussion-là calmement ici, là, bien entendu. Je pense que j'essaie d'imaginer, comme à une autre échelle, comment on pourrait accueillir infiniment dans une maison. Moi, si je désire Après, c'est ça, la discussion politique prudentielle doit se faire, puis il doit y avoir des débats politiques là-dessus, là, entre les partis à l'Assemblée nationale, mais dans la collectivité aussi. Mais si je reviens à mon exemple, moi, si je désire accueillir quelqu'un qui est dans le besoin, dans ma maison, pour bien l'accueillir, il y a un certain niveau de... Je sais que je peux accueillir 10 personnes chez moi, là, puis bien les nourrir, puis même leur offrir un toit pendant un certain temps.

0: ans, puis les aider à se replacer dans la vie. Est-ce que je pourrais faire la même chose avec 50 personnes dans ma maison? Je pense que ça serait pas bon pour aucune de ces 50 personnes-là. Ça serait ne pas respecter leur dignité d'abord que de pas leur offrir des conditions minimes matérielles là, pour...
1: C'est le même discernement quand on accueille des enfants dans une famille aussi.
0: Exact. Exact.
1: Mais oui, moi
0: je pourrais dire que j'ai aucun discernement à cet égard, mais c'est une autre question. Il y a un épisode là-dessus qui s'en vient. Hein?
1: Oui, famille nombreuse dans quelques semaines.
0: La
1: question de l'immigration, je l'ai mis assez centrale aussi dans mon reportage parce que qu'on le veuille ou non, c'est toujours ça qui revient dans les débats entre nationalistes, antinationalistes, parce que c'est l'enjeu qui concrètement a des effets. Là, mm-hmm. C'est ça qui découle directement de la conception qu'on se fait ou non de la nation. Et puis, on a vu par exemple aux États-Unis tout le débat qu'il y a eu sur l'ordre de l'amour. Hein, J.D. Vance a référé à ce concept amené par Saint-Augustin et Saint-Thomas d'Aquin, l'idée qu'on doit d'abord la charité à ceux qui sont le plus proches de nous, c'est-à-dire notre famille, notre communauté immédiate.
0: On peut se servir de ça pour fermer les portes aussi. Là.
1: Oui.
0: Ça peut être instrumentalisé. C'est...
1: Puis d'ailleurs, c'est là où il y a une petite tension avec le pape François à l'époque, etc. Bon, on peut débattre de ça parce que c'est...
0: J'aime ton euphémisme, c'est intéressant.
1: Quel euphémisme?
0: Une petite tension.
1: Ah ouais, c'est ça, une grosse tension. Mais finalement, c'est toute ça la question. Bon, à partir de quel moment on peut vraiment refuser l'autre, tout ça? Oui, mais en même temps, le chrétien est appelé à se dépasser puis acquérir l'étranger. Uh-huh. Bon, fait qu'il y a toujours cette tension entre la particularité nationale, prendre soin de ceux qui sont proches de nous, puis aussi tendre vers l'universel, puis tendre vers celui qui est loin, qui est la veuve et l'étranger. Bon. Je ne sais pas exactement comment résoudre, parce que c'est un gros débat, puis je ne suis pas sûr qu'on va le résoudre ici aujourd'hui, mais n'en demeure pas moins qu'il faut avoir ça en considération. Puis même l'Église aussi dit que justement les dirigeants ont le droit, je paraphrase, mais de vérifier prudentiellement comment... accueillir les gens, dans quelle perspective et dans quelle mesure on peut accueillir justement pour viser le bien commun de ça.
0: On a un devoir d'accueil, mais un devoir de bien accueillir.
1: C'est ça.
0: C'est ça. Ariane?
2: Puis moi, quelque chose qui me choque, c'est d'entendre dire de nos jours que la notion même de capacité d'accueil est xénophobe ou raciste ou comme s'il n'y avait pas effectivement des conditions matérielles. Ce qui n'est pas de dire que c'est de la faute des immigrants si nos écoles débordent, nos hôpitaux débordent, si on a une crise du logement, tout ça. Mais plutôt de dire, considérant ces facteurs-là, qu'est-ce qu'on fait pour la suite des choses? Mm. Par contre, quand on parle d'immigration, il faut aussi distinguer, par rapport à l'enseignement de l'Église, l'accueil des gens en situation vulnérable. On a quand même au Québec une partie considérable de notre immigration qui sont des immigrants économiques, des gens qui ne sont pas nécessairement
0: en danger de mort,
2: qui veulent tout simplement aller faire une meilleure vie ailleurs, ce qui est tout à fait légitime. Mais quand tu es dans cette posture-là, il y a effectivement une balance à faire entre vouloir avoir un attachement à ta culture natale, ce qui est tout à fait compréhensible, mais aussi une volonté de s'intégrer dans la société où tu déménages.
1: Moi, dans ceux que j'ai interviewés dans mon reportage, il n'y a personne qui me dit non, qui se définissait comme raciste, puis qui a dit non, nous, on a peur de l'étranger, puis les autres ne valent rien. C'est plus de dire, il faut distinguer les personnes des systèmes politiques aussi, puis il y a toujours cette nuance-là à faire. Fait qu'en ce sens-là, justement, ben, l'Église nous rappelle que, je pense que, pas juste l'Église, mais la raison nous montre que ça devient une idolâtrie, la nation, puis le projet politique, quand on exclut les autres pour ce qu'ils sont, puis on fait atteinte à leur dignité en tant que personne, puis à leurs droits. Là.
0: On fait une petite pause. On revient tout de suite après pour voir comment cette question-là s'inscrit dans la longue histoire du peuple hébreu même. Hein, on peut reculer très loin, mais aussi comment on vit ça dans les paroisses très concrètes ici au Québec. À tout de suite.
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0: De retour à On n'est pas du monde avec Philippe Letellier-Martel, James Langlois, Ariane Blais-Lacombe. On parle de nationalisme aujourd'hui. On l'a évoqué dans les dernières minutes. Il y a une tension quand même entre l'universalisme, là, c'est-à-dire... l'ouverture aux autres, l'ouverture à la différence et ce besoin fondamental chez l'être humain d'avoir un certain enracinement. Tu sais, fait qu'il y a comme pas de solution miracle, là. Tout réside finalement dans cette tension-là. Je l'ai dit il y a quelques minutes aussi, tout ça est même mis mot en noir sur blanc, mot pour mot, dans le catéchisme de l'Église catholique, côte à côte, c'est-à-dire on doit être attaché à notre patrie, c'est un devoir, mais on doit aussi être ouvert à l'étranger, être accueillant. Fait que comment résoudre ça? Peut-être en réfléchissant vraiment à ce que c'est que l'universalisme catholique. Il y a beaucoup de confusion, de mauvaise compréhension de ce que ça peut représenter, Ariane.
2: Ouais, ben c'est ça, c'est l'universalisme, c'est pas non plus la volonté d'anéantir toutes les cultures, toutes les frontières. Tu sais, quand James initialement tu m'avais posé la question par rapport à la foi puis le nationalisme, on se dirait que c'est, dans ma tête c'était comme évident, mais je me disais mais comment, franchement, puis en fait.
0: Non, mais parce qu'on est biberonné à Imagine All the People de John Lennon. Là.
2: C'est ça. Oui, c'est ça, mais aussi comme. C'est aussi que pour les... Surtout, je pense, pour les gens qui viennent d'une nation forte, qui vivent dans un État-nation, qui sont majoritaires dans leur pays, c'est comme des œillères aussi. Ça va tellement de soi pour eux qu'ils s'en rendent pas compte, finalement, qu'ils ont une culture, qu'eux aussi font partie d'une nation.
0: Et que leurs frontières géographiques correspondent à ces grands traits culturels qui composent la communauté.
2: Exactement, là, tu sais. C'est pour ça que, des fois, on entend des discours, puis tu sais, c'est le cas notamment en Europe. Tu sais, en Europe, la plupart des États sont des États-nations. Le processus par lequel ils sont aboutis là n'est pas toujours rose-bonbon, mais reste que maintenant qu'ils sont là-dedans, c'est facile de dire « Ah, regardez toutes les petites nations, comme ils sont sanglants, comme ils sont exclusifs, comme ils sont... » Parce qu'eux, ils l'ont déjà eu, leur phase exclusive, puis ils les ont...
0: Ils s'en souviennent plus.
2: Ils s'en souviennent plus, c'est ça. Fait que tandis que de dire « Ben non, nous, on est en train de... » Tu sais, on est des francophones dans une marée d'anglophones, nous, on n'a pas les outils là, de l'État moderne pour perpétuer et préserver notre culture, notre identité. Puis donc, c'est pour ça qu'on aimerait l'avoir, s'il vous plaît.
0: D'ailleurs, c'est ça, les récents événements avec le ministère de la Culture québécois qui essaie tant bien que mal de grappiller là, un peu de reconnaissance de la part des géants du web. Puis là, finalement, tout ça se décide à Ottawa... à notre insu, et ça n'a pas vraiment d'incidence, là, ce qu'on désire comme affirmation culturelle. On ne parle pas de séparation ici, on parle de niaiserie.
2: De
0: là,
2: la base.
0: La base, oui.
2: On parlait du nationalisme comme d'une notion polysémique. Là. C'est vrai qu'il existe plusieurs définitions, mais une théorie moderne que moi j'affectionne particulièrement, c'est celle du nationalisme banal. Puis c'est un auteur, Michael Bailey, qui s'est concentré sur les États-nations plus, qu'on pourrait dire, là, établis, plus contemporains, tout ça, pour montrer que même ceux qui pensent qu'ils échappent au nationalisme, finalement, l'ont encore par toutes sortes de moyens tout à fait banaux, des moyens qu'on ne remarque plus, qu'on ne voit pas. Un drapeau qui vole aux États-Unis, faire réciter là, tous les matins là, l'hymne national, l'engagement à la nation. Puis ça passe par toutes sortes de petits marqueurs là, qui vont venir là, sans qu'on s'en rende compte, nous marteler à longueur de journée. Mm-hmm. Vous faites partie de telle nation. Notre tout, c'est ça.
0: Tu fais bien de dire, excuse-moi, James, rapidement, d'où on parle, pour reprendre Bourdieu, ça a vraiment une grosse incidence. C'est-à-dire, et d'ailleurs, la citation du pape Léon, je me demande s'il parlait pas il n'était pas le porte-parole de cardinaux européens qui auraient écrit ce texte-là derrière lui. Il y a un européocentrisme qui fait que la vision de la nation, elle est quand même pas la même que la nôtre, mais je pensais aussi à l'Afrique coloniale qui a été découpée au traité de Berlin dans les années, fin des années 1800. À l'Amérique du Sud qui a été découpée de manière presque aléatoire là, par les puissances coloniales, sans tenir compte des particularités ethniques, culturelles, religieuses des populations sur place. On ne peut pas parler de la même chose selon... On ne peut pas dire que c'est la même chose selon où on se trouve, d'où on parle. Hein?
4: Oui, ben c'est ça, mais c'est vraiment... Il y a un paradoxe, c'est-à-dire que pour, mettons, ce nuage-là que on pourrait appeler... anticolonial ou antiraciste ou de cette gauche, d'une certaine gauche qui s'oppose à la question nationale, soudainement, quand on parle d'autres pays, qui ne sont pas issus de la civilisation occidentale.
0: On veut les préserver, ces fleurs-là, dans le bouquet de l'humanité.
4: Exact. Ouais. Là, l'État-nation, c'est très important. Là, la,

0: souveraineté d'un peuple, d'un socle historique, c'est vraiment important. Donc, je trouve qu'il y a vraiment cette espèce de paradoxe-là, et on dirait, je m'avance un peu, là, on dirait que les paramètres sont légèrement biaisés contre l'Occident ou contre, dans ce cas-ci, contre le Québec.
1: Ben, dans les années 60, le discours indépendantiste québécois allait quand même beaucoup puiser là, dans le décolonialisme. Là. On a quand même, c'est une variante qui existe ici aussi. Là. Puis, je pense pas que c'est vrai que toute la gauche est antinationaliste et que toutes
0: les. Non, pas du tout.
1: Il y a des croisements possibles. Puis, même dans l'histoire, la culture plus récente, tu regardes un groupe comme le Colocas, tu as quand même des exemples d'une possibilité de réconcilier nationalisme, gauche et aussi un côté identitaire, culturel très fort.
2: Mais pas la foi, par exemple.
1: Non, pas la foi. Ça, c'est la case qui n'est pas cochée.
0: Mais mon point, c'est aujourd'hui, peut-être, puis je pense que c'est un phénomène qu'on a observé beaucoup, mettons, des gens qui étaient de gauche dans les années 60-70, aujourd'hui, est-ce qu'ils seront encore de gauche? S'ils avaient exactement les mêmes positions...
1: Ils sont morts, je pense.
0: Oui, oui. S'ils avaient exactement les mêmes positions, je pense qu'il y aurait certaines positions, notamment sur la question nationale, où aujourd'hui, on les camperait à droite.
2: Oui, tout à fait.
1: Ouais.
3: On les étiquette.
1: Québec d'abord, ça passe plus de la même façon.
0: Exact.
2: Je voulais revenir sur la notion d'universalisme. En début d'émission, je parlais du consensus d'après-guerre. C'est l'idée finalement que après les deux guerres mondiales, on a vu les travers vraiment d'un nationalisme étriqué, dangereux qui a mené aux guerres. Puis c'est comme si on est tombé dans un excès opposé, puis parfois même légitime, à l'idée que, attention, l'attachement à la nation, c'est mauvais. Puis là, il faut s'ouvrir, il faut que toutes les nations soient ouverte à l'universalité, à la diversité des cultures, c'est très beau, c'est très bien. Et là, j'ai l'impression qu'on revient peut-être plus vers un équilibre, du moins, en tout cas, chez des jeunes ici au Québec. Donc, faut prendre ça en considération aussi. Puis même dans l'Église, il y a eu cet universalisme à tout vent qui a amené aussi ces orientations pastorales. Donc, mais je pense que l'Église a intérêt aujourd'hui à prendre acte aussi de ce désir de jeunes occidentaux de vouloir se réenraciner un peu plus dans leur culture locale.
3: Quand on parle de l'Église, là, ça aussi c'est polysémique. Là. Est-ce qu'on parle de la paroissienne qui est dans sa paroisse depuis des décennies, puis qui voit arriver des jeunes gars comme Philippe qui portent un drapeau Carillon Sacré-Cœur, puis qui sont... fier d'être canadien-français, ou est-ce qu'on parle d'un curé qui reçoit des demandes de baptême ou de confirmation de la part de gens qui viennent de mouvements ou de groupes où la dimension nationale est très forte. Comment accompagner, accueillir... Philippe Letellier-Martel. Je demande ça à Philippe. Comment t'as envie d'être accueilli? Comment as-tu été accueilli?
0: Ah, ben moi, je dirais que j'ai quand même été... mon parcours est assez atypique. Là. Je pense que je l'ai dit dans le reportage. Pendant 3 ans, j'allais à une paroisse associée à la fraternité Saint-Pie-X. Mais par la suite, j'ai eu vraiment un cheminement où je suis arrivé à la conclusion que c'est incompatible, la foi catholique et le févrisme.
3: La Fraternité Saint-Pie-X, c'est comme un groupe qui se dit catholique, mais qui a été...
2: nouvellement excommunié.
0: Exact, qui vient d'être excommunié le 1er juillet passé à cause d'un rejet de Vatican II, essentiellement. C'est un gros dossier là, dans lequel je ne veux pas m'embarquer. Essentiellement, peut-être que ça ne représente pas la paroisse normale. Quelque chose que j'ai remarqué, cependant, c'est que parfois, il peut y avoir... Je suis un peu tiré en deux côtés. Peut-être qu'il y a l'aspect de... Il faut s'adapter à chaque culture. Il faut donner une pastorale, par exemple, pour les Libanais ou pour les Latinos ou pour les Africains, parce qu'ils ont parfois leurs pratiques liturgiques qui sont légitimes là, dans leur pays et dans une certaine mesure quand ils viennent ici. Mais d'un autre côté, j'ai remarqué que parfois, à Montréal, les groupes de jeunes sont un peu morcelés, divisés, que c'est dur de les réunir. Mais pour ça, ça prendrait quand même, selon moi, une culture de référence. Et aussi, parallèlement à ça, je pense qu'il ne faut pas oublier, même avec toute la diversité, cette magnifique diversité, il ne faut pas oublier que aussi les Canadiens français sont en crise spirituelle. C'est-à-dire, moi, je l'ai vu dans ma famille, mes amis qui sont Canadiens français, on l'a vu dans leur famille. À partir des années 60-70, il y a eu une cassure. Il y a eu quelque chose de douloureux. Là. Et je pense qu'il faut être capable de les rejoindre eux aussi, d'avoir... une pastorale adaptée à la communauté canadienne-française qui a ses

0: propres défauts, ses propres problèmes sociologiques. Donc, c'est assez général ce que je veux dire, mais je pense que c'est des principes que des fois on oublie, puis je pense que ce serait pertinent de les ramener.
1: C'est comme si, à partir de la Révolution tranquille et les années suivantes, on avait voulu opérer une belle séparation entre les affaires spirituelles et les affaires temporelles, c'est-à-dire entre la foi et entre la politique. Puis, il n'est surtout pas question de parler d'enracinement, de culture, de vie politique sans verser dans la politique politicienne, là, dans la vie ecclésiale. Il y a comme une espèce de cordon sanitaire qui a été appliqué, ouais.
2: Mais Philippe l'a un peu mentionné, mais il y a une corrélation, du moins, entre l'existence de groupes qu'on pourrait qualifier d'intégristes, comme la Fraternité Saint-Pie-X, puis des traversées nationalistes à l'intérieur de ces groupes-là. Donc, ça attire les jeunes hommes qui cherchent une identité à s'enraciner dans leur culture. Donc, si l'Église catholique veut pas que tous les jeunes hommes se radicalisent du côté de la Fraternité Saint-Pie-X, ben, il faudrait peut-être qu'elle les accueille d'une manière puis qu'elle leur donne aussi de cette nourriture qu'ils cherchent.
1: Wow, on n'a pas fait le tour de la question, je pense. On a essayé de commencer à faire le tour de la question. C'est déjà pas si mal. Merci à vous trois. Pour clore cet épisode sur le nationalisme, j'ai envie de vous demander qu'est-ce que vous nous suggérez, qu'est-ce qu'on devrait se mettre dans les oreilles, dans les yeux pour poursuivre, disons, la réflexion.
0: Oui, mais dans le thème qu'on a abordé aujourd'hui, vraiment, il y a une trilogie de petits livres de poche qui m'ont beaucoup marqué ces derniers temps. C'est « Histoire populaire du Québec moderne », écrit par Jacques Lacourcière. Mmh. Ça m'a vraiment beaucoup... Ça m'a donné une certaine appréciation pour la Révolution tranquille. En tout cas, c'est vraiment très intéressant comme livre.
1: Merci beaucoup. On mettra toutes les références là, dans la description sous l'épisode. James?
2: Moi, c'est drôle, tout ce reportage, cette réflexion sur le clérico-nationalisme m'a amené à me plonger dans l'œuvre de Denis Arcand, Duplessis, qui a été conçu dans les années 110. C'est une télé-fiction, mais assez historique sur le règne de Duplessis au Québec. Ça s'appelle Duplessis, c'est en 7 épisodes. C'est tout disponible gratuitement sur YouTube. C'est vraiment un chef-d'œuvre télévisuel que Denis Arcand nous a fait au Québec. Là, c'est à voir.
1: Merci, James. Ariane Bleu-Lacombe, une super suggestion pour nous.
3: Oui, je vous recommande d'écouter l'album Alouette de Les Louanges. C'est un album qui s'écoute du début à la fin, où on va avoir beaucoup de références nationales du Québec. Une réflexion vraiment sur le commun, beaucoup de référents là, à la culture populaire, porteur d'eau, faire des beignes, né pour un petit pain, toutes sortes de trucs qui vont vraiment nous...
1: C'est quoi la phrase punch, le né pour un petit pain?
3: Né pour un petit pain, mort pour une piscine hors terre.
1: Ah, magnifique.
3: J'ai vu ça cet été en spectacle, puis il y avait derrière lui sur scène un drapeau du Québec, mais remplacer les fleurs de lys par des piscines hors terre.
1: Magnifique.
3: C'est vraiment ça qui m'a donné envie d'aller écouter l'album, puis je le savoure depuis, là. J'aime beaucoup ça.
1: Alouette par les louanges. Moi, je vous remercie beaucoup d'avoir été avec nous et manquez pas nos prochains épisodes. On se dit à très bientôt pour un autre épisode d'On n'est pas du monde.
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Il y descendit. Elle était à cette heure à peu près vide. Les moines travaillaient dans les champs ou dans la fabrique. Seuls deux pères, à genoux devant l'autel de Notre-Dame, priaient si violemment qu'ils ne l'entendirent même pas pousser la porte. Et Durtal, qui s'était installé auprès d'eux, en face du porche, donnant sur le maître-autel, les voyait réverbérer dans la plaque de verre placée devant la chasse du bienheureux Guéric. Cette plaque faisait en effet glace, et les pères blancs s'y enfonçaient, vivaient en oraison sous la table, dans le cœur même de l'autel. Et lui aussi y apparaissait en un coin reflété au bas de la chasse, près de la dépouille sacrée du moine. À un moment, il releva la tête et il s'aperçut que l'œil de bœuf percé dans la rotonde, derrière le maître-autel, reproduisait sur sa vitre étamée de gris et de bleu les marques gravées au revers de la médaille de Saint-Benoît, les premières lettres de ses formules impératives, les initiales de ses distiques. On eût dit une immense médaille claire tamisant un jour pâle, le blutant au travers d'oraison, ne le laissant pénétrer que sanctifié, que béni par le patriarche jusqu'à l'autel. Et tandis qu'il rêvassait, la cloche tinta. Les deux trappistes regagnèrent leur stall pendant que les autres entraient. À traîner ainsi dans cette chapelle, l'heure de sexte avait sonné. L'abbé s'avança. Durtal le revoyait pour la première fois depuis leur entretien. Il semblait moins souffrant, moins pâle. Marchait majestueusement dans sa grande coule blanche, au capuchon de laquelle pendait un gland violet, et les pères s'inclinaient en baissant leurs manches devant lui. Il atteignit sa place que désignait une crosse de bois debout près d'une stalle, et tous s'émantelèrent d'un grand signe de croix, saluèrent l'autel, et la voix faible, implorante du vieux trappiste monta. « Deus in adjutorium meum intende. » Et l'office continua, dans le tangage monotone et charmant de la doxologie, coupé d'inclinations profondes, de grands mouvements de bras relevant la manche de la coule, tombant jusqu'à terre pour permettre à la main de sortir et de tourner les pages. Quand sexte fut terminé, Durtal s'en fut rejoindre l'oblat. Ils trouvèrent sur la table du réfectoire une petite omelette, des poireaux liés dans une sauce à la farine et à l'huile, des haricots et du fromage. « C'est étonnant, » dit Durtal, « comme à propos des mystiques, le monde erre sur des idées préconçues, sur des rengaines. Les phrénologistes prétendent que les mystiques ont des crânes en pointe. Or ici, où leur forme est plus visible qu'ailleurs, puisque tous sont sans cheveux et rasés, il n'y a pas plus de tête en œuf qu'autre part. Je regardais ce matin la contexture de ces chefs. Aucun n'est pareil. Les uns sont ovales et couchés, d'autres sont en poire et sont droits, d'autres sont ronds. Ceux-ci ont des bosses et ceux-là n'en ont point. Et il en est de même des faces. Quand elles ne sont pas transfigurées par la prière, elles sont quelconques. S'ils ne portaient pas le costume de leur ordre, personne ne pourrait reconnaître en ces trappistes des êtres prédestinés vivant hors la société moderne, en plein Moyen-Âge, dans la fiance absolue d'un dieu. S'ils ont des âmes qui ne ressemblent pas à celles des autres, ils ont en somme le visage et le corps des premiers venus. Tout est en dedans, dit l'oblat. Pourquoi les âmes élues seraient-elles écrouées dans des geôles charnelles différentes des autres ? Cette conversation, qui continuait à bâtons rompus sur la trappe, finit par se fixer sur la mort dans les cloîtres et M. Bruno divulgua quelques détails. « Quand la mort est proche, fit-il, le père abbé dessine sur la terre une croix de cendre bénite que l'on recouvre de paille et l'on y dépose enveloppé dans un drap de serge le moribond. Les frères récitent auprès de lui les prières des agonisants et au moment où il expire, on chante en chœur le répond « Subvenite sancti Dei ». Le père abbé encense le cadavre qu'on lave tandis que les moines psalmodient l'office des trépassés dans une autre pièce. On remet ensuite au défunt ses habits réguliers et processionnellement, on le transfère dans l'église où il gît sur un brancard, le visage découvert jusqu'à l'heure désignée pour les funérailles.
Alors la communauté entonne, en s'acheminant vers le cimetière, non plus le chant des trépassés, les psaumes des douleurs et les proses des regrets, mais bien l'In Exitu Israël de Egyptio, qui est le psaume de la délivrance, le chant libéré des joies. Et le trappiste est enterré sans cercueil dans sa robe de bure, la tête couverte par son capuce. Enfin, pendant 30 jours, sa place reste vide au réfectoire. Sa portion est servie, comme de coutume, mais le frère portier la distribue aux pauvres. Ah, le bonheur de décider ainsi, s'écria en terminant l'oblat, car si l'on meurt, après avoir honnêtement rempli sa tâche dans l'ordre, on est assuré de l'éternelle béatitude selon les promesses faites par notre Seigneur à Saint Benoît et à Saint Bernard. La pluie cesse, dit Durtal. J'ai envie de visiter aujourd'hui cette petite chapelle au bout du parc dont vous m'avez parlé l'autre jour. Quel est le chemin le plus court pour l'accoster ? Monsieur Bruno lui établit son itinéraire et Durtal s'en fut, en roulant une cigarette, rejoindre le grand étang. Là, il bifurqua par un sentier sur la gauche et escalada une ruelle d'arbres. Il glissait sur la terre détrempée, avançait avec peine. Il finit par atteindre, cependant, un bouquet de noyers qu'il contourna. Derrière eux s'élevait une tour naine coiffée d'un minuscule dôme et percée d'une porte. À gauche et à droite de cette porte, sur des socles où des ornements de l'époque romane apparaissaient encore sous la croûte veloutée des mousses, deux anges de pierre étaient debout. Ils appartenaient évidemment à l'école bourguignonne, avec leurs grosses têtes rondes, leurs cheveux ébouriffés et divisés en ondes, leurs faces joufflues au nez relevé, leurs solides draperies à tuyaux durs. Eux aussi provenaient des ruines du vieux cloître. Mais ce qui était malheureusement bien moderne, c'était l'intérieur de cette chapelle, si exiguë que les pieds touchaient presque le mur d'entrée lorsqu'on s'agenouillait devant l'autel. Dans une niche enfumée par une gaze blanche, une vierge qui exhibait des yeux en plâtre bleu et deux pommes d'api à la place des joues souriait en étendant les mains. Elle était d'une insignifiance vraiment gênante. Mais son sanctuaire, qui gardait la tiédeur des pièces toujours closes, était intime. Les cloisons tapissées de lustrines rouges étaient époussetées, le plancher était balayé et les bénitiers pleins. De superbes roses thé s'épanouissaient dans des pots entre les candélabres. Durtal comprit alors pourquoi il avait si souvent aperçu M. Bruno se dirigeant des fleurs à la main de ce côté. Il devait orer dans ce lieu qu'il aimait sans doute parce qu'il était isolé dans la solitude profonde de cette trappe. « Le brave homme !» se cria Durtal, ressongeant au service affectueux, aux prévenances fraternelles que l'oblat avait eues pour lui. Et il ajouta « L'heureux homme aussi, car il se possède et vit si placide ici. » « Et en effet, reprit-il, à quoi bon lutter si ce n'est contre soi-même ? S'agiter pour de l'argent, pour de la gloire ? Se démener afin d'opprimer les autres et d'être adulé par eux, quelle besogne vaine. Seule l'Église, en dressant les reposoirs de l'année liturgique, en forçant les saisons à suivre pas à pas la vie du Christ, a su nous travailler.

à cette époque où l'Église se prépare par la pénitence et la prière à célébrer la Noël. Et feuilletant son œcologe, voyant ce cercle inouï d'office, il pensait à ce prodigieux joyau, à cette couronne du roi Recevinte que le musée de Cluny recèle. L'année liturgique n'était-elle pas, comme elle, pavée de cristaux et de cabochons par ses admirables cantiques, par ses ferventes hymnes serties dans l'or même des saluts et des vêpres? Il semblait que l'Église eût substitué à cette couronne d'épines dont les Juifs avaient ceint les tempes du Sauveur la couronne vraiment royale du propre du temps, la seule qui fût ciselée dans un métal assez précieux, avec un art assez pur pour oser se poser sur le front d'un dieu. Et la grande lapidaire avait commencé son œuvre en incrustant dans ce diadème d'office l'hymne de saint Ambroise et l'invocation tirée de l'Ancien Testament, le Rorate Cheli, ce chant mélancolique de l'attente et du regret, cette gemme fumeuse, violacée, dont l'eau s'éclaire alors qu'après chacune de ses strophes surgit la déprécation solennelle des patriarches, appelant la présence tant espérée du Christ. Et les quatre dimanches de l'Avent disparaissaient avec les pages tournées de l'œcologe. La nuit de la Nativité était venue. Après le Jésus Redemptor des Vêpres, le vieux chant portugais, l'Adeste Fideles, s'élevait, au salut de toutes les bouches. C'était une prose d'une naïveté vraiment charmante, une ancienne image où défilaient les pâtres et les rois sur un air populaire approprié aux grandes marches, apte à charmer, à aider par le rythme, en quelque sorte militaire des pas. Les longues étapes des fidèles quittant leurs chaumières pour se rendre aux églises éloignées des bourgs. Et imperceptiblement, ainsi que l'année, en une invisible rotation, le cercle virait, s'arrêtait à la fête des saints innocents où s'épanouissait telle qu'une flore d'abattoir en une gerbe cueillie sur un sol irrigué par le sang des agneaux, cette séquence rouge et sentant la rose qu'est le Salvete Flores Martyrum. De prudence, la couronne bougeait encore et l'hymne de l'épiphanie, le Crudelis Herodes de Sedulius paraissait à son tour. Maintenant, les dimanches gravitaient, les dimanches violets, où l'on n'entend plus le Gloria in Excelsis, où l'on chante Laudi Benigne de saint Ambroise et le Miserere, ce psaume couleur de cendre qui est peut-être le plus parfait chef-d'œuvre de tristesse qu'ait puisé dans ses répertoires de plein chant l'Église. C'était le carême, dont les améthystes s'éteignaient dans le cri mouillé des hydrophanes, dans le blanc embrumé des quartz et l'invocation magnifique. L'Attende Domine montait sous les cintres. Issu, comme le Rorate Cheli, des proses de l'Ancien Testament, ce chant humilié, contrit, énumérant les punitions méritées des fautes, devenait sinon moins douloureux, en tout cas plus grave encore et plus pressant, lorsqu'il confirmait, lorsqu'il résumait dans la strophe initiale de son refrain l'aveu déjà confessé des hontes. Et subitement, sur cette couronne éclatait, après les feux là des carêmes, l'escarboucle en flamme de la passion. Sur la suie bouleversée d'un ciel, une croix rouge se dressait et des hurrahs majestueux et des cris éplorés acclamaient le fruit ensanglanté de l'arbre. Et le Vexilla Regis se répétait encore le dimanche suivant à la féerie des rameaux, qui joignait à cette prose de Fortunate l'hymne verte qu'elle accompagnait d'un bruit soyeux de palmes, le Gloria Laus et Honor de Théodulphe. Puis les feux de pierreries grisaient et mouraient. Aux braises de gemmes succédaient les charbons éteints des obsidiennes, des pierres noires renflant à peine sur l'or terni sans un reflet de leur monture, l'on entrait dans la Semaine Sainte. Partout, le Pange Lingua de Claudien Mamère et le Stabat gémissaient sous les voûtes. Et c'étaient les ténèbres, les lamentations et les psaumes dont le glas faisait vaciller la flamme des cierges de cire brune. Et après chaque halte, à la fin de chacun des psaumes, l'un des cierges expirait et sa fusée de fumée bleue s'évaporait encore dans le pourtour ajouré des arches lorsque le chœur reprenait la série interrompue des plaintes. Et la couronne conversait une fois de plus. Les grains de ce rosaire musical coulaient encore et tout changeait. Jésus était ressuscité.
et les chants d'allégresse sautaient des orgues.

0: Victime Pacelli Laudes, exultez avant l'évangile des messes, et au salut, l'eau filii et filiae, vraiment créée pour être entonnée par les jubilations éperdues des foules, courait, jouait dans l'ouragan joyeux des orgues qui déracinaient les piliers et soulevaient les nefs. Et les fêtes carillonnées se suivaient, à de plus longs intervalles. À l'ascension, les cristaux lourds et clairs de Saint-Ambroise emplissaient d'eau lumineuse le bassin minuscule des chatons. Les feux des rubis et des grenats s'allumaient à nouveau avec l'hymne cramoisi, et la prose écarlate de la Pentecôte, le Veni Creator et le Veni Spiritus, la fête de la Trinité passait, signalée par les quatrains de Grégoire le Grand, et pour la fête du Saint-Sacrement, la liturgie pouvait exhiber le plus merveilleux écrin de son douaire, l'office de Saint Thomas, le Pange Lingua, l'Adorote, le Sacris Solemniis, le Verbum Sepernum et surtout le Laudation. Ce pur chef-d'œuvre de la poésie latine et de la scolastique, cet hymne si précise, si lucide, dans son abstraction, si ferme dans son verbe rimé, autour duquel s'enroule la mélodie la plus enthousiaste, la plus souple peut-être du plein chant. Le cercle se déplaçait encore, montrant sur ses différentes faces les 23 à 28 dimanches qui défilent derrière la Pentecôte, les semaines vertes du temps de pèlerinage, et il s'arrêtait à la dernière ferie, au dimanche après l'octave de la Toussaint, à la dédicace des églises qu'encensait le Celestis Urbs, de vieilles stances dont les ruines avaient été mal consolidées par les architectes d'Urbain VIII, d'antiques cabochons, dont l'eau trouble dormait, ne s'animait qu'en de rares lueurs. La soudure de la couronne religieuse de l'année liturgique se faisait alors aux messes où l'évangile du dernier dimanche qui suit la Pentecôte, l'évangile selon saint Matthieu répète, ainsi que l'évangile selon saint Luc, qui se récite au premier dimanche de l'Avent, les terribles prédictions du Christ sur la désolation des temps, sur la fin annoncée du monde. Ce n'est pas tout, reprit Durtal, que cette course au travers de son paroissien intéressait. Dans cette couronne du propre temps s'insèrent, telles que des pierres plus petites, les proses du propre dessin qui comblent les places vides et achèvent de parer le cycle. D'abord, les perles et les gemmes de la Sainte Vierge, les joyaux limpides, les saphirs bleus et les spinelles roses de ces anciennes, puis l'aigue marine si lucide, si pure de l'Ave Maris Stella, la topaze pâlie des larmes, de l'eau quot undis lacrimarum, de la fête des sept douleurs, et l'hyacinthe, couleur de sang essuyé du stabat, puis s'égrènent les fêtes des anges et des saints, les hymnes dédiés aux apôtres et aux évangélistes, aux martyrs solitaires ou accouplés, hors et pendant le temps pascal, aux confesseurs pontifs ou non pontifs, aux vierges, aux saintes femmes, toutes faites différenciées par des séquences particulières, par des proses spéciales, dont quelques-unes naïves comme les quatrains tressés en l'honneur de la nativité de saint Jean-Baptiste par Paul Diacre. Il reste enfin la Toussaint, avec le placaré Christé et les trois coups de tocsin, le glas en tercet du dies irae qui retentit le jour réservé à la commémoration des morts. Quel immense bien-fond de poésie, quel incomparable fief d'art l'Église possède ! S'écria-t-il en fermant son livre. Et des souvenirs se levaient pour lui de cette excursion dans le Collège. Que de soirs où la tristesse de vivre s'était dissipée en écoutant ses proses clamées dans les églises ! Il repensait à la voix suppliante de l'Avent, et il se rappelait un soir où il rôdait sous une pluie fine le long des quais. Il était chassé de chez lui par d'ignobles visions et en même temps obsédé par le dégoût croissant de ses vices. Il avait fini sans le vouloir par échouer à Saint-Gervais. Dans la chapelle de la Vierge, de pauvres femmes étaient prostrées. Il s'était agenouillé, là, abasourdi, l'âme si mal à l'aise qu'elle somnolait sans force pour s'éveiller. Des chantres et des gamins de la maîtrise s'était installé avec deux ou trois prêtres dans cette chapelle. On avait allumé des cierges et une voix blonde et ténue d'enfant avait, dans le noir de l'église, chanté les longues anciennes du Roraté. Dans l'état d'accablement, de tristesse, où il stagnait, Durtal s'était senti ouvert et saigné jusqu'au fond de l'âme. Alors que moins tremblante qu'une voix plus âgée, qui eût compris le sens des paroles qu'elle disait, cette voix racontait ingénument, presque sans confusion au juste, « Peccavimus et factissumus tanquam immundus nos ». Et Durtal reprenait ces mots, les épelait, terrifié, pensait « Ah oui, nous avons péché et nous sommes devenus semblables aux lépreux, Seigneur ». Et le chant continuait. Et à son tour, le Très-Haut empruntait ce même organe innocent de l'enfance pour confesser à l'homme sa pitié, pour lui confirmer le pardon assuré par la venue du Fils. Et le soir s'était terminé par un salut de plein chant au milieu de ce silence prosterné de malheureuses femmes. Durtal se rappelait être sorti de l'église étayé, renfloué, débarrassé de ses hantises, et il était reparti sous la bruine, surpris que le chemin fût aussi court, fredonnant le Roraté dont l'air l'obsédait, finissant par y voir l'attente personnelle d'un inconnu propice. Et c'était d'autres soirs, l'octave des morts à Saint-Sulpice et à Saint-Thomas-d'Aquin où l'on ressuscitait, après les vêpres des trépassés, la vieille séquence disparue du bréviaire romain, le Langentibus in Purgatorio. Cette église était la seule à Paris qui eut conservé ces pages de l'hymnaire gallican, et elle les faisait détailler sans maîtrise, par deux basses, mais ces chantres, si médiocres d'habitude, aimaient sans doute cette mélodie, car s'ils ne la chantaient pas avec art, ils l'expulsaient au moins dans un peu d'âme. Et cette invocation à la Madone, que l'on adjurait de sauver les âmes du purgatoire, était dolente, comme ces âmes mêmes, et si mélancolique, si languide, qu'on oubliait l'alentour, l'horreur de ce sanctuaire dont le cœur est une scène de théâtre entourée de baignoires fermées et garnies de lustres. On rêvait, loin de Paris, quelques instants, hors de cette population de dévotes et de domestiques qui fréquentent ce lieu le soir. « Ah, l'église !» se disait-il en descendant le sentier qui conduisait au grand étang. « Quelle génitrice d'art !» Et subitement, le bruit d'un corps tombant dans l'eau interrompit ses réflexions. Il regarda derrière la haie des roseaux et ne vit rien, sinon de grands cercles courant sur l'onde, et tout à coup, dans l'un de ses ronds, une tête minuscule de chien parut tenant un poisson dans la gueule. Et la bête se haussa un peu hors de l'eau, montra un corps effilé et couvert d'une fourrure, et tranquillement, de ses petits yeux noirs, elle fixa Durtal. Puis, en un éclair, elle franchit la distance qui la séparait du bord et disparut sous les herbes. « C'est la loutre ?» se dit-il, se rappelant la discussion à table du vicaire de Passage et de l'Oblat. Et il s'en allait rejoindre l'autre étang quand il se heurta au père Étienne. Il lui raconta sa rencontre. « Pas possible !» s'écria le moine. « Personne n'a jamais vu la loutre. Vous devez confondre avec un radeau, avec un autre animal, car cette bête que nous guettons depuis des années est invisible. » Durtal lui en fit la description. « C'est pourtant elle ?» convint l'hôtelier surpris. Il était évident que cette loutre vivait à l'état de légende dans cet étang. Dans ses existences monotones, dans ses jours semblables du cloître, elle prenait les proportions d'un sujet fabuleux, d'un événement dont le mystère devait occuper les intervalles ménagés entre les horizons des heures. Il faut indiquer à M. Bruno l'endroit exact où vous l'avez remarqué, car il va recommencer la chasse, fit le père Étienne après un silence. Mais enfin, en quoi cela peut-il vous gêner qu'elle mange vos poissons, puisque vous ne les pêchez point ? Pardon, nous les pêchons pour les envoyer à l'archevêché ? Répondit le moine qui reprit. « C'est tout de même bien étrange que vous ayez aperçu cette bête. » Décidément, en partant d'ici, l'on dira de moi, « Il est le monsieur qui a vu la loutre », pensa Durtal. Tout en causant, ils étaient parvenus près de l'étang en croix. « Regardez, » dit le père en désignant le cygne qui se dressait furieux et battait des ailes en sifflant. « Qu'est-ce qu'il lui prend ?»« Il lui prend que la couleur blanche de ma robe l'exaspère. » Ah, et pourquoi ? Je ne sais. Il veut peut-être être le seul qui soit blanc ici. Il épargne les convers, mais dès qu'un père, tenez, vous allez voir. Et l'hôtelier se dirigea tranquillement vers le cygne. « Viens, » dit-il à la bête irritée qui l'éclaboussa d'eau, et il tendit la main que le cygne happa. « Voilà, » fit le moine en montrant la marque d'une pince rouge imprimée dans sa chair. Et il sourit, en se tenant la main, et quitta Durtal, qui se demanda si, en procédant de la sorte, le trappiste n'avait pas voulu s'infliger une punition corporelle pour expier une distraction quelconque, une vétille. Ce coup de bec a dû le tenailler atrocement, car les larmes lui sont montées aux yeux. Comment s'est-il exposé si joyeusement à cette morsure ? Et il se souvenait qu'un jour, à l'office de nonne, un des jeunes moines s'était trompé dans le ton d'une ancienne, au moment où se terminait l'office. Il s'était agenouillé devant l'autel, puis il s'était étendu sur les dalles, tout de son long, à plat ventre, la bouche collée au sol, jusqu'à ce que la cliquette du prieur lui eût intimé l'ordre de se relever. C'était la coulpe volontaire pour une négligence commise pour un oubli. Qui sait si le père Étienne ne s'était pas à son tour châtié d'une pensée qu'il jugeait pécamineuse en se faisant ainsi pincer ? Il consulta à ce propos l'oblat le soir, mais M. Bruno se contenta de sourire sans répondre. Et Durtal, lui parlant de son prochain départ pour Paris, le vieil homme hocha la tête. « Étant donné, fit-il, les appréhensions, la gêne que vous cause la communion, vous agirez sagement en vous approchant dès votre entrée de la Sainte Table. » Et voyant que Durtal ne répliquait pas et baissait le nez, « Croyez-en, un homme qui a connu ces épreuves. Si vous ne vous étreignez pas, tandis que vous serez encore sous l'impression toute chaude de la trappe, vous flotterez entre le désir et le regret. Sans avancer, vous vous ingénierez à vous découvrir des excuses pour ne pas vous confesser. Vous tâcherez de croire qu'il est impossible de vous aboucher à Paris avec un abbé qui vous comprenne. Or, permettez-moi de vous l'assurer, rien n'est plus faux. Si vous désirez un confident expert et facile, allez chez les jésuites. Si vous voulez surtout une âme zélée de prêtre, allez à Saint-Sulpice. Vous y rencontrerez des ecclésiastiques honnêtes et intelligents, de braves cœurs. À Paris, où le clergé des paroisses est si mélangé, ils sont le dessus du panier du sacerdoce. Et cela se conçoit, ils forment une communauté, habitent en cellules, ne dînent pas en ville. Et comme le règlement sulpicien leur interdit de prétendre aux honneurs et aux places, ils ne risquent pas de devenir par ambition de mauvais prêtres. Vous les connaissez ? Non, mais pour résoudre cette question qui ne laisse pas en effet de m'inquiéter, je compte sur un abbé que je fréquente, sur celui-là même qui m'a envoyé dans cette trappe. Et cela me fait penser, reprit-il en se levant pour se rendre accompli, que j'ai encore oublié de lui écrire. Il est vrai que maintenant il est trop tard, j'arriverai chez lui presque aussitôt que ma lettre. C'est bizarre, mais à force de se promener dans ses propres êtres, à force de vivre sur soi-même, les jours coulent et l'on a le temps de rien faire ici.
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1: Prions pour Petit Noé. Vierge Marie, protège ma petite sœur Emmanuelle. Faites qu'elle tienne le plus longtemps possible malgré son cancer agressif. Merci Vierge Marie.
2: Notre-Dame de Lourdes, je vous demande de bien vouloir protéger Jean-Pierre qui doit rencontrer le psychiatre cet après-midi. Merci de nous aider à résoudre ce problème. Merci Notre-Dame de Lourdes pour toutes les grâces que nous recevons. Merci, merci, merci.
3: Au nom du Père et du Fils et du Saint-Esprit.
4: Amen.
3: Chers frères et sœurs, soyez les bienvenus à Lourdes, dans cette grotte de Massabielle, où la Vierge Marie, l'Immaculée Conception, est apparue à Bernadette. Avec elle, nous méditerons les mystères glorieux du rosaire. Nous prions avec tous les pèlerins présents à Lourdes, tout particulièrement ceux du rosaire. Nous prions aussi avec tous ceux et celles qui, de par le monde, nous sont unis par l'écoute de leur radio chrétienne francophone, par l'écoute de la chaîne de télévision catholique KTO, par leur connexion au site internet du sanctuaire de Lourdes.
5: Et à l'initiative de l'association Aide à l'Église en détresse, nous prions également avec les enfants du monde entier pour la paix et l'unité dans le monde.
3: Je crois en Dieu le Père Tout-Puissant, Créateur du ciel et de la terre,
6: et en Jésus-Christ, son Fils unique, notre Seigneur, qui a été conçu du Saint-Esprit, est né de la Vierge Marie, a souffert sous Ponce Pilate, a été crucifié, est mort, a été enseveli, est descendu aux enfers, le troisième jour est ressuscité des morts, est monté aux cieux, est assis à la droite de Dieu, le Père Tout-Puissant, d'où il viendra juger les vivants et les morts. Je crois en l'Esprit Saint, à la Sainte Église catholique, à la communion des saints, à la rémission des péchés, à la résurrection de la chair, à la vie éternelle. Amen.
3: Nous prierons aux intentions du Pape. Notre Père, qui es aux cieux, que ton nom soit sanctifié, que ton règne vienne, que ta volonté soit faite sur la terre comme au ciel.
6: Donne-nous aujourd'hui notre pain de ce jour. Pardonne-nous nos offenses, comme nous pardonnons aussi à ceux qui nous ont offensés. Et ne nous laissez pas entrer à la tentation, mais délivre-nous du mal.
3: Je vous salue, Marie, pleine de grâce. Le Seigneur est avec vous. Vous êtes bénie entre toutes les femmes. Et Jésus, le fruit de vos entrailles, est béni.
6: Sainte Marie, Mère de Dieu, priez pour nous pauvres pécheurs, maintenant et à l'heure de notre mort. Amen.

Ô Marie, conçue sans péché. Premier mystère glorieux, la résurrection du Seigneur. Jésus est ressuscité. Du livre des Actes des Apôtres, Pierre dit à la foule, « Jésus, que vous avez fait mourir en le clouant au bois de la croix, Dieu l'a ressuscité. » Prions pour toutes les intentions que nous venons d'entendre, les intentions qui nous sont confiées, les intentions que nous portons dans notre cœur. Notre Père, qui es aux cieux, que ton nom soit

0: soit sanctifié, que ton règne vienne, que ta volonté soit faite sur la terre comme au ciel.
1: Donne-nous aujourd'hui notre pain de ce jour.
0: Pardonne-nous nos offenses, comme nous pardonnons aussi à ceux qui nous ont offensés. Et ne nous laisse pas entrer en tentation, mais délivre-nous du mal.
2: Je vous salue, Marie. Attends, je vous salue, Marie, pleine de grâce. Le Seigneur est avec vous. Vous êtes bénie entre toutes les femmes. Et Jésus est béni. Et vous êtes éloignée de vos entrailles, béni.
0: Marie, Mère de Dieu, priez pour nous, pauvres pécheurs, maintenant et à l'heure de notre mort. Amen.
2: Je vous salue, Marie, pleine de grâce. Le Seigneur est avec vous. Vous êtes bénie entre toutes les femmes. Et Jésus, le fruit de nos entrailles, est béni.
0: Sainte Marie, Mère de Dieu, priez pour nous, pauvres pécheurs, maintenant et à l'heure de notre mort. Amen.
2: Je vous salue, Marie, pleine de grâce. Le Seigneur est avec vous. Vous êtes bénie entre toutes les femmes. Et le fruit de vos entrailles est béni.
0: Sainte Marie, Mère de Dieu, priez pour nous pauvres pécheurs, maintenant et à l'heure de notre mort. Amen.
2: Je vous salue, Marie, pleine de grâce. Le Seigneur est avec vous. Et vous êtes bénie entre toutes les femmes. Et le fruit de vos entrailles est béni.
0: Sainte Marie, Mère de Dieu, priez pour nous pauvres pécheurs, maintenant et à l'heure de notre mort. Amen.
3: Je vous salue, Marie, pleine de grâce. Le Seigneur est avec vous. Vous êtes bénie entre toutes les femmes, et Jésus, le fruit de vos entrailles, est béni.
0: Sainte Marie, Mère de Dieu, priez pour nous pauvres pécheurs, maintenant et à l'heure de notre mort. Amen.
3: Je vous salue, Marie, pleine de grâce. Le Seigneur est avec vous. Vous êtes bénie entre toutes les femmes, et Jésus, le fruit de vos entrailles, est béni.
0: Sainte Marie, Mère de Dieu, priez pour nous pauvres pécheurs, maintenant et à l'heure de notre mort. Amen.
3: Je vous salue, Marie, pleine de grâce. Le Seigneur est avec vous. Vous êtes bénie entre toutes les femmes, et Jésus, le fruit de vos entrailles, est béni.
0: Sainte Marie, Mère de Dieu, priez pour nous pauvres pécheurs, maintenant et à l'heure de notre mort. Amen.
3: Je vous salue, Marie, pleine de grâce. Le Seigneur est avec vous. Vous êtes bénie entre toutes les femmes, et Jésus, le fruit de vos entrailles, est béni.
0: Sainte Marie, Mère de Dieu, priez pour nous pauvres pécheurs, maintenant et à l'heure de notre mort. Amen.
4: Je vous salue, Marie, pleine de grâce. Le Seigneur est avec vous. Vous êtes bénie entre toutes les femmes. Et Jésus, le fruit de vos entrailles, est béni.
0: Sainte Marie, Mère de Dieu, priez pour nous pauvres pécheurs, maintenant et à l'heure de notre mort. Amen.
4: Je vous salue, Marie, pleine de grâce. Le Seigneur est avec vous. Vous êtes bénie entre toutes les femmes. Et Jésus, le fruit de vos entrailles, est béni.
0: Sainte Marie, Mère de Dieu, priez pour nous pauvres pécheurs, maintenant et à l'heure de notre mort.

0: Ô Marie, conçue sans péché,
1: priez pour nous qui avons recours à vous.
0: Deuxième mystère glorieux, l'ascension. Jésus monte au ciel. De l'Évangile selon saint Jean. Jésus ressuscité dit à ses apôtres, « Je monte vers mon Père et votre Père, vers mon Dieu et votre Dieu. » Prions pour les personnes malades, présentes à Lourdes, pour leurs familles, pour tous ceux et celles qui les accompagnent. Notre Père, qui es aux cieux, que ton nom soit sanctifié, que ton règne vienne, que ta volonté soit faite sur la terre comme au ciel.

0: Seigneur est avec vous. Vous êtes bénie entre toutes les femmes, et Jésus, le fruit de vos entrailles, est béni.
1: Sainte Marie, Mère de Dieu, priez pour nous pauvres pécheurs, maintenant et à l'heure de notre mort. Amen.
0: Je vous salue, Marie, pleine de grâce. Le Seigneur est avec vous. Vous êtes bénie entre toutes les femmes, et Jésus, le fruit de vos entrailles, est béni.
1: Sainte Marie, Mère de Dieu, priez pour nous pauvres pécheurs, maintenant et à l'heure de notre mort. Amen.
0: Je vous salue, Marie, pleine de grâce. Le Seigneur est avec vous. Vous êtes bénie entre toutes les femmes, et Jésus, le fruit de vos entrailles, est béni.
1: Sainte Marie, Mère de Dieu, priez pour nous pauvres pécheurs, maintenant et à l'heure de notre mort. Amen.
2: Je vous salue, Marie, pleine de grâce. Le Seigneur est avec vous. Vous êtes bénie entre toutes les femmes, et Jésus, le fruit de vos entrailles, est béni.
1: Sainte Marie, Mère de Dieu, priez pour nous pauvres pécheurs, maintenant et à l'heure de notre mort. Amen.
2: Je vous salue, Marie, pleine de grâce. Le Seigneur est avec vous. Vous êtes bénie entre toutes les femmes, et Jésus, le fruit de vos entrailles, est béni.
1: Sainte Marie, Mère de Dieu, priez pour nous pauvres pécheurs, maintenant et à l'heure de notre mort. Amen.
3: Je vous salue, Marie, pleine de grâce. Le Seigneur est avec vous. Vous êtes bénie, Marie, entre toutes les femmes, et Jésus, le fruit de vos entrailles, est béni.
1: Sainte Marie, Mère de Dieu, priez pour nous pauvres pécheurs, maintenant et à l'heure de notre mort. Amen.
3: Je vous salue, Marie, pleine de grâce. Le Seigneur est avec vous. Vous êtes bénie, Marie, entre toutes les femmes, et Jésus, le fruit de vos entrailles, est béni.
1: Sainte Marie, Mère de Dieu, priez pour nous pauvres pécheurs, maintenant et à l'heure de notre mort. Amen.
3: Je vous salue, Marie, pleine de grâce. Le Seigneur est avec vous. Vous êtes bénie entre toutes les femmes, et Jésus, le fruit de vos entrailles, est béni.
1: Sainte Marie, Mère de Dieu, priez pour nous pauvres pécheurs, maintenant et à l'heure de notre mort. Amen.
3: Je vous salue, Marie, pleine de grâce. Le Seigneur est avec vous. Vous êtes bénie entre toutes les femmes, et Jésus, le fruit de vos entrailles, est béni.
1: Sainte Marie, Mère de Dieu, priez pour nous pauvres pécheurs, maintenant et à l'heure de notre mort. Amen.

0: Ô Marie, conçue sans péché.
1: Priez pour nous qui avons l'épouse à vous.
0: Troisième mystère glorieux, la Pentecôte. Jésus envoie l'Esprit Saint d'auprès du Père. De l'Évangile selon saint Jean. Jésus dit à ses apôtres, « Le Père vous donnera un autre paraclet pour qu'il soit avec vous à jamais. » Prions pour notre pays, pour ceux qui y habitent, y séjournent et y passent. Notre Père, qui es aux cieux, que ton nom soit sanctifié, que ton règne vienne, que ta volonté soit faite sur la terre comme au ciel.
1: Donne-nous aujourd'hui notre pain de ce jour. Pardonne-nous nos offenses, comme nous pardonnons aussi à ceux qui nous ont offensés. Et ne nous laissez pas entrer à la tentation, mais délivre-nous du mal.
2: Je vous salue, Marie, pleine de grâce. Le Seigneur est avec vous. Vous êtes bénie entre toutes les femmes, et Jésus, le fruit de vos entrailles, est béni.
1: Sainte Marie, Mère de Dieu, priez pour nous pauvres pécheurs, maintenant et à l'heure de notre mort. Amen.
2: Je vous salue, Marie, pleine de grâce. Le Seigneur est avec vous. Vous êtes bénie entre toutes les femmes, et Jésus, le fruit de vos entrailles, est béni.
1: Sainte Marie, Mère de Dieu, priez pour nous pauvres pécheurs, maintenant et à l'heure de notre mort. Amen.
2: Je vous salue, Marie, pleine de grâce. Le Seigneur est avec vous.

0: Vous êtes bénie entre toutes les femmes, et Jésus, le fruit de vos entrailles, est béni.
1: Sainte Marie, Mère de Dieu, priez pour nous pauvres pécheurs, maintenant et à l'heure de notre mort. Amen.
0: Je vous salue, Marie, pleine de grâce. Le Seigneur est avec vous. Vous êtes bénie entre toutes les femmes, et Jésus, le fruit de vos entrailles, est béni.
1: Sainte Marie, Mère de Dieu, priez pour nous pauvres pécheurs, maintenant et à l'heure de notre mort. Amen.
2: Je vous salue, Marie, pleine de grâce. Le Seigneur est avec vous. Vous êtes bénie entre toutes les femmes, et Jésus, le fruit de vos entrailles, est béni.
1: Sainte Marie, Mère de Dieu, priez pour nous pauvres pécheurs, maintenant et à l'heure de notre mort. Amen.
2: Je vous salue, Marie, pleine de grâce. Le Seigneur est avec vous. Vous êtes bénie entre toutes les femmes, et Jésus, le fruit de vos entrailles, est béni.
1: Sainte Marie, Mère de Dieu, priez pour nous pauvres pécheurs, maintenant et à l'heure de notre mort. Amen.
3: Je vous salue, Marie, pleine de grâce. Le Seigneur est avec vous. Vous êtes bénie entre toutes les femmes, et Jésus, le fruit de vos entrailles, est béni.
1: Sainte Marie, Mère de Dieu, priez pour nous pauvres pécheurs, maintenant et à l'heure de notre mort. Amen.
3: Je vous salue, Marie, pleine de grâce. Le Seigneur est avec vous. Vous êtes bénie entre toutes les femmes, et Jésus, le fruit de vos entrailles, est béni.
1: Sainte Marie, Mère de Dieu, priez pour nous pauvres pécheurs, maintenant et à l'heure de notre mort. Amen.
4: Je vous salue, Marie, pleine de grâce. Le Seigneur est avec vous. Vous êtes bénie entre toutes les femmes, et Jésus, le fruit de vos entrailles, est béni.
1: Sainte Marie, Mère de Dieu, priez pour nous pauvres pécheurs, maintenant et à l'heure de notre mort. Amen.
4: Je vous salue, Marie, pleine de grâce. Le Seigneur est avec vous. Vous êtes bénie entre toutes les femmes, et Jésus, le fruit de vos entrailles, est béni.
1: Sainte Marie, Mère de Dieu, priez pour nous pauvres pécheurs, maintenant et à l'heure de notre mort. Amen.

0: Ô Marie conçue sans péché,
1: priez pour nous qui avons l'épouse à vous.
0: Quatrième mystère glorieux, l'Assomption de la Vierge Marie. Jésus ressuscité reçoit sa mère auprès de lui. De l'Évangile selon saint Luc. Élisabeth dit à Marie, « Heureuse celle qui a cru à l'accomplissement des paroles qui lui furent dites de la part du Seigneur. » Prions pour toutes les personnes en fin de vie, que soutenues par l'intercession de la Vierge Marie et les sacrements de l'Église, elles se préparent à rencontrer Dieu. Notre Père, qui es aux cieux, que ton nom soit sanctifié, que ton règne vienne, que ta volonté soit faite sur la terre comme au ciel.
1: Donne-nous aujourd'hui notre pain de ce jour. Pardonne-nous nos offenses, comme nous pardonnons aussi à ceux qui nous ont offensés. Et ne nous laissez pas entrer à la tentation, mais délivre-nous du mal.
2: Je vous salue Marie, pleine de grâce. Le Seigneur est avec vous. Vous êtes bénie entre toutes les femmes, et Jésus, le fruit de vos entrailles, est béni.
1: Sainte Marie, Mère de Dieu, priez pour nos pauvres pécheurs, maintenant et à l'heure de notre mort. Amen.
2: Je vous salue Marie, pleine de grâce. Le Seigneur est avec vous. Vous êtes bénie entre toutes les femmes, et Jésus, le fruit de vos entrailles, est béni.
1: Sainte Marie, Mère de Dieu, priez pour nous pauvres pécheurs, maintenant et à l'heure de notre mort. Amen.
2: Je vous salue, Marie, pleine de grâce. Le Seigneur est avec vous. Vous êtes bénie entre toutes les femmes, et Jésus, le fruit de vos entrailles, est béni.
1: Sainte Marie, Mère de Dieu, priez pour nous pauvres pécheurs, maintenant et à l'heure de notre mort.

0: Je vous salue, Marie, pleine de grâce. Le Seigneur est avec vous. Vous êtes bénie entre toutes les femmes, et Jésus, le fruit de vos entrailles, est béni.
1: Sainte Marie, Mère de Dieu, priez pour nous pauvres pécheurs, maintenant et à l'heure de notre mort. Amen.
0: Je vous salue, Marie, pleine de grâce. Le Seigneur est avec vous. Vous êtes bénie entre toutes les femmes, et Jésus, le fruit de vos entrailles, est béni.
1: Sainte Marie, Mère de Dieu, priez pour nous pauvres pécheurs, maintenant et à l'heure de notre mort. Amen.
2: Je vous salue, Marie, pleine de grâce. Le Seigneur est avec vous. Vous êtes bénie entre toutes les femmes, et Jésus, le fruit de vos entrailles, est béni.
1: Sainte Marie, Mère de Dieu, priez pour nous pauvres pécheurs, maintenant et à l'heure de notre mort. Amen.
2: Je vous salue, Marie, pleine de grâce. Le Seigneur est avec vous. Vous êtes bénie entre toutes les femmes, et Jésus, le fruit de vos entrailles, est béni.
1: Sainte Marie, Mère de Dieu, priez pour nous pauvres pécheurs, maintenant et à l'heure de notre mort. Amen.
3: Je vous salue, Marie, pleine de grâce. Le Seigneur est avec vous. Vous êtes bénie entre toutes les femmes, et Jésus, le fruit de vos entrailles, est béni.
1: Sainte Marie, Mère de Dieu, priez pour nous pauvres pécheurs, maintenant et à l'heure de notre mort. Amen.
3: Je vous salue, Marie, pleine de grâce. Le Seigneur est avec vous. Vous êtes bénie entre toutes les femmes, et Jésus, le fruit de vos entrailles, est béni.
1: Sainte Marie, Mère de Dieu, priez pour nous pauvres pécheurs, maintenant et à l'heure de notre mort. Amen.
4: Je vous salue, Marie, pleine de grâce. Le Seigneur est avec vous. Vous êtes bénie entre toutes les femmes, et Jésus, le fruit de vos entrailles, est béni.
1: Sainte Marie, Mère de Dieu, priez pour nous pauvres pécheurs, maintenant et à l'heure de notre mort. Amen.
4: Je vous salue, Marie, pleine de grâce. Le Seigneur est avec vous. Vous êtes bénie entre toutes les femmes, et Jésus, le fruit de vos entrailles, est béni.
1: Sainte Marie, Mère de Dieu, priez pour nous pauvres pécheurs, maintenant et à l'heure de notre mort. Amen.

0: Ô Marie conçue sans péché,
1: priez pour nous qui avons les vos amours.
0: Cinquième mystère glorieux, le couronnement de Marie. Jésus couronne sa mère. Du livre de l'Apocalypse, un grand signe apparut dans le ciel, une femme vêtue de soleil. Prions pour les missionnaires, pour tous ceux et celles qui donnent leur vie pour l'annonce de l'Évangile. Notre Père, qui es aux cieux, que ton nom soit sanctifié, que ton règne vienne, que ta volonté soit faite sur la terre comme au ciel. Donne-nous aujourd'hui notre pain de ce jour. Pardonne-nous nos offenses, comme nous pardonnons aussi à ceux qui nous ont offensés. Et ne laisse pas entrer en tentation, mais délivre-nous du mal.
2: Je vous salue Marie, pleine de grâce. Le Seigneur est avec vous. Vous êtes bénie entre toutes les femmes, et Jésus, le fruit de vos entrailles, est béni.
3: Sainte Marie, Mère de Dieu, priez pour nous pauvres pécheurs, maintenant et à l'heure de notre mort. Amen.
2: Je vous salue Marie, pleine de grâce, le Seigneur est avec vous. Vous êtes bénie entre toutes les femmes, et Jésus, le fruit de vos entrailles, est béni.
3: Sainte Marie, Mère de Dieu, priez pour nous pauvres pécheurs, maintenant et à l'heure de notre mort. Amen.
2: Je vous salue Marie, pleine de grâce, le Seigneur est avec vous. Vous êtes bénie entre toutes les femmes, et Jésus, le fruit de vos entrailles, est béni.
3: Sainte Marie, Mère de Dieu, priez pour nous pauvres pécheurs, maintenant et à l'heure de notre mort. Amen.
2: Je vous salue Marie, pleine de grâce, le Seigneur est avec vous. Vous êtes bénie entre toutes les femmes, et Jésus, le fruit de vos entrailles, est béni.
3: Sainte Marie, Mère de Dieu, priez pour nous.

0: Je vous salue Marie, pleine de grâce. Le Seigneur est avec vous. Vous êtes bénie entre toutes les femmes et Jésus, le fruit de vos entrailles, est béni.
1: Sainte Marie, Mère de Dieu, priez pour nous pauvres pécheurs, maintenant et à l'heure de notre mort. Amen.
0: Je vous salue Marie, pleine de grâce. Le Seigneur est avec vous. Vous êtes bénie entre toutes les femmes et Jésus, le fruit de vos entrailles, est béni.
1: Sainte Marie, Mère de Dieu, priez pour nous pauvres pécheurs, maintenant et à l'heure de notre mort. Amen.
2: Je vous salue Marie, pleine de grâce. Le Seigneur est avec vous. Vous êtes bénie entre toutes les femmes et Jésus, le fruit de vos entrailles, est béni.
1: Sainte Marie, Mère de Dieu, priez pour nous pauvres pécheurs, maintenant et à l'heure de notre mort. Amen.
2: Je vous salue Marie, pleine de grâce. Le Seigneur est avec vous. Vous êtes bénie entre toutes les femmes et Jésus, le fruit de vos entrailles, est béni.
1: Sainte Marie, Mère de Dieu, priez pour nous pauvres pécheurs, maintenant et à l'heure de notre mort. Amen.
3: Je vous salue Marie, pleine de grâce. Le Seigneur est avec vous. Vous êtes bénie entre toutes les femmes et Jésus, le fruit de vos entrailles, est béni.
1: Sainte Marie, Mère de Dieu, priez pour nous pauvres pécheurs, maintenant et à l'heure de notre mort. Amen.
3: Je vous salue Marie, pleine de grâce. Le Seigneur est avec vous. Vous êtes bénie entre toutes les femmes et Jésus, le fruit de vos entrailles, est béni.
1: Sainte Marie, Mère de Dieu, priez pour nous.

0: Ô Marie, conçue sans péché.
1: Priez pour nous qui avons recours à vous.
0: Tu as voulu, Seigneur, qu'à l'annonce de l'ange, ton Verbe prit chair dans le sein de la Vierge Marie. Réponds à nos supplications, puisque nous la croyons vraiment Mère de Dieu. Fais que nous trouvions secours dans sa prière auprès de toi. Par Jésus-Christ, ton Fils, notre Seigneur, qui vit et règne avec toi dans l'unité du Saint-Esprit, Dieu pour les siècles des siècles.
1: Amen.
0: Le Seigneur soit avec vous.
1: Et avec votre esprit.
0: Et que Dieu Tout-Puissant vous bénisse, le Père, le Fils et le Saint-Esprit.
1: Amen.
0: Notre-Dame de Lourdes,
1: priez pour nous.
0: Notre-Dame de Lourdes,
1: priez pour nous.
0: Notre-Dame de Lourdes,
1: priez pour nous.
0: Sainte Bernadette,
1: priez pour nous.

0: Bonjour à tous et bienvenue dans Un cœur qui écoute, votre émission de spiritualité. Aujourd'hui, nous avons le plaisir de recevoir Pierre-Alban Delannoy. Bonjour Pierre-Alban.
1: Bonjour.
0: Alors, vous avez été étudiant, révolutionnaire, ouvrier, instituteur en ZUP, agrégé de lettres, enseignant en sciences de l'information et de la communication à l'Université de Lille. Et là, vous venez de publier chez Salvator un livre intitulé « De Mao à Jésus, itinéraire spirituel d'un ancien gauchiste ». C'est un itinéraire qui vous a vu passer d'un engagement radical dans la gauche prolétarienne des années 70 à un autre choix de vie radical lui aussi, la vie dans une petite communauté de laïcistercien à Clairvaux dans l'Aube. Alors vous allez nous raconter ce parcours et cette conversion juste après nous avoir lu un extrait de texte de votre choix.
1: Voilà, alors j'ai choisi un texte d'un auteur américain contemporain, Jonathan Safran Foer, qui a publié il y a 2 ans... un très beau roman qui s'appelle « Me voici ». Et bon, sans rentrer dans le développement du sujet, le prétexte du texte, le jour de sa bar mitzvah, le jeune héros du roman, devant sa famille, fait le commentaire d'un texte de la Genèse, texte qui est très connu, qui est le combat que Jacob mène avec l'ange. On dit que c'est peut-être même Dieu qui combat avec Jacob. Et l'ange lui dit, Jacob, maintenant on ne t'appellera plus Jacob, on t'appellera Israël, ce qui signifie qu'il lutte avec Dieu. Alors c'est le commentaire de ce passage-là, donc tiré du roman. Israël, la terre ancestrale des Juifs, signifie littéralement qui lutte avec Dieu. Pas qui loue Dieu, ni qui révère Dieu, ni qui aime Dieu, pas même qui obéit à Dieu. En fait, c'est le contraire de qui obéit à Dieu. La lutte n'est pas seulement notre condition, c'est notre identité, notre nom. Mais qu'est-ce que la lutte ? Il y a la lutte gréco-romaine, le catch, le bras de fer, le sumo, la lucha libre, la lutte des idées, la lutte de la foi, elles ont tout un point commun, la proximité. On ne garde que ce qu'on refuse, que ce dont on refuse de se séparer. La proximité, il est facile d'être proche, mais presque impossible de le rester. Regardez nos amis, regardez nos loisirs, même nos idées. Ils sont proches, parfois si proches qu'on croit qu'ils font partie de nous. Et puis un jour, ils ne le sont plus. Ils s'éloignent. La seule façon de les garder, c'est de les empêcher de bouger, de lutter avec eux, de les mettre à terre, comme l'a fait Jacob avec l'ange, et de refuser de s'en séparer. Ce pourquoi nous ne luttons pas nous échappe. L'amour n'est pas une absence de lutte. L'amour est la lutte même.
0: Alors la lutte, forcément, c'est un mot qui vous correspond un petit peu, oui. Parce que ça ne se voit pas forcément aujourd'hui, où vous parlez avec une voix plutôt douce, vous avez l'air plutôt paisible et votre regard ne lance pas des éclairs. Mais ça n'était pas comme ça il y a quelques années, notamment dans les années 70. Vous étiez plutôt un peu comme Zeus avec les éclairs dans la main, vous aviez envie de tout casser.
1: Oui. Oui, j'ai fait partie d'un mouvement maoïste, même si notre maoïsme était un peu anarchiste en même temps, qui s'appelait la gauche prolétarienne, donc un mouvement assez radical qui voulait faire la révolution et qui...
0: Et de la bonne manière.
1: Et de la bonne manière...
0: marxiste-léniniste.
1: Marxiste-léniniste.
0: À l'origine, quoi.
1: Vraiment le retour au marxisme-léninisme, absolument. Et donc, la gauche prolétarienne, c'est en 68, ça se passe en 68, elle naît en août-septembre 68, donc après le mouvement étudiant, et elle fait en quelque sorte le constat que la révolution étudiante, c'est pas important, c'est pas ça l'important. L'important, c'est de préparer la révolution, donc avec le peuple. Et il s'agit de se mettre au service du peuple. Et d'ailleurs, si j'ai rejoint ce mouvement, c'est parce que le slogan de la gauche prolétarienne, au moins dans les tout premiers mois, c'était « servir le peuple ». Et ça avait aussi, ça faisait écho un peu avec mon éducation chrétienne, dont il faudra que je dise quand même un mot tout à l'heure.
0: Je sais pas. Dites-le maintenant.
1: Oui. Avant d'être maoïste, je reçois une éducation chrétienne assez forte. Mes parents sont des pionniers de la JOC avant-guerre.
0: Donc, dans le Nord.
1: Dans le Nord, oui. Je suis né dans le Nord, je suis né à Tourcoing, dans un milieu modeste. Enfin, et donc, mes parents nous éduquent chrétiennement, mais aussi avec cette fibre particulière qu'est l'action catholique. Oui. Et moi-même, je vais adhérer à la JOC, à la GEC. Bon. Et il y a quand même, à l'époque, en tout cas... pour moi, c'est comme ça que je l'ai vécu, une espèce de confusion qui naît entre le message évangélique et l'action sociale et politique. C'est un peu comme si on disait que les béatitudes, on peut les réaliser.

0: politiquement aujourd'hui même. Et donc, bienheureux les pauvres, ça voulait dire un peu pour nous, rejoignons les pauvres et faisons avec eux le changement de régime qui s'impose.
1: Alors ce qui est impressionnant quand on lit votre livre, c'est ça, c'est que c'est pas je suis assis tranquillement à ma table ou dans un square sur un banc à réfléchir en tant qu'étudiant et à se dire ouais, il faudrait faire ci, il faudrait faire ça. C'est que bah, vous y allez en fait au charbon.
0: Oui.
1: Je sais pas comment on a réagi à la maison quand vous avez dit que vous rentriez un petit peu là-dedans. Ça a dû être un petit peu chaud.
0: Un peu chaud, mais mes parents quand même étaient très, très ouverts. Ils le vivaient un peu comme une expérience, même si c'était
1: Alors,
0: pas...
1: Vous lâchez vos études.
0: Oui, oui. Je m'établis en usine.
1: Voilà.
0: Parce que c'était un élément fort de...
1: La redoute.
0: Oui, la redoute. Je suis expulsé à la redoute. Ensuite, à la lignière de Roubaix.
1: Voilà. Oui. Donc, vous allez avec les ouvriers sur le terrain pour travailler tous les jours. J'imagine que vous avez quand même derrière la tête de leur fournir un bâton de dynamite et des allumettes quand même pour tout faire péter.
0: Oui, enfin, c'est peut-être pas à ce point-là, mais en tout cas, on est là pour mettre le feu à la plaine, comme dit le président Mao, c'est-à-dire pour faire bouger les choses, mener des actions dures, des grèves qui remettent en cause les conditions de travail, mais aussi l'autorité des chefs. Enfin, c'est...
1: Vous vous faites arrêter pour ça, quand même ?
0: Oui, je fais 3 mois de prison.
1: Pour vos idées ?
0: Oui.
1: Et vos idées qui étaient justement d'aider, finalement, à ce moment-là, d'aider les gens à retrouver leur liberté, à se libérer de leur chaîne.
0: Mais avec quand même une illusion, enfin aujourd'hui ça m'apparaît tel, mais qui était que finalement le politique expliquait tout. Enfin, c'était un absolu. En quelque sorte, ça avait pris la place de la religion. On pensait qu'on pouvait tout changer. Et donc, cette vision politique du monde, on va finir par l'abandonner.
1: Alors, Benny Lévy, c'est un peu le maître à penser du groupe.
0: Oui, absolument.
1: Il est mort maintenant,
0: si je
1: ne me trompe
0: pas. Oui, il est mort en 2003. Oui.
1: Voilà, donc les gens le connaissent comme plutôt philosophe, comme rabbin aussi. À cette époque-là, ce n'était pas tout à fait le cas. C'était un théoricien.
0: Oui.
1: Il vous incitait à justement faire cette révolution. Mais il avait déjà cette dimension, pas simplement théorique, mais vraiment d'altruisme.
0: On le sentait pas. Enfin, on le percevait pas. C'était notre chef. On le voyait dans les grandes occasions, surtout pour remettre le mouvement sur ses rails, par exemple. Mais moi, je ne l'ai pas suffisamment approché, en tout cas à cette époque-là. Je l'ai retrouvé plus tard, mais je ne l'ai pas approché suffisamment pour déceler, par exemple, cet altruisme. Je pense qu'on était quand même complètement pris dans le...
1: Un peu fanatique.
0: Totalement fanatisé, oui.
1: Jusqu'à la dissolution ?
0: Oui, jusqu'à l'autodissolution.
1: L'autodissolution.
0: Parce que c'est une décision collective de s'autodissoudre, donc de déposer les armes. On était parti pour devenir un mouvement terroriste, c'est clair.
1: On est à l'époque des Brigades Rouges et compagnie, là.
0: À peu près, oui.
1: Dans la mouvance, en tout cas, dans cet esprit.
0: Et je pense qu'un certain nombre de ceux qui n'ont pas digéré l'autodissolution ont pu rejoindre des mouvements comme Action Directe. Donc, pour remettre dans le contexte de l'époque.
1: Alors, dites-moi, il y a un moment quand même où, avec votre mère, vous allez faire un tour du côté de Fontgombeau.
0: Oui. Alors, c'est bien plus tard.
1: C'est bien plus tard.
0: Oui. Ah oui, alors là, c'est... Alors, je n'ai pas l'intention d'y aller. Enfin, je l'accompagne parce que...
1: Ça, on le lit bien dans le livre. Hein, ça vous casse même les pieds.
0: Oui, absolument. Elle veut entendre du grégorien, du chant grégorien. Donc, on va à Fontgombeau et on écoute du grégorien. Et puis, tout à coup, il me tombe quelque chose sur les épaules. Je dis sur les épaules, peut-être plus que dans la tête, parce que... bien sûr, j'ai l'impression d'être visité. Enfin, c'est comme dit Saint Bernard, Dieu nous visite, ça arrive, et j'ai l'impression de vivre ça. En même temps, c'est très charnel, enfin, c'est très physique.
1: Vous dites sensuel.
0: Oui, ouais, oui, voilà. Oui. Et en même temps, j'ai bien conscience qu'il m'arrive quelque chose à moi en propre, mais je me sens extrêmement lié au reste de l'Assemblée. Je suis pas sorti du lot, expulsé.
1: Au-dessus du sol, non, non.
0: Non, du tout.
1: C'est dans la communauté que vous vivez cette expérience.
0: Oui, absolument.
1: Même si votre voisine, votre mère, elle vit pas tout à fait la même
0: chose.
1: Voilà. Hein.
0: Mais en tout cas, je sens une proximité très grande avec les gens qui m'entourent. Et je pense que c'est peut-être la première expérience que je fais et que. Ensuite, je vais souvent répéter cette expression, on n'est pas chrétien tout seul. Je l'ai senti là et je n'ai cessé de le sentir par la suite.
1: Alors, on est d'accord que juste avant ce moment-là, tout ce qui était foi chrétienne, vous aviez mis un petit peu un couvercle dessus.
0: Ah, tout à fait, oui. Voilà. Oui.
1: Ben, ça ne colle pas très bien avec les idées maoïstes, par exemple.
0: Non, de toute façon, j'avais jeté tout ça.
1: Et puis, vous n'en aviez pas besoin, c'était le Moyen-Âge.
0: Oui.
1: Donc, quand vous recevez quand vous vivez cette expérience, vous n'avez pas un mouvement de rejet. Vous l'accueillez.
0: Ah, je l'accueille immédiatement. Enfin,
1: parce que c'est bon, parce que c'est bien, parce que c'est vous, parce que vous sentez que votre moi profond, qui est là depuis que vous avez ouvert un œil sur Terre,
0: se retrouve là.
1: Oui.
0: Oui. Il y a ça. Il y a aussi le fait que ça vient quand même de façon inattendue, mais. C'est quand même le résultat d'un cheminement de longues années. Ça ne tombe pas non plus totalement par hasard. Mais oui, il y a une espèce de certitude. Enfin, je ne le rejette pas. Je n'ai même pas de doute. Enfin, je fais même une sorte de promesse qui peut paraître un peu naïve. Je me dis... Je suis dans une église, voilà, ça m'arrive dans une église, eh bien, dans l'église catholique, eh bien, je prends tout. Je prends tout ce que ça suppose.
1: Et même ce que vous ne comprenez pas.
0: Et même ce que je ne comprends pas, ou même ce qui me rebute. Et en particulier, à l'époque, j'avais pas mal de problèmes avec la Vierge Marie, que je trouvais ça complètement farfelu. Et je me souviens m'être dit, même la Vierge Marie, enfin, c'est... cette espèce d'engagement, on pourrait dire, avec moi-même, enfin, et avec Dieu, mais et avec l'Église en même temps, puisqu'elle est là, même si elle le sait pas, mais elle est là aussi.
1: Et dites-moi toutes vos lectures, toutes vos formations, tout votre outillage, vos constructions intellectuelles autour de la Révolution, d'un monde sans Dieu et autres, ça a fondu comme neige au soleil d'un coup ?
0: Il y a quand même ce mouvement d'autodissolution qui fait qu'on dépose les armes, mais on dépose aussi notre vision politique. Quand on arrête la gauche prolétarienne, on se dit on peut continuer à faire de la politique, c'est pas déshonorant, mais on le fera plus de la façon dont on le faisait antérieurement, c'est-à-dire d'une manière absolue et en pensant qu'il n'y avait que ça, que tout est politique. Donc, j'ai continué ensuite, pas tellement, j'ai pas fait de politique, mais j'ai fait du syndicalisme. Mm-hmm. J'ai été très engagé dans le syndicalisme, donc j'ai continué, quelque part, à essayer de transformer le monde, mais il s'agissait pas de le renverser, de passer des ténèbres à la lumière.
1: Et il y a, une fois qu'on a vécu ça, on n'a qu'une envie, c'est de le dire à tout le monde, c'est d'annoncer la bonne nouvelle ou pas ?
0: Oui, bien sûr. Oui, tout à fait. Oui.
1: Et vous l'avez fait comment ?
0: Ben, je l'ai fait auprès des miens, qui d'ailleurs ne comprenaient pas très bien ce qui se passait. C'était un peu inattendu, parce que le cheminement que j'avais fait, j'en avais pas nécessairement beaucoup parlé. Donc, ça a provoqué plutôt la surprise.
1: Alors j'ai notamment relevé une phrase, la révolution, alors vous citez le théologien Karl Barth, la révolution c'est la grande possibilité de vouloir faire ce que Dieu fait, or elle est impossible.
0: Oui.
1: Aujourd'hui, qu'est-ce que vous dites de cette phrase ?
0: Oh ben, elle est toujours mienne, hein, mais je pense qu'on peut voir aujourd'hui dans la rue, à Paris ou ailleurs... des gens qui peut-être cherchent Dieu par le moyen de la violence. Peut-être qu'ils cherchent quelque chose qui va résister à leur action violente. Il y a peut-être même, un désir de spiritualité là-dedans. Alors, moi, l'ayant vécu de cette manière, je peux penser que parmi ceux qu'on voit aujourd'hui dans la rue casser du flic, il y a peut-être ça, il y a peut-être cette attente-là.
1: Alors, ce que vous dites aussi dans votre livre, c'est cette expérience que vous avez vécue à Fongombo, vous avez essayé de la revivre dans votre paroisse, et ça a un peu moins marché. Dans d'autres aussi, vous êtes retrouvé un petit peu avec cette impression, ce ressenti, sans juger les personnes, mais tout ça, ça dormait bien, et que, on allait à la messe régulièrement, on était dans les clous, on était fidèles à notre fidélité, en gros, mais qu'il n'y avait plus cette étincelle du message évangélique reçu en pleine poire et qui change complètement la vie et tous les jours.
0: Bon, je pense que ça, c'est fréquent chez les convertis. Oui. Donc, y a une sorte de radicalité aussi. Mm-hmm. Et donc, on veut retrouver la force de ce qu'on a vécu dans l'église de son quartier ou à sa paroisse. Et généralement, on ne la retrouve pas. Mm-hmm. Donc, je me suis mis en quête. J'ai essayé de trouver un lieu d'église où je pouvais retrouver la chaleur et puis l'espérance de ma conversion. Et je l'ai trouvé dans une paroisse tenue par une communauté qu'on appelle la Fraternité des Parvis, qui existe dans quelques villes, plutôt dans le nord de la France, mais je pense aussi dans la région parisienne. Et cette fraternité, cette communauté de vie, faisait surtout de l'action sociale, d'ailleurs. Elle était très proche des démunis. Ça, c'est à Lille, à l'église Saint-Maurice de Lille. Ça existe toujours. Et il y avait une liturgie absolument exceptionnelle, extraordinaire, mais pas une liturgie. Bon, d'abord, il y avait des très beaux chants, enfin, il y avait des temps de silence très, très, très, très profonds. Mais c'était nourri, on sentait que c'était nourri de la vie de la fraternité et de ce travail social, justement, qui était mené le reste de la semaine.
1: D'accord.
0: Et donc, ça, c'était mon premier port d'attache. Mmh. Et là, j'ai rencontré des laïcs cisterciens, des gens qui, un jour, se sont mis à expliquer qu'on pouvait être cistercien sans être moine, tout en vivant dans le monde. Et ça m'a intéressé. J'ai d'abord eu un petit mouvement de recul en me disant, je ne vois pas du tout quelle forme ça peut prendre. Et finalement, j'ai rejoint l'une de ces communautés.
1: Voilà, c'est là où vous vivez aujourd'hui, du côté de Clairvaux, qui est dans l'Aube,
0: oui.
1: Si je ne me trompe pas.
0: Oui.
1: Et puis Clairvaux, ça fait Saint-Bernard de Clairvaux quand même.
0: Oui, bien sûr, bien
1: donc,
0: sûr.
1: Donc vous êtes dans le bassin d'origine.
0: Oui.
1: Puis Saint-Bernard, je crois qu'il a aussi fait composer une belle prière à la Sainte Vierge.
0: Oui,
1: c'est vous qui n'étiez pas très chaud avec la Sainte Vierge, c'est bien.
0: C'est
1: tout la boucle est bouclée.
0: Oui.
1: En quelques mots, racontez-nous ce que vous vivez là-bas.
0: Eh bien, on est une communauté donc de laïcs associés à un monastère. Presque tous les monastères cisterciens ont un groupe de laïcs. Notre monastère de rattachement, c'est Citeaux, qui se trouve à peu près une centaine de kilomètres de Clairvaux. Et il y a une quinzaine de personnes qui vivent dans cette communauté. Mais attention, c'est pas une communauté de vie permanente.
1: Il n'y a pas de vœux, il n'y a pas de...
0: Il y a un engagement quand même.
1: Oui.
0: Il y a un engagement, mais les gens ne vivent pas tous sur place. Ils vivent dans la région, dans les villes et les villages de l'Aube principalement. Et on se retrouve régulièrement dans une ancienne grange cistercienne qui dépendait de l'abbaye de Clairvaux. Mm-hmm. Et depuis 2013, trois personnes ont choisi de vivre sur place de manière définitive. Et voilà, c'est ce qui m'est arrivé.
1: Vous êtes retraité?
0: Oui.
1: Donc, pas complètement retraité là-bas, parce que j'imagine qu'il y a des travaux dans tous les coins.
0: Oui, oui.
1: Voilà, le toit, les murs, le jardin et tout ça c'est,
0: oui,
1: c'est pour vous. Il y a des temps de prière réguliers tous ensemble?
0: Oui, trois fois par jour.
1: Et le travail de la lecture, de la Bible?
0: Le travail de la lectio, oui, la lectio divina. Oui.
1: En lisant votre livre, je me demandais pourquoi finalement vous êtes... redevenu ou resté catholique et que vous n'avez pas été tenté par le protestantisme ou le judaïsme, parce qu'on vous sent très, très attiré par...
0: Le judaïsme, ça m'a tenté. J'ai fait une démarche auprès du rabbin de Lille pour engager une conversion. Donc ça, c'était à l'époque où, pour mon travail professionnel de chercheur, je travaillais beaucoup sur des documents liés à la Shoah. Et donc j'ai côtoyé pas mal de juifs, je me suis mis à apprendre l'hébreu, je me suis mis à lire vraiment la Bible, alors qu'avant je l'avais pas beaucoup lu. Et j'ai même commencé à fréquenter la synagogue. Donc c'était une éventualité, hein, ce que vous dites. Et c'est pour ça que ce qui m'arrive à Foncombeau est encore plus extraordinaire, parce que si je m'attends à rejoindre une religion, c'est plutôt le judaïsme, en fait. Donc, et le protestantisme,
1: notamment dans leur travail de la Bible.
0: Oui, bien sûr, je me sens très œcuménique, on va dire, mais je me sens proche, en particulier, de la paroisse protestante de Chaumont, où j'ai des amis très chers.
1: Et juste un petit détail aussi, vous êtes père adoptif.
0: Oui. Ça, c'est un élément aussi qui a compté dans mon cheminement. Depuis que j'avais fait de la prison, j'étais resté très lié au monde carcéral. Et donc, allant aux États-Unis parfois pour mon travail, j'étais attentif à tout ce qui se faisait auprès des condamnés à mort. Oui. Donc, je me suis engagé là-dedans. Et j'ai d'abord établi des relations épistolaires avec des prisonniers. Et puis l'un d'eux, David, un jour m'a demandé d'être que je sois son père adoptif.
1: Je le racontais très bien dans le livre avec oui. Cette demande qui appelle une première réponse chez vous qui s'appelle non, voilà. Et puis finalement qui devient oui parce que il est venu vous bousculer, il est venu vous chercher.
0: Oui, c'est
1: et...
0: ça.
1: Et finalement, dans votre logique, depuis le départ, vous êtes toujours le même. Finalement, il faut lutter contre ce premier mouvement de non pour aller à la rencontre, créer quelque chose, vivre quelque chose. J'invite les téléspectateurs à le lire dans votre livre, parce que c'est vraiment très, très bien détaillé. Et ça pourrait donner des idées à d'autres de se laisser en vrai bousculer.
0: Oui.
1: Et un peu plus loin que juste par une lecture. On arrive déjà à la fin de cette émission. Je vais vous poser nos trois questions rituelles. Quel conseil donneriez-vous à quelqu'un qui vous dirait « J'ai envie de rencontrer Dieu, par quoi dois-je commencer ?»
0: Eh bien, je pense qu'il faut d'abord aller le chercher. Enfin, il ne vient pas tout seul. Donc, voilà. Il faut prendre là où on pense qu'il peut se trouver, aller y voir.
1: Quel est votre héros, votre saint, la personne que vous trouvez admirable ?
0: C'est pas un saint, c'est pas un héros, c'est mon fils.
1: Au jour du jugement, qu'aimeriez-vous que Dieu vous dise, Pierre Alban ?
0: Oh ben ça, j'en sais strictement rien. Je vais pas répondre parce que j'en sais rien.
1: Merci beaucoup, d'être venu nous raconter et nous mettre aussi un peu l'eau à la bouche parce que j'invite les téléspectateurs à aller justement lire votre livre « De Mao à Jésus, itinéraire spirituel d'un ancien gauchiste chez Salvator ». Un livre de réflexion, de cheminement qui prend le temps. On sent que c'est ça, votre cœur, votre réflexion, tout ça se nourrit, avance vers Dieu tout simplement, un peu plus chaque jour. Merci beaucoup d'être venu, merci à vous tous pour votre fidélité. 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Merci à vous tous pour votre fidélité et à la semaine prochaine.

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1: Le 10 juin dernier, le pape Léon XIV a béni la plus haute tour de la Sagrada Familia lors de sa visite apostolique en Espagne. Cette gigantesque église au cœur de la ville de Barcelone est bientôt achevée après plus d'un siècle de travaux. Elle est l'œuvre de l'architecte catalan Antoni Gaudí. Il en jeta les bases en 1882 sans jamais connaître sa fin. Sa grande église devait refléter autant la beauté de Dieu rencontrant l'incarnation que raconter l'histoire du salut telle une Bible de pierre. À l'occasion du centenaire de sa mort cette année,

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0: Chez Gaudi, on a un dialogue constant avec l'esprit et la matière. On ne comprend l'homme qu'à travers son œuvre. Et on ne comprend en fait Gaudi qu'à la fin de sa vie. Et en plus, il nous laisse une œuvre inachevée. Donc c'est passionnant que de faire ce parcours à rebours dans la vie de Gaudi, en essayant justement de revenir aux sources et de voir comment la Sagrada Familia, c'est l'accomplissement paradoxal, parce que c'est un accomplissement qu'il nous laisse à accomplir, qu'il a laissé à accomplir à ses successeurs. Et on doit donc relire l'œuvre de Gaudi, soit dans la pierre, soit dans les livres, soit dans ses écrits.
1: Un soir de printemps finissant, un homme âgé s'écarte de la foule des Ramblas. Il s'éloigne, solitaire, le dos voûté, mince petite silhouette sombre. Ses pas le guident comme chaque soir jusqu'à l'oratoire de Saint-Philippe Inéri. Mais ce lundi 7 juin 1926, perdu dans une rêverie intérieure, il veut traverser la rue, s'engage et tombe sous les roues d'un tramway. Relevé sans connaissance et déposé sur le bord du trottoir, le vieil homme est pris pour un vagabond. Au fond des poches de son vieux complet, on trouve quelques noisettes, un évangile et un morceau de papier plié. Sur ce papier est dessinée à la hâte l'esquisse de la façade de la mort, l'une des façades de la Sagrada Familia. Transporté à l'hôpital de la Santa Cruz, il ne sera identifié que tard dans la soirée. Il expiera le jeudi 10 juin de la mort glorieuse du pauvre, de ce pauvre dans le renoncement et élégance, pureté et élévation d'esprit. Sa mort fut la suprême consécration d'une vie opiniâtre, militante, intransigeante, véritable concentrée d'énergie et de passion.
2: Les funérailles de Gaudi furent l'une des plus importantes que Barcelone n'ait jamais organisées. Et c'est surprenant car à cette époque, on disait que Gaudi était un homme isolé, un homme renfrogné, presque un ermite. Mais le jour de ses funérailles, il s'avère que les rues étaient remplies d'une foule sur 3,5 km. Et une chose très curieuse s'est produite. La veille des funérailles, il y a eu une pétition pour que le trajet de la procession funèbre ne change pas. Pourquoi changer de trajet ? À cette époque, la police était tourmentée par de très nombreux attentats. Et par crainte de bombes dans la ville, elle avait pensé à un itinéraire qui passerait par la campagne. Et au contraire, les habitants pensaient que c'était bien mieux de traverser la ville pour qu'ils puissent l'accueillir depuis les balcons et que tous ses voisins de la Sagrada Familia, quartier le plus pauvre de la ville, puissent le saluer. Alors que nous disent ces funérailles ? Ces funérailles nous racontent l'histoire d'un Gaudi qui avait décidé de vivre avec les plus pauvres.
1: Pour lui, on changera le déroulement de l'enterrement, les lois de l'inhumation. Après autorisation du gouvernement et dérogation du pape, Gaudi fut inhumé le samedi 12 juin dans la crypte du temple de la Sagrada Familia. Ce temple pour lequel il a travaillé pendant 40 ans. Les manifestations d'affection le long du cortège funèbre ont mis en lumière sa relation avec le peuple, les travailleurs et leurs familles. Leurs rêves et leurs besoins, leur dignité d'enfants de Dieu.

0: Au début du XVIIe siècle, la surpopulation dans le sud de la France, les guerres entre catholiques et huguenots, poussèrent une famille auvergnate à s'établir en Catalogne. C'est là que naquit Antoni Gaudí i Cornet le 25 juin 1852. Il sera baptisé le lendemain dans l'église de Saint-Père de Reus.
1: Mon enfance a été longue. Avant l'âge de 6 ans, j'ai commencé à souffrir de crises de rhumatisme articulaire qui sont réapparues plusieurs fois au cours de ma vie, avec des conséquences importantes dans ma formation de garçon. En raison de ma faiblesse, j'ai souvent dû m'abstenir de participer aux jeux de mes compagnons, ce qui a favorisé en moi l'esprit d'observation.

0: J'ai cette qualité de voir l'espace du fait que je suis fils, petit-fils et arrière-petit-fils de chaudronnier. Mon père était chaudronnier, mon grand-père et mon bisaïeul également. Les parents de ma mère étaient chaudronniers, un de ses grands-pères était tonnelier, l'autre était marin. Toutes ces générations m'ont préparé. Le chaudronnier est un homme qui fait un volume d'une surface. Il a lu l'espace avant de commencer son travail.
1: L'enfance de Gaudi a baigné dans un climat de dévotion religieuse, dans une Catalogne modelée par la foi catholique depuis ses origines les plus lointaines. Il gardera cette attache toute sa vie. À l'église Saint-Jacques, sa paroisse, on célébrait la fête des saintes reliques qui marque la dévotion de la population pour un moine franciscain, Bonaventure, conseiller de quatre papes, qui dotera la paroisse de reliques de saints.
2: Gaudi, il y a une chose très surprenante chez lui, c'est que nous savons beaucoup de choses sur son enfance. Travailler le métal est un métier sale, mais il était très fier de cela, de cette façon d'être, car il comprenait que ce travail lui avait donné la possibilité d'apprendre à voir toute la réalité en 3D et de voir comment toutes choses peuvent être transformées. Ainsi, cette capacité a donné forme à toutes choses et ce qui l'a finalement caractérisé. Et c'est pourquoi il évoque tant son enfance, car il parle de ses origines, de son travail dès son plus jeune âge, avec ses mains.
1: Il passe son adolescence à Reus, petite cité commerçante et active de la plaine aragonaise. Pays de vignes et d'oliviers, paysage méditerranéen par excellence, à l'opposé de la Catalogne du Nord et de ses montagnes profondes et mystérieuses.
0: Un lieu privilégié, où l'influence de la mer et de la montagne s'équilibre et donne à la lumière ce pouvoir de révéler la vérité et l'harmonie des choses, des êtres, du sol et du ciel, de l'espace.
1: L'atmosphère dans laquelle le jeune Gaudi a grandi n'est paisible qu'en apparence. À 16 ans, il assiste au déclenchement de la Révolution de 1868, dans une ambiance bouillonnante de renaissance culturelle, d'anarchisme et identitaire du radicalisme catalan. Il rejoint son frère à Barcelone pour terminer le baccalauréat. Puis, il commence en 1873 ses études d'architecte.
3: Barcelone, c'est la principale capitale économique de l'Espagne. Elle est donc rivale de Madrid et elle s'affirme également comme le chef-lieu de la Catalogne. Une Catalogne qui prend conscience de ses spécificités culturelles, économiques et sociales.
1: Accompagnant cette explosion économique et démographique, Barcelone, après avoir dû sacrifier sa langue et ses traditions pendant de longs siècles de décadence, se centre intensément sur le réveil de sa culture. C'est ce

0: heures, avec pour conséquence une fracture sociale dramatique, entraînant des conditions de vie désastreuses du prolétariat. Après quelques années de mornes études pour le jeune Gaudi, sanctionné par une note moyenne, enfin la remise des diplômes. Nous avons accordé le diplôme à un fou ou à un génie. Le temps nous le dira.
1: Gaudi a un parcours d'architecte au service des grandes familles de Catalogne et de Barcelone en particulier pour réaliser le cadre de vie de cette bourgeoisie éclairée, cette bourgeoisie innovante. Et donc en s'adaptant à la société de son temps, il transforme la ville. Et en transformant la ville, il la fait entrer dans la modernité. Ça commence avec la Casa Vicens. La Casa Vicens, on voit Gaudi qui est encore lié avec l'enseignement qu'il a reçu. Et on voit à la Casa Vicens que la référence est encore historiciste. Vous voyez une villa de type mauresque, avec des entrelacs, avec une dichromie entre le bleu et le blanc, qui donne cette impression qu'on est dans l'historicisme, on pourrait dire néo-moudérard. Voilà, et c'est ce qu'attend un petit peu la famille Vicens dans cette demeure de plaisance, qui doit à la fois affirmer son rang social et puis être un espace de liberté. Donc ça commence par ce parcours-là. Et devant le succès, évidemment, il y a la rencontre avec la famille Güell. À partir de 1886, on voit le dialogue qui s'opère entre Güell et Gaudi pour réussir à promouvoir la carrière de cet architecte.
0: Le comte Güell, extrêmement riche, devient le mécène du jeune architecte. Il lui commande une église pour la colonie Güell, cité ouvrière édifiée à proximité de ses manufactures. Le projet prévoyait deux églises superposées, chacune comportant cinq nefs. Gaudi abandonna la construction en 1914 lorsque Güell tomba malade. Les colonnes originales de Gaudi se retrouvent dans tout l'édifice, autant à l'intérieur qu'à l'extérieur. Surplombant la porte d'entrée, une fresque en céramique représente les quatre vertus cardinales. Plusieurs symboles y sont représentés tels que les poissons, les monogrammes X et P, lettres grecques du mot Christ, l'anagramme de la Sainte Trinité, les vertus, prudence, tempérance et justice. La Sainte Famille traduit une des préoccupations majeures de l'Église de ce siècle, la défense de la vie familiale. Gaudi va pouvoir donner vie à toutes les idées qu'il gardait en tête. Et cette crypte devient en quelque sorte une esquisse de ce que deviendra plus tard la Sagrada Familia.
1: On peut vraiment parcourir la vie de Gaudi et parcourir les rues de Barcelone en ayant exactement les destins croisés entre l'homme et la ville.
2: Gaudi, quand il était jeune, c'était un garçon qui voulait côtoyer la bourgeoisie. Un architecte ne peut travailler qu'avec des personnes riches. Une personne pauvre n'a pas besoin d'architecte. Donc l'idée, c'était d'accéder à cette société au moment même où l'avant-garde naissait en Catalogne. Il travaillait déjà pour les bourgeois quand il tente de la rejoindre. Il cherchait également à attirer l'attention de ses futurs clients. Et il a une attitude typique des jeunes de son âge, un peu dandy. On le voit sur une photo où il a coupé ses cheveux. Il a une barbe bien soignée, il est un peu potelé, donc il aimait bien manger. Il est à l'endroit où il doit être.
0: Cette accession dans le monde de la bourgeoisie fut une réussite. Il travaille beaucoup et en 1904, Gaudi fut chargé de rénover un immeuble résidentiel, la Casa Batlló. Située sur le Paseo de Gracia, la rue la plus prestigieuse de la ville. La façade fut entièrement transformée. Bien que Gaudi n'ait jamais explicitement déclaré avoir voulu donner à la Casa Batlló

0: ou une dimension symbolique, on considère qu'elle représente une légende de Saint-Georges, saint patron de la Catalogne, terrassant le dragon. La maison symboliserait le dragon, la tour surmontée d'une croix, la poignée de l'épée de Saint-Georges, les balustrades, les crânes des victimes du dragon, les colonnettes de la façade, leurs ossements et l'escalier intérieur, la colonne vertébrale du dragon. En 1906, Gaudi fut engagé pour concevoir un immeuble résidentiel situé à nouveau sur le Paseo de Gracias. Bien que le bâtiment ait été initialement baptisé Casa Mila, du nom de sa propriétaire, il a été surnommé la Pedrera, la carrière de pierre. Contrairement à la Casa Batlló, la Pedrera ne présentait aucune couleur sur sa façade. Il souhaitait des plantes sur les balcons pour apporter une touche de couleur. Il désirait également que la lumière joue avec les courbes de la façade pour créer un effet de clair-obscur. Gaudi souhaitait orner l'immeuble par un monument allégorique du Saint-Rosaire représentant la Vierge Marie, flanquée des archanges Gabriel et Michel. Cependant, malgré d'incessantes demandes de l'architecte, les propriétaires refusèrent. Après les émeutes anticléricales de 1908, tout symbole religieux extérieur étant susceptible de devenir la cible de foules en colère.
1: Quand on franchit la porte d'un édifice de Gaudi, on est immédiatement surpris par ce qu'on voit à l'intérieur. Parce qu'il y a une sorte d'abolition du lieu. À l'extérieur, on est dans une ville, on rentre dans une maison, on s'attend à trouver un vestibule, un salon, etc. Au lieu de ça, vous avez des formes mouvantes. Un univers de lignes courbes qui crée des surprises visuelles. Des escaliers qui serpentent, des pièces qui se contractent et qui se dilatent, des arcs, des passages. Cette sorte d'abolition de la rationalité est d'abord quelque chose de très artificiel. Un mur extérieur droit peut être accompagné d'une ligne courbe. Et là où on s'attend à trouver un plafond, on trouve une voûte plate. Et sur cette voûte plate, des décors en spirale, par exemple, pour déstabiliser vraiment les attentes du visiteur. Et puis, vous avez une part de singularité. La singularité, c'est toutes les parties hautes qu'on retrouve ensuite dans les réalisations successives de Gaudi, hein, un peu partout. Vous avez cette fantaisie sur les parties hautes qui culmine évidemment avec la Casa Batlló et la Casa Mila à la fin de sa carrière d'architecte privé. Et vous voyez toutes les parties hautes qui deviennent une sorte de fantaisie où là, on abolit les limites entre architecture et sculpture. Encore ce rêve synthétique chez Gaudi. Gaudi, c'est un peu l'exemple de l'esprit qui fonctionne à 100 à l'heure. C'est-à-dire qu'il y a des idées qui se succèdent, qui sont transcrites en dessin, qui sont ensuite transcrites en forme modelée, qui ensuite sont encore transposées dans la sculpture et ensuite de la sculpture à l'architecture. Parfois, les promoteurs qui voyaient les immeubles de Gaudi étaient un peu désarçonnés. Mais la confiance des Güell, leur place dans la société, puisque c'est à la fois une famille extrêmement riche et une famille qui est une pépinière d'artistes, évidemment, ça leur donne une légitimité. Et quand les Güell commandent le parc avec les maisons, là, vraiment, on bascule du côté de la validation.
0: Le mécène de Gaudi, Eusebi Güell, lui demande d'édifier une cité-jardin sur une colline aux abords de la ville, abritant une chapelle et 60 maisons. Devant le peu d'enthousiasme des acheteurs, cette idée se transforme en parc, qui réunit l'homme en harmonie avec la nature, sur de grandes esplanades avec ses célèbres bancs en mosaïque colorée. Les tons principaux de ces mosaïques étant le bleu, le jaune et le vert, couleurs symbolisant la foi, l'espérance et la charité. Toute sa carrière, son œuvre de création vont se trouver bouleversée par une

0: commande inattendue. La commande d'une église.
1: À ce moment-là, Gaudi est au sommet de sa carrière. Il est célèbre, riche et réalise de nombreux projets. Il décide de se retirer complètement de l'architecture civile pour se consacrer exclusivement à la Sagrada Familia. Ce n'est pas une décision soudaine, mais le résultat d'un long cheminement.
0: C'est justement durant ces années que le pape Léon XIII publie l'encyclique « Rerum Novarum ». Littéralement, des choses nouvelles. Écrite suite à la montée des questions sociales. Il condamne la pauvreté qui pèse sur la majeure partie de la classe ouvrière, tout autant que les mouvements politiques d'inspiration socialiste et marxiste. Il dénonce également les excès du capitalisme. Il encourage de ce fait le syndicalisme chrétien et le catholicisme social.
1: Chaque jour, il allait sur un chantier de ses familles bourgeoises et à la Sagrada Familia, le quartier le plus pauvre de la ville. C'est un contraste quotidien de voir d'un côté les défavorisés et de l'autre, les nantis. L'année où le pape Léon XIII écrit l'encyclique Rerum Novarum, Gaudi commence la construction de la façade de la Nativité. Gaudi se pose une grande question. Dans cette encyclique, le pape ne parle pas de riches et de pauvres. Il parle de chanceux et de malchanceux. Être riche ou pauvre à cette époque était perçu comme une volonté. Si tu voulais travailler, tu irais travailler et tu serais riche. C'est faux. Au contraire, le pape attribue cette pauvreté au fait d'être né au bon ou au mauvais endroit, d'être chanceux ou malchanceux. Gaudi reçoit toutes ces indications de l'Église. Mais il y a ceux qui regardent totalement de l'autre côté. Qui provoque ce contraste? C'est précisément la bourgeoisie. Il décide de ne plus travailler pour deux patrons et choisit d'être avec les pauvres.
0: Le 19 mars 1882, jour de la Saint-Joseph, le libraire Joseph Maria Boccabella y Verdaguer, président de l'Association des dévots de Saint-Joseph, pose à Barcelone la première pierre du temple expiatoire de la Sagrada Familia.
2: Le temple de la Sagrada Familia est expiatoire, ce qui signifie qu'il doit se nourrir de sacrifices. S'il ne pouvait pas s'en nourrir, ce serait un travail blâmable et interminable. Le mot « expiatoire » rend les sectaires révoltés. Mais le sacrifice est nécessaire pour la réussite des œuvres, même celles qui vont lentement. Et comme on ne peut pas se passer de faire des sacrifices, il vaut mieux les utiliser dans les bonnes œuvres.
0: Devant la perte de pratiques religieuses, les atteintes à la vie sociale et spirituelle en Catalogne et plus largement en Europe, la nécessité d'une réparation s'impose aux chrétiens. La construction d'un temple expiatoire souligne la dimension coûteuse du sacrifice. En ces temps, la réparation exige en effet effort et peine. Gaudi reprit le projet en 1883. Sa vision était radicalement différente. Il présente au promoteur une nouvelle conception et réussit à convaincre les fidèles de Saint-Joseph. Se disant d'une grande paresse intellectuelle, il montre simplement un vague croquis, une esquisse.
2: Je me refuse à suivre les procédés rapportés dans les livres. Vous me demandez quelques précisions à propos de ce dessin. Je ne puis rien ajouter pour le moment, n'en sachant pas plus moi-même.
3: Les esquisses de Gaudi sont surprenantes. Et effectivement, que la confrérie ait accepté, donc d'une part, il les a rassurés avec l'idée que c'était gothique. Et puis d'autre part, je pense qu'il y a eu l'idée de la surenchère et de l'émulation. Quand on vous propose une église qui est d'abord la plus haute de Barcelone, puis la plus haute d'Espagne, puis la plus haute au monde, ça, évidemment, s'inscrit dans un processus d'émulation, dans un processus de stimulation de l'imaginaire. On va convaincre parce que le projet est ambitieux.
0: En 1890, une veuve lègue l'intégralité de sa fortune à la Sagrada Familia. Ce fut un signe fort pour Gaudi. Ce projet, initialement abordé d'un point de vue professionnel, devient le témoignage d'un profond changement personnel. Il souhaitait que le temple reflète l'histoire et les mystères de la foi chrétienne.
2: À la Sagrada Familia, tout est providentiel. Même mon entrée en tant qu'architecte. Mais surtout, l'importante donation que j'ai reçue au début des travaux et qui m'a permis de donner de l'importance au temple et de construire la façade que nous sommes en train de terminer. S'il n'y avait pas eu de fonds, nous l'aurions conçu de manière plus modeste.
0: Au milieu de ce qui n'était que des prairies et des champs, des terrains vagues, cette cathédrale des pauvres s'élève au travers des turbulences économiques, politiques de l'époque. Ses tours montent jusqu'au ciel.
3: Quand Gaudi, en 1883, est chargé du projet, c'est vraiment la mission. C'est la mission de sa vie. C'est quelqu'un qui est croyant, qui est mystique, et qui se dit, voilà, je dois réaliser une grande église expiatoire dédiée à la Sainte Famille. C'est pour moi l'occasion de donner la quintessence de ce que doit être une église. Il lance l'abside. N'importe quel architecte raisonnable aurait dit que, puisqu'on construit une église et qu'on veut une église achevée, il faut construire le chœur et la nef. C'est là où vous allez placer l'autel et les bancs des fidèles. Non, lui, il va continuer par une façade. Qu'est-ce que vous faites d'une abside, d'une façade et d'une crypte ? Rien si vous êtes une institution religieuse, vous avez besoin d'une église. Et une fois que la façade est montée, il lance les quatre premières tours. Les tours, c'est ce qui sert le moins. Donc, il veut forcer la main des commanditaires et forcer la main des successeurs. Si les parties hautes sont construites, vous ne pourrez jamais mégoter en disant que vous n'avez pas l'argent pour les finir. Et puis, vous n'allez jamais vouloir d'une église qui n'a pas de nef et pas de cœur, donc vous la finirez.
0: Sa foi absolue en la religion catholique sera pour Gaudi l'axe canalisateur. Son énergie, son impétuosité se concentreront brusquement sur un catholicisme sans cesse exalté, glorifié. Il en suivra les rites à la lettre, vivra scrupuleusement sa liturgie, choisira l'ascèse et la discipline comme s'il avait trouvé là le parfait ajustement qu'attendait son énergie pour s'incarner plus encore. Sa vision artistique et religieuse créera un phénomène unique en architecture.
3: Du point de vue de la conformité théologique, ça se passe en fait par des liens très étroits entre Gaudi et des ecclésiastiques. Donc, très vite, le clergé comprend que Gaudi n'est pas hérétique, que ce qu'il propose est conçu en dialogue avec les autorités ecclésiastiques. Qu'il est donc un allié dans cette ville où, depuis le début du XXe siècle, on a régulièrement des échauffourées anticléricales, une bonne partie de la bourgeoisie et la classe ouvrière se détachent de la pratique religieuse, donc on a intérêt à faire confiance à Gaudi. Il n'est pas suspect de collusion avec certaines tendances politiques anticléricales, et même mieux, il agit pour retisser du lien avec les catégories sociales de la population qui sont visées par la propagande socialiste. Gaudi mène une véritable œuvre pastorale avec ses ouvriers. Il souhaite que ses ouvriers comprennent ce qu'ils font et donc que les sculpteurs, que les maçons soient initiés au mystère chrétien.
4: Et puis, à cette époque où les ouvriers émigrés devaient vivre isolés dans les usines, dans des conditions de grande misère, faire en sorte que la Sagrada Familia soit un idéal pour ses ouvriers est essentiel pour Gaudi, pour changer la société.
3: Cette cathédrale qui est liée à cette réalité sociale, on l'appelle la cathédrale des pauvres. On va parler de Bible de pierre pour les sculptures. Tout ce qu'on imaginait être des fonctions

0: fonctions de la cathédrale médiévale, Gaudi en fait en réalité des fonctions d'une cathédrale du XXe siècle.
1: Dans la construction de la Sagrada Familia, le mot « peuple » exploité de multiples façons dans le monde du travail est, sous l'œil vigilant de Gaudi, la vie humaine animée de Dieu, si parfaitement adaptée pour représenter le divin sur la terre. En fait, les histoires humaines gravées dans la façade ont le visage de jeunes anarchistes interrompus dans leur travail, d'un aubergiste, des enfants de l'orphelinat Maison de la Charité qui seraient les petits anges autour de l'enfant Jésus. Gaudi vivait avec eux.
2: Gaudi se tenait à côté de l'ouvrier et lui expliquait comment faire avec ses mains. Et quel est le résultat? D'un côté, l'ouvrier se sent digne car il est au même niveau que l'architecte. Et cela lui laisse aussi une grande liberté. Car si je te montre, tu pourras à ton tour faire preuve de créativité. Il a donc vu que la seule chose qui en vaut la peine, c'est la charité. C'est-à-dire d'avoir un vrai contact avec les gens, aller aider les autres, vivre ensemble.
1: Gaudi s'était fait l'un d'eux, leur rendait visite, s'inquiétait de leur santé, écoutait leurs femmes et leurs soucis. Ces ouvriers ont raconté que Gaudi prenait le tramway avec eux, qu'ils priaient ensemble pour leurs défunts, qu'ils s'occupaient de leurs besoins les plus pratiques.
0: Gaudi fait réaliser des écoles pour les enfants des ouvriers. Il sait que les ouvriers ne savent pas quoi faire de leurs enfants s'ils viennent travailler. Donc il y a des écoles où on va, dans le sein même de l'Église, instruire les enfants ouvriers.
1: Cette école, prévue dans le projet initial porté par les dévots de Saint-Joseph, Gaudi va la financer lui-même. Ce sont bien souvent les congrégations religieuses qui prenaient en charge l'éducation scolaire, suite aux insuffisances du système, notamment quant à la différenciation de l'enseignement procuré aux filles.
3: L'architecte vivant avec le peuple et orienté vers Dieu accomplit son travail. Le temple de la Sagrada Familia est l'œuvre du peuple et la manière d'être de celui-ci s'y reflète comme dans un miroir. C'est une œuvre qui repose entre les mains de Dieu et la volonté du peuple. L'architecte, vivant au sein de son peuple, s'adresse à Dieu et accomplit sa tâche. C'est la Providence qui dirige l'œuvre selon ses desseins.
1: Un symbolisme est omniprésent dans la Sagrada Familia. Tout, absolument tout, est porteur de sens et tout ce sens a un même but, l'expression de la foi chrétienne. Ce temple est une invitation à partager et communier sur le sens de la vie. Basé sur l'amour, l'harmonie, le bien, la générosité et la paix.
0: Vous avez le Christ au centre et les quatre évangélistes. Et puis il y a quelque chose de très Gaudi, de très catholique et d'unique en son genre, c'est la tour de Marie. Aucune église au monde n'a de tour mariale, à part la Sagrada Familia. Une tour de 138 mètres de hauteur, volontairement inférieure en hauteur à celle qui symbolise le Christ, mais qui, depuis l'abside, forme le cadre visuel. Et puis vous voyez les deux images très fortes, la croix et l'étoile de Marie. L'étoile de Marie, la Vierge de l'Apocalypse, etc.
2: Gaudi perçoit ce grand besoin de reconstruire un peuple capable de bâtir de grandes cathédrales. En fait, il parle toujours de la Sagrada Familia comme la première d'une longue série. En d'autres termes, il veut rendre à l'homme cet émerveillement, cette capacité à s'adresser à Dieu. Puis, Gaudi commence à construire, non seulement avec les mêmes dimensions, mais aussi avec la même méthode. Ensuite, dans les cathédrales, On construit par partie entière. Et on remarque qu'elle a été construite

0: à travers un rythme qui avait aussi une signification. D'abord, l'abside fut construite. L'abside, c'est comme Marie, un symbole marial très fort. Parce qu'à l'intérieur, il y a le Christ, il y a l'autel. Donc, il construisit d'abord l'abside, puis la façade de la nativité, l'enfant Jésus, puis la façade de la mort et de la résurrection, puis l'église universelle, la nef centrale, et ensuite la gloire. Ainsi, cet ordre de construction qu'il impose nous accompagne vraiment à mieux comprendre l'histoire du salut.
1: La façade de la Nativité illustre parfaitement la contribution majeure de Gaudi à l'art et à l'architecture du XXe siècle. Elle révèle la vérité et la beauté de la scène de la Nativité à une époque de profond bouleversement. La crèche avec ses trois portes, symbolisant l'espérance, la charité et la foi, raconte une histoire de Dieu. Elle révèle un Dieu venu dans notre quotidien entretenir l'espoir et la foi de ceux qui le cherchent.
0: Gaudi commence à construire à partir de la façade de la Nativité, parce que la naissance d'un enfant est quelque chose qui touche tout le monde. Puis Gaudi imagine construire cette grande crèche où naîtra cet enfant qui sauvera le monde. Cela commence par cet Apocalypse qui annonce la venue de la Nouvelle Jérusalem, puis dépose l'enfant. Quand Gaudi construit la façade de la Nativité, il imagine un si grand nombre d'images, il comprend qu'il doit connaître la sculpture. Il se rend dans les hôpitaux des pauvres et une religieuse lui demande de l'accompagner rendre visite aux malades. Et Gaudi a reconnu que le regard de la personne, le visage, reflète la vie. Il comprend alors que Dieu se manifeste à travers les yeux, à travers le visage. Il commence à utiliser les visages des personnes qu'il connaît pour représenter la sphère du salut. L'autre fonction était que ces personnes étaient pauvres et n'avaient aucune valeur dans la société. Leur image, c'est Dieu, Jésus, Marie, un ange. Cela leur fait comprendre que leur vie a de la valeur.
2: Les sculptures de la façade de la Nativité sont d'un réalisme absolument incroyable, parce qu'elles sont à la fois réalistes, mais elles ne sont pas... sont pas des copies de véritables personnes. On n'est pas face à un art académique et sulpicien. Vous voyez un ange qui joue de la trompette, c'est en fait un jeune gars de la fanfare du coin qui joue du clairon. Donc il arrive à spiritualiser le réel. C'est vraiment le réalisme au sens de l'expression. Et ça vient du fait que les modèles de Gaudi, pour ses sculptures, sont de véritables modèles. On a gardé toutes les photos des modèles et des sculptures, tout est documenté. Et le fait que des vrais personnages soient utilisés, c'est évidemment unique en son genre.
0: Imaginez mettre en haut un signe de salut, un symbole si cher à Saint François. Et cette référence à Saint François est aussi une proclamation de paix. Gaudi a vécu tout le préambule de la Première Guerre mondiale, puis il a également vécu les conséquences de la guerre. Les riches sont devenus beaucoup plus riches. L'écart entre riches et pauvres s'est aggravé. Et Gaudi vivait avec les pauvres. Donc cette guerre est perçue comme une grande injustice, non seulement à cause de toutes les morts survenues, parce qu'elle a été une guerre vraiment dramatique, une véritable tragédie pour l'humanité, Dans ce contexte, cette façade de la nativité témoigne de la possibilité de vivre en paix. Cette création où tout surgit, où la joie de la naissance d'un enfant est là, où tous les humains sont humbles. Le fait de restituer la vie au centre la transforme vraiment en cathédrale de la paix.

0: Bien des décennies plus tard, la façade de la Passion, dont l'esquisse a été trouvée dans la poche du pardessus de Gaudi, a été réalisée. C'est la façade de la Sagrada Familia orientée au soleil couchant. Fin de la lumière et début de la régénération. Gaudi voulait qu'elle fasse peur, qu'elle donne une idée cruelle du sacrifice. Ici, tout est anguleux, on est dans la souffrance. Cette façade a soulevé de nombreuses controverses.
1: Ainsi, cette critique de la façade de la mort revient souvent. La façade de la Passion de la mort de Jésus. C'est vrai, c'est sombre. Gaudi voulait une façade sombre. Parfois, on dit que c'est laid. Bien sûr, la mort est laide. Donc, quand on parle de la vie, de la naissance d'un enfant, c'est comme l'éclosion d'une fleur. C'est le moment le plus beau de la vie. Et la mort, le moment le plus triste et le plus laid. C'est ce que représente cette façade. Gaudi disait souvent, il faut commencer par la façade de la nativité, car ainsi, les gens se sentent attachés à cette façade, car personne ne veut rien savoir de la mort. Il est vrai que c'est une façade dure et dépouillée, mais c'est la représentation de ce qui est, de la mort du Christ sur la croix.
2: Ce n'est pas moi qui construis l'église de la Sagrada Familia, mais c'est elle qui me construit.
3: Le non-croyant qui pénètre dans cette basilique comprend qu'elle a été réalisée pour transmettre l'idée de sacré. Une personne non-croyante peut parfaitement ressentir ce que constitue le sacré comme réalité sociale et humaine. On franchit un seuil, l'intérieur n'est pas comme l'extérieur. Donc, cette expérience, elle est presque même faite pour les non-croyants.

0: À l'intérieur de la Sagrada Familia, l'effet est absolument incroyable. On n'est vraiment nulle part ailleurs. On ne peut être que là et seulement là quand on assiste à un tel spectacle visuel.
1: La structure des nefs suggère la forêt. Cette ressemblance s'est imposée sans que je l'aie cherchée expressément. Les piliers sont hélicoïdaux et légèrement inclinés. Les supports, à hauteur des nefs latérales, se divisent en quatre branches, comme celles d'un arbre. Plus un autre qui s'élève jusqu'aux voûtes. La décoration des voûtes se composera de feuilles, parmi lesquelles on apercevra les oiseaux de notre terre. Les piliers de la nef principale seront en forme de palmiers, arbres de la gloire, du sacrifice et du martyre. Ceux des nefs latérales auront la forme des lauriers, plantes de la gloire et de l'intelligence.
0: On voit la division des piliers qui montent jusqu'à arriver à ces éléments qui constituent la voûte, qui sont percés en leur sein, de manière à ce qu'on ait l'impression d'une lumière à la fois latérale et zénitale. La lumière vient d'en haut, la lumière vient des côtés, c'est le grand enseignement de l'art médiéval. L'homme chemine dans la lumière qu'il voit directement, vers la lumière qu'il voit au fond, dans une lumière indirecte qui lui est donnée par la lumière matérielle.

0: ciel et par la lumière qui vient d'en haut. Arrivé à la croisée du transept, c'est le lieu de la révélation, le carré du transept. Visuellement, il veut nous perdre. Il y a des branches partout, il y a des feuillages partout, il y a de la lumière partout.
1: Dès qu'on franchit le seuil, on a une succession de rythmes qui conduisent le regard vers le lieu du sacrifice, vers l'autel, et puis vers les parties hautes qui sont source de lumière, vers les fenêtres, vers les vitraux. On parle beaucoup de la lumière, évidemment, Dieu est lumière, il y a tout un réseau métaphorique de la lumière qui est absolument fondamental dans le christianisme, Christ, lumière du monde, etc. Dans l'intérieur d'un édifice religieux, le fidèle baigne dans cette atmosphère colorée. On a aussi la lumière pure, transcendante, que préfère l'esthétique de Bernard de Clairvaux et qui dégage l'édifice. Donc il y a une façon de distribuer la lumière, de distribuer l'espace, de concevoir l'espace, qui est aussi anagogique, c'est-à-dire qui conduit comme un cheminement spirituel le visiteur, qu'il soit croyant, évidemment, il le comprendra ou il le ressentira peut-être plus facilement, mais que cela touche tous pour entrer dans cette spiritualité.
2: Une place privilégiée était réservée à la chair, tout près de l'autel. Vouloir s'en éloigner serait un non-sens, une incongruité. L'autel est le point central d'où doit partir le divin rayonnement et en premier lieu les sermons et les prêches qui transperceront de toute leur vigueur les poitrines éteintes des fidèles.
3: Les gens qui viennent à la Sagrada Familia, il faut voir leurs commentaires. Il y a une femme de ménage de Montjuïc, sans doute l'un des quartiers les plus sales de Barcelone. En commentaire, elle dit « Je nettoie les rues de Montjuïc tous les jours. Je me sens très chanceuse car d'ici, je peux voir la Sagrada Familia. Et je me dis, cette fille nettoie le pire chaque jour. Et elle se sent chanceuse de pouvoir regarder le temple de loin. Je me suis dit, quelle force a cette vision pour transformer la journée de cette fille qui fait le travail le moins payé, le plus horrible de la vie, pour dire, j'ai de la chance. Je crois que Gaudi serait très heureux d'imaginer que les gens viennent du monde entier pour voir la Sagrada Familia. Et c'est le cas aujourd'hui. Aujourd'hui, voir la Sagrada Familia avec les gens qui entrent comme des touristes et qui repartent comme des pèlerins. Le cœur remué, malgré le prix à payer, la file d'attente, le bruit. Mais je suis sûre que Gaudi est très heureux au ciel.
1: Alors, il y a le regard des croyants et aussi le regard des incroyants, des passants, des visiteurs qui ne sont pas nécessairement impliqués dans le culte ou qui ne viennent pas spécialement pour pratiquer religieusement, mais qui apprécient la beauté de l'édifice, le style, le décor, toute l'architecture. Et Victor Hugo a notamment formulé cela de façon saisissante en disant qu'il y a deux choses dans un édifice, sa beauté et son usage. Son usage, dit-il, appartient au propriétaire, sa beauté appartient à tous. La beauté de l'Église agit comme un sacrement. Il a cette phrase qui reprend évidemment toute cette spiritualité médiévale dans laquelle on passe de la beauté matérielle vers le monde spirituel. Il y a un rôle anagogique du beau qui permet de s'élever.
4: Il a accompli ce qui est l'une des tâches les plus importantes de Dieu. Surmonter la division entre la conscience humaine et la conscience chrétienne. Entre l'existence dans ce monde temporel et l'ouverture à la vie éternelle, entre la beauté des choses et Dieu en tant que beauté. Antoni Gaudi n'a pas réalisé tout cela avec des mots, mais avec des pierres, des

lignes, des surfaces et des sommets. En réalité, la beauté est le grand besoin de l'homme. Elle est la racine à partir de laquelle il se dresse, le tronc de notre paix et les fruits de notre espérance. La beauté est aussi révélatrice de Dieu, car, comme lui, la belle œuvre est pure gratuité, invite à la liberté et arrache de l'égoïsme.

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1: Moi, je suis qui, au fond, là? J'ai pas de religion. C'est quoi mon identité? Je suis dans un fourre-tout universaliste, tu sais, puis donc...
2: En tant que culture, je pense qu'on devrait désirer que les Canadiens français demeurent la majorité au Québec.
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4: Bonjour à tous et bienvenue à votre magazine Foi et culture. Ici Antoine Malenfant, votre animateur pour cet épisode dédié au sujet, j'allais dire presque tabou, du nationalisme. Et pour mener à bien ce projet, non pas ce projet national, mais ce projet
1: peut-être ici.
4: Collectif, en tout cas pour ici et maintenant, pour les fins de la discussion, on a déniché des gens qui s'y connaissent quand même en la question. Ariane Blais-Lacombe, bonjour.
5: Allô Antoine.
4: Ariane est chroniqueuse régulière pour Le Verbe Média, mais également politologue, formée en sciences politiques, hein, c'est pas n'importe quoi. C'est pas n'importe qui, devrais-je dire, plutôt. Bienvenue, Ariane. On a aussi James Langlois. Bonjour, James.
6: Salut, Antoine.
4: James qui a réalisé un reportage qui va être publié dans les prochains jours sur le site Le